0: et de rebrousser chemin Open Mirabeau. Sinon, vous sortez à plan de campagne. La 51 est fermée en direction de Gap, entre Fort-Calquier et Aubignosque, et en direction d'Aix, entre Père-Hulémé et Manosque, jusqu'à 6h du matin. Enfin, à Toulon, le tunnel est fermé dans les deux sens, lui aussi jusqu'à 6h, déviation par le centre-ville. Vous retrouvez la liste complète des fermetures nocturnes, des travaux de nuit, sur notre site internet ici.fr/Provence et l'application Ici.
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2: Nous sommes avec une des dernières et la plus ancienne fabrique de pâtes de fruits en Auvergne. Avec Anthony Vallat, qui est le directeur général. Merci de nous recevoir, Anthony. Nous sommes face à une vieille photo qui montre, je pense, le tout début de cette maison Cruzy, c'est ça ?
3: C'est pas le début historique, hein, puisque la maison Cruzy a été fondée en 1880, mais c'est effectivement une photo du site de fabrication ici, sur la zone du Brézé, telle qu'il était en 1956, au moment où la maison Cruzy a déménagé du centre de Clermont pour venir s'installer sur la zone du Brézé.
2: Construction de l'usine Goffredi à Jean-Mermoz sur le champ d'Angélique. Et on aperçoit des angéliques sur ce champ.
3: Et l'angélique étant un des produits un petit peu signature des confiseurs et de la confiserie. Et donc c'est un beau clin d'œil de l'histoire que de penser que voilà, notre site de fabrication ici est basé sur un ancien champ d'angélique. Voilà.
2: L'angélique, ces petits bâtonnets de couleur verte, hein, c'est
3: exactement.
2: Ça, je ne dis pas de bêtises.
3: Il y a beaucoup de particuliers qui ont aussi de l'angélique à la maison.
2: Voilà. C'est la tige.
3: On confie la tige, tout à fait.
2: D'accord, oui. Ok. Et aujourd'hui, vous en faites toujours. Vous avez toujours des producteurs d'angélique qui bossent avec vous.
3: Oui, tout à fait. C'est un agriculteur qui vient nous livrer en tracteur chaque année. C'est au mois d'août, quand la récolte est prête. On se met d'accord avec lui l'année d'avance sur les quantités dont on aura besoin. Et puis, il vient nous livrer. On la travaille, on la prépare. Et puis après, on va la faire confire. Donc, c'est un produit auquel on tient beaucoup.
2: Il y a toujours une grosse tradition autour de ça. Enfin, en Auvergne, on offrait des pâtes de fruits, c'était un incontournable.
3: Effectivement, la création de la pâte de fruits a été faite en Auvergne. Hein. À la base, la pâte de fruits s'appelait la pâte d'Auvergne. Et c'était vraiment une spécialité, on va dire, régionale. Ce qui a fait que l'Auvergne était une terre de fruits confits, c'est que, on va dire que la noblesse venait, descendait de Paris dans le 16e, 17e siècle et venait dans les cures, à Roya ou autre. Ils découvraient, ils dégustaient les fruits d'Auvergne. Et la méthode de conservation à l'époque, hein, puisqu'on n'avait pas toute la pasteurisation, etc., c'était de confire les fruits. Ce qui faisait que, du coup, les confiseurs auvergnats ont prospéré sur la base des gens qui venaient en cure et qui ramenaient leurs fruits à Paris en général. C'est comme ça que la confiserie et le métier de confiseur a démarré en Auvergne.
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2: Bonjour Olivier, vous nous racontez une expérience professionnelle aujourd'hui.
4: Oui, linguistico-professionnelle. Méblet. Aujourd'hui, je vais vous raconter l'histoire d'une jeune kiné qui s'est installée à Saint-Étienne. Toute fraîche diplômée et persuadée que chez nous, tout le monde parlait comme dans les manuels de l'école de kiné. Le travail, pas de souci, elle en a d'abord, comme tous les kinés. Mais ce qu'elle n'avait pas prévu, c'était une aide pour les séances de traduction simultanée en gaga. Premier cas, un patient vient pour une rééducation à une prothèse de hanche. Il s'assied, soupire et déclare « Mon problème principal, c'est que j'arrive plus à m'acacasser. » « À vous quoi ?» qu'elle lui rebique, perplexe. « Ben, à mettre un cacassant, pardi. » Et là, notre kiné reste planté, croyant qu'il parlait d'un nouveau mouvement de yoga. Alors qu'en fait, bien sûr, il voulait juste s'accroupir. Deuxième séance de la matinée, deuxième quiproquo. Une patiente entre en se tenant le dos et lui dit « Ma sciatique, elle m'a fait kiné !» La jeune praticienne la regarde, ébahie. « Ah, vous vous êtes découvert une vocation ?» Mais la patiente ne voulait pas dire kiné au sens de kinésithérapeute, mais bien kiné, Q-U-I-N-E-R, qui veut dire gémir, pleurer, couiner. La jeune femme s'imaginait qu'à peine arrivée, la patiente voulait lui faire de la concurrence. Troisième épisode, un monsieur arrive, pas très en forme, et déclare « J'ai du mal à me concentrer sur les exercices, j'ai le bas beau depuis quelques jours. » Et la kiné de rebiquer « Mais si vous avez le bas du corps qui est beau, c'est plutôt positif, non ?»« Mais non, kiné, ma blette, avoir le bas beau, beau, c'est ne pas avoir le moral. Et pour finir, la palme de la consultation la plus confuse, une dame entre et lui dit « J'ai eu une consulte ». 5 minutes d'incompréhension plus tard, la jeune kiné découvre que « consulte », ici, ça veut dire « ordonnance ». La tatin, elle est allée la voir, la jeune kiné. Elle m'a dit qu'elle avait bien progressé, parce que, après 2 mois à synthé, la kiné lui a dit « Allez, on s'accacasse doucement, tâchez moyen d'y aller doucement pour pas kiné ». Moi, je suis été la voir, la kiné, pour lui remettre le diplôme du Goya lauréat.
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1: Alicia Maglio a 33 ans, elle est employée dans les ressources humaines au Luxembourg. Elle a remporté en octobre dernier un concours qui vise à valoriser des femmes aux formes généreuses, le concours de Miss Curvry. Bonjour Alicia.
2: Bonjour Jérémy.
1: Que vous a apporté cette participation finalement à ce concours de Miss Curvy?
2: Cette participation était très importante pour moi. J'ai longtemps eu du mal à accepter mes formes. Pendant des années, je voulais absolument perdre du poids pour m'accepter, être plus heureuse. Et cette aventure a vraiment permis de changer mon regard et d'oser m'accepter telle que je suis aujourd'hui.
1: S'accepter et faire de ses complexes une force, c'est vraiment le but de cette participation?
2: Exactement. C'est bien plus qu'un concours de beauté finalement. C'est vraiment une aventure humaine à travers laquelle on évolue, on se développe. Il y a beaucoup d'ateliers de développement personnel qui sont mis en place par les bénévoles de l'association, parce que je tiens aussi à souligner que c'est une association qui met tout ceci en place, et tout ça permet de faire un vrai travail sur le regard qu'on porte sur soi.
1: Vous parlez beaucoup d'acceptation de soi. À quel moment de votre vie le sujet est devenu un peu central?
2: Je pense qu'après être devenue maman, ça a été central, puisque c'était aussi l'exemple que je voulais montrer à mon fils, de pouvoir s'accepter tel qu'on est, et qu'importe les diversités qu'on peut avoir, s'accepter tous les jours à différents niveaux de sa vie, c'est vraiment quelque chose d'important, et c'est vraiment quelque chose que je voulais montrer en exemple à mon fils. Et je pense que la maternité a été un peu un déclic pour moi.
1: De nombreuses personnes sont victimes de grossophobie sur les réseaux sociaux. Ça touche aussi bien les anonymes que les célébrités. Pour vous, c'est un facteur de pression, ces réseaux sociaux, ou plutôt un allié pour participer à ce concours?
2: Je pense que les réseaux sociaux, aujourd'hui, on y trouve beaucoup de choses, mais on y trouve aussi une façon et une forme de visibilité. Ça permet de porter ces messages un peu plus haut, un peu plus fort, et de toucher des gens qui peut-être aussi ont du mal à s'accepter. Et donc pour moi, c'est vraiment un vecteur de partager des messages d'acceptation de soi et de confiance.
1: Quel message vous aimeriez justement transmettre aux femmes qui n'osent pas encore s'assumer pleinement?
2: J'aimerais vraiment qu'on puisse en tout cas se voir tel qu'on est vraiment, au-delà d'un chiffre, d'une taille. On est tellement beaucoup de choses, on a énormément de valeurs, et c'est vraiment de se regarder avec beaucoup plus de douceur et de bienveillance, et qu'on mérite toutes, chacune, toutes et tous aussi, puisque ça peut toucher aussi plus largement, de se voir autrement et de porter un regard vraiment bienveillant et respectueux envers son corps.
1: La finale de Miss Curvy France se déroule dans les Landes le 11 avril prochain. Vous y allez avec l'envie de remporter le titre. Quelles sont les différences finalement avec un concours classique comme Miss France?
2: Les différences, c'est vraiment un concours qui va porter sur la beauté des cours. Donc déjà, on se retrouve ici sur une différence. Mais c'est aussi vraiment, comme je le disais, un chemin d'acceptation. Et donc, c'est un peu la concrétisation de pouvoir aller porter ces belles valeurs sur une scène nationale, et aussi de pouvoir faire briller la région par la même occasion. Et c'est en tout cas avec tout ça que je vais porter les couleurs de la Lorraine en France, avec l'envie de pouvoir faire évoluer les regards justement sur les courbes et sur l'acceptation de soi d'une façon générale.
1: Merci Alicia, à bientôt.
2: Avec plaisir, merci beaucoup Jérémy.
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3: Bonjour à toutes et tous, bienvenue dans Affaires Classées, le podcast. Je vous emmène faire un petit tour deux siècles en arrière. Nous sommes dans la soirée du 1er mai 1827. Un paysan de Barcus rentre de la célèbre foire d'Oloron. Il est abattu par un inconnu. Question, qui lui en voulait donc? Réponse dans un instant.
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3: Chaque année, le 1er mai, la ville d'Oloron-Sainte-Marie organise sa traditionnelle foire au bétail. Un rendez-vous inspiré des grandes foires d'antan et qui attire plusieurs milliers de visiteurs depuis le XIVe siècle. Ce lundi 1er mai 1827, Dominique, un habitant de Barcus, l'a passé, comme beaucoup, dans la capitale du Haut-Béarn. Rentrant seul, à pied, il est 22h lorsqu'il parvient à l'entrée d'un petit pont dit de Choco, à une courte distance de sa maison d'habitation. À peine pose-t-il le pied sur l'ouvrage qu'une soudaine lueur déchire la nuit. Une lueur doublée d'une détonation. Pas de doute, Dominique vient d'essuyer un coup de fusil. Blessé, le fermier tombe en criant « À l'aide! À l'aide !» Au loin, il y a un homme qui court le long du ruisseau, enjambant une barrière. Pas de doute, c'est l'agresseur. Marianne, une jeune servante occupée à ses prières, entend les hurlements plaintifs de cet homme qui appelle au secours. La bonne dame s'empresse d'alerter le maître de maison, l'instituteur et quelques paysans qui accourent afin de porter assistance au malheureux, blessé à la poitrine et au bras gauche. Dominique Etchegoyen est transporté à son domicile où le médecin vient lui prodiguer les soins que son état grave nécessite. Au petit matin, le maire de Barcus se rend à son chevet. Il lui demande de décrire en détail ce qui s'est passé. Dominique est formel. L'obscurité l'a empêché de reconnaître l'agresseur qui semblait posté au loin en embuscade. Les gendarmes de Mauléon rappliquent. À leurs yeux, c'est une vraie tentative d'assassinat. Les blessures de Dominique sont graves. Il aurait bien pu y passer.
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3: L'enquête criminelle débute. Dominique jure qu'il ne se connaît aucun ennemi. Ses affaires sont saines et il est, dit-on à l'époque, de bonne mœurs. Les soins appliqués du docteur Alcat et sa constitution robuste lui vaudront une incapacité totale de travail de 20 jours. Mais il se rétablira de ses plaies, fort heureusement. À Barcus, l'affaire jette un émoi certain dans la population, à tel point que les rumeurs les plus folles circulent. Certains disent Dominique Etchegoyen décédé, quand d'autres désignent déjà le nom de l'assassin présumé. Dans leur procès-verbal, les gendarmes rapportent en effet que des soupçons insistants circulent sur la personne du premier voisin de la victime, un certain Etcheoun, du nom de la maison basque qu'il occupe ici, identifié comme étant Pierre Topet, né au village en 1786. Les gendarmes vérifient. Topet traîne la réputation d'être un mauvais sujet, un repris de justice aussi. À peine quadragénaire, il sort de la prison d'Eis où il a purgé 5 années de prison pour des violences graves sur l'ex-amant de sa femme. Et selon la rumeur, il ne rêvait que d'une chose, se faire justice lui-même et expédier en enfer celui qui l'a envoyé derrière les barreaux, un certain Egiafal, qui a passé lui aussi la journée du 1er mai à la foire de l'Oron. À Barcus, la clameur publique ne parle que de lui. C'est Topet, alias Etcheoun, le suspect, point final. Certains habitants affirment qu'il a guetté le retour de son rival en se postant aux aguets. Trompé par l'obscurité régnant dans ce chemin creux et sinistre, il se serait trompé de cible, tirant par erreur sur Etchegoyen. Le scénario est séduisant, en apparence.
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3: Les gendarmes ne voient pas qui en voulait au malheureux Etchegoyen. En revanche, la piste menant à Etcheoun semble beaucoup plus fructueuse. Ces derniers temps, par jalousie ou par haine, toutes les occasions étaient bonnes pour chercher querelle à son rival. Une voisine affirme qu'Etcheoun lui a demandé si Egiafal avait bien l'intention de se rendre à la foire d'Oloron. Étonnante curiosité sur l'emploi du temps de son ennemi juré. Mieux encore, le métayer d'Etcheoun affirme qu'il était bizarrement absent de sa maison la nuit du drame. Et ses enfants, ses propres enfants, le confirment. D'ailleurs, personne ne l'a revu depuis. Pour les gendarmes, Les soupçons s'accumulent. Plusieurs villageois rapportent qu'Etcheoun se cacherait dans les bois, sur les sommets de la Roue. Pourquoi diable pareille fuite s'il n'a rien de se reprocher ? Bizarre. Au tribunal de Saint-Palais, le procureur du roi, M. de la Régoyenne, discerne dans cette cavale comme un aveu de culpabilité. Il délivre donc un mandat d'arrêt contre le fugitif dont tout le monde parle, mais que personne ne voit. Il faut dire qu'en Soule, la personnalité de Pierre Topet, alias Etcheoun, laisse peu indifférent. Doué d'une âme ardente, d'une susceptibilité que beaucoup disent excessive, l'homme a connu une jeunesse orageuse. Fâché avec ses parents, sa jalousie l'a conduit à suspecter l'infidélité de son épouse et à asséner un coup de hache au visage de son amant supposé, le fameux Egiafal. À l'époque, nombre de paysans basques s'expriment dans leur langue natale. Peu d'entre eux ont eu la chance d'aller à l'école. À la différence d'Etcheoun qui, lui, a appris le français qu'il parle à la perfection.
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3: Au Pays Basque, Etcheoun passe pour être un poète. Né en pleine période romantique, il est l'auteur de nombreux chants dramatiques, des poèmes émouvants, dont les vers racontent les principaux événements de sa vie, souvent tragiques, comme son mariage avec une fille de niveau social inférieur. Une union qui a déshonoré sa famille alors qu'il n'avait que 20 ans. Vexé, son père l'avait menacé de le déshériter. Couchant ses malheurs sur le papier, le jeune homme devint poète et écrivain. Quand son épouse le trompa, Etcheoun se mit à écrire sur le thème de l'amour trahi. Un sujet cher aux auteurs romantiques, mais ses écrits vont aussi se retourner contre lui. Alors qu'il est en cavale, après les coups de feu tirés le 1er mai contre son voisin Etchegoyen, le poète se console en écrivant quelques vers. Planqué dans une cabane de berger, il compose un chant qui deviendra célèbre et dont voici le dernier couplet. Dans le village de Barcus, ne cherchez pas Etcheoun. Vous qui, désirant l'arrêter, êtes à sa poursuite, il compose des chants à Iguelou, désignant ainsi le lieu de sa cache. Il n'y a pas de plus beau pâturage en Soule, conclut-il. Mais quand les gendarmes mettront la main sur ce poème, ils vont l'utiliser contre lui comme une pièce à conviction, à charge. Etcheoun est en effet interpellé 4 mois plus tard chez un notaire de Tardets alors qu'il s'apprêtait à signer un acte de vente par lequel il tentait de mettre sa propriété de campagne à l'abri de ses créanciers. Redoutait-il que la justice la confisque au cas où il serait reconnu coupable de la tentative d'assassinat sur Etchegoyen, son voisin, la nuit du 1er mai 1827.

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1: Son procès aux assises s'ouvre le 18 août 1828 dans les murs du Parlement de Navarre, à deux pas du château palois. Vu la personnalité de l'accusé, l'audience défraie la chronique judiciaire. Ce n'est pas tous les jours, en effet, qu'on juge un poète écrivain. Face aux 12 hommes tirés au sort comme jurés, l'accusé a préféré s'habiller avec de misérables haillons. Lui qui est propriétaire de sa ferme, un luxe rare pour l'époque, il joue le pauvre. Une foule de dames élégantes se masse dans les rangs du public. Face à l'exposé de l'avocat général, M. Lamothe Duncan, Etcheoun ne varie pas. Il est innocent, voire persécuté. Ses malheurs datent de son mariage, clame-t-il, dans un français excellent. Et tandis qu'il purgeait une peine de prison, sa femme a, dit-il, continué à le tromper avec son rival, le sieur Égiafal. Une fois libéré de la prison d'Eys, Etcheoun trouva l'amant de son épouse installé dans son propre lit, régnant en maître chez lui. Il le mit certes à la porte, mais l'accusé poète peinait à calmer sa peine. « Scélérat, tu buvais mon vin, tu mangeais mes jambons, tu devrais être à ma place » lance-t-il plein de haine à Égiafal, qui est cité comme témoin à la barre de la cour d'assises. Pour l'accusation, ce récit de souffrance, de haine, illustre à merveille le mobile du crime. Le soir du 1er mai 1827, selon l'avocat général, Etcheoun voulait faire la peau à Égiafal et il l'a patiemment attendu, en guet-apens. Et c'est par erreur, parce qu'il faisait nuit, qu'il s'est trompé, faisant feu sur Dominique Etchegoyen, qu'il faillit bien tuer. En leur intime conviction, les jurés vont pourtant absoudre le poète Soultan aux mille malheurs. Etcheoun est acquitté. Il rentre à Barcus le soir même.
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1: 1er mai, jour de foire, c'était ce rendez-vous avec l'histoire en 1827 du côté de Barcus. Je vous retrouve dans un prochain numéro à la rencontre de la Deuxième Guerre. La Deuxième Guerre mondiale et un épisode qui s'intitulera « Mort aux traîtres ». Nous sommes en février 45, les Allemands ont quitté le Béarn, le Pays Basque, et pourtant, on juge à Pau un traître qui a livré aux Allemands les deux frères du célèbre cancérologue Léon Schwarzenberg. De quoi s'agit-il ? Réponse dans un prochain numéro. À bientôt.
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3: Itinéraire bis à Chablis cette semaine et aujourd'hui je me suis arrêtée à l'obédiencerie du domaine La Roche, ici à Chablis. Margot Meunier, bonjour.
4: Bonjour.
3: Vous êtes responsable de marketing, communication, domaine La Roche. Une obédiencerie, Margot, c'est quoi ?
4: Alors, une obédiencerie, c'est un ancien monastère qui recueillait les chanoines de l'ordre de Saint-Martin de Tours et donc qui louait obédience au Seigneur, donc un lieu de prière et également un haut lieu de vin.
3: Ici, on est à l'origine des vins de Chablis, c'est ça ?
4: Exactement, l'obédiencerie est le berceau des vins de Chablis. Il faut imaginer que les chanoines sont arrivés à Chablis, ont cultivé la vigne et ont vinifié les vins ici à l'intérieur de nos caves pour la première fois.
3: On est dans une cave très très ancienne ici.
4: Tout à fait, la partie la plus historique est datée du 9e siècle.
3: Et ici, on entrepose quel type de vin de Chablis ?
4: Au domaine La Roche, on est fiers de continuer de vinifier, d'élever l'intégralité de nos premiers grands crus dans ces caves, qui nous permet de perpétuer cet héritage de plus de 1000 ans et d'avoir une qualité exceptionnelle au niveau des vins.
3: Cette obédiencerie, elle est ouverte à la visite et au public.
4: Tout à fait, on a à cœur de faire vivre et de partager cet héritage et ces monuments. Donc nous accueillons le grand public sur des créneaux fixes deux fois par jour tout au long de l'année et nous disposons aussi également de différentes prestations qui peuvent être sur mesure ou à la demande.
3: Qu'est-ce qu'on explique ? Quelle est l'histoire que l'on raconte aux visiteurs ?
4: Lorsqu'on reçoit des visiteurs, on leur fait partager l'histoire de l'obédiencerie et du domaine La Roche. C'est un voyage de plus de 1000 ans d'histoire à travers l'héritage culturel et vinicole que l'on détient.
3: Et puis on peut voir peut-être retoucher quelques grandes bouteilles.
4: Tout à fait, on a la chance d'avoir une vinothèque assez exceptionnelle, aussi bien en qualité qu'en démonstration. Donc c'est possible de découvrir des flacons aussi bien en format que des vieux millésimes que vous ne pouvez pas trouver partout.
3: Et puis un magnifique, exceptionnel pressoir.
4: Exactement, lors de la visite, vous êtes amené à découvrir un pressoir authentique du XIIIe siècle à l'intérieur de nos caves. C'est vraiment une découverte grandiose et qui retrace des siècles d'héritage vinicole en Bourgogne et particulièrement à Chablis.
3: Ici donc le berceau de ce vin exceptionnel qui est le Chablis, et puis c'est un endroit qui vit toujours.
4: Exactement, donc toutes les équipes se rendent quotidiennement dans les caves, que ce soit pour faire visiter au grand public ou que ce soit pour veiller sur le bon déroulement des vinifications et des élevages de nos vins.
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3: Itinéraire bis à Chablis, et aujourd'hui on ne va pas parler de vin à Chablis, on va parler de bière. Alexis Madelin, bonjour.
5: Bonjour.
3: Nous sommes aux bières Madame. Ces bières Madame, Alexis, elles sont nées comment et quand ?
5: Eh bien, elles sont nées il y a bientôt 10 ans, donc c'était en octobre 2016, la fondation des bières Madame, avec une première bière qui s'appelait la Porte Romane.
3: C'est plutôt étonnant de voir une entreprise, une microbrasserie comme ça, dans une des capitales du vin français.
5: Oui. Aussi, bien sûr, mais moi j'ai des origines viticoles, vigneronne, et du coup ça me semblait absolument normal pour moi de créer une brasserie ici. Et on retrouve beaucoup de similitudes entre la bière et le vin. On parle de fermentation, de mise en bouteille, de refermentation en bouteille, de méthode champenoise, donc on a beaucoup de similitudes, d'accord, mes boissons, donc mes bières, dans le cas concret, et puis bien sûr ça reste des produits plaisir qu'on peut consommer entre amis, en famille. Sans problème.
3: Et qu'on consomme bien sûr avec modération. Les caractéristiques des bières Madame, quelles sont-elles, Alexis ?
5: Alors, les caractéristiques principales, c'est bière avec une bulle très fine, une aromatique, une belle longueur en bouche, parce que justement pour faire le parallèle avec le monde du vin, on fait un élevage sur lit, donc en bouteille, et ce qui permet d'avoir des bières très aromatiques avec de la matière.
3: Et une belle gamme.
5: Et une gamme maintenant qui s'est bien densifiée depuis le démarrage il y a 10 ans, puisqu'on a aujourd'hui une dizaine, voire un petit peu plus de bières qui étudient un peu tous les styles, les grands styles des bières françaises et internationales, et aussi des bières un peu plus impactantes sur le territoire, puisqu'on a des bières qui sont élevés en fûts de chêne, donc des fûts de Chablis, des fûts de Bourgogne-Rouge, qu'on élève à la manière d'un vin, 10, 12, 15 mois d'élevage en fût, voilà.
3: Je voudrais qu'on parle ici de l'établissement où on se situe. C'est un établissement qui est presque neuf.
5: Oui, au début on a recherché pour s'installer en centre-ville, dans un bâtiment ancien, mais c'est compliqué à trouver quand même. Donc on s'est installé là où on a trouvé, donc un petit bâtiment au début, et en 2016, et ensuite on a agrandi en 2020-2021 pour avoir aujourd'hui une belle surface et de production et de vente, puisqu'on a aussi un bar maintenant avec de quoi accueillir également des séminaires d'entreprise.
3: Voilà, les bières pression, des tables où on peut déguster et quelquefois même manger. Dîner.
5: Eh oui, on peut faire un petit peu tout ce qu'on veut, puisqu'on a même de la musique, des soirées musicales, des concerts de rock, de musique celtique, avec de la bière, ça se marie très très bien.
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3: Itinéraire bis, toujours à Chablis cette semaine, et aujourd'hui j'ai décidé de m'arrêter au musée Vinéa Passion. Alexandre Gautrin, bonjour.
6: Bonjour à tous.
3: Ce musée, Alexandre, il porte bien son nom, puisque vous avez réuni ici le fruit d'une vraie passion, le vin.
6: Oui, exactement. J'ai commencé de collectionner les outils de la vigne et du vin dès mon plus jeune âge, à l'âge de 16-17 ans, jusqu'à aujourd'hui, et j'ai 48 ans.
3: Alors, on va parler de ce musée. Il est sur deux étages, c'est ça ?
6: Il est sur deux niveaux. Et le musée Vinéa Passion retrace l'évolution de la vigne et du vin depuis le 19e jusqu'à nos jours. On a environ 3000 objets, à peu près. Il faudrait les recompter, ce qu'on en rajoute toujours. Hein, quand on trouve de nouvelles pièces, on les rajoute. Mais bon, ça fait déjà une collection assez conséquente.
3: Des pièces qui sont les vôtres, vous l'avez dit, mais qui vous sont données, que vous achetez, que vous trouvez où ?
6: Toute ma collection, c'est dû à 30 ans de Chine, sur les brocantes, les vigreniers, les foires aux outils spécialisés. En fait, un vrai métier d'outil de la vigne et du vin.
3: Et c'est important pour vous d'ouvrir ce musée pour les montrer au grand public, pour expliquer ce qu'était le travail de la vigne.
6: Ben oui, c'est très important de déjà premièrement de mettre en valeur les outils d'autrefois que les anciens utilisaient pour faire voir l'évolution en laquelle nous en sommes arrivés au jour d'aujourd'hui avec des outils ultra modernes par rapport à il y a 150 ou 200 ans. Hein.
3: On peut donner des exemples là autour de nous. On a un gros pressoir qui date du début du XXe siècle, c'est ça?
6: Oui, bah ça c'est une particularité, c'est peut-être l'outil le plus vieux du musée. On peut pas le dater parce que ce sont des outils qui étaient fabriqués artisanalement, des visseries faites à la forge, enfin des belles choses.
3: Combien de mètres carrés vous avez ici, Alexandre?
6: Environ 800 mètres carrés.
3: Et une salle de projection également.
6: Oui, effectivement, une salle cinéma sur un grand écran. Pour y parler du vignoble de Chablis, on a une vidéo autre sur les gelées de printemps, la nuit.
3: Et puis ici, il y a également un petit train touristique, Alexandre.
6: Alors oui, c'est une activité qu'on propose depuis 2 ans. Découvrir le vignoble de Chablis en petit train touristique et le village de Chablis. Tout ça, c'est une balade qui dure environ 1 heure. 30 minutes dans les vignes, 30 minutes dans Chablis. Et tous les édifices où on passe dans Chablis sont commentés.
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3: Itinéraire bis à Chablis. Aujourd'hui, on va parler de patrimoine. Je suis en compagnie de Joël Bouchard. Joël, bonjour.
7: Bonjour.
3: Ça s'entend peut-être. Nous sommes à la Collégiale Saint-Martin et avec vous, on va parler de l'association Chablis Terre d'Histoire. Cette association, quels sont ses buts, ses missions?
7: Je dois déjà commencer par le commencement, c'est-à-dire elle a été créée en 2019, ce qui n'est pas si ancien. Et ça n'a l'air de rien, mais à l'heure actuelle, nous voilà rendus à 70 adhérents. Et c'était notre objectif de parler patrimoine, de parler histoire et de parler richesse et intérêt de notre histoire.
3: Parce que Chablis, ce n'est pas que le vin.
7: Alors, Chablis, ça n'est pas que le vin, mais c'est quand même principalement le vin. On tourne autour du vin dans les recherches que nous faisons, dans les découvertes que nous faisons.
3: Alors ici, on est dans la Collégiale, Joël, et eh bien, il y a eu des recherches de fait et des choses extraordinaires de découvertes. On peut le dire.
7: Quand on dit découverte, c'est en fait des choses qui étaient au vu et au su de tout le monde depuis quasiment le 19e siècle, à savoir des toiles, des tableaux de grands noms de la peinture française, déjà comme Pierre Mignat, ensuite Philippe de Champaigne, qui était le portraitiste officiel du roi Louis XIII, et une toile attribuée au peintre Bassano, qui est une référence de la Renaissance italienne.
3: Joël, lorsque j'ai poussé les portes de cette Collégiale Saint-Martin ici à Chablis, je me suis aperçu que ce très beau monument, je pouvais le visiter grâce à mon téléphone.
7: Alors ça a été un de nos... Ouf, une belle victoire de l'année 2024, au cours de laquelle nous avons réussi à faire référencer par le site Belles Églises, qui est d'envergure nationale, notre Collégiale Saint-Martin. Donc nous avons fourni à Belles Églises toute la documentation technique, architecturale, historique, etc., qui est actuellement, maintenant, à disposition du visiteur, numérique, entièrement gratuit.
3: Et puis en parlant de cette association, moi je suis allée faire un petit tour sur votre site internet, et là, il est magnifique. Avant de venir visiter Chablis, regardez-le.
7: Je vous ai parlé de 2019, la création de notre association, ça a été notre tout premier objectif, première réalisation. On trouve sur ce site toute la documentation, l'explication, la vitrine de ce qu'est l'histoire de Chablis, avec des éléments documentaires qui n'ont jusqu'alors jamais été publiés, donc d'un intérêt majeur.
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3: Itinéraire bis à Chablis cette semaine, et vous l'attendez tous, c'est la partie gourmande de ma balade. Ici à Chablis, je suis à la boulangerie-pâtisserie Le Pilier de Chablis dans la famille Boucher. Je voudrais Amandine, bonjour.
8: Bonjour.
3: Présentez-vous à nos auditeurs. Ici, on est dans une affaire totalement familiale.
8: Oui, je suis du coup la fille de la maison. Ma maman est la chef pâtissière de l'entreprise et mon papa, chef boulanger.
3: C'est pour ça, dites-moi, qu'ils vous ont prénommée Amandine.
8: Je pense que ça vient un peu de là. C'était soit Amandine, soit Charlotte.
3: On va parler des spécialités de la maison. Alors ici, quand on rentre, on a envie de tout manger. On va commencer par les spécialités de pain, là, qui sont juste à côté de nous, si vous le voulez bien, Amandine.
8: Oui, alors en spécialité de pain, donc, on peut retrouver chez nous donc, la tradition. Après, on a tout ce qui est pain spéciaux, donc le pain au maïs, le bûcheron, qui est un petit peu plus prononcé en goût, le set céréales et plein d'autres variétés.
3: On passe à la pâtisserie. Je suis dans mon élément, moi, ici. Hein.
8: Moi aussi. Alors, la pâtisserie, on fait tout ce qui est pâtisserie classique, on va dire pâte à choux, tartelettes, et puis gâteaux un petit peu plus travaillés.
3: Et c'est la maman qui les fait.
8: Exactement.
3: Et puis, les chocolats, avec un chocolat qui a donné son nom à cette boulangerie-pâtisserie, c'est le pilier de Chablis.
8: Oui, c'est ça. Alors, le pilier de Chablis, c'est vraiment notre spécialité ici. C'est une marque qui est déposée, donc qui existe déjà depuis plus de 30 ans maintenant. Donc, c'est un bonbon de chocolat, donc avec un enrobage chocolat noir, lait ou blanc. Et à l'intérieur, on trouve une ganache pralinée au marc de Bourgogne avec des raisins macérés au ratafia.
3: C'est une recette qui existe depuis plus de 30 ans et c'est une recette qui a été transmise à votre maman, votre papa ?
8: Exactement. On a repris la recette avec la boulangerie.
3: Il y a d'autres spécialités gourmandes comme ça ? On m'a dit qu'on se déplaçait le dimanche pour la gougère de la boulangerie-pâtisserie, le pilier de Chablis ici.
8: C'est vrai que le dimanche, c'est le jour du marché ici à Chablis. Et la gougère, c'est quelque chose qui accompagne parfaitement le Chablis. Donc le dimanche, oui, c'est une grosse journée gougère. Et en période estivale, on la détourne aussi avec des lardons, de l'andouillette, de l'escargot, tout ce qu'il faut.
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1: Nous sommes de retour dans la famille. En ce moment, il fait beau, il fait froid. Ben, on est dans le nord, il y avait un indice. Et en plus, il y a un vent de voleur. C'est une situation que j'aime peu parce qu'en général, quand on dit « oh, il fait froid », on nous répond « ben non, il fait pas froid, c'est le vent qui est froid ». Je pourrais la taper, la personne qui me dit ça. Parce que la conséquence directe du vent froid, c'est qu'il fait froid. Du coup, avance et ferme le gif. Donc, je résume. Il fait froid, mais il fait beau. Il y a quelqu'un qui a allumé la lumière et d'un coup, vous voyez votre cousine enlever son manteau, tirer sur son col et pousser un soupir. Je sais pas ce que j'étouffe d'un coup. Et son mari répond, qu'est-ce que t'as tes vapeurs de belle-mère? Ne paniquez pas. Wikizef est là pour vous aider. Je vous comprends, ça surprend. Bon, ce n'est pas très 21e siècle comme expression. Mais c'est celle qu'utilisait ma grand-mère quand elle avait une bouffée de chaleur. Ou quand elle remarquait que quelqu'un avait anormalement chaud. Cocta, tête rouge, t'as des vapeurs de belle-mère ou quoi?
2: Définition.
1: Les vapeurs de belle-mère sont originellement les bouffées de chaleur dont souffre la majorité de la gente féminine lors du dérèglement hormonal conséquent de l'arrivée de la ménopause. Quand je parle des filles et de leurs soucis, en général, je préfère partir dans le médical par les temps qui courent, c'est plus sûr. Et puis c'est imagé, parce que dans l'esprit de ma grand-mère, que je rappelle est enterrée au cimetière de l'Est depuis les années 80, je replace dans le contexte. Hein. La ménopause atteignait essentiellement les belles-mères. Ou si vous préférez, si t'es belle-mère, t'es forcément ménopausée. Et je tiens à préciser qu'elle disait ça aussi aux hommes. Mais quand est-ce que ça peut vous arriver d'avoir des vapeurs de belle-mère, par exemple?
2: Exemple.
1: En écoutant le discours de Vladimir Poutine, en s'apercevant que son match Tinder, ben...

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1: On doit faire un reportage avec les R3, Moggio Carnon, mais je sais pas sur quel terrain ils sont.
2: Ils vont venir là ou là-bas?
3: Là, le terrain ici est allumé
1: 24 sur 24.
4: Virginie et vous.
5: Il y a quelques jours, le monde du football héraultais a vécu un moment historique. Quatre clubs étaient en effet en 7e tour de la Coupe de France.
6: Le numéro que vous demandez n'est pas attribué.
5: Point P foot pour ceux qui n'y voient pas très clair. En gros, on part des professionnels de la Ligue 1, 2, 3, ensuite les semi-pros avec les nationales 1, 2, 3, et les amateurs avec les régionales et départementales 1, 2, 3. La Coupe de France a cette particularité qui permet aux équipes de toutes les divisions de s'inscrire et de se rencontrer entre elles. Avoir quatre clubs à ce niveau de la compétition est donc dingue. Quelques jours avant leur élimination, je suis allée à l'entraînement des R3 de l'Union sportive Moggio Carnon. Rendez-vous à la plaine des sports de Moggio, un mercredi soir, 19h. Il fait déjà bien nuit. Tous les terrains sont allumés, ça joue dans tous les sens. Arrivé sur le bord du terrain avec Mathis, le technicien du son, on tombe sur Mehdi, le directeur sportif du club. Posté juste à la sortie du vestiaire, il voit tous les joueurs.

0: Arrivé.
1: Bonsoir.
0: Bonsoir.
1: Bonsoir, vous allez bien?
0: Bonsoir, vous aussi, merci. Je suis super bien, Eugène, il dispose de bonsoir.
2: Ah, moi, il le sort bien.
0: Ma vache.
2: Ce que je leur dis souvent, c'est... Il y a des gens qui préparent la buvette, qui préparent celui. Quand vous finissez le match, première chose que vous faites, vous allez leur dire bonjour, vous mangez un morceau, vous dites bonjour à tout le monde. Là, c'est... Le respect, c'est...
0: Tout en regardant les joueurs faire des jongles et des passes en attendant le coach, je demande à Mehdi depuis combien de temps il est au club.
2: Moi, je suis resté pendant 30 ans à Van Dagen.
0: Ah.
2: Après, je suis parti dans un gros club à Palavas, R1, tout ça, là. J'ai fait 2 ans, puis après, ceux qui sont venus me chercher ici. Et la politique d'ici m'a pas plu, je suis reparti. Après, ils sont revenus me rechercher.
0: La politique a changé ou quoi?
2: Ouais.
0: Ah oui, d'accord. Et c'est quoi le boulot d'un directeur sportif?
2: Toute la coordination des éducateurs, des joueurs. Quand il y a un problème, au lieu de se prendre le chou avec l'entraîneur, de venir me rencontrer, discuter.
0: D'accord.
2: Faire les planifications des matchs à l'extérieur quand on se déplace, tout gérer, tout.
0: Ah oui, c'est un sacré boulot.
2: Ah oui.
0: Et ça, c'est du bénévolat?
2: On me paye mes frais d'essence.
0: Oui, d'accord. Oui,
2: mais après, je j'attends pas ça pour vivre.
0: Oui, bon, d'accord.
2: Moi, j'ai un bon goût.
0: Vous faites quoi dans la vie?
2: Je suis responsable de maintenance dans une grosse société, Van Dagen.
0: Et donc, le foot, ça a toujours été votre truc?
2: Ah, toujours, toujours.
0: Vous avez toujours fait 2 métiers tout le temps?
2: Ah oui, moi, le foot, c'était... J'y jouais, j'entraînais.
0: Il n'y a jamais eu de truc de... Quand je serai grand, je serai Zidane?
2: Bon, les Zidane, il y en a... On croit tout le monde des Zidane, mais il n'y en a pas beaucoup. Hein. Oui. Après, il y a des regrets, bien sûr, parce que nous, quand on a notre époque, on avait des copains et quand tu avais tes copains, tu restais avec tes copains. J'aurais pu partir ailleurs, hein. Je dis la vérité, j'aurais pu partir ailleurs. Mais quand les copains du village et tout, bon, après, c'est des choix qu'on a fait de la vie. Hein. Bon.
0: Et les copains, ils sont toujours là?
2: Oui, oui, je les vois toujours. Les
0: ah, bah alors, ça valait la peine, peut-être.
2: Alors, mon collègue, c'est. C'est cool, ça va bouillir.
0: On ne sait pas si Mehdi aurait été un grand joueur pro, mais comme directeur sportif du club amateur de Mogio-Carnon, il fait l'unanimité.
2: Bonsoir.
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4: Philippe et Jean-Noël de Paris sont les frangins les plus connus de Savoie et de Haute-Savoie. Ils parcourent la région avec leurs caméras, nous racontent chaque jour leurs rencontres les plus marquantes dans la place du village. Aujourd'hui, Philippe, rencontre et dégustation au programme en Haute-Savoie à Balaison.
5: Balaison, dans le Bas-Chablais, on domine le lac Léman. Et là, nous rencontrons Henri Détourche. Il est viticulteur, producteur d'un vin tout à fait exceptionnel. Un vin qui est déjà appellation depuis 1948. C'est le fameux Crépy, ah, évidemment. Oui. Aujourd'hui, on le connaît sous le nom de l'AOP, appellation d'origine protégée. Vin de Savoie Crépy aujourd'hui. Et Henri nous rappelle que le Crépy a été un temps la seule appellation d'origine contrôlée en Pays de Savoie avec un autre vignoble très connu, Laurent.
4: La Roussette.
5: La Roussette de Frangy, bravo.
4: Eh oui. Alors, c'est quoi le Crépy?
5: Alors le Crépy, c'est d'abord un cépage Chasselas. On l'a déjà dit, mais un cépage qui se plaît énormément sur les bords du Léman, vu les conditions climatiques. Et Henri nous explique qu'il s'agit d'un cépage de première époque, qui a un cycle de végétation très court. Et comme on est à 500 mètres d'altitude, il lui faut beaucoup de soleil, qu'il soit bien exposé, contrairement au cépage Chardonnay, Laurent, que vous connaissez aussi. Et là, on trouve le Crépy uniquement sur 3 communes, Douvaine, Balaison et commune d'à côté, Laurent, peut-être.
4: Ça doit être Loisin.
5: C'est bravo. C'est Loisin à côté, 3 communes. Et en tout, il y a 85 hectares de production de ce bon Crépy. Henri nous explique qu'il y a aussi des contraintes de production. Ils doivent produire pas plus de 72 hectolitres à l'hectare. En gros, 85 hectares, 72 hectolitres, faites le calcul, c'est 4000 à 4500 hectolitres crépis par année, c'est le calcul.
4: J'ai jamais été bon dans ce genre de calcul. Hein. Quelles sont les qualités du crépi?
5: Je vous vois dire, Laurent, c'est un vin tranquille. C'est un vin blanc qui
4: comme
5: n'est
4: moi.
5: Pas pétillant, comme vous. C'est un vin à boire rapidement. Attention, un vin frais, comme on dit. Il faut le boire dans les 2 ans qui suivent la mise en bouteille. Ah. Parfois, il se boit encore un peu plus vite.
4: C'est pas un vin de garde, alors?
5: C'est pas un vin de garde, pas du tout. Il ne faut pas attendre pour le boire, nous dit-il. C'est un vin léger, qui a un goût, tenez-vous bien, de pierre à fusil, on aime ces expressions-là, ou de violette, selon les années, et parfois même, Laurent, il sent l'aubépine, l'abricot, ou même la brioche, imaginez.
4: Donc on peut le prendre au petit déjeuner, c'est ça?
5: Au petit déjeuner ce matin, pour votre matinale.
4: Ouais.
5: C'est un vin extrêmement agréable, qui se boit facilement. Et c'est surtout pas un vin gras, nous dit-il. Un vin gras, ça nous fatigue, nous dit Henri. Et il s'accompagne merveilleusement bien des poissons du lac, des filets de perche, des fondus, des raclettes. Et aujourd'hui, ce domaine continue, domaine de Sénoche, famille Détourche. Ils sont en agriculture bio. Voilà, tout sur le vin. Crépy, le bon vin à consommer avec
4: modération.
5: Évidemment.
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2: Jusqu'à 6h à Marseille, la L2 est fermée en direction d'Aubagne. En direction de Fos, la 55 est coupée entre Gignac-le-Rov et Carré-le-Rouet. Également jusqu'à 6h en provenance d'Aix et en direction de Marseille, au convergent de Septem, le dernier kilomètre de la 51 est fermé entre la bretelle partant vers Fos et la jonction avec la 7. Vous êtes donc obligé de sortir vers Fos, d'aller ensuite au rond-point Coca et de rebrousser chemin au Pen Mirabeau. Sinon, vous sortez à plan de campagne. La 51 est fermée en direction de Gap, entre Fort-Calquier et Aubignosque, et en direction d'Aix entre Père-Hulémé et Manosque jusqu'à 6h du matin. Enfin, à Toulon, le tunnel est fermé dans les deux sens, lui aussi jusqu'à 6h, déviation par le centre-ville. Vous retrouvez la liste complète des fermetures nocturnes, des travaux de nuit sur notre site internet ici.fr/Provence et l'application Ici.
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3: Bienvenue dans Décibels, Joachim. Je suis trop, trop contente qu'on se retrouve ce soir.
4: Je suis content d'être ici. Chez toi, c'est tellement bien ici.
3: C'est vrai, t'es bien.
4: Comme à la maison.
3: Tant mieux. Ah ben voilà, on va faire ça. Surtout que, comme dans une excellente soirée à la maison, quand tout le monde est très détendu et commence à raconter sa vie, son œuvre.
4: Oui, c'est vrai.
3: Eh ben, c'est ce qu'on vit dans ton bouquin.
4: Oui.
3: I love my DJ life. Et je le dis vraiment, je ne te connaissais pas aussi bon conteur.
4: Ouais. Et
3: vraiment, en lisant ce bouquin, on fait, alors évidemment, ton parcours, mais du coup, le parcours des musiques électroniques en France depuis 40 ans.
4: Voilà, l'idée, c'était ça, de regrouper dans un album 40 ans de passion de musique électronique et puis expliquer comment notre métier de DJ a évolué, tu vois.
3: Ouais.
4: Et comme je suis un archiviste et que j'avais la chance d'avoir conservé les enregistrements, les premières photos, les premières vidéos,
3: ouais.
4: Eh bien, j'ai dit, ce serait quand même bien de faire un livre un peu interactif et de regrouper ça au sein d'un livre où tu as le temps d'écrire, parce que c'est aussi ce que j'ai adoré dans le fait de se livrer et de prendre le temps d'écrire, c'est qu'on a une langue française qui est magnifique, qui nous permet de choisir vraiment des mots sur mesure, tu vois, vraiment. Et j'ai pris le temps de m'exprimer, parce que bien souvent, on est dans une société où on n'a que 17 secondes pour s'exprimer, 13 secondes, 12 secondes. Et donc là, je me suis dit, mais là, je peux raconter à fond une histoire, et puis en plus je peux rendre cette histoire en plus interactive avec un petit QR code que tu vas scanner, et puis avec ton smartphone tu vas aller voir la vidéo qui correspond à la page que je suis en train de raconter.
3: C'est ça, la vidéo, le son.
4: L'audio, ouais, bien sûr.
3: C'est pour ça que c'est vraiment un livre, alors qui se regarde aussi parce qu'il est très richement illustré,
4: oui.
3: Beaucoup de photos, et donc oui, il s'écoute puisque voilà, grâce au QR code vous allez trouver des trésors.
4: Ouais, c'est ça.
3: Tu dis au tout début du bouquin, en aidant mon père à fabriquer ma première régie DJ il y a 40 ans, j'étais loin de m'imaginer que j'aurais un jour, donc 528 pages de souvenirs et d'anecdotes liées à une vie guidée par la musique. Tes parents, ils sont là au début du bouquin,
4: oui,
3: Alain,
4: sûr.
3: Marie-Christine.
4: C'est vrai.
3: C'est pour ça, c'est évidemment oui, une vie, une carrière, beaucoup de musique, beaucoup de technique, mais il y a aussi beaucoup de cœur, beaucoup d'émotions.
4: Ouais, passion,
3: hein.
4: C'est une passion, j'ai eu vraiment la chance d'avoir enfin, pour moi, on tombe amoureux de la musique. Tu sais, on dit souvent, on peut tomber amoureux d'une musique. Il y a un vrai rapport affectif, mais passionnel à la musique.
3: Oui, hein.
4: Et c'est vrai que quand j'ai les premières lignes qui ouvrent ce livre, ça explique effectivement que j'étais bien loin de penser que je pourrais en faire toute ma vie. Parce que pour moi, la musique était vraiment une passion qui, au tout début, quand tu es bénévole, c'était
3: pire que ça. Bénévole, ça me coûtait, radio pirate.
4: Disons que ça me coûtait de l'argent parce que juste pour acheter des disques, acheter du matériel, te déplacer, faire des soirées, il était hors de question pour moi de faire payer les gens, parce que c'est ce que j'aimais le plus. Et puis un jour, on te donne la possibilité d'avoir ton hobby, ta passion, et en plus t'es payé. Tu te dis, mais c'est incroyable, c'est-à-dire que non seulement je peux faire un truc que j'aime tous les jours, et en plus je vais toucher de l'argent. Et puis, la chance fait que tu en fais de plus en plus, tu commences à acquérir de l'expérience, tu rencontres les bonnes personnes au bon endroit, avoir une bonne étoile qui te suit, et puis un jour, tu te retrouves, tu es passé du garage de chez tes parents, enfin des garages de chez mes parents où je fais une fête pour mes 10 copains, et puis 20 ans après, tu te retrouves dans un stade au Mexique pour 80 000 personnes et tu fais danser 80 000 personnes. Tu te dis, mais tu vois le parcours en 20 ans, c'est juste incroyable. Je voulais raconter ça au sein d'un bel objet, d'un beau livre.
3: I love my DJ life. Et c'est vrai que la DJ life de Joachim Garraud, elle est pas banale, ne serait-ce que par ton éclectisme. Joachim Garraud and Friends, sorti en 2024.
4: Ah oui. Techno, c'est parti.
3: Voilà. Complètement techno.
4: Ah oui, c'est sûr. Ça, ça fait danser. Hein.
3: Direct. Le titre du morceau, XWBBIHC.
4: Alors, je suis tellement content que tu fasses ça. Parce que quand j'ai écrit cet album, je me suis dit, il faut que je fasse 14 titres qui sont imprononçables pour quelqu'un à la radio.
3: Parce qu'il a démarré à la radio, Joachim. Donc, il se dit, tiens, les animateurs, je vais les faire galérer un peu.
4: Parce que je disais, attends, pourquoi je vais chercher un titre facile? On va donner que des titres. Et tu regardes les 14 titres, c'est
3: l'enfer.
4: Même si t'es polonais,
3: non,
4: c'est que des consonnes. Il y a une voyelle.
3: Une voyelle de temps en temps. Donc Joachim Garraud, c'est ça, c'est techno. Mais c'est aussi des remixes de Kylie.
4: Ah oui, l'Australienne.
3: Et c'est évidemment une collaboration dingue, et t'en parles beaucoup dans le livre, avec David Guetta.
4: Ouais.
3: C'est un truc qui caractérise beaucoup ta carrière, l'éclectisme, et de ne pas être snob. C'est-à-dire que tout ce que tu aimes, tu n'as pas de plaisir caché, tu n'as pas de guilty pleasure en musique. Toi, tu assumes tout ce que tu aimes.
4: Oui, je suis très naïf.
3: Ouais, mais je trouve que c'est hyper rafraîchissant. Et quand on voit tes débuts, on comprend. Te voit voilà, dans une boîte de nuit à 30 km de Nantes, ça s'appelle Les Mille et Une Nuits. Alors quand il vous dit qu'il est archiveur et qu'il a tout gardé, je vais même vous dire, il est zinzin. Il y a le flyer de la soirée, Joachim, votre nouveau DJ.
4: Ouais. Bah oui, mais parce que
3: voilà.
4: Je pense que c'est important de raconter la vérité.
3: Oui.
4: Et puis la vérité, c'est un parcours. Il y a des fois, tu fais des. Je vais même pas dire des fautes de parcours, parce que ça fait partie de ton expérience. Et je peux te dire, le flyer, j'étais super fier d'avoir mon nom sur un flyer.
3: Ben oui.
4: Alors c'est marqué votre nouveau DJ, c'est un peu ringard. Oui, c'est vrai. Mais
3: c'est une étape.
4: C'est une étape importante de se dire pour aller, pour monter en haut d'un escalier, t'as plein de marches.
3: Ouais.
4: Et ben t'as des marches qui sont différentes, qui sont mal taillées. Mais qu'importe. Mais là, c'est vrai que pour te dire, les mille et une nuits, d'avoir mis le QR code où on m'entend en train d'animer, on dirait un peu la fête foraine. Il faut bien dire les choses. Il y a un peu d'écho sur la voix et tout ça. Oui, j'assume ça. Parce que c'est ce qui m'a donné l'expérience et qui m'a permis un jour de faire de la musique pour Jean-Michel Jarre, de faire des titres pour Bob Sinclair, mais aussi
3: voilà. Oui, puis d'être dans les plus grands festivals du monde.
4: Voilà, de faire Coachella. Quoi. Je suis très fier d'être un artiste qui a joué deux fois à Coachella. Il n'y a pas beaucoup d'artistes qui ont fait deux fois à Coachella dans leur, dans leur carrière. Moi, je suis très fier d'avoir fait deux fois. Mais c'est un peu grâce aux Mille et Nuits, grâce au Luxor,
3: à ta première saison d'été à Pornic, où tous les soirs tu jouais Madonna, U2 et Prince.
4: C'est vrai.
3: Parce qu'il fallait jouer tous les soirs les mêmes chansons pour faire plaisir aux gens. Je trouve ça hyper rafraîchissant, en fait, parce que t'es une star mondiale de l'électro, Joachim, et pour autant, tu nous racontes tes tout débuts.
4: Le parcours,
3: même chose, hein. Et alors là, est-ce qu'on peut parler d'erreur de parcours? Je ne sais pas, tu vas me dire, mais tout ce qui est stylisme et coiffure, à tes tout débuts.
4: Non, mais quand tu gardes les photos, il faut les publier.
3: Et je trouve ça canon.
4: Voilà. Non, mais c'est vrai. Et alors, on a retouché aucune photo, bien évidemment, et c'est pour ça aussi j'ai mis un petit disclaimer au début du livre en disant qu'il n'y a aucune photo dans ce livre qui a été produite par l'intelligence artificielle, parce que c'est tellement facile aujourd'hui de produire des faux documents que j'ai voulu dire ce livre est authentique. Alors même s'il y a des photos qui sont un peu floues, un peu loupées, un peu sales, un peu petites,
3: elles sont vraies.
4: Et je voulais vraiment que ce livre-là soit vrai, avec des choses qui sont moins reluisantes que d'autres, parce que c'est sûr que c'est mieux de dire j'ai fait de la musique avec Beyoncé. Oui, je suis fier de dire ça, mais je suis aussi fier de dire que j'ai joué dans un club à côté de Angers qui s'appelait le Soupirail, et je peux te dire que la soirée au Soupirail, qu'est-ce que je voyais quand j'étais au Soupirail? J'étais dans la cave et je voyais. Pourquoi ça s'appelait Soupirail? Parce que je voyais la piste de danse via un soupirail de 20 cm.
3: Wow.
4: Sur 5 cm, je ne voyais que les pieds des gens.
3: Incroyable.
4: Mais tu vois, bon, alors, et après, c'est vrai que tu te retrouves sur la scène à Coachella ou dans des festivals de dingue devant 50 000 personnes. Mais oui, mais j'ai aussi joué dans un club ou pour 30 personnes, quoi, voilà.
3: Les musiques électroniques françaises viennent d'entrer au patrimoine immatériel de l'UNESCO. On parlait de fierté tout à l'heure. Ouais. Forcément, voilà, t'as participé à ça. Et oui. Forcément, commençant, il y a 40 ans, il n'y avait pas de modèle à suivre. Vous avez, vous, les défricheurs, vous avez inventé ce truc-là. Patrimoine immatériel culturel de l'UNESCO. Qu'est-ce que ça te fait?
4: Je suis très fier parce qu'en plus, j'ai participé réellement au dossier parce qu'on m'a interviewé assez longuement la personne qui a déposé le dossier officiel. Et il était très content parce que j'avais beaucoup, justement, de choses à raconter sur l'évolution de notre métier dans la musique électronique avec des choses très précises, des dates.
3: Ouais.
4: Et heureusement, parce que comme quand il m'a posé cette question, c'était, je pense, durant l'été dernier.
3: Ouais.
4: J'étais justement dans l'écriture de mon livre et donc j'avais
3: ce qu'on appelle un ours.
4: C'est ce qu'on avait. J'avais déjà mon sommaire.
3: Ouais.
4: Et donc pour lui c'était super parce que j'ai dit en 95 est arrivé ça, en 2000 on a fait ça et en 2001 la French Touch c'était ça. Et donc il était super. Il m'a dit t'as les dates précises. Oui. Alors j'ai le 23 septembre. Et donc j'ai dit que la première techno parade en France et tout ça. J'ai expliqué un peu la montée en puissance de la musique électronique. Et donc j'étais très content de participer à ce dossier et j'étais encore plus heureux d'avoir le résultat de voir que on était considéré et je vais te dire quel parcours parce que quand dans les premières pages du livre et que j'ai commencé à jouer la techno on était les petits diables des gens drogués
3: et c'était
4: surtout pas de la musique et se dire qu'un jour on se retrouve au patrimoine de l'UNESCO c'est pour nous c'est dingue. Tu vois, le parcours passé. C'est-à-dire que je raconte justement dans le livre des soirées où moi, je me suis retrouvé interdit de jouer, où les gens venaient subtiliser le matériel, où on avait la gendarmerie qui venait parce qu'on était des pirates, tu vois. Alors que j'avais une très bonne éducation, j'ai fait le conservatoire de musique, je pense avoir lu quelques livres quand j'étais jeune. Et donc, on était considérés comme des dépravés parce qu'on était dans la musique électronique, tu vois.
3: Et voilà.
4: Donc, le parcours est immense, c'est vrai.
3: I love my DJ life, comme Joachim Garraud a toujours un peu fonctionné en marge pour sa musique. Et bien pour les maisons d'édition, c'est la même. C'est en marge que ça se passe. Le bouquin, il est donc une édition limitée à 500 exemplaires.
4: Oui.
3: Donc c'est sur ton site joachimgarraud.com.
4: Voilà.
3: C'est là que ça se trouve. T'aimes bien être en marge?
4: Indépendant.
3: Indépendant artisan.
4: La liberté, tu sais, la liberté de faire ce que tu veux. J'ai jamais réellement, j'ai travaillé avec des maisons de disques ou des labels ou des équipes, mais j'aime bien être, j'aime bien piloter les choses, faire des expériences, perdre du temps sur certaines choses, quelquefois faire des albums un peu expérimentaux. Tu vois, voilà. Je pense que c'est une de mes plus grandes chances dans la vie, c'est d'être libre. Et cette liberté-là, elle fait que, t'as pas forcément un éditeur, mais bon, je suis responsable du livre. Bon, on fait cette petite édition. C'est pas un livre qui a vendu à énormément d'exemplaires. 500, c'est vraiment pas grand chose, mais je voulais vraiment faire un truc spécial. Ultra qualité, prendre mon temps et puis être responsable de tout, quoi. J'aime bien le côté artisan un peu, tu vois.
3: Tu parles d'album expérimental, je saute sur l'occasion pour parler de OVP, oscillation, vibration, pulsation. Le volume 2, c'était comme ça.
4: Plus de la musique de film, tu vois un peu.
3: Ah
4: toi.
3: Ouais, ouais. De film de l'espace.
4: Voilà. Ah bah forcément.
3: Oui.
4: Pourquoi il y a des films qui font pas. Y a pas
3: je sais pas, c'est pas la vérité si je mens, quoi. Ah tu vois, tu sens que c'est quand même un film un peu. Non, mais c'est vrai. Tu vois ce que je veux dire? C'est quand même un style de film un peu spécial. Voilà.
4: Le choix.
3: Je sais pas, j'ai pensé à la musique.
4: C'est pas Rabbi Jacob, ton truc.
3: Non, et c'est pas, non mais tu vois, c'est pas toutes ces musiques de films. Ou même, les BO de Tarantino qui seraient avec des chansons qui existent déjà.
4: Vrai,
3: là, on est quand même sur un truc planant.
4: Oui.
3: Donc, OVP3.
4: Et sorti. Voilà. Exactement. Voilà.
3: Exactement. Donc ça aussi, c'est sur joachimgarraud.com.
4: Voilà. Et je l'ai fait en vinyle. Et puis, les gens qui commandent le vinyle, ils ont un lien pour écouter les fichiers digitaux parce que c'est un album qui s'écoute en 3D, bien souvent au casque, globalement, que j'ai fait en collaboration avec Hervé Desjardins qui travaille dans la maison de Radio France, ici.
3: Radio France, la qualité, la confiance.
4: Qui est le responsable du pôle développement un petit peu.
3: Innovation.
4: Tout ce qui est recherche, innovation, tu vois.
3: Ouais.
4: Et donc, on a mixé cet album-là ensemble en 3D. C'est un nouveau système qui permet d'avoir un très grand confort d'écoute. Voilà. Et donc, je suis très fier de cet album au VP3. Et donc, voilà. Voilà
3: il est là.
4: Il est là. Tu vois, j'en ai ramené
3: un. Voilà. Moi, j'en ai un, les amis. Et vous, si vous le voulez, bah, pareil. C'est comme pour le bouquin, c'est joachimgarraud.com.
4: Voilà.
3: Alors, le livre, donc, on le disait, richement illustré de photos d'époque, pas d'IA, que des vraies photos, que des vraies anecdotes et des QR codes qui vous permettent d'aller chercher la musique et les vidéos dont Joachim vous parle. Mais il y a un moment qui a l'air assez fou et t'as des photos vraiment qui sont impressionnantes. C'est le festival Burning Man aux États-Unis. Est-ce que tu peux raconter un petit peu ce que c'est?
4: C'est un festival. Pour moi, c'est le plus gros festival de déjanté sur Terre.
3: Ouais.
4: C'est-à-dire, c'est aux États-Unis, c'est dans le désert du Nevada, c'est à 2 heures de route de la plus petite ville. Donc, il faut imaginer, tu quittes une ville et tu te retrouves sur un chemin de goudronné qui après devient un chemin de terre, qui après devient du sable. Et là, tu roules et ça dure 2 heures. Et au bout de 2 heures, t'as des coordonnées GPS qui t'emmènent dans une espèce de village qui est reconstruit, qui ressemble un petit peu à Star Wars, quoi. Ouais. C'est entre Star Wars et Mad Max, tu vois, c'est cet univers-là, parce qu'on est, au cœur de ce qu'on appelle les BLM, Bureau Land of Management, qui sont toutes les terres qui sont gérées, qui sont des déserts, si tu veux. Ça dure une semaine, et donc ce festival-là, c'est un festival de multi-art, c'est-à-dire que tu as des structures qui sont montées et qui sont de l'art éphémère, qui dure une semaine. Alors, quand c'est en bois, il est brûlé, d'où le nom Burning Man, puisque certaines œuvres éphémères sont brûlées durant le festival ou le dernier jour. Et ça groupe 70 000 personnes qui sont dans un état de folie absolue. C'est un des festivals où tous les spectateurs sont acteurs. C'est-à-dire que tu n'as personne qui vient voir le festival.
3: Non, on participe.
4: Tout le monde participe. Tu as 70 000 participants qui font le festival. Tout le monde est artiste dans sa tête. Et donc, toi, Émilie, tu vas préparer ton joli costume de girafe, parce que je sais que t'aimes
3: bien les girafes.
4: Girafe, voilà.
3: Bien sûr.
4: Donc, toi, tu vas préparer ton costume de girafe. Et donc, pendant un an, tu prépares un costume de girafe dingue. Et après, tu arrives sur la playa, donc l'endroit où il y a Burning Man. Et pendant une semaine, t'es une girafe.
3: Ouais.
4: Et donc, tu vas te balader.
3: Tu vis ta vie de girafe.
4: Et tu vis ta vie de girafe. Et tu rencontres des gens, tu fais des câlins avec des gens parce que les gens, ils adorent les girafes. Et objectivement, c'est un festival de dingue parce que les gens se lâchent. Et je dirais, c'est nos limites, mais c'est quand même très respectueux quand même des gens. C'est-à-dire que t'as pas d'agressivité. C'est un retour festival Love and Peace, on dirait un truc d'amour. Je sais pas comment te dire, c'est bizarre. Les gens, ils sont revenus dans les années 70 et pendant une semaine, puis alors bien sûr, il y a des concerts parce qu'il y a 200 discothèques à peu près, enfin 200 discothèques, alors ça va du petit ghetto blaster pour 20 personnes à la grosse sono pour 5000 personnes. Et tout ça, c'est jour et nuit, c'est du non-stop. Et donc, pendant 7 jours et 7 nuits, t'es sur une autre planète avec des gens qui sont carrément ailleurs. Donc, Burning Man, il fallait vraiment que je mette un chapitre important.
3: Ah ouais, hein.
4: Puis, alors, si vous scannez les QR codes, vous allez voir qu'il y a des gens qui...
3: Il y a des girafes.
4: Ouais, il y a des girafes. même des requins, enfin, tu verras. Et il y a des gens qui ont pris un 747, donc un avion 747, et ils l'ont fait cabriolet. Ils ont coupé le toit. Non, mais quand je vous dis ça, je vous jure, j'ai rien fumé.
3: Allez voir ça. Vous verrez aussi. Le réveillon de l'an 2000 aux pyramides avec Jean-Michel Jarre. Vous apprendrez aussi que Joachim Garraud a failli mettre un boxon pas possible dans le syndicat des ingé-sons américains quand il est allé bosser pour Will.i.am. Et que du coup, ça l'a un peu mis dans la merde pour Beyoncé, mais que voilà. Non mais en fait, partout où il passe, il se passe des trucs complètement fous. Il raconte tout ça dans le livre. Mais le truc le plus fou, et ça... Pardon,
4: alors, je m'attends à quoi ?
3: Nous, les franco-français, on est très fiers quand c'est une anecdote qui nous concerne.
4: Une anecdote, oui.
3: Je coupe le son et je remets le son.
4: Ah oui, c'est
3: Luxor,
4: vrai.
3: Luxor, j'adore, Philippe, Catherine. C'est toi ?
4: Non, alors, je pense être un peu responsable, oui.
3: Mais c'est complètement de ta faute, puisque tu étais le DJ de la boîte Le Luxor. Luxor, j'adore.
4: C'est ça. Donc, j'étais DJ à 17 ans, oui, j'étais au Luxor. Et si tu veux, à l'époque, pour faire crier les gens, j'avais une façon pour faire crier les gens. J'arrêtais la musique, je coupais le son,
3: ouais.
4: Et j'attendais que les gens crient jusqu'à ce que je remette le son. Donc, je coupe le son, et j'ai dit attention, sur le micro, comme ça, je dis attention, et je remettais le son comme ça. Bon. Et puis ça, on est en 1986. Et en 2006, donc 20 ans après, je reçois un mail de Barclay, une maison de disques Barclay, qui me dit, il y a un titre d'un artiste français qui s'appelle Philippe Catherine. Il a fait un titre dont je pense qu'il a demandé à ce que tu le remixes, toi. Je dis, mais pourquoi moi ? J'écoute le titre Et j'entends, attention, et je remets le son. Je dis, mais attends, je regarde la pochette, Luxor, j'adore.
3: Alors
4: je dis, est-ce qu'il y a un truc? Et là, oui, ben, il faut qu'on te dise, il était client du Luxor, il venait à tes soirées. Ah, je dis, ben voilà, un bel hommage, tu vois. Et donc, quand le titre est sorti, à chaque fois que j'écoute ce titre, ça me rappelle quand j'avais 16 ans et que je faisais crier les gens en arrêtant le son, et je me dis, ben, au moins quelqu'un l'a mis en son d'une façon intelligente et puis d'une façon tellement magnifique avec Philippe Catherine, c'était parfait. Donc,
3: évidemment,
4: merci Philippe Catherine d'être venu danser sur mes sets quand il est. Ben, il doit avoir 20 ans, 18 ans, il est un petit peu plus âgé que moi, je crois, 2-3 ans de plus que moi, mais voilà.
3: Quand on s'inscrit à la SACEM, on peut être auteur, compositeur, interprète, musicien, producteur, plein de choses à la SACEM, vous savez, c'est ce grand organisme français, d'ailleurs, que le monde entier nous envie, et qui rémunère tous les gens qui participent à la création d'un morceau de musique pour leur travail. Sauf que quand le jeune Joachim Garraud appelle la SACEM en disant « Dites donc, j'ai fait un remix !» Alors c'est quoi un remix? Vous, maintenant, vous savez. Un remix, c'est prendre une chanson que vous connaissez, par exemple celle d'Indochine, et puis lui remettre un petit coup de...
4: Oui. Ah, super. Un été français, ouais, j'adore.
3: Français.
4: J'adore ces titres.
3: Ça marche avec tout, hein, avec les tubes Eurodance des années 90 aussi.
4: Ah ouais, super, mais t'as tout trouvé alors.
3: J'ai tout, moi.
4: Ah oui, c'est vrai.
3: Et la musique de La Vérité si je mens.
4: Ah, la vie.
3: C'est pour ça que je disais ça tout à l'heure.
4: Oui, c'est vrai, j'avais fait ça aussi, ouais, t'as raison. Ouais.
3: À la Bina.
4: À la Bina, ouais, c'est ça.
3: Donc voilà, on prend un morceau qui existe, on lui donne un coup de frais, de jeune, de
4: un
3: puissance,
4: remix,
3: etc. On remixe. Sauf que toi, quand t'appelles la SACEM pour dire, bah voilà, j'appelle pour déclarer mes remixes, ils sont bien embêtés parce que ça n'existe pas.
4: Oui, ils me disent un quoi? Je dis, ben un remix. Ils disent, ah, vous avez fait un... Vous êtes arrangeur, vous avez fait une nouvelle version. Je dis, non, alors j'ai gardé que la voix et j'ai refait donc toute la musique. Je dis, attendez, ne quittez pas.
3: Musique
4: d'attente. Bienvenue à la SACEM.
3: Ne
4: quittez pas. Et au bout de 2-3 minutes, j'ai une personne qui me repose les mêmes questions, en fin de compte. Et en fin de compte, je me rends compte qu'effectivement, ma demande fait que le mot n'existe pas dans le vocabulaire des SACEM, puisqu'on est en 1991. Et le mot remixeur n'existe pas. Donc, ils disent, ben non, ça n'existe pas. Il faut que vous soyez arrangeur. Et en fin de compte, j'avais posé une question qui avait un peu 10 ans d'avance, globalement, enfin, sur, pour oui. le déclaratif, quoi, tu vois.
3: Bien sûr.
4: Et donc, bah, du coup, bon, moi, ça m'a, ils m'ont dit, ben non, faut être arrangeur. Donc, j'ai passé le concours d'arrangeur, je suis allé à la SACEM, devant le piano, j'ai fait mes trucs d'arrangeur. Mais, quelques années après, en 97, le concours que j'ai passé à la SACEM d'arrangeur a été supprimé parce que tout le monde pouvait être mixeur, parce que c'est de rentrer dans le vocabulaire un peu commun. Mais c'est vrai que, ce livre-là raconte tous les territoires qu'on a défrichés, pardon.
3: Mais bien sûr.
4: Parce que ça n'existait pas.
3: Il n'y a que des premières fois.
4: Voilà, il n'y a que des premières fois. Créer un instrument de musique parce que tu ne trouves pas ce que tu as ce temps besoin.
3: Donc tu fabriques.
4: Ou, voilà, tu fabriques. Tu essaies de trouver des outils que tu n'as pas. Ou et donc là, c'est vrai que bon, la SACEM, ce petit coup de fil était assez amusant. Je voulais vraiment en parler parce que bon, la SACEM est partenaire, m'a aidé aussi à être professionnel. Sans
3: bien
4: la SACEM,
3: je
4: n'aurais pas pu être professionnel et vivre de la musique, en tout cas. Et donc, du coup, c'est important de raconter un petit peu cette évolution de ce métier, parce que au sein du... Comment dire, les gens connaissent les DJ sous David Guetta, Bob Sinclair, mais c'était pas comme ça au départ. Et je voulais expliquer d'où on est parti et où on est arrivé, mais ce qui était le plus important, c'est le voyage, globalement. C'est pas forcément la destination, tu vois. Ce qui m'a plu, c'était beaucoup ce voyage. Et donc, voilà.
3: Et le voyage, évidemment, ne se fait pas en solitaire. Un de mes chapitres préférés, c'est un tout petit chapitre à la fin. Merci Annabelle,
4: ah oui.
3: I love my DJ life ne pouvait se terminer sans que je remercie celle qui a vécu cette vie dans l'ombre en acceptant certains sacrifices, des périodes d'absence répétées, un mari égocentrique et des changements de dernière minute dans l'organisation de vacances forcément calquées sur mes tournées.
4: Oui.
3: Ça, c'est pour Annabelle, donc, qui a éduqué vos enfants, qui a géré la vie de famille et qui, en plus, est professeure des écoles.
4: C'est vrai. Je la remercie énormément parce que sans elle, j'aurais pas pu faire cette carrière-là parce que voilà, elle fait pas vraiment partie intégrante du fait de m'avoir donné cette liberté, d'avoir assuré beaucoup plus que moi, parce qu'elle était capable de faire une carrière professionnelle en même temps que des que la famille. Enfin, elle a géré beaucoup plus de choses. Moi, j'ai eu la chance d'avoir de trouver la perle rare.
3: Ouais.
4: Et donc voilà. Et c'était important pour moi de pouvoir la remercier justement dans le livre. Parce qu'on ne dit pas assez souvent merci aux gens qu'on aime. Et c'est vrai que, bah, tu vois, ce soir, c'est moi qui est derrière le micro. Je prends toute la lumière, je parle de mon livre et tout ça. Mais ce livre-là, il existe parce que, justement, parce que j'ai une femme, parce que voilà, parce qu'on a aussi un équilibre de vie.
3: Bien sûr.
4: Et c'est aussi, et aussi je voulais marquer le fait que qu'on pouvait être DJ et avoir une vie de famille, d'avoir des enfants.
3: C'était
4: pas incompatible,
3: mieux,
4: tu vois.
3: Et c'est même indispensable, parce que on parle de temps en temps, et c'est hyper triste, de jeunes DJ, ou moins jeunes d'ailleurs,
4: seuls,
3: des gens qui sont dans la musique électronique, et puis il y en a qui disparaissent, il y en a qui meurent, qui sont très malheureux.
4: J'ai eu la chance d'avoir les deux, ce que je disais à Annabelle, j'ai gagné sur tous les tableaux.
3: Mais le fait que tu démarres ton livre par tes parents et que tu le termines par ta femme, je trouve que ça te dit beaucoup de choses. Et puis dedans, il y a tes enfants aussi livre.
4: C'est un parcours. C'est vrai que c'était important. Donc je suis content de cette page-là, effectivement. Je suis très heureux que t'aies choisi ce petit paragraphe, parce que d'abord, ma femme va écouter cette émission de
3: Salut
4: radio.
3: Salut Annabelle, bravo, t'es ma star.
4: Donc je pense que voilà, ça va lui faire très plaisir. Mais voilà, ça me fait très plaisir.
3: Joachim Garraud était dans Décibels, les gars, vous l'avez entendu,
4: merci,
3: on était
4: Billy.
3: Très très content. Merci,
4: Joachim. Merci vraiment du fond du cœur.
3: OVP 3 disponible, joachimgarraud.com pour le livre I Love My DJ Life. Joachim reverse 100% des bénéfices à l'association Arthur, dédiée à la recherche contre le cancer du rein, en hommage à ton ami Fred Rissler.
4: Tout à fait, merci. C'est parfait. Écoute, je te remercie encore de m'avoir accueilli.
3: Tu sais où on habite, tu reviens quand tu veux.
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0: 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Émilie Mazoyer. Et Benabar.
5: Bonjour, bonsoir, pardon.
3: Mais oui, comme tu veux.
5: Oui, bienjour. Bonjour.
3: Bonjour. Benabar, aujourd'hui, c'est jour de sortie de cet album, Le Soleil des Absents. Comment tu te sens?
5: Raisonnablement traqueur. C'est-à-dire pas serein, parce que bien sûr c'est normal, hein, c'est quand même un pincement à chaque fois, mais joyeux quand même de pouvoir sortir un album, parce que je reste quand même conscient que c'est inespéré pouvoir sortir 11 disques, pouvoir m'exprimer, pouvoir faire de la musique, pouvoir en vivre. Donc j'ai quand même aussi cette grande reconnaissance, puis je sais bien à qui je le dois, hein, c'est bien sûr au public, et ça m'a jamais quitté. Donc il y a un peu un mélange de tout ça. La sortie d'un album, c'est pas très confortable sentimentalement.
3: Je faisais une blague parce que voilà, nous avons vieilli, c'est normal, depuis le siècle dernier. En vrai, au siècle dernier, et même sur tes
5: malheureusement,
3: premiers
5: c'est pas
3: albums
5: une blague.
3: Du 21e siècle,
5: c'est une réalité,
3: tu devais attendre les concerts pour avoir les retours du public. Là, avec les réseaux sociaux, est-ce que tu vas chercher les commentaires des uns et des autres, des gens qui te suivent depuis des années sur le disque ou pas?
5: Non, parce que à chaud, c'est pas recevable, parce que c'est ou bien je vais te foutre de joie sur un truc et complètement désespéré sur l'autre, ça fait des montagnes russes émotionnelles ingérables. C'est plus sur la longueur, ou en tout cas il y a les premiers retours, notamment les interviews, les trucs comme ça, qui donnent un peu un début de tendance, mais c'est vraiment trop tôt pour le savoir. Après, il faut vraiment que ça revienne des personnes qui veulent bien l'écouter, quoi.
3: Et vous allez l'écouter, et vous allez l'aimer, je pense, ce nouvel album de Benabar, Le Soleil des Absents. Alors, il faut parler d'un endroit absolument incroyable qui rentre dans la conception de cet album pour toi. Mais ça tombe bien, t'en parles très bien dans le disque.

0: pas de pick-up.
1: Effectivement, qu'est-ce que je fous là à Saint-Pierre-et-Miquelon? Est-ce que tu peux nous raconter comment tu t'es retrouvé là-bas? Comment, pourquoi, enfin toutes les questions en fait.
0: Là, c'était une envie que j'avais depuis longtemps, qui faisait un peu partie de ces envies qu'on n'est pas sûr de réaliser. Pour certains, c'est je sais pas, traverser l'Atlantique, monter une navire, faire le Mont Ventoux pour tous les cyclistes de France. Enfin voilà, chacun a des trucs comme ça qu'on fait plus ou moins, et il se trouve que là j'avais un peu de temps devant moi, et c'est mon épouse Stéphanie qui a dit bon bah viens, on y va
1: à Saint-Pierre-et-Miquelon. Mais ça vient d'où, parce que c'est pas commun.
0: Oui, j'ai pas su trop le dire, à vrai dire. Je sais que Michel Delpech m'en avait parlé il y a longtemps, ça m'avait marqué. Ouais. Puis je crois qu'à ce côté un peu hors du temps, déjà c'est en France, je voulais aller en France, au bout de la France un petit peu.
1: Oui.
0: J'avais la chance d'avoir déjà été dans les Antilles.
1: Ouais, la Polynésie et, aussi déjà.
0: Non, pas la Polynésie, pas encore.
1: Ah, faut faire un concert à Tahiti.
0: Ça me plaisait bien le côté le nord entre le Canada et Terre-Neuve, le fait qu'il faille 2-3 jours pour y aller en passant par Halifax, tous les noms m'inspiraient.
1: Ça fait très aventurier.
0: Ça fait un petit côté 19e, ouais, voyage périple, ouais. Du 19e, ça m'attirait beaucoup, c'est un truc de gosse un peu.
1: Alors on embrasse d'ailleurs, parce que je le sais, il nous envoie de temps en temps des messages, Saint-Pierre-et-Miquelon, la première qui écoute Décibel. Voilà, c'est la radio là-bas, public.
0: Oui, c'est la même boutique.
1: Boutique.
0: Ouais. Oui, j'ai eu la chance d'y aller là-bas.
1: C'est génial.
0: Ah oui, c'était super. Je suis tombé amoureux de l'archipel, hein, franchement. Je veux pas tourner autour du pot.
1: T'as pas fait que le touriste? T'as fait de la musique à Saint-Pierre-et-Miquelon.
0: Oui, j'ai écrit beaucoup. J'étais parti pour écrire, et puis j'ai joué. Donc j'ai joué dans la salle, le club de Saint-Pierre. J'ai joué à l'école pour les gosses. J'ai joué dans la prison où il y avait 4 détenus. Et c'était un bonheur de rencontrer tous ces gens-là. Alors bien sûr, il y a l'endroit, il y a la géographie étonnante de cet endroit-là qui a vraiment un décor d'un film de Tim Burton, ouais. Saint-Pierre-et-Miquelon. Et puis bien sûr les habitants qui sont un peu comme les corps. Ils m'ont vraiment fait penser aux Corses. Voilà, les Mayous, c'est nous. C'est les métropolitains.
1: D'accord.
0: Et Mayou, d'ailleurs, c'est pas méchant, c'est même plutôt tendre. Ce qu'il faut pas, c'est être un maudicon de Mayou.
1: Ah oui. Là, c'est chaud. Là, t'as dépassé.
0: Là, faut reprendre l'avion dans l'autre sens.
1: Ouais. Retourne à Halifax, même en trottinette, mais 20 ans.
0: Là, faut se casser.
1: C'est un album qui s'est fait en plein d'étapes. Tu l'expliques finalement, et je trouve ça très rafraîchissant et très honnête de ta part. C'est pas facile de faire un album. Parfois, on écrit une première salve de chansons, puis finalement, on n'est pas content et on recommence. Toi, c'est ce qui t'est arrivé sur Le Soleil des Absents. Il a fallu plusieurs fois, plusieurs essais pour arriver à ce que tu voulais. Pourquoi ?
0: Au début, surtout parce que c'est parti tout ça d'un drame amical, puisque mon plus vieux musicien s'est suicidé au moment où je préparais l'album, et on a commencé ensemble avec Denis, on a vraiment commencé en 95, et donc ça a été bien sûr une tragédie, notamment pour ses filles à qui je pense, bien sûr.
1: Et un choc complet,
0: et puis ça a remis en cause, on était très amis, donc bien sûr le côté sentimental, mais un peu toute la façon de faire de la musique. Est-ce qu'il faut faire de la musique? Est-ce que ça sert à quelque chose? Je suis jamais monté sur scène sans Denis encore. Ça sera la première fois là, dans la prochaine tournée. Enfin, ça m'a évidemment complètement tourneboulé, si le terme existe.
1: Oui.
0: Et plutôt que de... les deuils comme ça, les crises comme ça majeures qu'on peut croiser dans notre vie, tous malheureusement, à mon avis, faut se questionner sur le deuil. C'est-à-dire, faut se demander qu'est-ce qu'on va faire de ce deuil-là. Voilà, est-ce qu'on va plonger dans le chagrin définitif, ce qui est une option, ou est-ce qu'on va essayer d'en faire quelque chose, ou est-ce qu'on le contourne, enfin, à chacun de vivre ça comme il le peut. Et moi, je me suis dit, on va faire un album, mais par contre, avec évidemment la présence de Denis permanente, mais joyeux, parce que sinon ça allait être un album trop triste.
1: Donc c'est son souvenir qui est dans le disque plutôt que son départ.
0: Oui, exactement, tout à fait. Ouais. C'est ça. J'avais pas exprimé comme ça, mais c'est exactement ça. Et puis on avait tellement la trouille de faire un album triste qui parle un peu que du chagrin, que de la perte, que de l'absence, qu'on sait tous, même dans les chansons. C'est pour ça que j'ai réécrit des chansons. Il y a des chansons joyeuses, des chansons rigolotes. Il y a des chansons plus tristes, mais qui sont pas du tout des chansons plombantes, je crois. Et d'où le titre, Le Soleil des Absents, qui s'est imposé. Quoi, les absents sont très présents, sans faire une formule un peu facile.
1: Ouais, Le Soleil des Absents sort aujourd'hui. Dessus, vous retrouverez des chansons, et ça c'est une partie de ton travail que j'aime beaucoup, à l'intérieur des maisons. Je ne sais pas si vous voyez ce que je veux dire, mais Benabar, c'est quand même... Non, mais c'est vrai, c'est une de tes caractéristiques, c'est que tu écris des scènes de vie dans les maisons, dans les familles, dans l'intimité, et forcément, on s'y retrouve. Vous pouvez choisir de changer de rôle, hein, c'est à vous de voir. Mais par exemple, il y a une chanson dingue qui s'appelle « Trois jours, trois nuits » où la femme a disparu pendant trois jours, trois nuits. On imagine bien qu'elle s'est taillée avec un autre mec, mais elle est revenue.
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0: La parentalité, ça aussi, c'est un de tes thèmes de prédilection. Ouais. Il y en a beaucoup, hein, là, sur le soleil oui. absent. Les enfants sont là.
1: Oui, les enfants sont là. Et puis là, dans cette chanson, typiquement, elle est un peu vicieuse parce qu'il y a le côté, le chagrin d'amour du mari. Bon, mais ça, bon, c'est les adultes. Mais ouais. il y a en plus, je vais rajouter une difficulté de plus, c'est de gérer les gosses qui se doutent de tout, comme on le sait tous, qui sentent tout. Et ils ne savent pas si la maman va revenir, s'il faut faire une annonce, qu'est-ce qu'il faut faire. Et c'est un peu ça qui m'amusait. Alors, oui. le terme est un peu bizarre, mais en fait, quand on écrit une chanson, même triste, il y a quelque chose d'amusant, essayer de trouver qu'est-ce qui va se passer, dans quelle situation.
0: Mais c'est des petits films.
1: Celui-là, ouais, celle-là, vraiment. Oui.
0: Bah oui. Parce qu'en plus, c'est vrai que tu peux faire une comédie française, alors, soit terriblement dramatique, soit romantique, soit comique, sur maman part 3 jours, et on ne sait pas si elle va revenir.
1: Exactement, c'est ça.
0: Je vous rappelle que Benabar est aussi acteur, donc ami producteur qui nous écoutait. Là, il y a quelque chose dans cette chanson. Elle danse, bah évidemment, les enfants sont là.
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0: Sur cette chanson, elle danse, et sur celle qu'on va écouter maintenant, une playlist de Daron. C'est drôle parce que tu joues très très bien sur ce décalage très tendre et à la fois un peu vexant qu'on a, nous les adultes, quand nos enfants grandissent et qu'on réalise qu'ils nous trouvent un peu plouques en fait.
1: Bah oui, il y a un peu de ça, et puis ça les amuse beaucoup. Même si souvent j'ai noté qu'il y a un retour aussi grâce au réseau.
0: Ouais.
1: Soit j'étais enchanté d'apprendre que les mômes ont découvert la chanson La Maritza de.
0: Oui,
1: c'est Sylvie Vartan, une chanson que je vénère, et les mômes l'ont découvert
0: sur
1: via TikTok. Donc il y a aussi ce côté très vertueux des réseaux sociaux qui est assez troublant. Mais c'est vrai, le jeu des playlists de Daron. Alors ce qui est dur, c'est surtout quand les enfants disent blagues de Daron. Parce que playlist de Daron, il y a un côté sympa et tout ça, un peu taquinage, mais bon, ce qui est sympa. Mais blagues de Daron, ça veut dire vraiment blague pourrie, quoi.
0: C'est dur. Mais Daron, c'est tendre. C'est quand ils nous appellent les boomers, où là, on est foutus.
1: En plus, nous ne sommes pas des boomers.
0: Pas du tout. On était cool il y a encore. Quoi,
1: oui.
0: 10 ans.
1: Et puis boomer, c'est la génération avant nous deux.
0: Mais bien sûr.
1: Alors ne vieillissez pas, bordel.
0: Bien sûr. Calmez-vous, les enfants.
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0: Daronne, daron de France et d'ailleurs, révoltons-nous, levons-nous, ne nous laissons pas humilier par nos ados et nos enfants. Elle est super, vraiment, cette chanson, une playlist de daron sur le nouvel album de Benabar, on fait ça ensemble. Comment tu fais la sortie d'un album, tiens, toi ?
1: Je le fais pas forcément.
0: Pas un petit rituel.
1: Non, pas un petit rituel. Il y a les copains qui envoient des petits textos, ouais. Des trucs comme ça. Mais c'est souvent une journée consacrée à pas mal de promos.
0: Ouais.
1: Donc en fait, c'est mieux d'ailleurs parce que c'est une journée où on est très occupé. Ça évite de ruminer chez soi, de flipper tout seul dans son coin. Ouais.
0: Le son de cet album est étonnant et c'est un compliment de ma part parce que je t'écoute depuis longtemps et c'est toujours du Benabar, on se dit pas tiens qui est cette personne, on te reconnaît, mais je trouve qu'il y a un travail qui a été fait sur le son que t'avais pas forcément fait avant. On va vous faire écouter quelques extraits pour que vous vous rendiez compte. Il y a par exemple cette chanson La Gravité.
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0: La gravité, ça fait comme une production un peu, tu sais, de la belle chanson des années 70.
1: Oui, un peu de
0: ça. Tu vois, du Yves Simon, des trucs comme ça. Ouais. D'où ça vient, cette idée, cette envie ?
1: C'est François Delabrière, qui est un grand producteur et mixeur, avec qui j'ai vachement travaillé, et en tant que producteur et en tant que mixeur. Je crois qu'il a quasiment mixé tous mes albums.
0: D'accord.
1: Et qui a fait des milliards de trucs, de Florent Pagny à Marc Lavoine, enfin, je pourrais pas tous les citer. Et puis, on s'entend très bien, on est bien copains. Et puis là, sur cet album-là, je l'ai laissé faire, en fait, les chansons. Et puis, c'est lui qui a apporté tout ce son-là, qui est très affirmé, en fait, quand on a fait une chanson un peu country, comme
0: oui,
1: les darons,
0: le son des darons.
1: On l'a fait volontiers.
0: Ouais, voilà.
1: Et en effet, il y a ce côté un peu 70, un peu organique, avec des nappes, mais pas forcément tout de suite électro, en gardant aussi c'est un peu ces références, une certaine nostalgie dans les chansons, comme Les Coups, qui a un petit côté film érotique des années 70. Quoi. Non, mais maintenant que je te le dis, tu vas l'entendre.
0: Vous aussi, vous allez l'entendre. Mais avant de basculer dans le film érotique, avant qu'Emmanuel fasse son entrée, je pense aussi, alors dis-moi si je me trompe, si je surinterprète, mais justement, tu disais tout à l'heure, quand tu commences cet album, t'es malheureux comme les pierres parce que ton meilleur copain est mort. Tu veux pas faire des paroles tristes, donc tu t'interdis les paroles tristes. Oui. Et du coup, dans la production, dans le son, il y a quand même une certaine mélancolie. Tu disais nostalgie pour les années 70. Mais quand on écoute Fuck la peine...
1: La

0: s'entend encore plus sur ma banlieue vue de drone. Pour moi, c'est vraiment, si vous pouvez en écouter qu'une là sur l'album, parce que vous n'avez pas le temps, vous avez des vies dingues, écoutez-la celle-là.
1: C'est pas les cités qu'on cite, à tout va dans le journal, ni ces consoeurs de l'Ouest que câline la capitale, de commune en commune, sans se rendre compte, on dirait qu'il n'y en a qu'une, et si encore on monte.
0: Tes chansons, elles ont quand même ces ambiances-là.
2: Oui, et d'ailleurs, je dois remercier aussi et féliciter Jean-François Berger, qui a fait les pré-prod, qui est un pianiste, et qui a fait les pré-prod, parce que j'y ai pensé sur ce son-là, ce son qui est super beau quand ils l'ont envoyé.
0: Hyper beau, mais t'as vu, très mélancolique, très poignant.
2: Ouais,
0: hein.
2: Ouais, ils ont fait vraiment un super boulot, et je m'en rends vachement compte d'ailleurs, là, depuis la promo, en le réécoutant comme ça, je m'aperçois qu'ils ont fait un bon boulot. Mais revenons à moi.
0: Oui, c'est vrai. Ça va bien deux secondes, les producteurs.
2: On ne va pas parler des techniciens, des musiciens, et tout ça. Non, arrêtons.
0: S'ils étaient méritants, ils seraient sur scène.
2: Je les embrasse. Et Bertrand Lamblot aussi, qui a été DA sur l'album.
0: Bisous, Bertrand Lamblot. Reste-t-il du bonheur? Ça, c'est une bonne question que tu as posée avec Pascal Obispo. Ça vous a fait un joli duo. À l'époque, je ne connaissais pas exactement l'histoire du disque. Donc, la question, elle ne résonnait pas pareil. Maintenant que tu nous as raconté dans quel état d'esprit tu étais, tout ce que tu as fait justement pour essayer de retrouver la lumière, alors reste-t-il du bonheur?
2: Oui, j'en suis convaincu. Autant je suis pas le plus optimiste des hommes, mais j'ai plus du tout. C'est bien une question d'âge. J'ai plus du tout envie d'être pessimiste. Je me suis rendu. Enfin, je le pense. C'est un peu fumeux, quand même. Mais que c'est aussi idiot d'être optimiste que d'être pessimiste. C'est-à-dire qu'il faut être lucide. Et puis après, on choisit de quel côté on veut aller. Et évidemment, il y a des drames plus graves que d'autres. Hein, donc bien sûr, chacun vit comme il veut. Mais voilà, moi, j'ai plus envie d'être pessimiste, qui est un peu une facilité, un peu une habitude aussi des fois. Donc de lutter contre ça un petit peu. Bah, d'où fuck la peine, par exemple. C'est à un moment, il y en a marre d'être triste, quoi.
0: Tout à l'heure, quand on s'est dit bonjour et que je t'ai demandé comment t'allais, tu m'as dit que oui, ça allait, mais que quand même, tu te rappelais que c'était inespéré d'avoir une carrière comme la tienne, de sortir 11 albums. En fait, depuis tout à l'heure, ça trotte dans ma tête. Je me dis, mais c'est fou, c'est quoi, t'as un syndrome de l'imposteur?
2: Oui, c'est vrai, je l'ai. Je crois que ça part jamais. Bon, on vit très bien avec, hein, mais c'est.
0: On vit angoissé quand même un peu.
2: Ouais,
0: du coup,
2: cette angoisse-là.
0: Quand on fait des choses. Ouais.
2: Alors c'est aussi assez sain parce que dans le genre de boulot, c'est bien aussi d'avoir un peu de recul sur soi-même, de voir le recul sur le succès quand on en a, ce qui permet aussi d'avoir du recul sur l'insuccès ou un peu de distance du public quand ça arrive. Mais le syndrome de l'imposteur, c'est quelque chose qu'on a. Une fois pour toutes, quoi. C'est-à-dire, mais ça vient pas forcément. C'est pas forcément méchant d'ailleurs. Ça vient petit à petit. C'est pas un gros dossier qu'on vous livre. C'est plutôt plein de petits post-it qu'on met au fur et à mesure de votre vie.
0: Mais rien n'arrache les petits post-it. Pas des compliments d'artistes que tu admirerais. Pas les chiffres quand tu vends 3 millions de disques.
2: C'est très passager. Mais en effet, ça, parce que ça m'arrive d'avoir le melon, mais c'est hyper furtif. Mais par contre, c'est très fort. Je me dis, je suis un génie, quoi. Attention, c'est Jacques Brel. Et puis, ça tombe tellement hyper vite que j'arrive pas à me tenir là-dessus.

0: clin d'œil à Higelin, mais qui fait plaisir, qui fait chaud au cœur. Et ce que tu dis dans cette chanson, quand j'essaye de me mettre à ta place, je me dis oui, c'est vrai que toi, que tu réussisses ou que tu te plantes, toi tu le fais devant tout le monde. Oui. Tout un chacun le fait, voilà, chez lui ou éventuellement devant sa femme, devant son patron, mais ça reste très réduit. Toi, c'est oui à grande échelle, c'est peut-être aussi pour ça que c'est angoissant.
1: Il y a cette angoisse là, mais qui fait partie du jeu, parce que et je crois qu'on se plante surtout quand on se moque des gens, c'est-à-dire quand on est insincère. C'est moi, je me suis rendu compte, pour moi ou pour des camarades, rater une chanson, bon, déjà ça arrive, et puis. Et les gens sont très indulgents tant qu'on est à fond, parce que c'est à nous de mériter l'écoute des gens. Ils ont pas que ça à faire. Ils sont sollicités toutes les deux secondes. Pour les concerts, n'en parlons pas. Donc la moindre des choses, c'est au moins d'être content d'être là, et puis d'être parfaitement sincère et engagé. Moi, j'aime bien l'engagement, pas du tout en termes faut voter pour un tel, ça on s'en fout, mais engagé là, comme on dit, on s'engage dans une histoire d'amour par exemple.
0: Ouais, ouais.
1: C'est être vraiment présent. Ça une carrière. Je trouve que c'est un engagement quoi. De mon point de vue.
0: Et c'est pas un long fleuve tranquille.
1: Ah non.
0: Mais c'est important de le dire, je trouve. Mmh. Ouais, encore une fois, oui, c'est de l'honnêteté, mais je trouve qu'elle est salvatrice. Et elle transpire de ce soleil des absents. Alors, évidemment, on te souhaite le meilleur, une excellente
1: Merci.
0: Tournée. Et nous allons donc écouter une musique que tu avais d'abord envisagée pour un film érotique.
1: Oui, enfin, je voulais être acteur de film érotique dès les années 70.
0: Ah!
1: Voilà. Parce que après, non.
0: Après, mais c'est
1: le charme des années 70, voilà, ça m'intéressait. Mais j'ai raté ma carrière, alors de Guerlas, je suis devenu chanteur, malheureusement.
0: Les coups, un des grands et bons moments du soleil des absents. Et c'est là aussi où on entend de manière très, très évidente ton goût pour les mots qui, ça, pour le coup, depuis le siècle dernier, n'a absolument pas bougé.
1: Ah oui, ça, c'est intact. Ouais, ça, c'est définitif.
0: Benabar dans Décibels. Faites entrer les danseuses. À la prochaine.
1: Là, on commence à imaginer.
0: Ah oui.
1: Les cheveux dans le vent, une femme un peu dénudée, érotique
0: oui,
1: encore
0: érotique.
1: Une fois.
0: Hein,
1: c'est juste
0: un voile.
1: Suggéré. Voilà,
0: ouais,
1: c'est suggéré.
0: C'est ça. Ouais. Merci Benabar.
1: Merci à toi une fois de plus. Merci à tous. 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
0: Le point sur les fermetures nocturnes avec Cédric Frémy.
2: Jusqu'à 6h à Marseille, la L2 est fermée en direction d'Aubagne. En direction de Fos, la 55 est coupée entre Gignac-le-Rove et Carry-le-Rouet. Également jusqu'à 6h en provenance d'Aix et en direction de Marseille, au convergent de Septem, le dernier kilomètre de la 51 est fermé entre la bretelle partant vers Fos et la jonction avec la 7. Vous êtes donc obligé de sortir vers Fos, d'aller ensuite au rond-point Coca et de rebrousser chemin au Pen Mirabeau. Sinon, vous sortez à plan de campagne. La 51 est fermée en direction de Gap, entre Fort-Calquier et Aubignosque, et en direction d'Aix entre Père-Hulémé et Manosque jusqu'à 6h du matin. Enfin à Toulon, le tunnel est fermé dans les deux sens, lui aussi jusqu'à 6h déviation par le centre-ville. Vous retrouvez la liste complète des fermetures nocturnes des travaux de nuit sur notre site internet ici.fr/Provence et l'application Ici.
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3: Bonjour à toutes et à tous. J'espère que vous allez bien cette fin de semaine. Une pensée pour vous qui subissez les feux cet été, qui avez peut-être dû évacuer. Nous ferons le point sur la situation, notamment en Gironde, dans les Landes, tout à l'heure à 13h avec le journal. Bon courage si vous êtes sur la route, bison futé, voie rouge dans le quart nord-est et le quart sud-ouest dans le sens des départs. Ça va bouchonner. De notre côté, ça va plutôt rigoler avec Valérie Damido, Éric Bastien et les meilleurs moments d'au taquet. Aujourd'hui, nous serons avec Patrick, l'homme parfait, Linda qui discute avec des gens sans savoir qui c'est, Magali qui aime les monuments historiques, il y aura aussi Christophe et sa rencontre au bal des pompiers et bien d'autres histoires sur votre radio Ici.
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3: Et pour la musique, nous choisissons Michel Berger pour commencer. D'ailleurs, vous pouvez monter le son et chanter à tue-tête avec lui sur votre radio Ici.

0: Celui qui chante, Michel Berger, sur votre radio ici. Et ceux qui rigolent maintenant, ce sont Valérie Damido et Éric Bastien, qui sont avec Anne-Sophie d'ici Sud-Lorraine, qui a un talent très particulier, alors qu'il ne sert pas à grand-chose, il faut bien l'avouer. Et Stéphane, d'ici Paris-Île-de-France, qui jouait à Hautaquet, alors qu'il était dans un train. Et ça passait très bien sur votre radio ici.
1: Alors, on va parler d'un truc qui m'a fait crever de rire, puisque c'est arrivé à moult amis à moi. Anne-Sophie, c'est ma petite chèvre de la semaine. Parce que elle rencontre le fils d'un patient avec qui elle sympathise. Voilà, et puis elle le voit à l'extérieur, et là, elle se rend compte que le gars, il est assez imbu de sa personne. Il dit toujours, ah, moi, je, ta, ta, ta. Et là, qu'est-ce qui se passe? Ta copine t'envoie un texto pour te dire, ça s'est passé comment?
2: Et là. Voilà. Et là, je réponds à ma copine, enfin, je pense répondre à ma copine en disant, oh la cata, laisse tomber, j'ai une fille, t'as papa qui se la pète, vraiment un trou du cul. Et j'en reçois la réponse, et la réponse, en fait, eh ben, c'était lui. Et je lui avais envoyé à lui le message.
1: Et il a répondu quoi, lui?
2: Il a répondu, oh ben, c'est bien, maintenant, je sais ce qu'il en est, à jamais.
1: Oh mon Dieu.
2: Ah, oui. Quand j'ai raconté ça à ma copine, puisqu'on a ri, après, ce moment, j'étais pas.
1: Bah oui.
2: Et après, j'ai dit, oh, pis, après tout, bon, pas trop pis, hein, c'est fait.
1: Bon, tu l'as jamais revu ou pas?
2: Non, je l'ai jamais revu.
1: Oh, bah oui, tu m'étonnes. Oh mon Dieu. Bah oui, c'est-à-dire que c'est vraiment un fils à papa qui se la pète. Bon.
2: Ouais. J'aime pas les gens qui se la racontent comme ça. Non. Moi, j'aime bien les gens simples.
1: Eh bah, t'as bien raison, ma chérie. Moi non plus, j'aime pas les gens qui se la pètent. Alors.
2: Voilà, exactement.
1: Par contre, là, excuse-moi, mais avec ma réalisatrice Céline, on a eu un petit moment
3: de fraîcheur.
1: Non, d'angoisse. Parce que figure-toi que ma petite Anne-Sophie, elle a un talent inutile.
3: Ah.
1: Elle tord ses bras à 90 degrés à l'envers. C'est-à-dire, tu peux m'expliquer comment tu fais?
2: En fait, si tu veux, par exemple, si je pose mes mains à plat sur une table, la partie de devant le coude, en fait, et le coude vont se tordre et repartir de l'autre côté.
1: Oh my God.
2: C'est une malformation de naissance.
3: Ah. On a essayé, mais...
2: Ah, quand je fais ça à la maison, mon mari, il est dégoûté. Mes enfants aussi, elles partent en courant. Ah, c'est dégoûté ce que tu fais, maman.
1: En régie, il y a Roxane qui a la technique qui fait. Moi aussi, ça, c'est mon truc. Bah, tu nous montreras comment c'est, Roxane, qu'on puisse voir en vrai. Voilà.
2: C'est bizarre, hein, ça fait bizarre.
1: Ok, ça fait bizarre.
3: On travaille avec des gens strange un peu. Hein.
1: Ouais, mais moi, j'adore. Ouais. Alors, ma chérie, écoute bien. Là, c'est à 6 points, t'es en tête. Je vais te donner l'opportunité d'en marquer 5 de plus. Grâce à la question cash et cette petite musique.
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3: Ça va plaire à Stéphane qui adore Robert.
1: Ah, j'adore. Alors, oui. Ma petite Anne-Sophie, quel est le surnom du ministère français de l'économie et des finances? Quel est le surnom du ministère? Écoute bien, le ministère français de l'économie et des finances. On lui donne un nom plus court. Top chrono, 10 secondes. On dit... Ah si. Si, chérie.
2: Des finances.
1: On sait bien...
2: Les impôts?
1: Ah non, on n'appelle pas ça les impôts. On appelle
2: l'économie
1: ça...
2: L'économie des finances.
1: On appelle
2: les
1: ça...
2: finances publiques.
1: Bercy. On appelle ça Bercy. Parce que leurs bureaux sont à Bercy.
3: Et merci beaucoup, hein.
1: Oh là là. Bon, allez, je te...
3: Ma femme travaille à Bercy, je la suis parfaitement.
1: Bon, tu restes en tête avec 6 points.
3: Faites attention, ma femme travaille à Bercy, faites attention à les dossiers.
1: Faites attention à...
3: Ah, excusez-moi, nous repartons en direct, retrouver notre reporter depuis la Grande Couronne en direction de Paris. Stéphane, comment ça va dans le train?
5: Ça va super bien, en plus il y a la clim, alors c'est bien.
3: Parfait, on est où là? Parce qu'on sera... Alors, pour ceux qui nous rejoignent, on s'approche de la Tour Eiffel, c'est là que tu vas.
5: Oui,
3: on en est où,
5: et là,
3: là
5: je suis à Rosa Parks, qui est juste avant Magenta.
1: Ah bah ça va, t'as encore un petit 20 minutes quand même.
3: Ça parle pas grand monde tout ça, mais t'es pas loin. En gros,
1: t'arrives.
3: On y croit, il nous reste quelques minutes avant d'arriver au pied de la Tour Eiffel. Oula, oula.
5: Oui.
3: Je sens le coup de frein.
1: Ah bah c'est le métro là.
3: Bon Stéphane, alors nous jouons avec toi depuis tout à l'heure. Stéphane, des petits soucis quand même, un petit gaffeur aussi, hein, Stéphane.
1: Ah oui.
3: Stéphane, il est dans une grande surface, il y a un monsieur qui propose de déguster du nougat. Qu'est-ce qu'il dit Stéphane?
5: Non merci, je suis pas très fromage.
1: Voilà. Ah bah oui, bien sûr.
3: Mais oui, le gars de c'est pas reconnaître du nougat du fromage. Bon voilà, non mais ça s'arrête pas là.
5: Ça.
3: Au cinéma, bah, Stéphane, il voudrait bien entrer dans une salle, hein, si le film a commencé. Mais qu'est-ce qu'on t'a dit?
5: Je travaille pas ici, monsieur.
3: Voilà, parce qu'il demande. Il dit, est-ce que je peux rentrer? Est-ce que je peux aller là? Le film a doit. Non, mais je travaille pas. Voilà. Puis c'est comme ça, tout le temps comme ça. C'est pas fini. Il mange une galette des rois au boulot, alors qu'il a un plombage. Bah. Le plombage, il saute.
5: Voilà, à cause de la fève. À cause de la...
1: Ah, t'as croqué la fève.
3: Eh oui, alors du coup, il y a du sang un petit peu partout. Il a fallu aller chez le dentiste. Et après, tu travaillais. Le patron, il n'a pas aimé. Hein.
5: En plus, devant le directeur qui faisait un discours pour la nouvelle année.
3: Bon, je crois que je vais arrêter là parce qu'on a bien senti que voilà, du bon Pierre Richard quand même. Hein.
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0: Charlotte Cardin qui sera à la Foire aux vins d'Alsace à Colmar le 5 août. Tant pis pour elle dans la playlist de votre radio ici. Valérie Damido et Eric Bastien sont à présent avec Christophe d'ici Dromardèche qui lui aussi raconte comment il a rencontré sa femme. Et Linda d'ici Saint-Étienne-Loire qui fait tout pour récupérer des points, que ce soit les siens ou ceux de Christophe. Vous êtes top, Linda.
1: Alors, tu as rencontré ta chérie dans un bal, c'est ça? Alors, c'était pas au bal masqué, c'était au bal des pompiers, c'est ça?
2: C'est ça.
1: Ton père était pompier ou son père était pompier?
2: Non, son père était pompier. Donc c'était le passage obligé.
1: Oh my God. Et alors, comment ça s'est passé?
2: Ça s'est passé très bien, ça s'est passé comme ça devait se passer.
1: L'alcool faisant, tu l'as invité à danser, c'est ça? J'adore le alcool faisant. Bon, j'étais à 3 grammes, je me suis dit, tiens, je vais l'inviter à danser une rumba.
3: Excuse-moi, Christophe, le quota de mots est dépassé. Ça suffit, Christophe.
2: Histoire de vaincre un peu sa timidité.
3: Voilà.
1: Un scorpion timide, fait croire ça à qui?
3: Et alcoolique.
1: Alors, tu l'invites à danser sur quoi?
3: Le bal masqué.
2: Non. Mais à l'époque, on en fait les slow.
1: Ah oui, d'accord. Alors, c'était quoi le slow?
3: Le bal masqué.
1: Comment ça, tu ne sais plus?
2: Je ne sais plus quel slow c'était. Je sais pas si c'était pas Scorpion.
1: Oh my God, Scorpion.
3: Il aurait été Balance qu'on aurait inventé le groupe. C'est fort. Scorpion, le signe, le groupe. Voilà.
1: C'est ça, t'as dansé là-dessus avec elle?
2: Pardon?
1: Tu as dansé sur ce slow de Scorpion là?
3: Oui, je crois qu'on a perdu le gars là.
1: Lui c'est ça.
2: Non, mais je l'entendais très mal. Donc oui.
1: On oublie que nos candidats sont au téléphone, ils sont parfois loin, donc des fois c'est pas facile. Alors, tu t'es marié en 93, donc c'est l'amour fou. On va tout de suite passer à la question qui va te faire gagner 5 points de plus. Écoute bien. Quel créateur est devenu célèbre grâce à ses semelles rouges? Quel créateur est devenu célèbre grâce à ses semelles rouges? Très facile, top chrono, 10 secondes.
2: Créateur, ses semelles rouges?
1: Ouais, les semelles rouges. Les semelles rouges. Attends. Est-ce que Linda, tu sais ce que c'est le créateur des semelles rouges?
4: Grave, le Boutin.
1: Et voilà. C'était Christian Louboutin. Toutes ses chaussures ont une semelle rouge. Et c'est quand même un truc. Pas de point, mais t'es cool.
3: Je sais pas, on donne le point à Linda, puis on repose une question à Christophe.
4: Ouais, j'ai répondu bien.
3: Bon, c'est pas la règle du jeu, mais si vous voulez, on peut.
1: Alors, je sais qu'on est très libre de notre radio. Sais que nous sommes, toi et moi, responsables de l'édito, des règles,
3: tout
1: de
3: à
1: tout.
3: Fait, oui. Écoute, Linda, j'ai tout tenté. Non, mais j'ai tenté, j'ai tout essayé.
4: Ça veut pas les 4 points, ça veut pas faire des travaux.
3: Mais t'as compris que t'avais rien à faire dans sa team, t'es avec moi, reste donc, regarde, je te mets en plus en avant, parlons de ta maladresse qu'on adore. Et ça a commencé très jeune, je vais vous dire, Valérie, parce qu'à 13 ans, avec son frère, ils vont chez leur oncle pour aller chercher les cousines. Ils arrivent, il y a plein de monde dans l'appart. Ils se posent dans le canapé, vas-y que je te pose les chaussures, vas-y que je te grignote les trucs. Tiens, c'est sympa, il y a la télé, puis à bout d'un moment, ils regardent. C'était l'appartement au-dessus, c'était juste chez des gens que personne ne connaissait.
1: Mais comment ils sont rentrés?
3: Je sais pas, c'était ouvert.
1: Comment vous êtes rentrés?
4: La porte était ouverte, on est rentrés.
3: Voilà. Ils sont retrouvés chez les Durand alors qu'il fallait aller chez les Dupont, 3 étages au-dessus. Ça, c'était quand elle avait 13 ans. Oh non, mais ça s'arrête pas là. Hein. Vous savez, des fois, elle croise des gens, elle fait la bise, elle papote, mais elle sait pas qui c'est. T'as passé plus d'une demi-heure, il paraît, dans la rue à discuter avec un type sans savoir qui c'était.
4: Ouais, ça arrive, ouais. Mais c'était rasé la tête, hein. Il m'avait dit qu'il s'était rasé la tête.
3: Mais tu sais toujours pas qui c'est. Non, mais tu sais pas qui c'est aujourd'hui non plus. Linda, je ne peux plus rien faire pour toi à part te poser une ultime question.
1: Tu peux les marquer, les 5 points, la question, peut-être que tu vas la trouver.
3: Oui, évidemment. Allez, on part au Japon. On y va, Linda.
1: Oh là là, t'es fort en musique japonaise.
3: Oui, vous avez vu, hein.
1: J'aime bien ce petit instrument que t'as acheté, là.
3: Exactement.
1: Allez, voilà. Mets tes lunettes, va.
3: Je suis inquiet, ça fait longtemps que j'ai pas entendu Christophe. J'espère qu'il va bien. Quel condiment est utilisé sous forme d'une pâte verte comme condiment dans la cuisine japonaise? condiment, top chrono, forme d'une pâte verte. Dans la cuisine japonaise. On y va là, hein. Linda.
4: C'est le wasabi.
3: Oui.

Écoutez ici, Bill Medley, Jennifer Warne, The Time of My Life. Des idées de sortie, d'activité ou de détente près de chez vous, c'est ce que vous propose tous les jours votre agenda de l'été qui arrive maintenant. Ensuite, retour de la musique avec Les Innocents et les meilleurs moments d'Otaquet avec Valérie Damido et Éric Bastien jusqu'à 13h sur votre radio ici.

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2: Musique comme Les Innocents en concert le 31 juillet à Ilion dans les Côtes d'Armor dans le cadre du festival Folie en Baie, ou encore à Paris et à Calais en octobre, l'autre film.

0: Les Innocents sur votre radio ici à l'autre Finistère. Faisons maintenant connaissance avec Patrick, d'ici Provence. Un homme parfait, ce n'est pas moi qui le dis mais lui. Et Magali d'ici Garlozère qui aime beaucoup les monuments historiques. Ce qui a inspiré Éric Bastien, il a essayé de faire des compliments à Valérie Damido tout en maladresse. C'est donc tombé à plat et à côté comme d'habitude.
1: Il paraît, Patrick, que tu es l'homme parfait, oui. Que tu n'as pas de défaut.
2: Je n'ai aucun défaut.
3: Oui, bien sûr.
2: Non.
1: Aucun.
2: Aucun. Je bois pas, je fume pas, je drague pas. Ah non, draguer, c'est peut-être pas un défaut, ça.
1: Mais non, mais tu n'es pas. Alors, tu n'es pas râleur. Tu n'es pas.
2: Je ne suis pas râleur. Non.
1: Tu n'es pas de mauvaise foi.
2: Non, mais je dois bien avoir, mais il faut demander peut-être à d'autres personnes, pas à moi.
1: Ouais, peut-être à tes enfants. Mm-hmm. Tu n'es
2: peut-être
1: jamais.
2: À mes enfants, oui.
1: Ouais, tu te mets jamais en colère pour rien. Tu n'es pas de mauvaise foi.
2: Non, je suis pas de mauvaise foi. En colère, ça m'est peut-être arrivé quelquefois, mais très peu.
1: Tu es l'homme parfait. D'accord, ok.
2: Voilà, je suis l'homme parfait.
1: L'homme parfait. Et bien, sachez, mesdames, que l'homme parfait habite à Digne-les-Bains, qu'il s'appelle Patrick. Voilà. Allez, on va marquer 3 points de plus tout de suite, Patrick, avec la question à choix multiple. Je vais te poser la question, je vais te proposer des réponses, et à mon top chrono, tu auras 10 secondes pour me donner ta réponse. Quel est le titre du film avec Didier Bourdon, Camille Lou, Thierry Lhermitte, Maxime Gasteuil et Chantal Latsou qui sort aujourd'hui au cinéma? Alors, Le jour J, Permis de rire, Chasse gardée 2, Chonchon des bois.
3: Très bon film.
1: Je répète, qu'est-ce qui sort aujourd'hui avec Didier Bourdon, Camille Lou, Thierry Lhermitte, Chantal Latsou? Le jour J, Permis de rire, Chasse gardée 2, Chonchon des bois. Top chrono, 10 secondes.
2: Je crois que c'est Permis de rire.
3: Chanson des bois, gros blockbuster. Très très bon.
1: Très bon. Et c'est une mauvaise réponse. Tu n'as pas écouté ce que j'ai dit au début de l'émission.
3: Ah, puis depuis le début de la semaine, vous le dites,
1: Valérie. Mais oui, ce qui sort aujourd'hui, c'est le film dont votre radio ici est partenaire, c'est Chasse gardée 2. D'ailleurs, on offre des places, 4 places pour aller le voir. Bon, bah, si tu n'es pas sélectionné pour la finale, tu pourras aller le voir. Et donc, c'est avec Didier Bourdon. Donc, eh bien, pas de points pour toi, mon chaton.
3: Eh oui, Magali avec ici. Garlozère, combien elle a Magali? Elle a qu'un point pour l'instant, c'est
1: un
3: ça
1: point.
3: Magali, on se laisse pas aller. Oui, elle habite à Aubord dans le Gard et s'est bricolée. Elle est vendeuse en épicerie fine, elle nous l'a dit. Alors dis-moi, Magali, pareil. Et d'ailleurs, tout à l'heure, tu as évidemment parlé de ton soutien à Valérie Damido en disant que tu l'adorais. C'est aussi pour ça que tu aimes les monuments historiques. Bah, vous êtes un monument, Valérie. Et vous êtes rentré dans l'histoire. Ne le prenez pas mal, c'est un compliment. C'est quoi les monuments historiques que tu aimes bien? Elle dit rien, Valérie.
1: La violence n'est pas une solution.
3: Ah non, je prenais comme un compliment.
1: La violence n'est pas une solution.
3: Bon allez, c'est quoi ton monument historique préféré? Ça lui a fait du bien, elle a crié, elle va mieux. Elle arrive encore.
4: Alors moi, j'aime énormément le pont du Gard. Je trouve qu'il est magnifique.
3: Et oui, c'est vrai, le pont du Gard, bien sûr.
1: C'est beau, le pont du Gard.
3: Et oui.
4: Voilà. Oui.
3: Et puis
4: j'aime également la Tourmagne sur Nîmes, je la trouve aussi fabuleuse.
3: Ok. Mmh. Tu collectionnes les parfums, les bouteilles depuis que tu es jeune, les grosses bouteilles et les miniatures. Voilà, t'en as une cinquantaine à la maison. Il paraît que tout est bien rangé, un peu maniaque hein, aussi.
4: Très maniaque.
1: Et ça doit pas être simple à nettoyer toutes ces petites bouteilles. Ça me fascine toujours. J'adorerais pouvoir collectionner les bouteilles, mais ça doit être dur à nettoyer quand même.
4: Alors c'est pour ça que à chaque anniversaire, j'avais droit à une petite vitrine où je pouvais mettre mes petites miniatures à l'intérieur.
3: Non mais à mon avis, ça elle nettoie bien parce que je vous l'ai dit, elle est maniaque. Elle regarde 100 fois si elle a bien fermé la porte d'entrée, 100 fois. Les fenêtres, elle éteint les lumières. C'est une stressée, hein. T'es une stressée toi Magali.
1: Bah elle éteint les lumières, c'est pas Versailles ici.
3: Non,
1: hein.
3: Mais non mais quand même, bon voilà.
1: Tu sais combien ça coûte de laisser les lumières allumées? Ça coûte un PEL. Bah, voilà.
3: Regardez, je vous ai laissé allumer depuis longtemps, puisque vous êtes ma lumière. Mais vous êtes une lumière. Vous savez, je vous fais que des compliments, vous prenez tout bas là.
1: Mon monument historique. Allez, dépêche-toi de poser ta question.
3: Vous savez, je vais vous réconcilier avec moi en vous mettant votre extrait préféré, Valérie. Ah ben, je vous le mettrai en vérif, parce que sinon, ça va nous donner la réponse.
1: Ah, d'accord.
3: Que collectionne un lépidoptérophile? Je répète, un lépidoptérophile. Est-ce qu'il collectionne des pattes de lapin? Des laptops sont des ordinateurs portables, des papillons ou des chutes de papier peint marouflées avec amour par notre monument historique Valérie Damidot. 10 secondes. Top chrono. Allez vite.
4: Je dirais les papillons.
3: Les papillons, hein. Ce que collectionne un lépidoptérophile. Et on va l'écouter cette chanson parce qu'elle adore. C'est les papillons.
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0: notre enfant plus loin, Gauvin Cerf, qui est en tournée à partir du mois de septembre. Première date à Montrouge, Grenoble, Château-Renard et ailleurs. Et il y en a forcément une près de chez vous. Valérie Damidot et Éric Bastien sont maintenant avec Laurent d'ici Provence et Clotilde d'ici Pays de Savoie. Clotilde qui a un petit peu peur de l'eau pour une bonne raison qu'elle nous raconte sur votre radio ici.
1: Alors, Laurent, alors il paraît que, donc à Aubagne, là, enfin en tout cas, c'est pas loin d'Aubagne, tu fais partie du comité des fêtes de Baudinard.
2: Alors, c'est dans Aubagne, hein,
1: c'est un quartier. Ah, c'est un quartier, c'est un hameau d'Aubagne, d'accord.
2: Oui. Un hameau agricole qu'on a tendance à appeler principauté d'ailleurs de Baudinard.
1: Ouais.
2: Et qui met en avant tout ce qui est, toutes les traditions agricoles, le travail de la terre. Par les agriculteurs à l'âge des chevaux. Voilà, donc on essaie de continuer à faire vivre ça et avec des repas, avec des cavalcades, donc des défilés de chevaux et de chars. Voilà, c'est 10 jours par an.
1: Oh bah c'est bien ça, il paraît qu'il y a même des enfants qui mettent des petits costumes et
2: absolument,
1: tout.
2: Absolument, ils sont tous habillés en provençaux.
1: Ouais.
2: Et c'est juste magique à voir. Hein.
1: Bah oui, ça doit être très très beau.
3: Ouais, tradition, c'est beau.
1: Bah moi, de toute façon, j'adore. Alors, mon chat, attention, c'est la question qui peut te rapporter 3 points de plus. C'est la question à choix multiple. Je te pose la question, je te fais des propositions. T'as 10 secondes à mon top chrono pour me dire quel est ton choix. Alors, je te mets un petit sketch.
4: Avec ma femme, en Bretagne, au restaurant, à Cancale, moi, je demande toujours des huîtres de Bourgogne.
5: Vous avez bien raison.
4: Ah, pour ces faire, non ?
1: Et voilà.
4: Comment les gars du coin et les gars de Cancale ?
1: Alors, des huîtres de Bourgogne, de Chevalier-Laspalès. On va parler d'huîtres, Laurent. Combien de temps vit en moyenne une huître avant d'être consommée? Combien de temps vit en moyenne une huître avant d'être consommée? 1 an, 3 ans, 5 ans, jusqu'à ce que Éric Bastien tombe dessus.
3: Bien sûr.
1: Voilà, combien de temps ça vit une huître avant d'être mangée? 1 an, 3 ans, 5 ans, jusqu'à ce qu'Éric Bastien la ramasse.
3: Ça va vite.
1: Top chrono, 10 secondes.
2: Alors je vais dire 3 ans, mais il me semble qu'elles peuvent être mangées à 1, 3, 5, j'avais vu un reportage, je vais dire 3 ans.
1: Eh bien c'est totalement 3 ans, et pendant 3 ans elle est dans les parcs ostréicoles, elle est déplacée, affinée, et puis au bout de 3 ans, bim bam boum, on la mange, 3 points de plus, tu as 7.
3: Eh hey, Laurent.
2: Oui.
3: Laurent, hey. T'es content, hein?
2: Ah j'adore.
3: Hein,
1: voilà,
3: c'est pour
1: sûr.
3: Le déstabiliser comme ça, il va pour ça.
1: Oui, bien sûr, mais il n'a pas l'air déstabilisable. Hein. Je
3: Clotilde.
1: Rappelle qu'il était dans l'armée. Mais voilà, non, allez.
3: Clotilde est dans sa grotte, toujours. Elle a.
1: Oui,
3: elle va bien, Clotilde, avec ici Pays de Savoie. Alors, en parlant de. Tout à l'heure, tu nous as dit que tu avais appris à nager le crawl. Mais il paraît que. T'es vraiment traumatisé quand même. À cause du film?
6: Non, les mamans à la piscine.
3: Ah, c'est pas les dents de la mer, t'es traumatisé par les mamans à la piscine, c'est-à-dire?
6: Ouais. Non, quand j'ai appris à nager à 20 ans, la première chose que m'a dit le maître nageur, de ta génération, c'est ou les mamans à la piscine, ou le film Les Dents de la Mer. Alors je l'ai regardé avec des yeux, me dire, mais qu'est-ce qu'il me raconte? Et en fait, en expliquant, et il me dit de ma génération, il y a beaucoup de personnes qui ont peur de l'eau, parce que soit ils ont vu le film Les Dents de la Mer.
3: Bah oui.
6: Peut faire peur, effectivement,
3: ouais.
6: Ou soit c'est la période où les mamans accompagnaient les enfants de maternelle, enfin de primaire,
3: ouais,
6: à la piscine et s'occupaient pas forcément des enfants quand ils étaient dans la piscine.
3: D'accord. Donc,
6: et donc, effectivement, moi, j'ai vu la tasse et j'ai eu l'impression que ça a duré.
3: Bien sûr.
6: Est-ce que quelqu'un finisse par me récupérer?
3: T'inquiète pas, Claudine, on va pas aller sous
6: mais
3: l'eau. Et là, on va relever la tête de l'eau, justement, et on va aller au plus haut plongeoir, aux 10 mètres. On y va avec cette question qui vaut 3 points. En 2023, un supermarché breton a dû être évacué. Mais à cause de quoi? D'un client déguisé en dinosaure, une invasion de mouettes affamées, un robot aspirateur incontrôlable, une fuite de camembert trop affiné déclarée arme chimique par les pompiers. Top chrono, 5 secondes, pardon.
1: 10.
3: Ah, 10, oui, les généraux.
1: Oh là là.
3: L'invasion, le client, le robot, la fuite de camembert. Allez.
6: Je des mouettes, on va dire.
3: L'invasion de mouettes affamées, oui. Supermarché breton qui a dû être évacué il y a 2 ans, c'est arrivé à Concarneau. Complètement fou cette histoire, c'est joli Concarneau. Des mouettes qui ont pris l'assaut dans un magasin, voilà, après qu'une porte automatique est restée ouverte. Non mais c'est fou, hein, c'est ça. Et résultat, bah, poissonnerie dévalisée, cri dans le rayon, client en panique, remake breton des oiseaux d'Hitchcock.
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0: saviez le nombre de candidats qui nous ont dit la même chose pendant ces 2 années d'Au Taquet sur votre radio ici.
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2: J'aurais refait la chanson, Valérie, elle est jolie, elle est...
3: Bon, je la ferai demain. Oui, fais-la-moi demain. Allez, Laurent, il a 7, Clotilde, elle a 4. Laurent, il adore, tiens, il adore ce, ces chanteurs.
4: Il aurait dû y aller, il aurait dû le faire.
3: Assez demain, peut-être la dernière fois. Oh, bah voilà. Alors, tu as été, donc tu adores Big Flo et Oli, tu as été les voir au concert à Toulon, et avec des amis, et vous aviez le maillot du Toulouse Football Club.
5: Oui, parce que moi je suis originaire de Toulouse, et autant je parlais de l'OM avec Eric, autant mon club de cœur c'est le TFC.
2: Et
5: club qui est particulièrement qui plaît beaucoup à Big Flo et Oli parce qu'ils sont de Toulouse.
2: Ils sont là-bas.
3: Oui.
5: Voilà. Donc j'ai dit on va leur faire honneur et j'ai habillé tout le monde en maillot du TFC.
3: Ouais, sauf que qu'est-ce que t'as fait toi?
5: Sauf qu'arrivé sur place, on vient de gagner la Coupe de France, il y a une interaction dans le concert qui se fait, parce que forcément on est à Toulon et on est 5 à être habillés en maillot du TFC. Et à un moment, Florian me regarde, il regarde mon maillot. Je le prends, j'envoie et je me retrouve du coup en Marcel à Toulon un 15 novembre.
3: Et voilà, parce que Oli, il a pris le maillot, il l'a gardé pendant le reste du concert et toi, tu t'es caillé les miches, en gros.
5: Voilà, alors c'est pas Oli, c'est Florian, son frère.
3: Ah, c'est
5: frère.
3: Bon, d'accord,
5: voilà.
3: Donc, ok.
5: Si, m'écoute, j'ai eu froid, je regrette pas mon cadeau. Mais j'ai eu froid.
3: Alors, écoute bien, c'est la question qui peut te faire gagner 5 points de plus. Ça serait un sans faute. Hein. C'est la question K. Je pose la question à mon top chrono. Tu as 10 secondes pour me donner la réponse. Quel est le tube qui a fait exploser la carrière de Clara Luciani en 2019? Quel est le tube qui a fait exploser la carrière de Clara Luciani en 2019? Top chrono, 10 secondes.
5: Alors, sur Clara Luciani, il n'y a qu'un titre qui me vient, c'est La Grenade.
3: Alors, est-ce que c'est La Grenade? Eh bien, nous allons immédiatement vérifier en musique. Eh bien, pour Lolo.
5: C'est la seule que je connaissais.
3: Eh ben, c'est un sans faute, mon chat. Tu as 12.
2: Oh là là. 12. Comment il fait pour avoir 12 celui-là?
3: Bah, c'est un sans faute. Il a répondu à tout. Il a 12.
2: Clara Luciani en live ce soir à 20h. Bien sûr. L'ICI Live ce soir, 20h, au micro d'Émilie Mazoyer. Le concert live à retrouver sur ICI. Voilà, j'essaie de m'occuper comme je peux, parce que Clotilde, j'ai peur quand même un petit peu, là. Hein. Clotilde,
6: elle a fait... J'aurais préféré ces questions, en fait.
2: Alors, un grand classique
3: sache
2: de l'émission,
3: que ça fait 18 mois qu'on fait cette émission.
2: On nous le dit tous les jours.
3: Et ça fait 18 mois que...
6: C'est
3: toujours, bien sûr, bah oui.
2: Ça fait déjà 18 mois qu'on se voit tous les deux, tous les jours. Voilà. On vient de se rendre compte avec Valérie que c'était plus possible, ça peut pas durer. Voici la chèvre. Je parle pas de Valérie, bien sûr. Ça va, Valérie? Elle est sous la table. Quand Clotilde avait 7-8 ans...
3: Mais arrête de l'appeler Clotilde!
2: Clotilde 2, ouais. Parce qu'il y a Clotilde 1 et Clotilde 2, bien sûr. C'est comme Jean-Paul, n'importe quoi, bref. Il pouvait être le truc de la vanne.
3: D'accord, allez.
2: Bon, vous savez ce qu'elle a fait? Elle a poussé son frère qui était dans la poussette. Oui, elle a lâché la poussette du petit dernier dans la porte du chemin.
3: Quoi?
2: Mais ça va pas!
3: Mais tu es Belzébuth, comme le chat de Laurent.
2: Non mais il s'est retrouvé les quatre roues en l'air. Il va bien le petit frère ou
6: Il va très bien. Moi je crois qu'il a peut-être quelques séquelles, mais je suis pas sûr.
2: Bien sûr. Vous voyez, le mec des Goonies, c'est le mec aujourd'hui, c'est le même.
3: Ah, c'est Choco.
2: C'est Choco, ouais. Non, Sinoc.
3: Sinoc, ah oui.
2: Voilà. Alors. Clotilde, nous allons jouer. Et merci pour ton rire, parce que c'est très communicatif et ça fait du bien. Comment s'appelle le petit singe pour 5 points meilleur ami d'Aladin? Avec un petit extrait, bien sûr.
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2: Et voilà, comment s'appelle le petit singe meilleur ami d'Aladin dans le dessin animé de Disney? Top chrono, 10 secondes.
6: Abu, non? Quelque chose comme ça.
2: Abu?
6: Abu, ouais.
2: Abu. Abu ou a pas bu?
3: Elle
2: va boire la tasse ou elle va pas boire la tasse, celle-là? Oui, c'est Abu, Abu.
3: Non, c'est Abu. Alors on te le prend parce que...
2: D'accord.
3: Voilà, mais il s'appelle Abu quand même.
2: Oui, c'est Abu, oui.

Juliette Armanet. C'est la fin des meilleurs moments d'Au Taquet pour aujourd'hui. Mais on recommence lundi avec Valérie Damido et Éric Bastien. Il sera question de serpents dans les toilettes, de rencontres insolites et de quiz musical, entre autres, sur votre radio ici. Au Taquet avec Valérie Damido, Éric Bastien et nos super candidats, c'est tous les jours pour bien commencer la journée et aussi à midi avec les meilleurs moments de la saison. Restez avec nous à suivre Johan Rock pour Ici dès 5h sur votre radio ici.

0: très tôt le matin à 4h58. Merci d'être des nôtres, vous êtes bien ici.
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0: Et bonjour à vous qui nous écoutez de l'autre côté. Vendredi 31 juillet, si vous êtes haoussien, a priori ça commence à sentir bon. Et si vous êtes juilletiste, bah, les prochaines grandes vacances, a priori, c'est jamais que dans 11 mois. On va en profiter de cette journée pleinement et en chanson avec le Loir-et-Cher. Michel Delpech arrive dans un instant. Et puis ici, dès 5h, on vous informe au plus près de l'actualité avec le journal et les reportages des 44 locales d'ici. Bonjour Valentine Lottès.
2: Bonjour Johan, bonjour à tous.
0: Dans l'actualité ce matin, des sourires et des cendres.
2: Les deux tiers des évacués de Gironde sont désormais rentrés chez eux, puisque l'accalmie du mégafeu se confirme, on en parle dans un instant. Nous sommes aussi aux côtés des habitants de retour chez eux face à ces paysages désolés. C'est l'info du jour dans une demi-heure.
0: Et puis le glanage, c'est un procédé qui consiste à ramasser les restes des récoltes dans les champs. C'est le bon plan de Paris Ciel des économies ce vendredi. Un autre bon plan, c'est de nous appeler et gagner votre pack été avec le roman de la semaine. Et puis les fameuses lunettes ici pour observer en toute quiétude l'éclipse du 12 août prochain. 0810 055 056. On s'appelle.
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0: C'est vendredi, le dernier jour du mois de juillet. Il est 5h. Le journal Valentine Lottès est à la une, ce cap franchi en Gironde dans la lutte contre le mégafeu.
2: Après 8 jours de combat contre le plus grave incendie en France depuis 1949, le feu est toujours stable et la préfète de Gironde, Sophie Brocas, optimiste.
3: C'est la première journée un peu optimiste parce qu'on a l'impression qu'on est en train de revenir sur le chemin d'une vie normale et que les choses commencent à s'améliorer nettement. Donc pour nous, c'est une journée optimiste.
2: 84 000 évacués de plus ont reçu l'autorisation de regagner leur logement hier. Incendie maîtrisé aussi dans les Landes, près de Biscarros, où tous les quartiers rouvrent à la circulation, comme l'autoroute A63 jusqu'à Bayonne, à la veille de l'un des plus gros week-ends sur la route des vacances. C'est aussi l'espoir pour la SNCF, Isabelle Raymond, de rouvrir sa ligne vers Hendaye d'ici la fin du week-end.
4: Cela fait à peine 24 heures que la SNCF a l'autorisation d'accéder à nouveau aux 160 km de voies qui composent le réseau toujours fermé à la circulation au sud de Bordeaux. Aucun dégât notable à déplorer après inspection. Alors la SNCF a bon espoir de faire recirculer des trains sur la ligne Bordeaux-Hendaye d'ici dimanche. En attendant, la SNCF a mis en place 9000 places supplémentaires dans les trains vers le sud-ouest, dont les trois quarts sur l'axe Paris-Tarbes, raison d'un TGV aller-retour supplémentaire par jour et au prix d'un contournement de la zone des incendies et un rallongement du trajet. En renforçant aussi le nombre de places dans les intercités et les TER depuis Toulouse vers Bayonne et Hendaye, en adaptant également le plan de transport des trains régionaux pour augmenter le nombre de gares desservies. N'empêche que certains TER vers le Pays Basque et les Landes sont annulés avec le remboursement du billet comme seule alternative proposée. La SNCF le concède.
2: Et la prudence reste de mise, des reprises sont possibles et les incendies s'enchaînent, la preuve dans le Var où à peine le feu de Pontévès fixé un autre a démarré avant-hier à Brignoles et dans le sillage de ces flammes, Sarah Kilifi, reste des vacanciers complètement désarmés.
5: En début de semaine, Michel est parti se balader. Mais depuis, les feux successifs l'empêchent de retourner dans sa location. Alors il fouille dans son petit sac à dos et tente par tous les moyens de préserver un peu les vacances de sa petite fille.
6: Je peux vous demander ce que vous faites.
7: C'est assez curieux.
8: Un petit jeu pour ma petite fille.
9: Un jeu de perles. C'est la seule chose qu'on ait. On n'a pas pu rentrer dans notre location. C'est très difficile à vivre.
5: Guillaume, lui, est venu en vacances avec ses amis.
10: Nous, ça fait 30 ans qu'on vit ici régulièrement. C'est la première fois qu'on a des incendies aussi importants autour de Brignoles. Ça crée de l'inquiétude. Et on s'interroge sur les vacances. Dans quelle zone on va être le mieux pour les prochaines?
5: Car les flammes sont passées à quelques mètres de sa résidence secondaire, sous les yeux de ses enfants.
10: Eux-mêmes, je pense, vont s'interroger et nous interroger beaucoup dans les jours qui suivent sur les conséquences, le pourquoi c'est produit, comment les moyens se mettent en œuvre et est-ce que ça peut se reproduire ou pas.
5: Des interrogations question qui occupe l'esprit de tous les Brignolais.
6: Je suis en colère depuis un moment, parce qu'entre Bestillon, Corins, Montfort, Brignoles, c'est trop récurrent, il y a un problème quelque part.
7: Le problème est sur la prévention et sur la vision du pas d'après. Comment on va pouvoir réagir ?
5: Il suggère de replanter des arbres qui n'accélèrent pas la propagation du feu, quitte à repenser le paysage de Brignoles.
2: L'incendie de Brignoles, désormais fixé comme celui de Couchet, près de Dijon depuis hier. Un professeur de Dordogne soupçonné d'agression sexuelle sur 3 de ses étudiantes. Placé sous contrôle judiciaire, l'enseignant de 61 ans a l'interdiction d'exercer jusqu'à son procès en novembre.
0: Ici, 5h04, ce vendredi, les championnats d'Europe de natation commencent en France.
2: Une première depuis près de 40 ans. C'est l'occasion aussi de revoir nager le poisson Léon Marchand dans son bassin. Celui des Jeux de Paris au Centre Aquatique Olympique de Saint-Denis, Noureddine Zidane.
11: Si depuis plus d'un an, le grand public peut profiter des bassins du CAO, pendant 15 jours, il y flottera comme un air familier.
12: Deux ans après les Jeux, on est de retour ici au Centre Aquatique Olympique. Pour la métropole du Grand Paris, c'est une fierté.
11: Et pour son vice-président chargé des sports, Quentin Gézel, c'est une fierté car la France n'a pas accueilli de championnat d'Europe depuis 1987 à Strasbourg.
12: On a hâte de retrouver cette ferveur avec le public français. Donc on a dû démonter les terrains de paddle pour rajouter la tribune temporaire pour permettre que le centre soit en configuration compétition.
11: Avec 5000 places contre 3000 en temps normal, et cela commence dès aujourd'hui avec la natation artistique, mais aussi le plongeon. Alexis Gendard a encore la nostalgie de Paris 2024.
13: C'est une ferveur qui commence à arriver, mais ce qui va primer, ce sera la concentration, parce qu'il y a beaucoup de distractions, tout en prenant du plaisir.
11: Et si la Seine sera le théâtre du plongeon de haut vol et de la nage en eau libre, le CAO accueillera aussi la natation de course en seconde semaine, avec en tête d'affiche Léon Marchand, Lazrek Benelhadj et le président délégué de la Fédération française de natation.
14: Des championnats d'Europe réussis, ça serait des championnats d'Europe qui suscitent des vocations pour aller vers l'apprentissage de la natation. Si les collectivités décident de réhabiliter leurs équipements ou d'en construire.
11: Avec des médailles, même s'ils refusent d'afficher publiquement un objectif précis.
2: Et pour voir Léon Marchand dans ces championnats, il faudra attendre le 10 août. La météo, Johan.
0: Beaucoup d'instabilité dans le ciel ce vendredi sur une grande partie sud du pays, des Pyrénées jusqu'au Massif central. Les orages ce matin qui seront possiblement violents par endroits. Des orages qui vont gagner l'Auvergne, Rhône-Alpes et la Franche-Comté en fin de matinée. Alors que sur le nord du pays ainsi que la Bretagne, les Côtes normandes, le Tarn restera lui sec et globalement ensoleillé. Un peu voilé le soleil, mais enfin quand même il sera là et bien présent. Les températures ce matin, 19 à Bourges en milieu matinal. Il fera 21 à Paris, 23 à Marseille, 24 sur l'île de Beauté à Ajaccio. Et puis dans le courant de l'après-midi, les orages vont s'imposer sur la région centre, en Alsace et en Rhône-Alpes. La grêle sera de la partie également par endroit. On relèvera 32 à Toulouse, 26 à La Rochelle, 27 à Bourges et 32, 33 même à Strasbourg. La maximale ce vendredi après-midi. Et chez vous, comment ça se passe ce matin? Vous prenez votre clavier, votre smartphone. Dites-nous comment est le temps, le ciel, une température, le nom de votre commune. Tous les jours ici, on fait la météo ensemble.
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0: Et à 5h07, on se plonge au cœur des années 70. La Loire-et-Cher, Michel Delpech sur les ondes d'ici, votre radio locale. Merci d'être là.

0: Comment ça va, vous, ce matin? 5h09, bon début de journée à l'écoute d'ici.
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0: Et si c'était lui, notre futur président?
2: Vous le connaissez déjà?
0: C'est vrai, peut-être, possiblement. C'est un garçon qui s'appelle Benoît, 27 ans. Depuis quelques temps, il fait le tour de France à la recherche des fameux parrainages, les 500 qu'il faut pour espérer devenir candidat pour la présidentielle. L'idée lui est venue il y a quelques années, à la réélection de notre président de la République. Un sentiment de frustration, dit-il, l'a poussé à prendre son destin à main et donc d'enfourcher son vélo à la rencontre des maires. Pour l'instant, il en a rencontré 160 et 125 lui ont promis de le parrainer. Actuellement, il traverse la Creuse, à savoir si en plein été, les maires sont tous dans leur mairie, ou à la plage, ou à la montagne, ou chez leurs amis, on ne sait pas. En tous les cas, ce jeune homme mouille le maillot pour tenter de diriger, peut-être, possiblement, un jour, ce pays. Rendez-vous compte, si pour se présenter à la présidentielle, la condition sine qua non, c'était de parcourir toute la France à vélo, il y aurait vachement moins de candidatures, possiblement, pour les présidentielles. En tous les cas, on souhaite bon courage à Julien, ce candidat en herbe à deux roues, à la recherche de ses parrainages. Et si jamais, l'année prochaine, il n'est pas président de la République, il pourra toujours postuler chez Decathlon pour devenir vendeur conseil. Ben non, un garçon qui connaît le cycle, le vélo, le VTT, et peut-être même le gravel. En attendant, 5h11, ici ce matin, on vous parle d'un risque de pénurie d'eau potable en Bourgogne.
2: Oui, tout le département de Saône-et-Loire est concerné. Les habitants sont contactés depuis hier pour réduire leur consommation d'eau en urgence. Reportage dans 5 minutes.
0: Et ici, on a la chanson qui va transformer votre début de matinée. Michael Jackson arrive dans un instant. Pour l'heure, et puis on va faire quelques économies. 5h11, bon réveil. Bonjour Valère Coréard, chaque jour avec vous, un bon plan pour requinquer notre pouvoir d'achat. Ce matin, vous avez reçu une lettre dont vous vouliez absolument nous parler.
3: C'est Léon, 81 ans, qui a commencé par m'envoyer un mail sur parisidéseconomies@radiofrance.com. Je vous en lis un petit passage. Bonjour, ci-joint ma lettre sur le glanage de pommes de terre. Je l'ai remise avec mes salutations au producteur de pommes de terre. Celui-ci, un peu surpris, m'a encouragé à réaliser ce glanage. Pour moi, c'était un acte citoyen pour contribuer à ce que cette loi ne tombe pas en désuétude. C'est un peu notre patrimoine. Merci. Merci Léon d'abord pour ce rappel, parce que oui, le glanage est évidemment dans notre patrimoine français. C'est le fait de pouvoir passer, ramasser des fruits, des légumes, des céréales après récolte et sous certaines conditions dans un champ, gratuitement. Et Léon s'est renseigné, il a aussi voulu prévenir l'agriculteur, d'ailleurs avec quelques références juridiques. L'édit royal d'Henri II du 2 novembre 1554, la loi du 2 juillet 1888 et un peu de jurisprudence aussi. Rien d'agressif, une demande légitime et disons bien préparée.
0: Et tout le monde a le droit de glaner, sous certaines conditions quand même.
3: Exactement. Et il y a d'ailleurs 5 conditions. Et la plus importante, il faut que la récolte soit finie. Évidemment, pas question de passer avant, sinon c'est du vol. C'est là qu'il peut être intéressant de demander au professionnel si c'est le bon moment et s'il a terminé. Ensuite, deuxième condition, il faut glaner entre le lever et le coucher du soleil, pas la nuit. Il ne faut pas que le terrain soit clôturé. Il faut ramasser les légumes, les fruits ou les céréales sans outils. Et enfin, cela doit être effectué pour sa consommation personnelle uniquement. Alors toutes ces règles, attention, ne sont pas applicables si la commune a pris un arrêté d'interdiction. Dans ces cas-là, pas possible de glaner ici. C'est bien là aussi donc de se renseigner auprès de votre commune. Mais voilà, vous savez désormais comment fonctionne le glanage. Merci à Léon pour ce partage. Si vous aussi vous avez des bons plans budget, pouvoir d'achat, pensez à m'écrire. Par ici des economies@radiofrance.com.
0: Passez un bon week-end, Valère. Lundi, vous nous parlerez de la méthode du bol pour éviter les achats compulsifs. En attendant, vous écoutez ici. C'est vendredi, il est 5h13.
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0: 5h14, dans l'info d'ici ce vendredi, les risques de coupure d'eau du robinet.
2: Nous sommes en Saône-et-Loire, où tout le département a basculé hier en risque renforcé de pénurie en eau potable. Le prochain seuil, c'est la rupture, et la cause, c'est la sécheresse des sols. Les 550 000 habitants du département, Pauline Abel, sont donc contactés en urgence.
7: Hier soir, le téléphone de Chantal a sonné.
8: C'est un appel que nous avons eu sur notre fixe.
7: Au bout du fil, un message de la SOR préenregistré.
9: Demandons à tous les usagers de réduire immédiatement leur consommation d'eau et de supprimer tous les usages non indispensables. Dès que le niveau d'eau sera revenu satisfaisant, cette limitation des usages de l'eau pourra prendre fin.
7: En plus de ça, les habitants de toute la région louhannaise, soit plus de 15 000 foyers, ont aussi reçu de la SOR un SMS et des mails.
8: Ça fait du bien d'entendre des messages comme ça. Ça nous ancre dans cette situation de sécheresse. Cet été est vraiment catastrophique.
7: Chacun est donc invité à raccourcir les douches, ne plus laver sa voiture, limiter l'arrosage. Des habitudes que Jean-Paul avait déjà largement adoptées.
10: On récupère l'eau de lavage des légumes et on arrose les fleurs avec. Et j'ai récupéré l'eau des toits. J'ai deux cuves de 1000 litres. Alors j'utilise pour arroser au minimum, pour pas que les plantes meurent. Quoi.
7: Ces messages ont aussi provoqué beaucoup d'inquiétudes parmi les habitants. En mairie, le téléphone n'a pas arrêté de sonner, selon Carole Deliot, première adjointe.
11: Jusqu'à plus de 22 heures par téléphone, il a fallu rassurer les personnes âgées. Parce que beaucoup ont reçu les appels, les SMS de la SOR, comme quoi il y aurait des coupures imminentes. Certaines personnes âgées ont pris peur. Donc je leur dis à toutes, on fait attention à vous, on prend soin de vous.
7: Les élus assurent que si des coupures d'eau devaient intervenir, les personnes les plus vulnérables recevraient des bouteilles d'eau. Frédéric Chaloin, le maire de Cuiserie, insiste sur la nécessité d'un effort commun.
12: Aujourd'hui, on a une réelle surconsommation d'eau par rapport à nos capacités. Dans des situations critiques comme aujourd'hui, ça passe plus. On est en déficit, des nappes phréatiques qui sont basses, une sécheresse qui ne permet pas de réapprovisionner les nappes. On entend souvent au niveau de la population les gens dire oui, mais chaque année on nous dit ça, mais non, cette année c'est vraiment sérieux. Il faut vraiment le prendre au sérieux. Chaque goutte d'eau compte, prend tout son sens.
7: La commune a d'ailleurs déjà arrêté d'arroser son stade et tous ses massifs fleuris pour montrer l'exemple.
2: Autre conséquence de la sécheresse, le niveau du Rhin est au plus bas, au point de ralentir le trafic fluvial. Les bateaux ne sont chargés qu'à moitié par peur de racler le fond.
0: Vous écoutez ici ce vendredi, il est 5h16. Ce soir à la télé, Les Crevettes Pailletées, le film qui créa la surprise lors de sa sortie en salle, s'invite sur M6. Son réalisateur est l'invité des coulisses télé. Pour l'heure, voici une petite parenthèse. Vous l'entendez marmonner ? Lui, c'est Michael. Bienvenue, vous êtes ici.

0: Merci. Dès 5h ce vendredi, on prépare déjà le week-end. C'est un 31 juillet qu'ils sont nés. Ce vendredi, on souhaite un bon anniversaire à Grand Corps Malade, la voix grave du slam. Jackie Quartz, elle, a fait un tube, un seul dans les années 80, mais quel tube, ça lui a permis de faire carrière. Bon anniversaire, Jackie. Et puisqu'on est dans la nostalgie, restons-y. Ce vendredi, c'est aussi l'anniversaire de Stone, du duo des années 70, Stone et Chardin. Plus proche de nous, il y a deux jours, le DJ de la French Touch, Kavinsky, était retrouvé mort chez lui, un artiste salué dans le monde entier pour avoir réinventé les codes de la musique électronique. Kavinsky aurait eu ce vendredi tout juste 51 ans. Et puis, il y a 33 ans, jour pour jour, débarqué à la télé le tout premier épisode de Buffy contre les vampires. L'héroïne, une lycéenne dessoudant les vampires, devenue rapidement la star des cours de récré. C'était donc il y a 33 ans. Carnet noir, Antoine de Saint-Exupéry, un 31 juillet, périssait en plein vol. Il était aviateur dans l'aérospatiale. Il a décollé pour ne jamais plus réatterrir. Et puis, il y a 9 ans, jour pour jour, cette voix-là nous quittait.
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0: Jeanne Moreau, 89 ans, tirez sa révérence. Et puis on vous souhaite un bel anniversaire si c'est aujourd'hui que vous êtes né. Il est 5h23 dans les coulisses télé ce vendredi. On vous emmène à la piscine nager dans le grand bassin. Ce soir, M6 diffuse la comédie sociétale et engagée Les Crevettes Pailletées. L'histoire d'une équipe de waterpolo gay qui s'entraîne pour les Gay Games. Alors, maillot, bonnet de bain, on plonge.
2: Excusez-moi, c'est ici l'association homosexuelle pour l'intégration, la tolérance et le respect dans le waterpolo.
3: On ressemble à une bande de PD ?
2: Je sais pas, non.
0: Ce film, c'est d'abord une histoire vraie, celle d'une déclaration d'amour du réalisateur Cédric Le Gallo à son équipe de waterpolo. Il s'est d'ailleurs beaucoup inspiré de son expérience pour écrire ce film qui, sous couvert d'humour et de comédie, aborde entre autres choses le problème toujours bien actuel de l'homophobie. Un premier film qui, techniquement, ne fut pas toujours une promenade de santé, comme me l'a expliqué son auteur.
4: C'est vrai que filmer du sport, c'est toujours un peu compliqué. Et dans l'eau, ça l'est encore plus. On n'a jamais pied dans une piscine de waterpolo. Il faut chorégraphier, un peu comme une cascade, les mouvements. Donc on avait un peu de technique parfois. Ils jouaient un peu en mode impro. Et puis, quand on avait vraiment besoin scénaristiquement, qu'il y ait une passe à tel moment. Et d'ailleurs, il y a un plan que j'aime beaucoup dans le film, qui est un travelling qui suit absolument le ballon, passer de main en main, en main, en main, jusqu'à un but final. C'est-à-dire que c'est un enjeu de mise en scène, mais c'est aussi un enjeu physique pour les comédiens.
0: À sa sortie, Les Crevettes Pailletées créèrent la surprise tant auprès de la critique que du public qui lui réserva un bel accueil. Preuve en est, la première semaine d'exploitation en salle, les joueurs de waterpolo, munis de leur seul slip de bain, trouvèrent le moyen de voler la vedette à Batman. Alors, forcément, en rançon du succès, 3 ans plus tard, Les Crevettes retournèrent au Pédiluve pour un deuxième opus baptisé La Revanche des Crevettes Pailletées. Alors, pourquoi s'arrêter en si bon chemin? J'ai demandé au réalisateur si un numéro 3 était déjà en gestation.
4: Je pense qu'il peut y avoir une série sur les crevettes parce que les films racontent des grandes épopées, des voyages, des road trips, mais on les voit jamais dans leur vie quotidienne. Et je pense qu'une série, ça ne doit pas être gratuit, ça doit apporter un autre acte que les films. Je trouve que les crevettes, elles ont encore des choses à raconter, de voir à quoi ressemble leur vie, à quoi ressemble leur boulot, quels sont leurs enjeux au sein de leur entreprise, de leur travail. Est-ce que c'est un prequel? Est-ce que c'est un sequel? Je ne sais pas encore. Ça, je pense que ça peut être super intéressant à raconter un jour.
0: Les Crevettes Pailletées, à voir ou revoir ce soir, 21h10 sur M6. Il est 5h25, vous écoutez ici. Et si vous veniez nous dire ce que vous comptez faire ce week-end, 0810 055 056. Ce vendredi, dans le paqueté, il y a un roman dont le récit se déroule à Saint-Malo, une paire de lunettes pour regarder l'éclipse et plein de surprises. 0810 055 056. Voici Manon Lisa, le petit pêcheur sur votre radio locale.

0: Merci. Avant 5h30, c'est le moment de faire un petit retour en arrière dans l'histoire avec notre guide maison Stéphane Bern ce matin. Stéphane, on voyage au temps des Ford T et des Citroën C6.
1: En 1926, la ville de Bayonne a une idée simple mais révolutionnaire. Faire payer les automobilistes pour stationner. Le tout premier parking payant vient de naître. Dans les années 20, la voiture conquiert peu à peu les villes. À Bayonne, on se bouscule dans les rues comme des taureaux pendant une feria. On se gare n'importe où et le centre devient un garage. C'en est trop. La municipalité décide d'agir. En 1926, elle met en place une taxe de stationnement payant. 2 francs la journée, 36 francs pour l'abonnement annuel. Comparé au tarif actuel, ça fait rêver. Et pour ceux qui ne s'arrêtent que quelques instants et repartent aussitôt, les rues restent gratuites. Évidemment, les automobilistes crient au scandale.
2: Pas content !
1: Payer pour laisser sa voiture sur la voie publique, une hérésie. Le journal L'Auto qualifie Bayonne de ville mendiante et cite de multiples exemples d'honnêtes citoyens taxés indûment. Comme ce brave homme qui se promenait à Bayonne avec sa femme souffrante, qui a dû s'arrêter dans un commerce et à qui on a demandé 4 francs. Ou ces touristes qui déchargeaient leurs bagages pour s'installer dans un hôtel et croisent un agent de la ville réclamant 8 francs. Certains ont cru à une caméra cachée. Bon, sauf qu'en 1926, la télé n'existait même pas. La fronde des automobilistes n'aura pas suffi à arrêter cette révolution urbaine. Le premier parc-mètre voit le jour aux États-Unis en 1935. Des machines à sous façon bandit manchot, sauf qu'on perd à chaque fois, et le jackpot, c'est pour la mairie. Et un siècle plus tard, presque toutes les villes s'y sont mises. Bon, sur ce, je vous laisse, il faut que je remette des sous dans le parc-mètre.
0: Mais revenez-nous quand même, Stéphane Bern, dès lundi, même heure, même antenne, ici. Avant 6h, tout à l'heure, notre invité, journaliste dans un magazine scientifique, répondra à cette question, le cannabis médical est-il vraiment efficace? Ce sera à la une de la presse. Pour l'heure, il est 5h30, vous êtes ici, l'info en France et dans le reste du monde. C'est l'heure du 90 secondes, présenté par Valentine Letès.
3: Le pire est-il vraiment derrière la Gironde? On peut le penser, selon le ministre de l'Intérieur. 2 points du méga-feu sont toujours actifs, mais ils ne progressent plus après 42 000 hectares détruits par les flammes. Un appel désormais, sauvez nos forêts. La Fondation du patrimoine lance une collecte pour restaurer le massif des Landes de Gascogne. Celle ouverte pour la forêt de Fontainebleau a déjà récolté plus d'un million d'euros. Une accalmie sur le front des incendies à la veille de l'un des pires week-end de l'été sur la route. C'est noir dès aujourd'hui dans le sens des départs dans un large car sud-ouest où l'autoroute A63 est donc rouverte jusqu'à Bayonne. Grève surprise sur les rails. Mauvaise surprise pour les vacanciers de Normandie. Le trafic des trains sera perturbé jusqu'à dimanche inclus, indique la SNCF. À cause d'un mouvement local, des suppressions de trains sont donc à prévoir. Des avancées vers la paix à Gaza. Le président des États-Unis annonce un accord sur le désarmement du Hamas. Des responsables du mouvement palestinien le confirment en échange d'un retrait progressif d'Israël dans l'enclave. Pour un football éthique, l'UEFA menace de boycotter les prochaines Coupes du Monde de foot si la compétition est ouverte à des investisseurs privés, comme l'envisage le grand patron de la Fédération internationale de football.
0: 5h32, dans l'info d'ici, cette question, le pire est vraiment derrière la Gironde? Non, on va passer à une autre information.
3: Et l'info du jour, soulagement en Gironde. Sur les 220 000 évacués du département, les 2/3 sont désormais rentrés chez eux, dont ceux de Sestas hier, comme Laurent. Après 6 nuits passées chez son fils, vous avez suivi, Pascal Daniel, son retour à la maison.
4: D'abord, il y a le chat.
5: C'est Moumoun.
4: À sortir de la voiture.
5: Ouais, il a été perturbé pendant quelques jours.
4: Évidemment. Puis la porte de la maison que Laurent ouvre, le ventre noué. Il appréhendait le cambriolage.
5: Comme on a été cambriolé déjà 2 fois, on appréhendait un petit peu. Quoi.
4: Personne n'est venu visiter la maison de Laurent. Une odeur tenace de fumée d'incendie plane dans l'atmosphère. Mais il est enfin chez lui et souffle un
5: content,
4: peu.
5: Content d'être rentré, ouais. Ouais. Et de tout cœur avec les pompiers qui continuent à être sur place. Et puis en espérant qu'il n'y ait pas de reprise à tel ou tel endroit.
4: Après plusieurs jours passés chez son fils en appartement dans la commune voisine de Canéjean, Laurent retrouve ses marques.
5: Décharger la voiture et puis remettre en ordre, quoi.
4: Tout comme son voisin, Jean-Paul, 85 ans.
6: Ah ben, écoutez, là, il faut que j'aille faire des courses parce que je rentre, il faut que j'aille chercher du pain pour manger ce soir. Et puis, passer à la pharmacie, me chercher des masques FFP2 au cas où ça recommencerait, voilà. Le train-train habituel après.
4: Ni Jean-Paul ni Laurent ne font part de détresse psychologique, mais au besoin, deux permanences sont ouvertes dans le bourg de Sestas ainsi qu'à Gazinay.
3: 84 000 habitants de Gironde, comme Laurent, ont donc pu regagner leur domicile hier dans 9 communes autour de Bordeaux, grâce à l'évolution favorable du méga-feu, toujours stable ce matin. Et c'est notamment dû, Johan, à une baisse très nette des températures à l'ouest de la France.
0: Et oui, puisque le ciel est mitigé en cette veille de week-end des Pyrénées jusqu'au Massif central, des orages localisés qui pourront être très violents, des orages qui vont gagner l'Auvergne-Rhône-Alpes ainsi que la Franche-Comté en fin de matinée, alors que sur le nord du pays, lui, et sur la Bretagne, les Côtes normandes également, le temps va rester sec et globalement ensoleillé. Quelques températures ce matin, 8 à 18 à Lille, 15 à Brest, 23 à Marseille, et puis dans le courant de l'après-midi, les orages vont se décaler et s'imposer progressivement sur la région centre, en Alsace et en Rhône-Alpes. La grêle qui sera également de la partie par endroit, on relèvera 32 à Toulouse, 29 à Nantes, 27 à Bourges et 32 degrés à Nice. Et chez vous, comment ça se passe? Vous nous l'écrivez sur la page Facebook d'ici, comme l'a fait Marie qui vit à Nîmes, chez qui il fait 22 degrés et qui a passé, nous écrit-elle, une nuit sous une ambiance tropicale. Courage Marie. Didier lui vit sur les hauts de Mena, en Puy-de-Dôme, il fait 18 degrés. Enfin, Thierry, lui, est à 18 degrés à Limoges ce matin. Vous continuez, vous nous envoyez vos petits messages, vos températures et le nom de vos communes. Tous les matins, ici, on fait la météo ensemble. 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
0: 5h35 ce soir, c'est le week-end, peut-être même les vacances pour les plus chanceux d'entre vous. En attendant, cette chanson, on est allé la chercher au cœur des années 80. Voici Philippe Lafontaine, Cœur de loup, sur votre radio locale.

0: avez écouté ici la seule radio qui vous annonce à 5h38 le vendredi que c'est bientôt déjà le week-end. Je sais, c'est pas totalement vrai, mais bon, ça fait toujours du bien de se l'entendre dire.
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0: Et en attendant le week-end, donc ce matin, on fait tout comme tous les jours pour vous éviter de vous faire arnaquer. Et ce vendredi, gaffe à la pompe.
2: Oui, les arnaques à la station-service sont très courantes pendant les vacances et il y en a un paquet. Aude Razo nous met en garde dans quelques minutes.
0: Et puis dans la playlist de votre début de journée, on a choisi de vous faire plaisir avec Vanessa. Nouveauté, Vanessa Paradis, un titre incroyable, Les épines du cœur. Ça ouvre quelques perspectives et quelques désillusions. En attendant, on accueille notre auditrice du matin. Bonjour Florence.
2: Bonjour Florence.
3: Bonjour.
0: Vous nous appelez d'où ce vendredi ?
3: Eh bien, de Tavers. C'est une petite, un petit village près de Beaugency, au bord de la Loire.
0: Dans le Loiret.
3: Dans le Loiret.
0: Vous êtes infirmière à domicile. Ça veut dire que vous êtes où là ce matin ? Chez vous encore ?
3: Oui, je suis encore chez moi. Je vais bientôt partir pour la tournée.
0: Bon, comment ça se passe cet été, justement, dans le Loiret et ces patients ou patientes que vous visitez ?
3: Bah, écoutez, les gens souffrent de la chaleur, donc il faut beaucoup les soutenir, leur rendre des petits services à côté. Voilà.
0: Quel genre de petits services ? Des courses, des commissions, des choses comme ça ?
3: Oui, exactement. Oui, oui, j'ai 60 ans. C'est un métier que je fais depuis des années qui me passionne toujours. C'est pour ça que j'ai choisi le domicile. Quand je peux rendre un petit service, eh bien, je m'arrête pour prendre du pain. Et puis, on a toujours ces petits services en retour, des tomates du jardin. Donc,
2: ça vaut le coup, parfois, une baguette contre une courgette.
3: Oui, exactement.
0: C'est le troc, voilà, on revient au troc. Et pour vous, Florence, pas de vacances cet été ?
3: Non, je ne prends pas de vacances. Je viens de déménager, j'ai quitté la ville de Orléans pour... une petite maison à la campagne, donc c'est le plus beau bonheur que je puisse avoir.
0: Eh bien, dans cette petite maison, on va vous envoyer le pack été. C'est un sac aux couleurs de votre radio locale avec plein de surprises. Le livre de la semaine, qui est un joli roman qui se passe en Bretagne, à Saint-Malo. Les lunettes pour regarder l'éclipse du soleil, le 12 août prochain, plein de choses.
2: Vous aurez un peu l'impression d'être en vacances quand même.
0: Oui.
3: Oui, exactement aussi.
0: Passez une belle journée. Bon courage à vous pour cette journée
3: merci
0: de travail.
3: Merci, Johan. Merci à tous et à tous les pompiers et infirmières qui soignent ces personnes en difficulté. Voilà.
0: C'est toujours bien de le rappeler. Belle journée à vous. 5h41. Vous êtes ici dans un instant. Votre rendez-vous anti-arnaque.
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0: 5h42, chaque matin ici, vous retrouvez votre rendez-vous anti-arnaque. Aude Razo, aujourd'hui, vous nous parlez justement d'une arnaque à la station-service qui est monnaie courante en ce moment. Et un auditeur, d'ailleurs, vous a raconté sa mésaventure.
4: Oui, il s'appelle Zaïd et il a un point commun avec beaucoup de victimes qui me contactent. Zaïd a voulu rendre service, tout simplement. Je n'aime pas voir les gens en difficulté, c'est ce qu'il m'écrit. Et ce jour-là, à la pompe à essence, une dame est en difficulté. En tout cas, c'est ce qu'elle prétend. La caisse de nuit est fermée. La femme, visiblement, n'a pas de carte bleue. Donc, elle demande à notre auditeur si elle peut utiliser sa carte bleue à lui pour mettre 20 euros d'essence dans sa voiture à elle en échange d'un billet de 20 euros. Zaïd accepte. Il fait son code, il se met un peu à l'écart. Je n'ai pas pensé un seul moment que cette femme puisse m'arnaquer de la sorte, me dit-il. En fait, elle a mis pour 64 euros d'essence, pas 20 euros, et elle est repartie. Zaïd s'en est rendu compte quand il a vu le montant qui était affiché sur la pompe quand il est arrivé derrière elle.
0: Aude, est-ce que cette arnaque arrive souvent ?
4: Oui, c'est même un grand classique. Et ce que j'ai dit à Zaïd, d'ailleurs, c'est de bien vérifier que le maigre billet de 20 euros que la dame lui a donné est un vrai billet, parce que souvent, dans cette arnaque, c'est un faux. Autre version, tenez, encore plus sournoise. L'escroc, pareil, vous demande de payer quelques euros de carburant en carte bleue, toujours en échange d'un billet. Mais le voleur, très malin, ne raccroche pas complètement le pistolet. Et dès que vous avez le dos tourné, vous êtes reparti, il reprend le pistolet, il fait le plein, et c'est toujours vous qui payez.
0: C'est bien entendu. À bon entendeur, puisque effectivement ce week-end sera le grand week-end de chasse et croisée, donc il y aura du monde dans les stations service. Ce matin, dans le monde merveilleux du vivant, il va être question de paupières et de faucons pèlerins. Le rapport, bah, vous le saurez, après Vanessa Paradis, les épines du cœur. Bonne fin de semaine, votre radio ici, toujours à vos côtés, 5h44.

0: c'est vendredi matin. Il est tôt, mais vous êtes déjà présent de l'autre côté du poste. Et ça, ici, on aime beaucoup. À 5h48, Benoît Prospero nous a rejoint aujourd'hui. Trois choses à savoir sur un champion du monde, toutes catégories confondues, le faucon pèlerin. Bonjour Benoît.
1: Alors j'espère que vous vous êtes un petit peu échauffé parce qu'il va falloir le suivre. Bonjour à toutes et tous, on va parler vitesse, avion et vision. Et donc première chose à savoir, le faucon pèlerin est l'oiseau le plus rapide du monde. En piqué, il peut atteindre plus de 300 km/h. Je crois que le record absolu c'est 389 km/h, mais peu importe, quoi qu'il en soit, j'ai envie de dire attention radar.
0: Et de rajouter que c'est très utile quand on se nourrit essentiellement d'oiseaux.
1: Eh ben exactement, et ce n'est pas tout. À ce sujet, le faucon pèlerin, lui, voit le monde d'une manière assez vertigineuse. Il est capable de repérer une proie à plus de 3 km. Oui, 3 km. Autant dire qu'il anticipe absolument tout, très loin et à l'avance. Et à ce sujet, il y a un autre détail moins connu, mais tout aussi impressionnant. Deuxième chose à savoir, nom d'un scarabée en robe de chambre, le faucon pèlerin possède une troisième paupière. En fait, c'est une sorte de protection intégrée. Au moment du plongeon, quand il fond à grande vitesse,

0: levier autour, ce qui étouffait le moteur purement et simplement. Et pour résoudre ce problème, ils ont fait comment ? Eh bien, ils se sont tournés vers le vivant et ils se sont posé la question suivante. Comment ? Bah tiens, le faucon pèlerin, en plein vol rapide, continue à respirer. Et ils ont trouvé la réponse dans ses narines. En fait, elles sont dotées d'une petite structure conique qui canalise et régule le flux d'air. Et les ingénieurs s'en sont inspirés pour modifier l'entrée des réacteurs et depuis, eh bien, l'air pénètre correctement, même à très haute vitesse. Un bel exemple de biomimétisme qui nous fait dire que le monde vivant est merveilleux. Et merci Charles Thévenin, chef de projet ornithologique.
1: Et on fait un petit clin d'œil à celui dont il y a une troisième paupière ce matin, le faucon pèlerin. À lundi, Benoît Prospero.
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1: 5h49, à la une de la presse ce matin, on parle science.
3: Le cannabis médical thérapeutique est-il efficace ? Notre invité ce matin est journaliste au magazine Epsilon, qui consacre un grand dossier à cette question.
1: Bonjour Loane Velten.
4: Bonjour.
1: Dans quel contexte doit-on parler de cannabis médical ?
4: Alors en France, pour le cannabis médical, on parle vraiment d'exception. Ça va être un médicament qui va être en théorie prescrit uniquement en dernière intention, c'est-à-dire pour des patients chez qui les autres médicaments n'ont pas fonctionné. La spasticité douloureuse, donc des raideurs qui sont liées notamment à la sclérose en plaques, pour certaines épilepsies pour lesquelles les médicaments ne fonctionnent plus, ou alors pour certains patients qui souffrent de cancer et qui ont encore des symptômes qu'on n'arrive pas à traiter.
1: Dans ce dossier que consacre Epsilon au cannabis médical, on peut lire que les Français sont favorables à 90% à ce cannabis thérapeutique, mais concrètement, après expérimentation, qu'est-ce que disent les scientifiques sur son efficacité réelle et avérée ?
4: Eh bien, les études sont très mitigées. On a des résultats qui peuvent être très positifs, surtout dans les études qu'on dit observationnelles, qui sont basées sur le ressenti des patients. Donc là, le ressenti est souvent très positif. Les patients sont contents, ils trouvent un apaisement justement de la douleur, de leur anxiété. Mais par contre, une fois qu'on confronte le cannabis à d'autres médicaments qui sont censés avoir les mêmes effets, là, il n'y a pas beaucoup de différence. Donc les résultats sont assez contradictoire. Il y a beaucoup d'études qui sont pas très bien faites, avec peu de patients ou alors avec une méthodologie qui est pas parfaite. Et donc, du coup, c'est très difficile, en fait, de se faire une idée. C'est une science qui est encore en train de se construire.
1: Et est-ce que ça veut dire, fort de ce que vous venez de dire, qu'il y aurait peut-être un effet placebo dans ce cannabis thérapeutique?
4: Oui, complètement. Quand on le compare au placebo, le cannabis va avoir des effets très similaires, à savoir est-ce que la molécule en tant que telle, les cannabinoïdes, ont un effet sur la santé, sur la douleur, sur l'anxiété? Ça reste encore à prouver. Surtout qu'il y a aussi des effets négatifs.
1: À toute fin utile, c'est toujours important. Quels sont-ils, ces effets négatifs sur la santé ?
4: Le cannabis, c'est 100 molécules différentes. Il y a évidemment le THC qui va donner ses effets psychotiques. Donc, quand on a l'impression qu'on est un peu...
1: Ensuqué.
4: Et à côté de ça, il y a le CBD qui va être plus là pour apaiser les douleurs, l'anxiété, etc. Voilà, il y a forcément un risque d'addiction. C'est des choses à prendre en compte quand on prescrit du cannabis médical et des patients.
1: Qu'en est-il, justement, par chez nous, en France, de son utilisation légale ?
4: Aujourd'hui, on ne peut pas encore la prescrire. C'est justement ce que les autorités de santé sont en train de mettre en place pour une autorisation d'ici 2027. Il y a eu une expérimentation en France qui a concerné plus de 3000 patients. Donc, il y a des médecins qui ont prescrit ça, des pharmaciens qui l'ont dispensé. Normalement, d'ici 2027, on devrait avoir une autorisation globale et uniquement pour les patients dans les 5 indications que j'ai citées au début.
1: L'efficacité du cannabis médical, c'est une enquête à retrouver ce mois-ci dans le magazine scientifique Epsilon. Merci Loane d'avoir été des nôtres ce matin.
4: Merci à vous.
1: Vous écoutez ici, bon esprit, bonne humeur et bonne musique, évidemment, avant de retrouver la dernière tendance de la semaine avec Muriel Jordan. Parti en week-end, voici Michel Polnareff, Tam Tam. Merci d'avoir choisi ici, 5h52.

0: vous écoutez ici, avant de retrouver le journal de 6h et toute l'équipe d'ici matin, c'est Tendance, votre rendez-vous quotidien avec Muriel Jourdan pour tout comprendre des phénomènes de société qui nous entourent. Muriel, aujourd'hui, on s'intéresse à un métier qui commence à émerger en France.
1: Oui, le métier de papouilleuse. J'ai lu ça dans le journal La Dépêche. Faire des papouilles, c'est une reconversion professionnelle qui commence gentiment à monter en France. Alors évidemment, prononcer le terme papouille risque d'éveiller certains esprits mal placés qui feraient mieux de se rendormir, parce qu'ici, la papouille, c'est un nouveau soin de bien-être qui plaît. Déjà parce qu'il nous rappelle l'enfance, vous savez, les gratouilles relaxantes de maman sur la tête, les petites caresses sur les bras. À Alençon, à Montauban, en Ile-de-France, à Rouen, on voit fleurir des bars à papouilles, des salons de bien-être qui proposent des papouilles sur leur carte, il y a une vraie demande sur les réseaux sociaux.
2: Moi, il faut savoir que je suis une dingue, mais je raffole des papouilles dans le dos. Ça me détend, mais je crois que c'est la seule chose qui peut me détendre autant.
3: Pourquoi il n'existe pas des massages en mode papouille ? Moi, je suis plus sensible aux papouilles qu'au massage. Et franchement, je serais prête à payer.
1: Côté tarif, il faut compter entre 30 et 50 euros la séance de papouille dans les salons ou à domicile.
0: Muriel, c'est donc un secteur en pleine mutation qui casse les codes du bien-être traditionnel ?
1: Oui, et qui nous prouve que les gens ont besoin de reconnexion humaine. Ces reconversions concernent en majorité des femmes qui ont bossé, par exemple dans le social ou dans le domaine de la santé, et qui trouvent du sens dans cette nouvelle pratique. En revanche, et c'est très curieux, j'ai pas encore vu de rapporteur de la commission d'enquête parlementaire sur l'audiovisuel public se reconvertir dans la papouille. Peut-être un jour, hein, qui sait. En tout cas, certains se sont lancés par envie d'offrir un moment de détente et de relaxation, comme Ikram, devenue papouilleuse en Ile-de-France, dans le Val-d'Oise, que j'ai contacté.
4: La papouille, ça moment où on s'autorise à ne rien faire, à recevoir, à se laisser porter. Contrairement au massage ou au spa ou autres prestations, c'est vraiment voilà, un cadre beaucoup plus familier, beaucoup plus intimiste et qui nous rappelle un peu des souvenirs d'enfance. C'est vraiment une approche très sensorielle, très différente, très enveloppante. Il y a des sensations de chaud, de froid, on joue avec des huiles chaudes, des instruments froids. On ne vient pas juste pour se faire masser. En fait, on vient vraiment chercher une expérience, se poser, lâcher prise.
1: Mais comment en arrive-t-on, Ikram, à devenir papouilleuse ?
4: Je suis une grande fan, une grande consommatrice de papouilles de cheveux, de massages crâniens. Et je me suis rendu compte très vite qu'il y avait vraiment un vrai besoin et même une demande et surtout qu'il n'y avait pas vraiment de professionnels dédiés à ça. J'ai décidé de faire une reconversion. Je travaillais en aéroportuaire, donc en tant qu'agent d'escale. J'ai décidé de me lancer dans quelque chose de plus adapté avec mon quotidien, un métier plutôt qui me fait d'autant plus plaisir.
1: Bref, devenir papouilleuse, c'est tendance et c'est tant mieux. Au lieu de se prendre la tête, on peut se la faire gratter la tête.
0: À lundi, Muriel Jourdan, pour une nouvelle tendance. C'était un plaisir de passer cette semaine en votre compagnie. On vous retrouve lundi, ici, dès 5h. En attendant, toute l'équipe de votre radio locale à vos côtés pour cette dernière journée du mois de juillet. Excellent week-end.
5: Merci, Johan. Bon week-end à vous aussi. Rendez-vous lundi, dès 5h, sur votre radio locale, ici Provence. Bonjour, merci de nous rejoindre pour l'info d'ici. Julia Beaufils, ce matin. Bonjour, Julia.
6: Et bonjour à tous. Et
5: nous allons revenir dans un instant dans votre journal sur les incendies qui ont touché notre région et le Var plus particulièrement. Du côté du ciel, attention, vigilance orange, canicule aujourd'hui encore pour le Var, les Alpes de Haute-Provence et les Hautes-Alpes. Merci de rester avec nous.
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5: Nous sommes le vendredi 31 juillet, ici Provence, il est 6h. Les infos à Marseille en Provence, Julia Beaufils, et les vacances gâchées par les incendies dans le Var.
6: 130 hectares parcourus par les flammes au sud-est de Brignoles, un feu fixé dans la nuit de mercredi à jeudi, quelques jours après celui de Pontevès. 650 personnes ont dû être évacuées à Brignoles cette semaine. Parmi eux, de nombreux touristes qui commencent à réfléchir à d'autres destinations pour leurs vacances, comme Michel.
8: Peut-être qu'on va revoir un peu nos critères de sélection dorénavant et aller dans les endroits un peu plus sécurisés, entre guillemets, quoi. Pour nos prochaines vacances, est-ce qu'on ne doit pas choisir un endroit où c'est pas boisé, par exemple plus en ville ? Un appartement en ville, bon, normalement, il y a moins de problèmes. Ou alors dans des zones un peu moins touchées, du style, bon, la Bretagne quand même, elle est plus épargnée malgré tout. Parce que même s'il fait chaud et sec par moment, c'est vrai, il y a des pluies quand même qui arrivent de temps en temps pour un peu contrebalancer tout ça. Qu'on n'a malheureusement pas ici, c'est ça qui manque. On va remonter dans le nord, qu'est-ce que vous voulez qu'on y fasse ? On ne peut pas faire grand-chose. On va dorénavant réfléchir un peu mieux sur nos destinations.
6: Michel, un touriste sinistré après les deux incendies varois. Et après ces feux de forêt avec les fortes chaleurs, la qualité de l'air est mauvaise. Le Var et les Bouches-du-Rhône sont en alerte pollution. Conséquence, la vitesse sur les routes est abaissée de 20 km/h. Les contrôles seront renforcés. Il est aussi interdit de brûler des déchets verts. Le risque de feux de forêt reste donc élevé en Provence, surtout dans le Var. Quatre massifs interdits d'accès, la Sainte-Baume, le Haut, le Centre-Var et le Massif des Morts. Dans les Bouches-du-Rhône, en revanche, les massifs sont ouverts, même si la prudence reste de rigueur. Un peu d'optimisme en Gironde, où les flammes ont parcouru 42 000 hectares. Alors, l'incendie n'est pas encore fixé, mais plus de 16 500 habitants évacués de Sestas sont rentrés chez eux hier après-midi, 6 nuits et 5 jours après en être partis.
5: Le pêcheur sous-marin disparu à Sifour-les-Plages depuis mercredi, n'a toujours pas été retrouvé.
6: Un important dispositif a été mis en place pendant deux jours par la préfecture maritime. Deux hélicoptères, une vedette des moyens terrestres aussi dans les zones autour du Graou et des Ambiers. Sans succès, l'homme de 55 ans qui n'était pas rentré après son créneau de pêche sous-marine n'a pas pu être localisé. Le préfet maritime a donc décidé hier d'arrêter les recherches. La fermeture du marché du Soleil à Marseille, prolongée. Le lieu mythique de la Porte d'Aix, 160 commerces considérés comme le temple de la contrefaçon, est fermé depuis février dernier par la préfecture pour présomption de blanchiment d'argent. Les rideaux des deux entrées du Grand Bazar marseillais vont donc rester baissés jusqu'au 30 janvier prochain.
5: Et puis c'est rouge sur les routes provençales.
6: Pour le traditionnel chassé croisé entre juilletistes et aoûtiens, Bison Futé classe la journée en rouge pour les départs. Aujourd'hui, ce sera noir demain. Et si vous avez le sourire pour vos congés, c'est soupe à la grimace à la pompe avec un litre de gasoil qui titille, voire dépasse les 2,20 € comme dans cette station du 8e arrondissement de Marseille, Yvan Planteil.
9: Pour Simon, c'est un peu la double peine. D'un côté, la nostalgie des vacances, les 5 heures de route pour rentrer chez lui dans le Tarn. Et de l'autre, son utilitaire qui est sur la réserve.
10: Oui, ça grimpe un peu vite. Ouais. 2,39 € le bordel, ça pique. Hein. Elle est à bon dos la guerre.
9: Hein. Et est-ce que quand vous êtes parti, il était moins cher ou pas?
10: Ah oui, totalement. Ouais. Bah, de toute façon, moi j'allais à Total. Donc les mecs, ils avaient bloqué les prix à 1,99 €. Là, j'avoue que j'ai pas réfléchi. J'ai pris la première qui passait et zou. J'y penserai la prochaine fois. Celle-là, j'y reviendrai plus.
9: Stéphanie, cette Marseillaise, ne partira que quelques jours cet été. Ça coince sur son compte en banque et l'essence rentre forcément dans l'équation.
11: Ouais, on limite quand même. Si on comptait monter deux week-ends, deux jours, on va monter un week-end, trois jours et demi, quoi. Oui. Parce que mine de rien, l'écart entre le péage et le carburant, ça change.
9: Même si ses revenus de chercheur en biologie sont confortables, Fabien sait que son choix de prendre la voiture avec lui en vacances va lui coûter cher.
12: Ça risque d'alourdir sensiblement la facture des vacances.
9: Et est-ce que même sur place, vous allez peut-être y aller un peu mollo sur les déplacements ou...
12: Je suis dans une situation où je peux encore me le permettre, donc je suis conscient que ça, c'est précieux.
9: Et d'après une étude, plus de deux tiers des Français ont changé leur plan cet été à cause du coût des carburants.
6: Un reportage à Marseille d'Yvan Planteil pour SI Provence. Pour ceux qui viennent passer leurs vacances sous le soleil marseillais, un bon plan, pas cher, pour découvrir la cité phocéenne. Depuis les flots, les navettes de la RTM. Elles relient le Vieux-Port, la Pointe-Rouge, l'Estac et les Goudes jusqu'à fin septembre. Laurent Grelet, vous êtes monté à bord et c'est un succès une nouvelle fois cette année.
13: Port de l'Estac, une quinzaine de passagers montent dans la navette, dont Alice.
14: C'est une balade, un dépaysement total.
13: Ce jour-là, la mer est agitée, il y a du vent, mais il en faut plus pour décourager Alice.
14: Une demi-heure de traversée, et puis bon, souvent on vient le samedi, parce qu'en plus il y a le petit marché. La vie est très belle.
13: Cap sur le Vieux-Port, au loin l'île du Frioul, Notre-Dame de la Garde, le Mucem, tous les joyaux de Marseille vus de la mer. Un bon plan qui n'a pas échappé à James, venu d'Angleterre. Oui, c'est une super idée, c'est une autre façon de découvrir la ville, surtout avec cette chaleur. C'est un peu comme une mini-croisière et ça n'est vraiment pas cher. Je crois que nous avons payé seulement 8 euros. Un bon plan aussi pour Myriam.
15: Dès que le bateau arrive sur la rade de l'Estac, il y a tous les souvenirs qui me reviennent. Et c'est un grand plaisir. Hein.
13: Oui, parce que prendre la navette, c'est un peu pour elle comme croquer à pleines dents dans une Madeleine de Proust.
15: Parce que j'ai grandi à l'Estac. Quand je prends le bateau, j'ai un peu la nostalgie. Je me revois marcher sur les rues de l'Estac, manger des chichis, les beignets. Et c'est un grand plaisir. Hein.
6: Et les panisses hein, de l'Estac, le reportage de Laurent Grollet. 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Et d'ailleurs, c'est bon à savoir, jusqu'à fin août, les rotations sont programmées jusqu'à 22h, voire 22h30 le soir. NH90 Standard 2, c'est le petit nom du tout nouvel hélicoptère fabriqué à Marignane, le plus gros jamais construit sur le site Airbus des Bouches-du-Rhône. Le vol d'inauguration, c'était hier. On y reviendra dans une demi-heure avec notre info d'ici.
5: Les sabreurs français sur le toit du monde.
6: L'équipe de France masculine de sabre sacrée championne du monde. Ils ont battu la Corée du Sud hier à Hong Kong 45-31. Les quatre Français, dont deux Marseillais, les frères Patrice, permettent à la France de retrouver son titre 20 ans plus tard. Victoire 2-1 pour l'OM hier soir face aux Crocos du Nîmes Olympique. Match de préparation à 3 semaines de la reprise du championnat de Ligue 1. Et puis après Paris-Marseille, Jul, le célèbre rappeur marseillais, a enflammé l'Azura Festival de Fréjus hier soir. 30 000 places vendues et un dispositif de sécurité renforcé pour l'occasion.
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6: Qu'est-ce que ça donne pour la météo aujourd'hui?
5: Ça chauffe toujours et encore. Il y a cette vigilance orange canicule pour le Var. Les Alpes de Haute-Provence et les Hautes-Alpes, fin de semaine sous le soleil. Il va faire encore donc très chaud aujourd'hui. Attention à ce petit risque orageux dans les Hautes-Alpes. Les températures en début de journée, Marseille 24 degrés, Toulon également 24 degrés, Aix-en-Provence 19 degrés et chez vous, les températures que vous nous laissez sur la page Facebook ici Provence. Bonjour Marina, vous êtes à Céreste avec actuellement déjà 24 degrés. Cathy est à Vintabrin avec 20 degrés. Perle nous écoute depuis Lambesc avec 19 degrés ce matin. Nous saluons André qui est à La Ciotat avec déjà 22 degrés au plus chaud de la journée. Les maximales pour Marseille 28 degrés, Toulon 30 degrés, Aix-en-Provence 35 degrés, 34 degrés aussi à Fuveau avec la distribution de nos lunettes ici Provence pour l'éclipse solaire du 12 août par Cédric Frémy et Kevin Colloc. Ils vous attendent tout à l'heure sur le cours LED de 9h10 à 9h40. Et sur le reste de la région, 30 degrés pour Arles, La Ciotat et Martigues, 33 degrés dans les Alpilles et le Pays Salonnais, 34 degrés sur Fréjus, 36 degrés à Manosque, jusqu'à 37 degrés sur Brignoles, le Centre-Var, et 38 degrés pour Draguignan. L'infotrafic à 6h09. Pour l'instant, tout est calme. Pas de perturbation du trafic sur les routes et autoroutes de notre région. Si vous êtes témoin d'un ralentissement et d'un bouchon, ce qui n'est pas le cas pour l'instant, vous nous envoyez un petit message vocal par WhatsApp. Vous rajoutez le 04 42 38 08 08 à vos contacts.
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5: 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Belle fin de semaine avec ici Provence. On vous a préparé une nouvelle fois tout ce qu'il faut pour bien démarrer cette journée avec notre playlist de l'été et Daniel Balavoine.

0: Et voilà déjà le mois de juillet qui se termine dès demain. Les vacances se poursuivent avec les Aoussiens qui vont prendre le relais et nous restons bien sûr à vos côtés. Merci de nous rejoindre avec dans un instant les derniers conseils santé de cette semaine du docteur Kerzek et ça va se passer dans nos assiettes pour une petite cure de protéines. Laurent Monnel sera aux côtés d'un musicien qui a partagé la scène avec Jules qui était donc hier soir à Fréjus. Son instrument fétiche, le saxophone et puis Catherine Viguet avant 6h30 pour la musique des planètes et l'horoscope du jour.
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0: Vendredi 31 juillet, c'est la Sainte Ignace aujourd'hui. C'est un petit nom charmant.
3: J'adore.
0: Comme le chantait Fernandel. Anniversaire aujourd'hui du grand corps malade de Mado la niçoise, c'est Noël Pernat. Du comédien Richard Berry, de la chanteuse Stone. Bon anniversaire aussi à Jackie Quartz aujourd'hui. Grand succès en plein cœur des années 80. Et pour le tube de l'été, me direz-vous, Christophe sort en juillet 65 cette chanson qui connaît un important succès. Il devient un slow de l'été, il se classe en tête des ventes en France, en Espagne, en Belgique, en Israël, en Turquie et au Brésil. Il dépasse le million de disques vendus, dont plus de 400 000 en France.
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0: Jolie chanson, ah oui.
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0: Aline, slow de l'été 1965. Autre slow, 11 ans plus tard, avec le groupe Chicago. Et If You Leave Me Now, que l'on vous prépare dans un instant.
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0: Il est 6h15 et pour passer la seconde partie de cet été en pleine forme, suivez les conseils du docteur Kerzek avec ce matin, enfin ou plutôt ce midi, des salades composées, docteur.
10: Bonjour à toutes et à tous. On a souvent tendance à les réduire à une entrée légère, mais une salade composée, c'est un vrai repas complet, rassasiant et savoureux. Encore faut-il respecter deux règles, des protéines en quantité suffisante et du croquant. Je m'explique, la salade composée, c'est bien plus qu'un peu de laitue et de rondelle de tomate. Bien pensée, elle peut tout à fait remplacer un plat chaud, que ce soit le midi ou le soir. Les protéines, c'est vraiment la clé de la satiété. Pour qu'une salade soit consistante et éviter le fameux creux juste après le repas, il faut viser entre 20 à 30 grammes de protéines par portion. Concrètement, c'est une petite poitrine de poulet, c'est 150 grammes de poisson ou une boîte de thon. Et pour les végétariens, on peut opter pour du tofu ou du tempeh ou une belle portion de légumineuses comme les pois chiches ou les lentilles, ça va apporter des fibres en plus. Les œufs durs sont aussi une excellente option. L'important, c'est de ne pas lésiner sur la quantité. Et la deuxième règle d'or, je disais, c'est le croquant. C'est une question de texture et sans lui, même une belle salade de pâtes va rester un peu fade, vite pâteuse et ne cale pas longtemps. Avec le croquant, en revanche, le plaisir en bouche, la satiété augmente nettement. On peut ajouter du croquant facilement, c'est des graines de tournesol, des graines de courge, des noix, des amandes ou alors des légumes crus comme du poivron, du céleri, des radis. Et même une pomme coupée en dés ou des grains de grenade apportent cette texture agréable. L'idéal, c'est de combiner plusieurs éléments. Un légume croquant, un fruit sec ou une graines et un féculent qui reste al dente.
0: Donc en résumé, docteur, pour une salade composée réussie et donc bonne pour la santé et le poids, quels sont les trois piliers à retenir?
10: Premier pilier, une base généreuse de légumes variés, feuilles, crudités pour les fibres et les vitamines. Une portion conséquente de protéines ensuite comme deuxième pilier, des protéines animales ou végétales pour la satiété. Et troisième pilier, un élément croquant, des graines, des fruits secs, des légumes crus, ça c'est pour la texture et le plaisir. Et on n'oublie pas non plus une source de féculents, du quinoa, des lentilles, si on veut vraiment un plaisir. plat unique et éviter les fringales. Et pour l'assaisonnement, allez, un peu d'huile d'olive, de colza, de noix pour les oméga 3. Et on pense aux herbes aromatiques pour relever le tout sans excès de sel. Voilà, j'espère que je vous ai mis en appétit et ça sera excellent pour votre santé en plus. Alors, bon été, bonne santé à l'écoute d'ici, bien sûr.
0: 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Un réveil tout en douceur. À présent, voici Chicago et If You Leave Me Now.

0: Encore un tube et ça a été un grand succès pour ce groupe originaire de la troisième métropole des États-Unis, Chicago, ici Provence, 6h21. Et avec Laurent Menel, nous restons dans le domaine de la musique avec un artiste internationalement reconnu qui revient sur ses racines profondes à Marseille.
1: Parmi les légendes d'ici, je vais saluer Jimmy Sachs, connu ici à Marseille sous le nom de Jimmy Roland, je peux vous appeler comme ça?
2: Oui, bien sûr, bonjour tout le monde.
1: Ça vous fait quoi justement quand vous revenez dans une ville qui a été chère pour vous puisque vous y êtes né?
2: Ah, moi je suis Marseillais, ma famille est née là, mon frère habite toujours ici. Ah, c'est toujours une émotion particulière de revenir à Marseille, c'est certain. J'y ai tellement de souvenirs. Ça a été ma vie jusqu'à presque mes 27, 28 ans. Marseille, rapidement pour moi, c'est les 5 avenues. C'est l'avenue de la Libération, collège, lycée, Saint-Joseph-de-la-Madeleine, là où j'ai été. Je suis rentré en première maternelle. J'en suis sorti, j'avais 18 ans. Donc je fais partie de ces gens qui sont rentrés à 3 ans d'un établissement et qui sont ressortis à 18. Donc c'est vrai que les 5 avenues, c'est le berceau pour moi.
1: Ce sentiment d'une certaine fierté, d'une appartenance à une ville un petit peu à part, qui se dit parfois même rebelle et si belle à la fois.
2: C'est très bien résumé. Je pourrais difficilement faire mieux, dans le sens où elle est solaire à Marseille. Elle est solaire, elle a ses bons côtés et ses mauvais, mais qui n'en a pas?
1: Que gardez-vous de Marseille quand on fait le tour du monde comme vous?
2: Mais je pense que c'est des trucs qu'on peut pas enlever en fait. On peut pas l'enlever, même si j'ai pas un accent marseillais prononcé. C'est quand même une fierté. Il y a des villes qui impactent les autres. Je sais pas, il y a longtemps, je jouais à Miami, j'ai eu l'impression de retrouver plus de Marseillais à Miami que d'Américains.
1: On vous en parle aujourd'hui de vos origines marseillaises?
2: Ouais, bien sûr, on m'en parle, puis on m'en parle avec le feat avec Jules, évidemment. Donc c'est toujours, on me rattache. J'allais dire malgré moi, c'est pas dans le sens négatif, mais on me rattache à Marseille toujours, évidemment. Faire le Stade de France avec Jules, c'était fantastique. C'était un rêve d'instrumentiste. Enfin, on a tous des rêves différents, je pense, mais moi j'avais envie de jouer devant le plus grand nombre de gens possible. Ça a toujours été un de mes challenges. Et faire plus grand que le Stade de France, c'est difficile.
1: Si. Il y a le stade Vélodrome, il est là, non loin de nous.
2: C'est vrai, j'ai eu la chance d'y jouer 5 fois maintenant. J'y ai joué 3 fois avec Jules, une fois avec Redouane et une fois quand le pape est venu.
1: C'est ça la signature Jimmy Sachs?
2: Ouais, bien sûr, ça c'est, moi j'aime bien avoir ce grand écart, cet éventail. Ça c'est mon challenge, c'est ma passion d'arriver à aller, de surprendre les gens déjà. D'aller à droite quand ils pensent que je suis à gauche, d'aller à gauche quand ils pensent que je suis à droite, de faire de la pop, un jour de faire de l'électro, mais toujours avec cette signature sonore qui est la mienne.
1: Là, il y a la musique sans frontières, on est d'accord?
2: Ah bah c'est clair, ça c'est évident, je pense que c'est la plus belle chose de la musique, c'est ça. Et ce qui est génial avec mon projet, c'est que la majeure partie du temps, il n'y a pas de langage.
1: Et là, c'est avec son sax que nous allons le retrouver. Toi et moi, c'était un beau rendez-vous, en tout cas, en toute intimité, pour vous, sur Ici Provence.
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0: Elle aussi est plutôt connue, hein, sur la scène internationale. On attend ses concerts à la rentrée sur Paris. Voici Céline Dion avec son dernier titre. Bonjour.
4: Pardon.
0: Merci.
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0: Le dernier, Céline Dion. Bonjour, pardon, merci. Bonjour à Catherine Viguier, à qui nous dirons merci d'ailleurs pour les bonnes nouvelles des planètes. L'horoscope, c'est dans une minute.
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0: Nous sommes aujourd'hui le vendredi 31 juillet. Comment va se passer cette journée, signe par signe? C'est l'horoscope de Catherine Viguier. Que retenir donc, Catherine, pour nos 12 signes aujourd'hui?
4: Chacun aura sa chance, certains le jour, certains en soirée. Bélier, vous rayonnez où que vous soyez et en soirée, place au repos à davantage d'introversion.
5: Taureau, vous ferez quelque chose de votre grande réceptivité, de votre belle sensibilité.
6: Gémeaux, une journée intéressante pour vous changer les idées, pour voir ailleurs que votre quotidien.
7: Cancer, ce sera une belle journée faite d'évasion, surtout dès l'après-midi venu.
8: Lion, finalisez un rendez-vous amoureux, professionnel, en soirée, vous serez très inspiré.
9: Vierge, ce vendredi est marquant, une relation liée au long terme est en vue, mais qu'en pensez-vous?
10: Balance, les tâches quotidiennes vous éprouvent, il faudra pourtant vous y atteler, faites des pauses.
11: Scorpion, eh bien, vous faites partie des signes super impliqués. Essayez de ne pas vous faire trop de mal à la tête.
12: Sagittaire, à vous la famille, vous lui serez attentionné et vous ferez aussi des efforts pour être compréhensif.
13: Capricorne, un livre, un film vous passionne, à moins que ce soit un voyage ou un échange dont vous vous souviendrez.
14: Verseau, vous êtes sur le devant de la scène, sollicité, puis les finances seront d'actualité.
15: Poisson, suite à vos démarches, vous obtenez de bons résultats sur le plan relationnel, bravo.
16: Et pour nous tous, qui fait le chemin à nos côtés? On choisit bien.
0: C'est une bonne question. Merci Catherine Viguier, l'horoscope que vous retrouvez sur ici.fr.
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0: L'info d'ici, Julia Beaufils, avec des pointes de vitesse jusqu'à 320 km/h. Le nouvel hélicoptère d'Airbus a décollé pour la première fois hier.
17: Oui, du site Airbus de Marignane, le NH90 Standard 2. C'est un hélicoptère dernier cri, bourré de technologie et qui va être envoyé à Pau au service des forces spéciales militaires françaises. On y revient bien sûr après l'actualité en 90 secondes.
0: Avec Valentine Lettès qui nous rejoint dans un instant. Et puis dans 10 minutes, ici, on sort également avec une nouvelle sélection proposée par Fabien Fontaine pour un événement qui va vous replonger dans les années 90 et 2000. Et ça se passe dans le Var, à la Seyne-sur-Mer, au parc de la Navale. Vous écoutez ici Provence, il est 6h30, le tour de l'actu en France et dans le monde. Le 90 secondes avec Valentine Lettès et on parle du retour des évacués sur les incendies de Gironde.
18: Retour à la maison pour les deux tiers des évacués de Gironde, à savoir 144 000 habitants sur les 224 000 forcés de fuir. L'accalmie sur le front de ce méga-feu se confirme. Les flammes contenues dans leur périmètre confirment la préfecture ce matin. Mais à ce stade, deux points sont encore actifs et la presqu'île du Cap Ferret toujours inaccessible. Feu maîtrisé. En revanche, dans les Landes, près de Biscarros, où tous les quartiers de la ville sont rouverts à la circulation, c'est également le cas de l'autoroute A63 jusqu'à Bayonne. À la veille de ce chassé-croisé entre juilletistes et aoussiens, c'est noir partout demain en France, dans le sens des départs et dès aujourd'hui dans le sud-ouest. Bison Futé conseille dans la mesure du possible de décaler son voyage. Sur les rails, les départs en direction de la Normandie sont compromis. Une grève surprise dans la région entraîne la suppression de trains jusqu'à la fin du week-end sur les lignes entre Paris, Le Havre, Rouen, Deauville ou encore Cherbourg, précise la SNCF. Un accord historique annoncé à Gaza par le président des États-Unis. Selon Donald Trump, en échange des armes détenues par le Hamas, Israël consent au retrait de ses troupes dans l'enclave palestinienne. Si le mouvement islamiste confirme, Israël n'a pas encore commenté. 2 ans après les Jeux de Paris, Léon Marchand retrouve le bassin où il a tout gagné. Les championnats d'Europe de natation commencent aujourd'hui à Saint-Denis, au Centre Aquatique Olympique. Première tenue de la compétition en France depuis près de 40 ans.
17: Merci Valentine. Le TESS, on décolle maintenant dans notre info d'ici à bord du NH90 Standard 2. C'est le petit dernier du Citerbus de Marignane, un hélicoptère ultra performant qui peut voler jusqu'à 320 km/h avec 20 soldats à son bord. Laurent Grollet, vous avez assisté hier à son vol d'inauguration.
19: Ça y est, les pales se mettent en route. Sur le tarmac d'Airbus Hélicoptère, le NH90 Standard 2 est en démonstration. Fierté du directeur général Mathieu Louveau.
20: Un appareil de ce type, c'est un travail collectif. Tout le monde a œuvré à un appareil de cette complexité. C'est forcément un moment extrêmement joyeux.
19: Et si le NH90 permettra notamment des opérations commando de nuit, c'est grâce à un gros capteur optique baptisé DAS.
21: C'est un ensemble de 6 caméras qui sont dans le nez de la machine.
19: Axel Alossio est à la tête du programme.
21: Quand vous atterrissez dans le désert avec tout le sable qui se relève ou de nuit, et ben le DAS, lui, il va tout voir pour vous en 3D. Il va reconstituer dans la visière du casque du pilote tout l'environnement extérieur.
19: Lionel est l'un des pilotes qui a réalisé les essais du NH90, un hélicoptère facile à piloter et qui va beaucoup apporter à nos forces spéciales.
22: C'est un très gros appareil qui va jusqu'à 11 tonnes et qui a une agilité et une pilotabilité qui se rapproche d'un appareil de plus petit tonnage. Maintenant, comment les forces spéciales vont l'adapter, se l'approprier, ça c'est leur métier, ils savent le faire beaucoup mieux que nous en fait.
19: Et le NH90 Standard de participera à ses premières missions dans quelques mois.
17: 18 hélicoptères similaires vont être envoyés progressivement au 4e régiment des forces spéciales installées à Pau.
0: Dans l'actualité également, Julien.
17: Les incendies qui font réfléchir les touristes. Après le feu de Pontevès, celui de Brignoles dans le Var, des centaines de vacanciers ont été évacués. Vous l'entendrez à 7h. Certains pensent déjà à d'autres destinations pour éviter de revivre le même traumatisme. Un traumatisme aussi à la pompe. En ce week-end de chassé-croisée, le carburant a de nouveau augmenté, plus de 30 centimes par litre pour le gazole depuis le début de l'été. Ça oblige forcément à resserrer son budget vacances. D'ailleurs, sur les routes de Provence, c'est rouge pour les départs aujourd'hui. Prudence au volant. Un petit point météo maintenant. Oui. Qu'est-ce que ça donne avec ?
0: De la chaleur aujourd'hui avec cette vigilance orange canicule pour 3 départements, le Var, les Alpes de Haute-Provence et les Hautes-Alpes. Journée très ensoleillée avec donc beaucoup de chaleur. Petit risque d'orage dans les Hautes-Alpes pour les températures en ce début de journée. Marseille est à 24 degrés, Toulon 24 degrés également, Aix-en-Provence 19 degrés. Et chez vous, quel temps avez-vous ? Bonjour Nicole, vous êtes à la Roque-Bruissane avec 20 degrés 1 exactement relevé pour nous. Marie-Jeanne également que nous saluons depuis les Alpes de Haute-Provence. Elle est à Saint-Julien-d'Ast et elle a relevé 22 degrés à 5h15 ce matin. Vous continuez avec vos relevés de température, page Facebook ici Provence. Au plus chaud de la journée, 30 degrés sur Arles, La Ciotat et sur Martigues, 33 degrés dans les Alpilles, 35 degrés sur Pertuis et Digne, 36 degrés à Sisteron et Gap ainsi que dans le golfe de Saint-Tropez, 37 degrés sur Brignoles et le Centre-Var et jusqu'à 38 degrés aujourd'hui pour Draguignan. Allez, la tendance avec demain du soleil en début de journée, pluie et orages possibles ensuite sur le Val de Durance, la Sainte-Baume dans l'intérieur varois, avec un vent d'ouest d'ailleurs assez fort sur la région toulonnaise, temps sec et chaud dans les Hautes-Alpes et jusqu'à 38 à 39 degrés hein, quand même pour les maximales. Et puis dimanche, même type de temps avec toujours autant de chaleur.
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0: Attention à cet accident sur l'A57 à la hauteur de Solliès-Pont en direction de Toulon avec actuellement 1 km de bouchon sur l'autoroute, donc sur l'A57 dans le Var. Partout ailleurs, pour l'instant, ça reste calme. Si vous êtes témoin d'un accident, d'un ralentissement ou d'un bouchon en formation, comme d'habitude, on fait la route ensemble avec vos petits messages vocaux sur WhatsApp. Vous rajoutez dans vos contacts le 04 42 38 08 08.
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0: 7h25 avec Ici Provence. Tout l'été, on vous prépare chaque jour un cocktail détonnant pour vous réveiller, même si Étienne Dao est plutôt enclin au grand sommeil. C'est comme ça.

0: 1982, parmi les titres à retrouver sur notre web radio 100% années 80. Vous pouvez l'écouter sur ici.fr ou tout simplement en téléchargeant l'appli Ici. Tout va bien, vous êtes sur Ici Provence et sur ici.fr/Provence. C'est notre site sur lequel vous retrouvez également tous les animaux à adopter dans les différents refuges SPA de notre région, dont celui des Baux de Provence. Son responsable Daniel nous présente dans un instant une magnifique siamoise aux yeux bleus. Notre véto vous aidera aussi à combattre la mauvaise haleine de votre chien. Et puis avant 7 heures, une petite dose d'humour autour des couples qui se forment, mais qui se déforment aussi. Ça arrive.
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0: Et ici, on sort avec chaque jour des événements sélectionnés par Fabien Fontaine. Bonjour Fabien.
2: Bonjour Eric.
0: Et ce week-end, on va faire une grosse fête pendant 3 jours au parc de la Navale de la Seyne-sur-Mer pour la Kermesse Festival avec le meilleur des artistes des années 90 et 2000 sur scène, hein Fabien.
2: Oui, et c'est la 3e édition de cette boum géante à ciel ouvert sous les étoiles du Sud. Escale à la Seyne-sur-Mer ce week-end. Bonjour Pierre Abbat.
3: Bonjour.
2: Fondateur de ce Kermesse Festival, organisateur de ces 4 soirées, avec un plateau d'artistes que vous avez préparé dans un seul objectif, faire la fête, du kiff pour la Gen Z, mais pas que.
3: Tout à fait, c'est un public assez large qui est rassemblé. La Gen Z, bien sûr, pour les années 2000, mais on peut retrouver aussi dans notre programmation des artistes qui remontent à plus loin que ça, comme les Village People, par exemple, cette année. Ou des artistes qui sont encore aujourd'hui sur le devant de la scène et dans l'actu, comme par exemple Cœur de Pirates ou 4 des Loups.
2: Alors au total, cette année, il y a 25 artistes sur scène pendant 3 jours. Coup d'œil un peu plus en détail sur la programmation de ce festival 2026 dans le Var.
3: Bien sûr, alors on passe par plusieurs styles, on va pouvoir retrouver la Rousseau.

Village People, on va pouvoir retrouver Tragédie. Mais aussi à l'Inter, Ozone, Cat De Luna qui vient des États-Unis. On va retrouver Cœur de Pirate qui vient du Québec. On va retrouver aussi les To Be Free.

0: On passe vraiment par tout un tas de styles qui restent quand même dans la musique de la nostalgie.
1: Et pour bien faire la fête, on écoute les artistes, on danse, on kiffe. C'est bien de venir déguiser avec des paillettes et les strass ou pas?
0: Totalement. Nos festivaliers ont pour habitude de ressortir un peu toute leur sable des années 2000, les colliers chokers pour les filles, les strass, les paillettes, tout ce qui peut, on va dire, apporter de la joie, de la chaleur et de la bonne humeur. On peut venir danser, chanter, mais aussi se détendre dans notre fabuleux foot court ou aller un peu s'amuser au village. Enfin, l'expérience est large.
1: Merci beaucoup Pierre Abatte. La Kermesse Festival Day ce soir, vendredi pour la première soirée, mais également demain soir et dimanche. Belles trois soirées à vous tous.
2: Oui, et toutes les infos sur la programmation sur le site lakermesse.fr. Et si vous préférez aller danser, n'oubliez pas d'emmener Lily. Hein, tout à fait.

0: Julien Clerc sur votre radio locale ici Provence dans un instant.
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0: Ici Provence, 7h moins le quart, comme chaque matin, nous proposons un chien ou un chat à l'adoption avec les refuges de notre région. On termine la semaine avec le refuge des Baux de Provence. Bonjour Daniel.
4: Bonjour
0: Daniel. Vous nous présentez aujourd'hui Eugénie, véritable impératrice.
4: Et oui, on va terminer cette semaine avec Eugénie. Eh ben, Eugénie, c'est une belle impératrice, hein, comme son nom l'indique. C'est une impératrice qui est croisée siamoise et qui a 2 ans. Alors Eugénie, elle a été trouvée avec ses 3 bébés dans la rue. Les 3 bébés ont été adoptés rapidement, bien sûr. Par contre, Eugénie attend toujours une nouvelle famille. C'est une chatte qui est, on va dire, calme et douce. Elle aime se faire caresser. Elle s'entend, elle aussi, avec l'ensemble de ses congénères. Après une vie dans la rue, ce qu'elle rêve, c'est d'avoir un foyer confortable où elle pourra ronronner à souhait, comme elle le fait déjà au refuge.
0: Bon, le pari est lancé. On va essayer de trouver une nouvelle famille d'accueil pour Eugénie. Merci en tout cas, Daniel, d'avoir passé la semaine avec nous depuis le refuge SPA des Baux de Provence. On vient de poster actuellement la photo d'Eugénie sur la page Facebook Ici Provence. Et dès lundi, nous retrouverons la SPA de Salon de Provence. Il vous fait un câlin, il bâille. Et là, attention, c'est l'attaque surprise parce que votre chien a une haleine de chacal. Alors, que faire? On en parle tout de suite avec vous, docteur Pierre Fabin, vous êtes notre vétérinaire.
5: Alors déjà, on va casser un mythe. Non, ce n'est pas normal un chien qui a une mauvaise haleine. Ce n'est pas l'odeur du chien ou l'âge, comme on l'entend souvent, c'est un signe d'alerte. Il faut savoir que 4 chiens sur 5 de plus de 3 ans ont des problèmes bucco-dentaires. Dans la majorité des cas, ça revient à un problème de tartre qui est un vrai nid à bactéries. Résultat, mauvaise haleine, gencives rouges, douleurs, parfois dents qui bougent. En gros, c'est comme si votre chien vivait avec une rage de dents en permanence, mais sans jamais se plaindre.
0: Bon, alors j'ai parlé d'haleine de chacal, on peut parler d'haleine de poney alors. Mais qu'est-ce qu'on peut faire quand l'haleine devient vraiment insupportable ?
5: Alors, la première chose, c'est de faire un petit tour chez votre vétérinaire. On va regarder si c'est bien un souci de tartre, si les dents sont encore récupérables ou s'il faut en enlever. Souvent, un bon détartrage sous anesthésie générale règle le problème. Ensuite, il va falloir passer à la prévention. Brosser les dents de son chien, oui, ça se fait. Il existe des brosses et des dentifrices spécialement conçus pour eux et bien sûr qui ont un goût viande. Si ce n'est pas vraiment possible, il y a des alternatives, des lamelles à mâcher, des croquettes spécifiques, des poudres à mettre dans l'eau ou sur la nourriture. Tout ça, ça aide à limiter le tartre et donc l'odeur.
0: Bon, et si ça ne vient pas des dents, est-ce qu'il peut y avoir d'autres causes ?
5: Oui, et c'est hyper important d'y penser. Parfois, une mauvaise haleine peut venir de plus loin dans le système digestif. Des problèmes gastriques, une insuffisance rénale, voire du diabète, ça peut donner une haleine anormale. Par exemple, une odeur sucrée peut faire penser à un diabète. Une odeur d'ammoniac, c'est probablement un souci de rein. Bref, l'haleine, c'est un indice. Si elle change, surtout brutalement, ou si elle est très forte ou accompagnée d'autres symptômes, il faut consulter votre vétérinaire. Parce qu'on peut passer à côté d'une maladie beaucoup plus sérieuse. Et entre nous, un chien avec une haleine fraîche, c'est quand même beaucoup plus agréable pour tout le monde.
0: Oui, et même pour les humains aussi. Merci beaucoup, notre vétérinaire, avec ses conseils et ses astuces à retrouver sur ici.fr. 10h47,
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0: Et 1, 2, et 1, 2, 3. Voici Julien Clerc. Avec Lily, vous voulez aller danser. Bon, on va la laisser faire. Hein, fin de semaine. Allez, on se détend.

Provence, 7h10, et si vous voulez aller danser ce soir, il y a une soirée DJ qui est proposée sur la place Jean Jaurès de Flassan-sur-Issol à partir de 21h. L'infotrafic avec le Var justement et l'A57 toujours chargée suite à un accident en direction de Toulon à la hauteur de Solliès-Pont, un petit peu avant Solliès-Pont jusqu'à Solliès-Ville. Vous êtes un petit peu ralenti sur cette portion d'autoroute. Partout ailleurs, vous roulez bien. Pour tout infotrafic, 04 42 38 08 08. Les 3 plus de l'été avec les massifs forestiers de notre région. L'accès est autorisé aujourd'hui sur l'ensemble des massifs des Bouches-du-Rhône. Dans le Var, l'accès est interdit sur les massifs de la Sainte-Baume, du Haut-Var, des Morts et du Centre-Var. Accès déconseillé sur les Monts Toulonnais, sur la Corniche des Morts, sur le plateau de Canjuers, sur le massif de l'Estérel. Accès autorisé sur les îles d'Hyères. La météo des plages avec vos conditions de baignade en ce dernier jour du mois de juillet. Sur la plage de la Vieille Chapelle à Marseille, la température de l'eau est à 25 degrés. Sur la plage du Bestouan à Cassis, 24 degrés pour la température de la Grande Bleue. Sur la plage du Grand Vala, Bandol, 25 degrés. Et enfin, sur la plage de Portisol, à Sanary-sur-Mer, 25 degrés, avec également quelques méduses signalées. Et puis une info sortie, avec le 80e anniversaire du Corso de la Lavande. Ça démarre aujourd'hui, avec à 18h la déambulation du Corso, avec l'ouverture de la fête foraine. Et puis à 22h15, un feu d'artifice pyromélodique sur le thème du cinéma, suivi d'un grand bal sur la place Général de Gaulle, et peut-être que le DJ jouera Electric Light Orchestra, sait-on jamais, avec Last Train to London.

0: Electric Light Orchestra, début des années 80 avec Last Train to London. On va nous prendre place à bord du train de l'humour avec dans le wagon Fred Ballard et nos humoristes du vendredi pour parler des couples qui se forment et qui se déforment aussi. C'est dans une minute.
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0: Et l'été, qu'y a-t-il de plus excitant qu'un premier rendez-vous un soir d'été quand les regards se croisent autour d'un verre? Un dîner en amoureux version Fred Ballard et ses joyeux de riz dans l'humour en tube ce matin.
4: Oui, un homard sauce tomate, il avait du poil aux pattes. Félicie, aussi.
5: Ah bah oui, mais ça c'est ce qui fait tout le charme des dîners d'été, hein. Coquillages et crustacés au menu avec option effleurage de gambette et les surprises qui vont avec, hein. Mais Fernandelle le sait, l'appétit vient en mangeant et quand arrive le plat de résistance, l'excitation est au summum, ou presque.
4: Une sorte de plat aux nouilles, on aurait dit une andouille, félicite. Je m'offris une giblotte et l'empaumée d'échalotes, félicite. Aussi. Une poire et des gaufrettes, selon la poire, et des blettes, félicite.
5: Oui, alors c'est vrai que c'est souvent au dessert hein, que ça passe ou ça casse. On a eu le temps de sonder ça ou son partenaire, mais pas toujours de digérer ses travers. Donc, même si Félicine ne conclut pas ce soir, d'après Samuel Bambi, il y a quand même de l'espoir.
6: Les hommes et les femmes, en couple, on est différents. Tu vois, nous les hommes, quand on sort avec une meuf, belle ou moche, on sort avec une meuf, c'est tout. Vous, mesdames, quand vous sortez avec un mec, vous sortez pas juste avec un mec. Vous sortez avec tout un projet derrière. Il y a un business plan qui se met en place. Il y a une équipe digitale derrière. Et quand je dis équipe digitale, je parle de toutes vos copines qui nous espionnent sur les réseaux sociaux.
5: Ah, c'est sûr que du temps de Félicie, les amours d'été s'étaient vite emballés. Aujourd'hui, avant d'emmener sa dulcinée manger un homard avec du poil aux pattes, il faut être webmaster ou humoriste. Ah oui, parce que ça, ça n'a pas changé. Séduire par le rire, ça marche à tous les coups.
0: En tout cas, ça a été un plaisir de réentendre Fernandelle avec Félicie aussi. 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
0: 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Il est 7h. Les infos à Marseille, en Provence, Julia Beaufils, et les incendies dans le Var qui font réfléchir les touristes.
7: Brignoles, 130 hectares parcourus par les flammes. Gros Bessillon, 4500 hectares, à chaque fois des évacuations d'habitants, mais aussi de nombreux touristes. Dans le hall des expositions de Brignoles, Sarah Kelifi, certains vacanciers pensent déjà à changer leurs habitudes estivales pour des régions moins exposées au risque incendie.
8: En début de semaine, Michel est parti se balader. Mais depuis, les feux successifs l'empêchent de retourner dans sa location. Alors il fouille dans son petit sac à dos et tente par tous les moyens de préserver un peu les vacances de sa petite fille.
9: Je peux vous demander ce que vous faites ?
10: C'est assez curieux.
11: Le petit jeu pour ma petite fille.
12: Un jeu de perles. C'est la seule chose qu'on ait. On n'a pas pu rentrer dans notre location. C'est très difficile à vivre.
8: Guillaume, lui, est venu en vacances avec ses amis.
13: Nous, ça fait 30 ans qu'on vit ici régulièrement. C'est la première fois qu'on a des incendies aussi importants autour de Brignoles. Ça crée de l'inquiétude. Et on s'interroge sur les vacances. Dans quelle zone on va être le mieux pour les prochaines?
8: Car les flammes sont passées à quelques mètres de sa résidence secondaire, sous les yeux de ses enfants.
13: Eux-mêmes, je pense, vont s'interroger et nous interroger beaucoup dans les jours qui suivent sur les conséquences, le pourquoi ça s'est produit, comment les moyens se mettent en œuvre et est-ce que ça peut se reproduire ou pas.
8: Des interrogations qui occupe l'esprit de tous les Brignolais.
14: Je suis en colère depuis un moment, parce qu'entre Bestillon, Corins, Montfort, Brignoles, c'est trop récurrent, il y a un problème quelque part.
15: Le problème est sur la prévention et sur la vision du pas d'après. Comment on va pouvoir réagir ?
8: Il suggère de replanter des arbres qui n'accélèrent pas la propagation du feu, quitte à repenser le paysage de Brignoles.
7: Un reportage de Sarah Kelly. L'incendie de Brignoles a été fixé dans la nuit de mercredi à jeudi et les 650 personnes évacuées ont pu regagner leur logement. Le risque de feux de forêt reste élevé en Provence, surtout dans le Var. 4 massifs interdits d'accès, la Sainte-Baume, le Haut, le Centre-Var et le Massif des Morts. Dans les Bouches-du-Rhône, en revanche, les massifs sont ouverts, même si la prudence reste de rigueur. Entre la sécheresse, les fortes températures, la moindre étincelle peut causer un désastre. Alors, interdiction d'utiliser des feux d'artifice jusqu'à la fin août dans les Bouches-du-Rhône pour les particuliers. Décision prise aussi pour préserver les forces de nos pompiers déjà sursollicités. En Gironde, la situation est stable. Après 42 000 hectares parcourus par les flammes, le feu est contenu dans son périmètre avec une nuit aux conditions météorologiques favorables, selon la préfecture ce matin. Alors l'incendie n'est pas encore fixé, mais plus de 16 500 habitants évacués de Sestas sont rentrés chez eux hier après-midi. Fin des recherches pour retrouver un pêcheur sous-marin disparu à Sifour-les-Plages mercredi. Malgré un important dispositif déployé, 2 hélicoptères, une vedette des moyens terrestres dans des zones autour du Gaou et des Zambies. Le plongeur de 55 ans n'a pas été localisé. Le préfet maritime a donc décidé d'arrêter les recherches.
0: Et c'est parti pour un week-end de chasse et croisée sur les routes de Provence.
7: Journée rouge sur la carte bison futé pour les départs en vacances. C'est noir demain. Beaucoup d'entre vous prendront la route des congés sourire aux lèvres, mais risquent de grimacer arrivé à la pompe. Le gasoil a pris plus de 30 centimes depuis le début de l'été. Yvan Plantel a tendu le micro à Simon, qui rentre dans le Tarn après des vacances à Marseille. 60 euros de diesel à 2,39 euros le litre, ça fait mal.
9: Je trouve ça quand même déconné, c'est exactement comme quand il y a eu la guerre en Ukraine avec les pâtes, le PQ, etc. Faut arrêter quoi. Après on n'a pas vraiment le choix. Si on veut rouler, il faut bien mettre l'essence et les mecs ils ont bien compris là-haut. Hein. Quoi qu'il arrive, même si l'essence elle passe à 3 euros, les mecs ils mettront quand même de l'essence dans la voiture. Bah je sais pas si vous vous souvenez, mais rien qu'au Gilet jaune on avait pété un boulon parce qu'il était passé à je sais plus combien. Et là on a crevé les plafonds, il n'y a plus personne dehors. C'est terrible mais c'est comme ça. Donc on espère qu'aux prochaines élections ça va changer. No comment.
7: Un témoignage recueilli par Yvan Plantel pour Ici Provence. Et à l'heure du départ des juilletistes venus en vacances, un bon plan pour les Aoussiens dans la cité phocéenne. Les navettes de la RTM, elles relient le Vieux-Port, la Pointe-Rouge, l'Estac et les Goudes jusqu'à la fin septembre. Une manière originale et à petit prix pour découvrir ou redécouvrir Marseille. On embarque avec Laurent Grelet dans une demi-heure.
0: L'info d'ici, c'est également un tout nouveau modèle d'hélicoptère inauguré à Marignane hier.
7: Oui, le NH90 Standard 2. C'est la fierté d'Airbus Hélicoptère, un bijou de technologie qui peut voler jusqu'à 320 km/h, transporter 20 soldats. Mathieu Louveau, directeur général d'Airbus Hélicoptère, dresse le portrait de ce tout nouveau modèle.
10: Un hélicoptère opère des missions qu'aucun autre appareil ne peut faire pour s'insérer extrêmement bas, de nuit, dans des environnements contestés, grâce à son extrême discrétion, sa capacité à voler au ras du sol, indétectable, à pouvoir transporter des commandos dans des endroits où ils ne sont pas les bienvenus, sans se faire repérer. Seul l'hélicoptère peut faire ce type de mission, et surtout lorsqu'il est équipé, comme l'est cette version du NH90, pour des missions bien sûr secrètes, dont je ne peux pas parler, mais qui sont extrêmement déterminantes pour la sécurité nationale et la défense de la France.
7: Mathieu Louveau, directeur général d'Airbus Hélicoptère, et 18 engins similaires seront envoyés progressivement au 4e régiment d'hélicoptères des forces spéciales basé à Pau, des hélicoptères donc fabriqués à Marignane. En football, victoire 2-1 pour l'OM hier soir face au Croco du Nîmes Olympique, équipe de 4e division, match de préparation à 3 semaines de la reprise du championnat de Ligue 1. 20 ans après, la France retrouve son titre de championne du monde de sabre. L'équipe de France masculine sacrée hier à Hong Kong 45-31 face à la Corée du Sud. Et dans l'effectif, les frères marseillais Sébastien et Jean-Philippe Patrice. Et puis je termine avec un endroit de rêve, mais pour les toutous.
0: Ah, c'est bien.
7: La mairie de Toulon a inauguré hier une cani-plage près de la Tour Royale. Une plage dédiée donc aux chiens et à leurs maîtres. Avec un bras de mer pour que les compagnons à quatre pattes fassent trempette. Sur ici.fr, vous trouverez d'ailleurs une carte avec toutes les zones de baignade autorisées aux chiens.
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7: Il fait chaud oui. en Provence aujourd'hui.
0: Les toutous, comme leurs propriétaires, pourront effectivement profiter de cette journée bien ensoleillée. Attention, vigilance orange canicule aujourd'hui dans le Var, les Alpes de Haute-Provence et les Hautes-Alpes. Ce mois de juillet se termine avec beaucoup de soleil et donc de la chaleur. Attention à ce petit risque d'orage annoncé dans les Hautes-Alpes d'ici la fin de cette journée. Pour les températures matinales, celles que vous continuez à nous laisser sur la page Facebook ici Provence, comme Monique. Bonjour Monique, vous êtes à la Valette avec 21 degrés relevés il y a à peu près une demi-heure. Nicole, elle, est à Fuveau avec 18 degrés sous un ciel plutôt mitigé. Et bonjour à Gisèle qui écoute sa radio préférée ici Provence. Merci de votre fidélité Gisèle avec cette température relevée dans le quartier Sainte-Anne, 24 degrés. Vous continuez avec vos températures, page Facebook ici Provence, mais également par le biais de notre WhatsApp 04 42 38 08 08 avec ce numéro de téléphone à rajouter dans vos contacts. Pour les maximales, Marseille 28 degrés cet après-midi, Toulon 30 degrés, Aix 35 degrés. Vous aurez 33 degrés à Gémenos avec attention la distribution de nos fameuses lunettes ici Provence pour l'éclipse solaire du 12 août. Vous retrouverez tout à l'heure Cédric Frémy et Kevin Colloc devant l'office de tourisme de 10h10 à 10h40. Donc à Gémenos ce matin, si vous voulez assister à l'éclipse solaire en toute sécurité avec ces lunettes ici Provence.
7: Hyper classe les lunettes en plus.
0: Elles sont hyper classe. D'ailleurs, vous retrouvez sur la page Facebook ici Provence les photos de Kevin et Cédric avec ces lunettes de soleil.
7: Ah oui, non mais quel style.
0: Allez-y parce que ça, franchement...
7: Ça vaut le coup.
0: Ça vaut le coup, ça vaut le détour. Hein. Bon, la tendance... Avec demain du soleil, peut-être de la pluie et quelques orages sur le Val de Durance, la Seine-Baume, dans l'intérieur varois. Attention également à ce vent d'est ou d'ouest assez fort sur la région de Toulon. Dimanche, même type de temps, avec toujours autant de chaleur.
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0: L'infotrafic de 7h10 avec déjà ce premier ralentissement et ce premier bouchon sur l'A7 après avoir passé les Arnavaux en direction de Septèmes-les-Vallons. Bon, pour l'instant, il n'y a que ça. Dans l'autre sens, ça roule bien en direction de Marseille. Pas de difficulté autour d'Aix-en-Provence, d'Aubagne. Il y a toujours ce petit ralentissement suite à l'accident que nous vous avons signalé sur l'A57 à la hauteur de Solliès-Pont en direction de Toulon. Partout ailleurs, RAS. Si une inforoute nous a échappé, vous nous la communiquez dès maintenant 04 42 38 08 08 et c'est Romane qui vous accueille au standard ce matin.
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0: Et ici, tous les jours, c'est l'info de proximité, l'info de chez vous, les événements, les idées de sortie, les jeux, mais aussi les cadeaux, tout pour passer un bel été au son de vos chansons préférées. Ici Provence tout de suite.

0: Ici Provence 7h14. Et faites-moi confiance, ce qui suit est loin d'être bidon.
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0: Tiens. On va prendre par exemple le cadeau qui arrive. Ici Provence vous offre dans quelques minutes une croisière découverte du lac d'Esparron et de l'entrée des basses-gorges du Verdon. Et vous allez vous régaler. Vous prendrez, je l'espère, tout autant de plaisir à écouter Thibaut Gaudry qui vous racontera l'installation d'Alain Delon et de Mireille Darc à Aix-en-Provence. Et puis dans un instant, mon œil dans le rétro, il y aura de l'électricité dans l'air. Et pour la musique, ce sera Glenn Frey. Avec The Heat Is On, et ça devrait vous rappeler le film Le Flic de Beverly Hills avec Eddie Murphy.
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0: Il est 7h15, mon œil dans le rétro avec Gérald Routoux. Cet été, on se retourne sur ce qui nous a marqué depuis le début de cette année. Ce matin, on revient sur le nouveau plan d'électrification de la France.
6: Et oui, c'est l'une des conséquences de la guerre en Iran. Pour sortir de notre dépendance au pétrole, au gaz, le gouvernement a annoncé au printemps un grand plan d'électrification. Il demande aux Français de consommer plus de courant pour se déplacer, avec plus de voitures électriques grâce au leasing social. Et pour se chauffer, on met une croix sur le gaz et on aide à l'installation de pompes à chaleur avec MaPrimeRénov. L'argument du gouvernement, grâce à notre plan électrique, moins d'importations d'hydrocarbures, moins de dépenses, plus de sous dans vos poches, parce que bien plus que le climat, ce sont souvent les histoires d'argent qui motivent. Tout cela est très bien, mais c'est quand même en contradiction avec les décisions et prises de position depuis grosso modo la guerre en Ukraine. D'abord sur les voitures électriques, depuis 2 ans, les gouvernements successifs avaient nettement réduit le bonus écologique. Pour les pompes à chaleur, elles ont été victimes, il y a quelques mois, de la suspension de MaPrimeRénov. Dans les deux cas, il s'agissait de faire des économies. Oui, mais ces décisions erratiques ont plongé dans le flou, dans l'incertitude, les Français qui tentaient d'électrifier leurs usages. C'est pas logique. Et puis, pour que la population consomme plus de courant à l'avenir, il faut de l'électricité à disposition. Or, il y a encore quelques mois, de nombreux articles, certains hommes politiques aussi, racontaient que la France produisait trop d'électricité, qu'il fallait donc se calmer sur les énergies renouvelables, on n'en avait pas besoin. Donc en février, avant la guerre, le gouvernement voulait moins de solaire, moins d'éoliennes, parce qu'il n'y avait, selon lui, pas assez de demandes. Oui, mais la demande, on pouvait s'en douter, elle va décoller dans le futur, avec ou sans guerre en Iran. Quand on installe non-stop des data centers très énergivores, quand les voitures électriques colonisent nos routes, malgré les bâtons qu'on leur a mis dans les roues, et quand, chaque année, on pousse un peu plus la clim, car on crève de chaud. Alors au printemps, finalement, le gouvernement a annoncé de nouveaux appels d'offres pour les éoliennes, sur terre et sur mer. Pareil pour le photovoltaïque. Et là, on peut dire avec ironie que nos dirigeants produisent du courant alternatif.
0: Mon œil dans le rétro, de retour dès lundi à 7h15.
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0: 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Cette balade vous est proposée, si vous répondez à cette question à propos du Verdon, qui est une rivière qui prend sa source entre le col d'Alos et les Trois-Évêchés. marcher et qui se jette dans la Durance, près de Vinon-sur-Verdon, après avoir parcouru combien de kilomètres selon vous? 258 ou 166 kilomètres? Alors, 258 ou 166 km avant que le Verdon ne se jette dans la Durance. 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Si c'est la bonne, tant mieux, vous gagnez cette promenade donc sur ce bateau électrique. On attend la réponse au 04 42 38 08 08. C'est Roman qui vous accueille ce matin et nous on joue après Glenn Frey et The Hit is On. Bonne chance!

0: Free. La Hit is on, 7h22, Aix-en-Provence, à l'honneur ce matin, Cathy pour représenter Aix. Bonjour Cathy.
1: Bonjour Eric.
0: Comment ça va Cathy?
1: Bah écoutez, très bien. Bah, je suis ravie de passer à l'antenne.
0: On est ravis de vous accueillir et de vous offrir cette croisière commentée. Vous allez passer un moment exceptionnel.
1: Ah, j'en doute pas. Moi, je suis vraiment très contente.
0: Sur le lac d'Esparron, vous allez découvrir ou redécouvrir l'entrée des basses-gorges du Verdon. Je vous posais la question à propos du Verdon qui se jette dans la Durance après avoir parcouru 258 ou 166 kilomètres.
1: Donc, 166 kilomètres.
0: Et c'est une excellente réponse, Cathy. Félicitations.
1: Merci beaucoup.
0: Je vous souhaite avec un petit peu d'avance une belle croisière commentée avec notre partenaire Verdon Croisière. Et profitez bien du moment, Cathy, d'accord ?
1: Oh, c'est génial. Ah oui, oui. Ah oui, sans problème. Ça va être génial.
0: À très bientôt. Nous aussi. À très bientôt. Passez un bel été. Au revoir, Cathy.
2: Et bravo.
0: Aux conditions de circulation, avec toujours ces petites retenues actuellement sur l'A7 en direction de Septem-les-Vallons et toujours ce léger ralentissement sur la 57 à la hauteur de Solliès-Pont en direction de la Valette du Var. Vos infos trafic au 04 42 38 08 deux fois.
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0: Nouvel épisode de notre podcast Ils ont vécu ici avec ce matin un duo mythique et une belle histoire entre Alain Delon et Mireille Darc.
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9: Alain Delon, vous l'aviez rencontré sur un tournage ?
10: Non, je l'ai rencontré dans la rue. Mais... On a fait un film ensemble qui était Jeff et qui était un film qu'Alain désirait faire avec moi, donc ça a été aussi une rencontre.
3: En 1968, deux stars du cinéma français sont réunies pour la première fois à l'affiche de Jeff, un film qui ne restera pas dans les mémoires, contrairement à la grande histoire d'amour qui est en train de naître depuis quelques semaines. Mireille Darc et Alain Delon ne se quittent plus.
11: Alain Delon enchaîne les films, dont Jeff et Madly, sur lesquels il a comme partenaire l'égérie de Georges Lautner, Mireille Darc. Ils tourneront 8 films ensemble. Nouveau coup de foudre qui scellera une histoire d'amour qui le marquera à jamais. Il dira de Mireille, près de 40 ans plus tard, lors de sa disparition, « Elle était la femme de ma vie, ma moitié ».
3: 2 ans plus tard, alors que Delon est à Marseille pour tourner Borsalino et que le couple cherche un coin de soleil et de tranquillité, l'ami et agent de l'acteur, Georges Baume, leur fait découvrir Aix-en-Provence où il habite. Ils sont sous le charme et ne tardent pas à s'installer dans un hôtel particulier du quartier Mazarin, le plus ancien de la ville.
12: Pourquoi tu t'en vas ?
13: Parce qu'on est deux.
12: Je comprends pas.
13: Facile à comprendre. Je roule l'autre. Il n'en reste plus qu'un de nous deux.
12: Faut mieux que je m'en aille avant.
13: On finira par se tirer dessus.
3: Dans l'hôtel de Boisgelin, aux belles pierres ocre, construit en 1650 et classé monument historique, ils louent le vaste rez-de-chaussée qui leur permet de profiter de l'adorable jardin avec son imposante fontaine à vasque. Ils y font même percer une porte dans l'un des murs afin de pouvoir sortir discrètement et éviter les éventuels groupies ou paparazzi. Et flâner dans les rues ou aller déjeuner aux Deux Garçons, la plus célèbre brasserie de la ville.
14: Tu sais que tu m'aimes ?
12: Sûr.
14: Même après que tu m'auras fait l'amour.
12: Ça dépend de toi.
3: Ils y mènent une vie paisible, en famille, dans cette ville qui est encore une belle endormie, qu'une polémique va réveiller un peu. Alain et Mireille aimeraient bien pouvoir se baigner au saut du lit et faire construire une piscine. Une faute de goût majeure pour les habitants du quartier et les défenseurs du patrimoine. Une polémique qui en créera une autre. Mireille Darc aime bronzer au bord de sa nouvelle piscine en tenue d'Ève, conduisant un voisin, dont la vue donne sur le jardin, à déposer une main courante pour offense aux bonnes mœurs. Une protestation qui n'empêche pas l'actrice de continuer à lézarder nue sous le soleil aixois.
14: Je voudrais encore un peu de champagne.
12: Sommelier ?
14: Parce que vous avez besoin du sommelier pour me servir. Mais doucement, le champagne c'est fragile. C'est mon père qui m'a appris ça.
12: Ah oui ?
14: Vous n'avez pas besoin du sommelier pour me tenir la main ? Vous ne voulez pas coucher avec moi en plus, là, tout de suite sur la banquette ?
3: Ils passeront 5 ans dans ce lieu dont la beauté laisse interdit, comme le dit Mireille. Et aujourd'hui, il n'y a aucune plaque pour rappeler aux nombreux touristes qui se baladent sur la jolie place des Quatre Dauphins que cet hôtel particulier a abrité l'une des plus fameuses idylles.
2: C'est un mot qu'elle m'a écrit, il doit y avoir 40 ou 35 ans, ou 35 ou 40, peu importe, qui résume à lui seul tout ce qu'est Mireille. Et c'est un mot que j'ai toujours avec moi depuis ces 40 ans, et qui m'aide à vivre. Mon amour, il est 3 heures du matin et je n'arrive pas à dormir. Je pense à toi qui as tellement de mal à vivre. Je t'ai donné, tout. Et j'ai simplement besoin d'un peu de calme et de tendresse. Et d'un sourire le matin, parce que la vie est là et qu'il faut remercier le ciel d'être l'un en face de l'autre et de s'aimer.
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0: Ici Provence, il est pratiquement 7h29. Et pour l'info d'ici, Julia, nous allons prendre le large dans un instant.
17: Oui, tout à fait, avec la RTM et ses navettes maritimes pour découvrir la plus belle ville de France, hein, Marseille, capitale touristique de ce mois de juillet en France. La découvrir par la mer et tout ça à petit prix. Laurent Grollet a d'ailleurs embarqué dans une de ses navettes au départ de l'Estac et en direction du Vieux-Port.
0: Nous y revenons dans un instant. À suivre également sur votre radio locale ici Provence. Dans la prochaine demi-heure, le portrait d'un sportif ou d'une sportive au talent prometteur. C'est un rendez-vous proposé par Olivia Leray. On la retrouvera tout à l'heure à 8h10 et nous parlera d'un champion de trail ce matin. Et puis à partir de demain, vous retrouverez Marion Rousse pour nous parler du Tour de France féminin qui démarre demain avec des points sur toutes les étapes, avec un parcours également à suivre et des étapes à vivre en direct sur votre radio locale ici Provence, votre radio ici qui est partenaire et radio officielle du Tour de France. Donc rendez-vous dès demain avec Marion Rousse à partir de 8h10. Merci d'écouter ici Provence, il est 7h30. L'essentiel de l'actu en France et dans le monde, le 90 secondes avec vous Valentine Letesse, et nous revenons aujourd'hui encore sur les incendies en Gironde.
17: Le méga feu de Gironde, toujours stable et contenu dans son périmètre, indique ce matin la préfecture. 84 000 évacués de plus ont donc reçu l'autorisation de rentrer chez eux. Mais la mobilisation des pompiers reste totale. À quelques kilomètres dans les Landes, l'incendie est lui maîtrisé. Pour un total de 45 000 hectares de forêt brûlée. Pour les sauver, la Fondation du patrimoine lance une collecte de fonds avec comme premier objectif 2 millions d'euros pour financer leur reboisement. Un chiffre dans ce contexte, près d'un fumeur sur cinq reconnaît jeter son mégot de cigarette par la fenêtre de sa voiture. C'est le résultat d'un sondage Ipsos BVA pour la Fondation Vinci Autoroute. Pour rappel, 9 feux de forêt sur 10 sont d'origine humaine. La route, justement, noire de monde demain dans toute la France pour le traditionnel chassé-croisé des vacances entre juilletistes et haussiens. La circulation sera déjà extrêmement difficile ce vendredi. Le sud-ouest est déjà en noir dans le sens des départs sur la carte de Bison Futé. Une nouvelle nuit tropicale et des températures encore très élevées aujourd'hui du territoire de Belfort à la Corse en passant par l'Auvergne. 21 départements sont maintenus en vigilance orange canicule où la chaleur s'intensifie encore. Météo France annonce jusqu'à 40 degrés dans le Var. Des milliers de cigognes dans le ciel de la vallée du Rhône, c'est à voir en images sur ici.fr. Conséquence, selon la Ligue de la protection des oiseaux, de la sécheresse et de ses températures, la migration des emblématiques cigognes d'Alsace commence avec une semaine d'avance. Merci Valentine Letesse. Marseille, première destination touristique en France pour ce mois de juillet, selon la plateforme booking.com. En même temps, avec Notre-Dame de la Garde, le Panier, les Calanques, difficile de résister à la carte postale, surtout quand on peut la découvrir par la mer et à tout petit prix, avec les navettes maritimes de la RTM qui relient le Vieux-Port, la Pointe-Rouge, l'Estac et les Goudes jusqu'à fin septembre. Laurent Grollet, vous avez embarqué dans l'une de ces navettes entre l'Estac et le Vieux-Port.
3: Port de l'Estaque, une quinzaine de passagers montent dans la navette, dont Alice.
18: C'est une balade, un dépaysement total.
3: Ce jour-là, la mer est agitée, il y a du vent, mais il en faut plus pour décourager Alice.
18: Une demi-heure de traversée, et puis bon, souvent on vient le samedi, parce qu'en plus il y a le petit marché. La vie est très belle.
3: Cap sur le Vieux-Port, au loin l'île du Frioul, Notre-Dame de la Garde, le Mucem, tous les joyaux de Marseille vus de la mer, un bon plan qui n'a pas échappé à James, venu d'Angleterre. Oui, c'est une super idée, c'est une autre façon de découvrir la ville, surtout avec cette chaleur. C'est un peu comme une mini-croisière et ça n'est vraiment pas cher. Je crois que nous avons payé seulement 8 euros. Un bon plan aussi pour Myriam.
19: Dès que le bateau arrive sur la rade de l'Estaque, il y a tous les souvenirs qui me reviennent. Et c'est un grand plaisir. Hein.
3: Oui, parce que prendre la navette, c'est un peu pour elle comme croquer à pleines dents dans une Madeleine de Proust.
19: Parce que j'ai grandi à l'Estaque. Quand je prends le bateau, j'ai un peu la nostalgie de mes jeunes années, comme on dit. Quand le bateau traverse toute la rade de Marseille, c'est magnifique. Je me revois marcher sur les rues de l'Estaque, manger des chichis, les beignets. Je me rappelle des joutes le dimanche. Et c'est un grand plaisir. Hein. Voilà, je ne me lasse pas.
3: Ça y est, la navette arrive dans le Vieux-Port. Émotion d'Alice à l'avant du bateau.
18: Plus de voiture, ça me permet de m'évader et d'apprécier encore plus ma ville, je trouve.
3: Arriver sur le Vieux-Port, c'est toujours quelque chose.
18: Oui, ça fait waouh. Et à chaque fois, je me dis, mais qu'est-ce que c'est beau.
3: Sur le Vieux-Port, je rencontre Maurice qui emprunte ses navettes maritimes.
20: Toujours, sur les images.
3: Juste pour le plaisir.
20: C'est une balade agréable, une demi-heure, 30 minutes, en plein air. Un matin, je l'ai pris, il n'y avait que moi.
3: Et ça vous coûte combien, ces croisières?
20: Moi, rien, puisque j'ai la carte d'abonné de bus. Sinon, c'est 5 euros.
21: Bon voyage.
20: Ben merci.
3: Prêt à embarquer lui aussi.
22: Ethan, 18 ans, et je la prends tous les jours aussi.
3: Ethan, qui utilise la navette maritime sans aucune modération.
22: Je la prends matin, midi et soir pour aller au travail. Et je rentre chez moi pour manger, après je la reprends pour revenir ici. Ça prend un bol d'air et tout. À chaque fois, ça me choque la vue qu'on a, oui. Marseille, c'est la meilleure ville de France. Ça me fascinera toujours.
3: Voilà. Et encore plus qu'on est sur un bateau.
22: Ah oui, ça c'est sûr et certain.
3: Les navettes maritimes de la RTM, c'est une quinzaine de départs quotidiens, avec une dernière traversée entre 22h et 22h30 selon les ports. Vous pouvez même découvrir la rade de Marseille à la nuit tombée.
17: Un reportage de Laurent Grollet qui vous a mis bien sûr toutes ces infos pratiques sur ici.fr. Et dans moins d'un quart d'heure, on parlera fréquentation touristique avec Marc Thépeau, l'administrateur de l'Office de tourisme de Marseille.
0: Et nous avons reçu un petit message de Norbert de Marseille qui nous dit qu'il a déjà pris la navette, qu'il en est très content, que l'équipage est très gentil et que la traversée est très sécurisée. Merci Norbert. Dans le journal de 8h, Julia, on va faire le plein et ça ne va pas nous faire plaisir.
17: Et non, plus 30 centimes pour le litre de gasoil depuis le début de l'année. Remplir son réservoir pour partir en vacances, c'est douloureux. Vous entendrez que certains sont obligés de resserrer le budget vacances, justement à cause du prix des carburants. Des touristes qui réfléchissent aussi à éviter les zones à fort risque incendie. Brignoles, Gros-Bessillon, certains vacanciers évacués pendant ces feux varois prévoient d'aller dans d'autres régions moins impactées par les feux de forêt. Et puis nous irons à Toulon pour l'inauguration hier d'une plage qui a du chien. On se fait un petit tour de météo maintenant.
0: Mais allons-y, oui.
17: Forte température, hein, quand
0: oui,
17: même.
0: Oui, et toujours cette vigilance orange canicule déclenchée pour le Var, les Alpes de Haute-Provence et les Hautes-Alpes. Attention à la pollution à l'ozone, il va falloir réduire de 20 km votre vitesse sur les routes et autoroutes de notre région. Il va faire chaud donc aujourd'hui avec des maximales comprises entre 28 et 38 degrés. Ça va cogner aujourd'hui vos températures chez vous à la maison. Bonjour Sophia, vous êtes actuellement aux alentours de Brignoles et vous avez relevé pour nous 19 degrés. Nathalie, ce matin, nous écoute depuis Saint-Maximin avec 18 degrés, un petit peu sur les hauteurs. Vous continuez avec vos températures. Le temps pour nous de réaliser un petit tour de région avec pour les maximales aujourd'hui Marseille 28 degrés, Toulon 30 degrés. Vous aurez sur Aix-en-Provence 35 degrés. Ça va cogner aussi, va faire chaud sur Arles, La Ciotat, la Côte-Bleue et Martigues avec 30 degrés. Encore plus chaud dans les Alpilles et le Pays Salonnais, 33 degrés. Encore un petit peu plus chaud sur Fréjus avec 34 degrés. 38 degrés annoncés au plus chaud de la journée du côté de Draguignan. Pour demain, encore du soleil, mais en début de journée, le retour de la pluie et des orages possibles ensuite sur le Val de Durance, la Sainte-Baume dans l'intérieur varois, avec un vent d'ouest qui va se lever. Il soufflera assez fort d'ailleurs demain sur la région toulonnaise. Le temps restera chaud et sec dans les Hautes-Alpes jusqu'à 38-39 degrés pour les maximales. L'essentiel étant une nouvelle fois de ne pas mélanger les consonnes et les voyelles.
17: Et les voyelles.
0: Voilà, c'est ça. Dimanche, même type de temps avec...
17: Je descends. Même type de fin.
0: Vous commencez à vous moquer, Julien. C'est pas très très gentil tout ça. Hein. Donc, même type de temps dimanche avec donc, toujours autant de chaleur. Aux conditions de circulation. Le trafic,
1: ouais. 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
17: Ne pas confondre les boutons non plus.
0: Oui, c'est ça. Bon, ça sent un petit peu les vacances aussi hein, sur les autoroutes de notre région. Il y a toujours ce même ralentissement sorti de L2 quand vous empruntez l'A7 en direction de Septet. Et puis dans l'autre sens, ça coince également à la hauteur des Égalades, un petit peu avant d'arriver dans le secteur des Égalades en direction de Marseille. Attention également à ce ralentissement sur l'A55 depuis la Mède et même ce bouchon depuis la Mède en direction de Martigues sur les autoroutes du Var. Pour l'instant, rien de spécial à vous annoncer. Vous roulez bien sur l'A50. Il y a toutefois une toute petite retenue sur l'A57 depuis Solliès-Pont en direction de Lavalette-du-Var. Toutes vos inforoutes tout au long de cette journée, c'est au 04 42 38 0808.
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0: Merci de nous rejoindre et de poursuivre ce vendredi matin avec toute l'équipe de votre radio Ici Provence. L'été en musique avec vos chansons préférées et Indochine.

0: Et vous allez peut-être terminer la semaine de travail et partir en congé. Profitez-en bien. Chassez croisés importants sur la route des vacances. Info trafic et conditions de circulation à partir de 16h cet après-midi et dès demain 7h.
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0: À suivre tout à l'heure à 8h10, Olivia Leray qui nous présentera un champion de trail avant 8h. Un nouveau saut dans le temps avec Stéphane Bern, direction Bayonne. Bayonne où a été inventé d'ailleurs le premier parking payant. Mais tout de suite, une nouvelle rencontre avec les auditeurs d'ici. On vous a demandé quels étaient vos petits plaisirs de l'été.
3: On a piqué avec mon cousin, on lui a piqué son bateau. Et on est tombé en panne. Ça a fait un scandale, on a pris une raclée d'enfer. Bonjour, je m'appelle Eric. Mon petit plaisir de l'été, c'est louer un bateau pendant la période des vacances. Et maintenant, je suis à la retraite, donc on va essayer de faire ça plus longtemps.
4: Plus longtemps et plus souvent.
3: Voilà, et plus souvent, voilà.
4: Qu'est-ce que vous aimez dans les balades en bateau?
3: Alors, la liberté, voir personne. Pas de radio, pas de téléphone. Voilà, c'est cool. Pendant 2 heures ou 4 heures, ça dépend combien de temps vous louez le bateau. Mais voilà, c'est je sais pas, par rapport aux gens qui bossent, c'est enfin, moi, j'ai bossé pareil. Là, je suis en retraite depuis 24 mois, mais voilà, c'est le jour et la nuit, quoi. Le jour et la nuit.
4: Est-ce que vous avez un souvenir un peu mémorable sur un bateau?
3: Ah oui, quand j'habitais au Baléares, j'avais quel âge? 14 ans, 15, ouais, 14-15 ans. Mon père avait dû rentrer en France pour ses affaires et on a piqué avec mon cousin, on lui a piqué son bateau. Et on est tombé en panne à Formentera, donc c'est une petite île qui est à côté d'Ibiza. Et donc il a fallu qu'on rentre avec une petite navette, etc. Mon père a dû, quand il est rentré, ça a fait un scandale. On a pris une raclée d'enfer. Ça lui a coûté une blinde.
4: Qu'est-ce que vous souhaiteriez aux auditeurs d'ici?
3: Alors moi, ce que je souhaiterais aux auditeurs d'ici, c'est d'avoir la chance de prendre leur retraite au bord de la mer. Voilà, parce que c'est vraiment, c'est le top, quoi.
0: Et rendez-vous dès lundi avec d'autres plaisirs. Ben nous, le littoral, on le connaît bien, surtout à Marseille. Destination préférée des vacanciers, d'ailleurs, Julien.
5: Et oui, la cité phocéenne passe même au mois de juillet, selon Booking.com, devant Paris et Nice. Et on en parle avec Marc Thépeau, administrateur de l'Office de tourisme de Marseille, dans un instant.
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0: 7h44, Julia Beaufils. Marseille, destination préférée de ce mois de juillet en France.
5: Oui, c'est la ville star des vacances d'été. Pour en parler ce matin avec nous en direct, Marc Thépeau, administrateur de l'Office de tourisme et ancien président de l'Office de tourisme. Bonjour.
9: Bonjour.
5: Marseille, alors première destination française selon Booking.com, une célèbre plateforme de réservation en ligne. Ce sont des chiffres du mois de juillet. C'est difficile de pas en être fier, mais comment on explique ce succès?
9: D'abord, vous concéderez que Marseille est une ville photogénique. C'est-à-dire qu'on a eu des images de Marseille dans les années qui ont précédé, avec notamment les JO, et c'était très très attractif. Ensuite, Marseille, depuis toujours, c'est une terre d'accueil, et c'est une ville de diversité. Vous avez mille et une choses possibles, des tas de circuits que vous pouvez faire, des tas d'occasions, que ça soit sportif, que ça soit musical, que ça soit des musées, que ça soit la nature. La nature est omniprésente. Dans les reportages qu'on a entendus avant, on voyait bien le rôle de la mer, puisque effectivement Marseille, c'est une ville aérée. Il y a tout un balcon sur la Méditerranée qui a été mis en avant par la corniche, notamment par la corniche maintenant qui est donnée en libre accès à certains moments de l'année. Voilà, et piétonnisée, c'est extraordinaire. Et donc il y a tout un certain nombre de choses qui ont fait que Marseille est devenue attractive. Sa grande qualité aussi, il faut jamais l'oublier, c'est son accessibilité, parce qu'effectivement, avec le nombre de TGV qui arrivent, il y a 9 millions de personnes qui arrivent à la gare Saint-Charles. L'aéroport de Marseille-Provence aussi, c'est une porte d'entrée. Enfin, Marseille, c'est la porte d'entrée en Méditerranée, en Provence. Et effectivement, tous ces éléments conjugués, l'accessibilité, la lumière, puisque vous avez pratiquement 300 jours de soleil total ou partiel sur 360. Enfin bref, c'est énormément d'atouts.
5: Et avec tout ça, on passe d'ailleurs devant Paris et Nice. On peut pas s'empêcher, hein, petit à jamais les premiers. Mais plus sérieusement, vous avez parlé de ces différents facteurs. Est-ce que la programmation culturelle aussi, estivale, ça favorise aussi la venue de touristes?
9: Ben bien sûr, hein, bien sûr, puisqu'effectivement, que ce soit l'été marseillais, que ce soit tous ces festivals et notamment tous ces concerts qui ont lieu, ça attire aussi une clientèle jeune, hein, et moins jeune.
5: Et notamment la gratuité, hein, quand on pense à la scène sur le Vieux-Port.
9: Bien sûr. Non, mais je crois qu'il y a tout un certain nombre de choses. Et il y a un point, moi, que je trouve très, très important, c'est qu'on a réconcilié les Marseillais avec le tourisme. Et il y a une image que j'aime beaucoup, moi c'est le marché du Vieux-Port le dimanche matin, où là vous avez à la fois des agriculteurs et des commerçants locaux, bio et raisonnés, vous avez des Marseillais, vous avez des touristes, et tout ça, ça fonctionne dans l'harmonie. Quelquefois il y a des petits concerts qui se font, etc. Moi je trouve que c'est formidable.
5: Et qui vient nous voir d'ailleurs? Je veux dire, avec le contexte international, ce sont plutôt des Français qui partent en vacances moins loin. Oui. On pense au prix de l'essence, aux guerres.
9: Exactement, hein. Donc la très grande majorité, c'est les Français. Et notamment grâce à l'accessibilité dont j'ai parlé, il y a un petit peu d'Europe du Nord, mais effectivement, c'est un tourisme de court séjour.
5: Plutôt local.
9: Et les Marseillais eux-mêmes sont les ambassadeurs de leur ville. Ils font venir, il y a ce qu'on appelle le tourisme affinitaire, avec la famille qui vient voir sa famille à Marseille et qui en profite pour visiter.
5: Alors justement, je voudrais vous faire écouter un humoriste marseillais, Julien Vigne.
10: Ça y est, ça vaut plus le coup, Marseille. Faut plus venir. Non, franchement, c'est bon, l'été prochain, je pense, faut aller en Corse ou... Faut aller, je sais pas, dans le sud-ouest. Parce que franchement, Marseille, c'est nul.
5: Beaucoup d'ironie, hein, mais ma question, c'est est-ce que justement, il n'y a pas un risque que ce soit trop de touristes et que Marseille devienne finalement une vitrine dans laquelle...

0: Merci beaucoup Marc Thépeau. Je le rappelle, vous êtes administrateur de l'Office du tourisme de Marseille. Marseille, ville star des vacances en ce mois de juillet.
1: On n'est pas peu fiers, hein. C'est bien quand même. Hein.
0: À jamais les premiers.
1: À jamais, absolument. On va rester aux abords de Marseille parce que ça coince toujours actuellement sur l'A7 en direction de Septem et puis dans l'autre sens également, donc direction Marseille. Partout ailleurs, ça reste fluide, ça reste calme. Plus de bouchons sur l'A57 à la hauteur de Solliès-Pont en direction de la Valette du Var. Il y a un tout petit ralentissement également si vous roulez actuellement sur l'A55 après la Mède en direction de Martigues. Vous avez d'autres infos à nous communiquer, utilisez le WhatsApp 04 42 38 08 08, numéro de téléphone à rajouter dans vos contacts pour nous envoyer un petit vocal ou un message écrit. Voici Amir pour la musique avec À l'imparfaite, il est 8h10.

0: Ici Provence, c'est Amir. On va le laisser chanter jusqu'au bout, le garçon quand même. 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
0: Et en attendant donc la présentation par Marion Rousse des étapes du Tour de France féminin qui s'élancera depuis Lausanne en Suisse samedi, nous retrouverons Olivia Leray, tout dernier rendez-vous de cette semaine. Vous consacrez ce rendez-vous aux champions championnes de demain. Bonjour Olivia.
3: Bonjour.
0: Et ce matin, c'est un champion de trail que vous nous présentez.
3: Théo Détienne. Alors lui, c'est le plus vieux de tous ceux que je vous présente cet été. Et quand je dis vieux, on s'entend, hein. Il n'a que 27 ans. Mais il est officiellement de cette nouvelle génération qui, avec tout son charisme et sa lumière, engloutissent toutes les certitudes qu'on avait sur le sport. Vous voyez Violette d'Orange avec la voile? Bah lui, c'est pareil. Théo, c'est pas l'idée qu'on se fait, à tort, du trail. Une discipline intouchable.

0: on n'est pas vraiment invité. Il prouve que ce n'est pas qu'un sac à dos d'hydratation, des nuits à pas dormir dans des sentiers pleins de cailloux, des collations prises à la hâte, 30 secondes et ça repart. Non, lui, depuis le début de l'année, il enchaîne les grands rendez-vous, mais il a surtout créé un lien particulier avec son public sur les réseaux sociaux. Description de son profil Instagram, je vous le donne. Beau, intelligent, fort et humble, il le faut dans un sport où la nature gagne toujours. Théo, il blague, il chambre, il est spontané, il partage tout. En mars dernier, il court un petit trail en Savoie, en costume vert, incognito. Sur son dossard, il n'y a même pas son nom. Il gagne et il repart en voiture, sans dire qui il est. Il est aussi capable de se faire tatouer le prénom d'un de ses fans qui a trouvé son temps exact au semi-marathon d'Annecy. Il est sensible aussi, Théo, beaucoup. Il court parce qu'il aime se sentir tout petit dans des espaces immenses. La vie est dure, mais pas la mienne. C'est ce qu'il se tue à nous dire, parce qu'à la fin, c'est pas que du sport, c'est du partage. Rien que du partage. Avant Théo, il était gendarme. Quand je dis avant, c'était il y a un an et demi. Il a tout quitté pour vivre son aventure, sans sponsor, hein, sans rien. Aujourd'hui, il arrive parmi les favoris pour l'UTMB, l'Ultra Trail de 170 km et 10 000 mètres de dénivelé positif pour faire le tour du Mont Blanc. Ce sera à la fin du mois d'août et il a un sponsor. S'il gagne, il y aura un avant et un après pour le trail français. Plus que jamais, Théo pourra crier haut et fort un de ses mantras, faire les choses sérieusement sans se prendre au sérieux.
1: À chaque seconde, faut que ça se régale.
2: Et merci Olivia Leray pour la présentation de tous nos futurs champions tout au long de cette semaine. Il est 8h05 dans un instant. Voyage dans le temps avec Stéphane Bern. Ce sera juste après Billy Paul sur votre radio locale ici Provence.

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1: Oui, j'ai osé le faire. Je n'aurais pas dû, je sais. Billy Paul, dans un instant, Stéphane Bern pour nous raconter la naissance des parkings payants. Et ça s'est passé à Bayonne.
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1: Stéphane Bern, nous allons voyager ce matin au temps des Ford T et des Citroën C6.
4: En 1926, la ville de Bayonne a une idée simple mais révolutionnaire. Faire payer les automobilistes pour stationner. Le tout premier parking payant vient de naître. Dans les années 20, la voiture conquiert peu à peu les villes. À Bayonne, on se bouscule dans les rues comme des taureaux pendant une feria. On se gare n'importe où et le centre devient un garage. C'en est trop. La municipalité décide d'agir. En 1926, elle met en place une taxe de stationnement payant. 2 francs la journée, 36 francs pour l'abonnement annuel. Comparé au tarif actuel, ça fait rêver. Et pour ceux qui ne s'arrêtent que quelques instants et repartent aussitôt, les rues restent gratuites. Évidemment, les automobilistes crient au scandale.
5: Pas content !
4: Payer pour laisser sa voiture sur la voie publique, une hérésie. Le journal L'Auto qualifie Bayonne de ville mendiante et cite de multiples exemples d'honnêtes citoyens taxés indûment. Comme ce brave homme qui se promenait à Bayonne avec sa femme souffrante, qui a dû s'arrêter dans un commerce et à qui on a demandé 4 francs. Ou ces touristes qui déchargeaient leurs bagages pour s'installer dans un hôtel et croisent un agent de la ville réclamant 8 francs. Certains ont cru à une caméra cachée. Bon, sauf qu'en 1926, la télé n'existait même pas. La fronde des automobilistes n'aura pas suffi à arrêter cette révolution urbaine. Le premier parc-mètre voit le jour aux États-Unis en 1935. Des machines à sous façon bandit manchot, sauf qu'on perd à chaque fois, et le jackpot, c'est pour la mairie. Et un siècle plus tard, presque toutes les villes s'y sont mises. Bon, sur ce, je vous laisse. Il faut que je remette des sous dans le parc-mètre.
1: Ouais, Stéphane Bern, que vous retrouverez aux plumes de Ramatuelle au Café de l'Ormeau ce dimanche à partir de 10h.
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1: 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Les infos à Marseille, en Provence, Julia Beaufils et ses rouges sur les routes provençales.
7: Pour le traditionnel chassé-croisé entre juilletistes et haussiens, Bison Futé classe la journée donc en rouge pour les départs aujourd'hui, ce sera noir demain. Et si vous avez le sourire pour vos congés, c'est soupe à la grimace à la pompe, avec un litre de gasoil qui titille, voire dépasse les 2,20 €, comme dans cette station du 8e arrondissement de Marseille, Yvan Planteil.
8: Pour Simon, c'est un peu la double peine. D'un côté, la nostalgie des vacances, les 5 heures de route pour rentrer chez lui dans le Tarn. Et de l'autre, son utilitaire qui est sur la réserve.
9: Oui, ça grimpe un peu vite. Ouais. 2,39 € le bordel, ça pique. Hein.
10: Il a bon dos la guerre. Hein.
11: Et est-ce que quand vous êtes parti, il était moins cher ou pas?
10: Ah oui, totalement. Ouais. De toute façon, moi j'allais à Total. Donc les mecs, ils avaient bloqué les prix à 1,99 €. Là, j'avoue que j'ai pas réfléchi. J'ai pris la première qui passait et zou. J'y penserai la prochaine fois. Celle-là, j'y reviendrai plus.
8: Stéphanie, cette Marseillaise, ne partira que quelques jours cet été. Ça coince sur son compte en banque et l'essence rentre forcément dans l'équation.
12: Ouais, on limite quand même. Si on comptait monter 2 week-ends, 2 jours, on va monter un week-end 3 jours et demi, quoi. Oui. Parce que mine de rien, l'écart entre le péage et le carburant, ça change.
8: Même si ses revenus de chercheur en biologie sont confortables, Fabien sait que son choix de prendre la voiture avec lui en vacances va lui coûter cher.
13: Ça risque d'alourdir sensiblement la facture des vacances.
11: Et est-ce que même sur place, vous allez peut-être y aller un peu mollo sur les déplacements ou...
13: Je suis dans une situation où je peux encore me le permettre, donc je suis conscient que ça, c'est précieux.
8: Et d'après une étude, plus de 2/3 des Français ont changé leur plan cet été à cause du coût des carburants.
7: Un reportage à Marseille d'Yvan Planteil pour Ici Provence. Les vacances gâchées aussi par les incendies dans le Var. 130 hectares parcourus par les flammes au sud-est de Brignoles. Un feu fixé dans la nuit de mercredi à jeudi, quelques jours après le feu de Pontevès. 650 personnes ont dû être évacuées à Brignoles cette semaine. Parmi eux, de nombreux touristes qui commencent à réfléchir à d'autres destinations pour leurs vacances, comme Michel.
14: Peut-être qu'on va revoir un peu nos critères de sélection dorénavant et aller dans les endroits un peu plus sécurisés, entre guillemets, quoi. Pour nos prochaines vacances, est-ce qu'on ne doit pas choisir un endroit où c'est pas boisé, par exemple plus en ville? Un appartement en ville, bon, normalement, il y a moins de problèmes. Ou alors dans des zones un peu moins touchées, du style, bon, la Bretagne quand même, elle est plus épargnée malgré tout. Parce que même s'il fait chaud et sec par moment, c'est vrai, il y a des pluies quand même qui arrivent de temps en temps pour un peu contrebalancer tout ça. Qu'on n'a malheureusement pas ici, hein. C'est ça qui manque. On va remonter dans le nord, qu'est-ce que vous voulez qu'on y fasse? On peut pas faire grand-chose. Hein. On va dorénavant réfléchir un peu mieux sur nos destinations.
7: Michel, un touriste sinistré après les deux incendies varois, témoignage recueilli par Sarah Kelifi. Le risque de feux de forêt reste élevé en Provence, surtout dans le Var. Quatre massifs interdits d'accès, la Sainte-Baume, le Haut et le Centre-Var, le massif des Morts aussi. Dans les Bouches-du-Rhône, en revanche, les massifs sont ouverts, même si la prudence, hein, forcément reste de rigueur. Et à cause des fumées, des incendies de ces dernières semaines et des fortes chaleurs, alerte pollution dans le Var et les Bouches-du-Rhône. Conséquence, la vitesse est abaissée de 20 km/h sur les routes. La situation est stable en Gironde. Après 42 000 hectares parcourus par les flammes, le feu est contenu dans son périmètre avec une nuit aux conditions météorologiques favorables, selon la préfecture ce matin. Alors l'incendie n'est pas tout à fait fixé, hein, mais plus de 16 500 habitants évacués de Sestas sont rentrés chez eux hier après-midi.
1: Le pêcheur sous-marin disparu à Sifour-les-Plages depuis mercredi n'a toujours pas été retrouvé.
7: Un important dispositif a pourtant été mis en place pendant deux jours par la préfecture maritime. Dans les airs, deux hélicoptères, sur la mer, une vedette et sur terre, des moyens également terrestres, hein, dans les zones autour du Gaou et des Zambiers. Mais sans succès, l'homme de 55 ans n'était pas rentré après son créneau de pêche sous-marine. Il n'a donc pas pu être localisé. Le préfet maritime a décidé hier d'arrêter les recherches. La fermeture du marché du Soleil à Marseille prolongée, le lieu mythique de la Porte d'Aix, 160 commerces, considéré d'ailleurs comme le temple de la contrefaçon, est fermé depuis février dernier par la préfecture pour présomption de blanchiment d'argent. Les rideaux des deux entrées du Grand Bazar marseillais resteront baissés jusqu'à fin janvier prochain.
1: Nous allons parler de nos toutous, car les chiens ont eux aussi droit à leur baignade.
7: Et leur plage de rêve est à Toulon, une caniplage inaugurée hier par près de la mairie de la Tour Royale, une inauguration par la mairie bien sûr, une zone de baignade rien que pour nos amis à quatre pattes et leur maître.
15: La grille passée, les chiens peuvent en effet courir de tous les côtés, mais aussi se jeter à l'eau comme Hugo. Avec sa jolie robe marron, ce teckel à poil dur a enfin pu se baigner sous les yeux de son maître.
16: Surtout lui, il a les pattes courtes, et pour aller dans l'eau, il n'y a aucun souci là. Il est jeté à l'eau. Si on va au Mourillon, là-bas il ne peut pas aller dans l'eau par exemple, parce que la rampe d'accès, et puis après l'eau est trop haute. Donc ici, c'est excellent.
15: Excellent aussi pour Maddy, accompagnée d'Ella, un border collie.
17: C'est un privilège d'avoir la caniplage ici. Je suis contente qu'il y a accès pour les chiens sans se mettre en danger. Donc c'est très bien.
15: D'autant que l'espace est clos et ça change tout pour Alexia et son Vagart, son beagle un peu foufou.
18: Le portail, c'est vraiment génial. On se sent vraiment en sécurité, moi. Il n'a pas spécialement le rappel comme il faut et tout. Donc franchement, je le sens bien ici. Il s'éclate, donc c'est principal.
15: Il s'éclate dans un endroit qui cochait toutes les cases, selon José Massy, la maire de Toulon.
19: Il y a les petites plages pour les petits chiens. Ils peuvent sauter là-bas pour les gros chiens. On fait l'analyse de l'eau tous les jours. Ça fait un bel espace.
15: Un espace qu'il convient de préserver, a rappelé José Massy, notamment en ramassant les déjections de son animal de compagnie. Des distributeurs de sacs ont d'ailleurs été mis en place.
7: Un reportage de Christelle Marquez pour Ici Provence, qui vous a mis aussi une carte, hein, avec tous les lieux de baignade autorisés sur aux chiens, bien sûr, sur ici.fr. Après la grande boucle homme et avant le Tour de France des femmes, on enfourche la petite reine pour la 76e ronde internationale cycliste d'Aix-en-Provence. C'est ce soir, entre 18h30 et 22h30, un critérium à la renommée mondiale, donc attention aux restrictions par contre de circulation situation dans le centre-ville d'Aix. En football, victoire 2-1 pour l'OM hier soir face au Nîmes Olympique. Match de préparation à 3 semaines de la reprise du championnat de Ligue 1. Et puis c'est un concours pour le moins insolite. Une étape de Coupe d'Europe de mulets. Ah. C'est aujourd'hui à Arles et c'est tout à fait sérieux. Hein. C'est une épreuve qualificative pour l'Euro de mulets de Limoges en septembre prochain. Le rendez-vous est pris à la Bistroquette, rue Dupont à Arles. C'est un peu court quand même, Eric, hein, pour vous laisser pousser la nuque longue. Oui. Contrairement à Jules qui a porté le mulet et qui a embrasé hier soir l'Azura Festival de Fréjus. 30 000 personnes venues voir le célèbre rappeur marseillais.
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1: Je vous remercie de ne pas me regarder comme ça quand vous parlez de mulets.
7: Non, promis. Mais en revanche, vous m'annoncez de bonnes nouvelles pour la météo.
1: Bien sûr. Avec une fin de soleil, une fin de semaine ensoleillée. C'est bientôt les vacances pour moi. Hein.
7: C'est vendredi.
1: Allez, on se détend, c'est cool. Attention quand même à cette vigilance orange canicule hein, pour le Var, les Alpes de Haute-Provence et les Hautes-Alpes. Il va faire chaud aujourd'hui. Anne-Marie nous dit qu'elle a 20 degrés déjà à Garéoult avec pas mal de soleil et un ciel bleu. Anne-Marie, une autre Anne-Marie, est à Evenos avec 20 degrés ce matin. Merci en tout cas pour vos températures. Nous allons terminer avec Maria qui elle nous écoute depuis Manosque ce matin avec presque 19 degrés et une petite fraîcheur dans le jardin. Merci Maria pour ces températures que vous continuez à nous laisser sur la page Facebook ici Provence. Il va faire chaud donc aujourd'hui avec pour Marseille 28 degrés, Toulon 30 degrés, Aix 35 degrés, 34 degrés à Allo avec la distribution de quoi selon vous Julia?
7: Des super lunettes.
1: Oui.
7: Mais des lunettes en plus d'être magnifiques, oui, elles sont très pratiques.
1: C'est ça, parce qu'elles vont vous permettre de suivre l'éclipse du soleil le 12 août en toute sécurité. Des lunettes que vous offre votre radio locale ici Provence. Sur place, Cédric Frémy et Kevin Colloque donc tout à l'heure à Allo sur le cours du 11 novembre de 11h10 à midi moins le quart. C'est sympa de faire des codes comme ça.
7: Non mais j'adore, et puis moi je les ai aussi, je peux vous dire que j'ai hâte de voir cette éclipse.
1: Et vous les avez portées, vous les portez plutôt plutôt bien.
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1: L'infotrafic à 8h10 avec toujours ces perturbations sur l'A7 en direction de Septèmes-les-Vallons, puis ça coince également dans l'autre sens, donc en direction de Marseille. Vous êtes toujours un petit peu ralenti sur l'A55 après avoir passé la Med en direction de Martigues. Partout ailleurs, le trafic est fluide. Vous avez d'autres infos sur le trafic? 04 42 38 08 deux fois.
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1: Et c'est un plaisir de poursuivre ce début de journée avec vous. On a encore envie de vous faire chanter ce matin, voyez-vous. Je crois que vous allez être tenté de fredonner avec Frédéric Goldman et Jones sur ce titre 1, 2, 3. Et croyez-moi, ça va vous prendre par surprise.

0: Génial ce titre, nous on l'adore. Frédéric Goldman et Jones, 1, 2, 3.
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0: Bah, trois dates, justement, pour le Ici Live de la Ciotat. Les 3, 4 et 5 septembre sur le Port-Vieux, ici, Provence, vous offre dans quelques minutes vos invitations pour la soirée d'ouverture le 3 septembre avec Boulevard Désert et Charlotte Cardin. Musique toujours avec, à 8h20, un saxophoniste de renom rencontré par Laurent Menel. Et puis, dans un instant, votre rendez-vous anti-arnaque de l'été. Attention si vous faites de l'essence avec cette arnaque qui se répand et qui sévit dans pas mal de stations-service. Pour la musique, Paolo Conte.
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0: Avec Via Conmi dans la playlist de l'été de votre radio Ici Provence.
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0: Il est 8h15, c'est pas vrai comme tous les matins, c'est le rendez-vous anti-arnaque avec vous de Razo. Et les arnaques à la station-service sont donc monnaie courante et c'est un auditeur qui vous a raconté sa mésaventure.
5: Oui, il s'appelle Zaïd et il a un point commun avec beaucoup de victimes qui me contactent. Zaïd a voulu rendre service, tout simplement. Je n'aime pas voir les gens en difficulté, c'est ce qu'il m'écrit. Et ce jour-là, à la pompe à essence, une dame est en difficulté. En tout cas, c'est ce qu'elle prétend. La caisse de nuit est fermée. La femme, visiblement, n'a pas de carte bleue, donc elle demande à notre auditeur si elle peut utiliser sa carte bleue à lui pour mettre 20 euros d'essence dans sa voiture à elle en échange d'un billet de 20 euros. Zaïd accepte. Il fait son code, il se met un peu à l'écart. Je n'ai pas pensé un seul moment que cette femme puisse m'arnaquer de la sorte, me dit-il. En fait, elle a mis pour 64 euros d'essence, pas 20 euros, et elle est repartie. Zaïd s'en est rendu compte quand il a vu le montant qui était affiché sur la pompe quand il est arrivé derrière elle.
0: Eh oui, alors Aude, est-ce que cette arnaque arrive très souvent ?
5: Oui, c'est même un grand classique. Et ce que j'ai dit à Zaïd d'ailleurs, c'est de bien vérifier que le maigre billet de 20 euros que la dame lui a donné est un vrai billet, parce que souvent dans cette arnaque, c'est un faux. Autre version, tenez, encore plus sournoise. L'escroc, pareil, vous demande de payer quelques euros de carburant en carte bleue, toujours en échange d'un billet. Mais le voleur, très malin, ne raccroche pas complètement le pistolet. Et dès que vous avez le dos tourné, vous êtes reparti, il reprend le pistolet, il fait le plein et c'est voilà. Toujours vous qui payez.
0: Aude Razo pour le rendez-vous anti-arnaque. Aude qui vous a déposé toutes les arnaques de l'été sur ici.fr.
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0: Chose promise, chose due. À vos souhaits. Je dis ça à Julien Beaufils qui m'a
5: dit. Désolé.
0: C'est pas grave. Le Ici Live de La Ciotat avec une date, la toute première d'ailleurs, jeudi 3 septembre sur le Port Vieux de La Ciotat avec Boulevard Désert et Charlotte Cardin. Nous allons vous offrir des invitations et jouer avec ce titre de Boulevard Désert en duo avec Vianney. À vous de retrouver les mots manquants. Écoutez bien.

0: école.
1: Je vais quand même vous aider, j'ai deux propositions. Et ce vide nous remise à pas de géant, première proposition, ou tout doucement, deuxième proposition.
2: Choisissez les pas.
1: Alors à vous de jouer, 04 42 38 08 08 et des invitations donc pour l'Ici Live de la Souhaitaire du 3 septembre. Bonne chance, on joue ensemble après par l'Ocante. Vaya conmigo.

0: Conte. Julia Beaufils, vous qui êtes polyglotte, j'ai fait une petite erreur, j'ai parlé anglais alors que c'était un titre
1: italien. Vous avez fait oui, c'est, comment on appelle ça, ce mix entre anglais et une autre langue? Bon là c'était italo-angliciste.
0: C'est ça. Donc je vous laisse désannoncer ce titre de Paolo Conte.
1: Via comme.
0: Vous êtes formidable. Comme Claude qui joue avec nous depuis Marseille. Bonjour Claude.
2: Et bonjour Eric.
0: Et comment
2: plaisir
0: ça va
2: de passer à l'antenne avec vous, ça va très bien, merci.
0: Ah ben nous on est contents aussi Claude quand on vous a à l'antenne.
2: Ne vous moquez pas de mon accent.
0: Mais pas du tout, je ne suis pas du tout moqueur. Mais comment pourrais-je me moquer de l'accent marseillais, moi qui suis natif de l'Estaque, Claude, vous vous rendez compte?
2: Ah bon, alors bah oui. Vous êtes estaquéen, avec les chiffres et les palices.
0: Ouais, bon je suis resté une semaine, le temps de la maternité, mais après je... mais quand même. Bon, Claude, des invitations pour l'UC Live de la Ciotat le 3 septembre. On a joué avec un titre de Boulevard Désert en duo avec Vianney. On vous proposait de trouver un mot manquant et ce vide nous remise à pas de géant ou tout doucement, d'après vous?
2: À pas de géant.
0: Vous êtes sûr?
2: Certain.
0: Sûr, hein?
2: Sûr, certain.
0: Je vous mets le doute. Hein. On va vérifier en musique.
3: Et ce vide nous remise à pas de géant.
0: Eh oui. À pas de géant. Vous serez des nôtres, Claude, sur le Port-Vieux de la Ciotat le 3 septembre avec cette soirée d'ouverture et ce magnifique concert Boulevard Désert et Charlotte Cardin.
2: Est-ce que vous êtes... C'est super, mon fils va être super content. Hier, il s'est inscrit sur le site pour avoir les places.
0: Ah oui, c'est ce qu'il faut faire aussi hein, pour tenter de décrocher les invitations. Ouais. C'est bien. Il s'appelle comment, le fiston?
2: Marc, et il a 31 ans et il adore Charlotte Cardin.
0: Ah ben oui. Et vous, vous préférez Charlotte Cardin ou Boulevard Désert?
2: Les deux, j'aime bien. Hier soir, je l'ai vu Charlotte Cardin à Taratata sur la télé.
0: Ah oui, dans la télé plutôt.
2: Ouais, pardon. Autant pour moi.
0: Sur la télé, c'est un peu inconfortable quand même. Comme position. Claude, bravo. On se croisera peut-être sur les quais du Port-Vieux de la Ciotat pour cette soirée d'ouverture. On compte sur vous avec votre assistant.
2: On boira un coup ensemble.
0: Justin?
2: Oui,
1: avec modération.
0: Claude, vous
2: savez. Avec modération, tout à fait.
0: Bien sûr. Je vous souhaite
2: Eric, bonne journée.
0: Et à vous
2: merci
0: aussi.
2: Pour tout.
0: Avec
2: et bravo
0: plaisir.
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0: Merci et un bel été à Marseille. Salut, Claude. 8h24, vos conditions de circulation, toujours les mêmes difficultés. Au même endroit, vous avez actuellement cette retenue en sortant de la L2 sur la 7 direction Septèmes-les-Vallons. Puis ça coince également dans l'autre sens. Toujours ces quelques kilomètres de ralentissement si vous êtes sur la 55 après la Med en direction de Martigues. Partout ailleurs, c'est fluide sur Aix-en-Provence, mais également sur Aubagne et dans le secteur de Toulon. Rien à signaler. Vos infos roulent toute la journée au 04 42 38 08 deux fois.
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0: Des rencontres, des histoires, des gens passionnants, des gens d'ici que Laurent Menel nous présente tout l'été. Et le dernier rendez-vous de cette semaine s'annonce plutôt musical avec un artiste aux racines marseillaises, Laurent.
6: Parmi les gens d'ici, je vais saluer Jimmy Sachs, connu ici à Marseille sous le nom de Jimmy Roland. Je peux vous appeler comme ça?
7: Oui, bien sûr. Bonjour tout le monde.
6: Ça vous fait quoi justement quand vous revenez dans une ville qui a été chère pour vous puisque vous y êtes né?
7: Ah, moi je suis Marseillais, ma famille est née là, mon frère habite toujours ici. Ah, c'est toujours une émotion particulière de revenir à Marseille, c'est certain. J'y ai tellement de souvenirs. Ça a été ma vie jusqu'à presque mes 27, 28 ans. Marseille, rapidement pour moi, c'est les 5 avenues. C'est l'avenue de la Libération, collège, lycée, Saint-Joseph-de-la-Madeleine, là où j'ai été. Je suis rentré en première maternelle. J'en suis sorti, j'avais 18 ans. Donc je fais partie de ces gens qui sont rentrés à 3 ans d'un établissement et qui sont ressortis à 18. Donc c'est vrai que les 5 avenues, c'est le berceau pour moi.
6: Ce sentiment d'une certaine fierté, d'une appartenance à une ville un petit peu à part, qui se dit parfois même rebelle et si belle à la fois.
7: C'est très bien résumé. Je pourrais difficilement faire mieux, dans le sens où elle est solaire à Marseille. Elle est solaire, elle a ses bons côtés et ses mauvais, mais qui n'en a pas?
6: Que gardez-vous de Marseille quand on fait le tour du monde comme vous?
7: Mais je pense que c'est des trucs qu'on peut pas enlever en fait. On peut pas l'enlever même si j'ai pas un accent marseillais prononcé. C'est quand même une fierté. Il y a des villes qui impactent les autres. Je sais pas. Il y a longtemps, je jouais à Miami. J'ai eu l'impression de retrouver plus de Marseillais à Miami que d'Américains.
6: On vous en parle aujourd'hui de vos origines marseillaises?
7: Ouais, bien sûr, on m'en parle. Puis on m'en parle avec le feat avec Jul, évidemment. Donc c'est toujours on me rattache j'allais dire malgré moi, c'est pas dans le sens négatif, mais on me rattache à Marseille toujours, évidemment. Faire le Stade de France avec Jules, c'était fantastique. C'était un rêve d'instrumentiste. Enfin, on a tous des rêves différents, je pense, mais moi, j'avais envie de jouer devant le plus grand nombre de gens possible. Ça a toujours été un de mes challenges. Et faire plus grand que le Stade de France, c'est difficile.
6: Si. Il y a le stade Vélodrome, il est là, non loin de nous.
7: C'est vrai, j'ai eu la chance d'y jouer 5 fois maintenant. J'y ai joué 3 fois avec Jules, 1 fois avec Redouane et 1 fois quand le pape est venu.
6: C'est ça la signature Jimmy Sax.
7: Ouais, bien sûr, ça c'est moi j'aime bien avoir ce grand écart, cet éventail. Ça c'est mon challenge, c'est ma passion d'arriver à aller de surprendre les gens déjà, d'aller à droite quand ils pensent que je suis à gauche, d'aller à gauche quand ils pensent que je suis à droite, de faire de la pop, un jour de faire de l'électro, mais toujours avec cette signature sonore qui est la mienne.
6: Là, il y a la musique sans frontières, on est d'accord?
7: Ah bah c'est clair, ça c'est évident, je pense que c'est la plus belle chose de la musique, c'est ça. Et ce qui est génial avec mon projet, c'est que la majeure partie du temps, il n'y a pas de langage.
6: Et là, c'est avec son sax que nous allons le retrouver. Toi et moi, c'était un beau rendez-vous, en tout cas, en toute intimité, pour vous, sur Ici Provence.
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0: L'info d'ici, Julia Beaufils, et à cause des incendies, les touristes pensent déjà à ne pas revenir dans le sud.
1: Oui, dans le Var, de nombreux vacanciers ont été évacués pendant les 2 gros incendies de Brignoles cette semaine et du Gros Bessillon. Alors beaucoup d'entre eux pensent déjà à changer de destination touristique à cause du changement climatique.
0: Et dans 10 minutes, nous serons au Beau de Provence, un site magnifique sur lequel Jean Cocteau a posé sa caméra pour le tournage du film Le Testament d'Orphée. Bonne matinée, merci de rester avec nous. Vous écoutez Ici Provence, il est 8h30, le tour de l'actu en France et dans le monde, le 90 secondes avec Valentine Letès et nous parlons une nouvelle fois des incendies de Gironde.
14: L'impression d'un presque retour à la vie normale en Gironde. Le méga-feu est stable, toujours contenu dans son périmètre et les évacués rentrent chez eux. 84 000 de plus depuis hier. Malgré tout, la mobilisation des pompiers reste totale et la presqu'île du Cap Ferret est toujours inaccessible. Ailleurs, le feu est maîtrisé dans les Landes, fixé en Bourgogne près de Dijon. C'est quasiment fait en Haute-Corse. À la faveur d'une météo plus favorable, les températures sont en nette baisse à l'ouest ce vendredi, malgré le maintien de 21 départements du sud-est en vigilance orange canicule. Le grand chassé croisé de l'été commence sur la route. Circulation extrêmement difficile dès aujourd'hui sur le sud-ouest, avant un samedi noir partout en France, demain dans le sens des départs. Et le voyage coûtera cher. Plus de 2 euros le litre de sans-plomb 95 E10 en moyenne. Pas de baisse de prix de l'essence depuis le dépassement de ce seuil symbolique il y a 10 jours à cause de la situation au Moyen-Orient. Le prix moyen du gazole est lui à 2,22 euros le litre. Des avancées vers la paix. À Gaza, le président des États-Unis annonce un accord historique sur le désarmement du Hamas. Des responsables du mouvement palestinien le confirment en échange d'un retrait progressif d'Israël dans l'enclave. On apprend ce matin la disparition d'une légende du football, l'Italien Franco Baresi, capitaine emblématique du grand AC Milan des années 80 à 90. L'ancien défenseur est mort à l'âge de 66 ans.
1: Merci Valentine Letès. Retour chez nous avec l'info d'ici et les incendies dans le Var qui font réfléchir les touristes. Brignoles, 130 hectares parcourus par les flammes. Gros-Bessillon, 4500 hectares. À chaque fois des évacuations d'habitants mais aussi de vacanciers. Dans le hall des expositions de Brignoles, Sarah Kelifi, certains pensent déjà à changer leurs habitudes estivales pour des régions moins exposées au risque incendie.
15: En début de semaine, Michel est parti se balader. Mais depuis, les feux successifs l'empêchent de retourner dans sa location. Alors il fouille dans son petit sac à dos et tente par tous les moyens de préserver un peu les vacances de sa petite fille.
16: Je peux vous demander ce que vous faites ?
17: C'est assez curieux.
18: Un petit jeu pour ma petite fille.
19: Un jeu de perles. C'est la seule chose qu'on ait. On n'a pas pu rentrer dans notre location. C'est très difficile à vivre.
15: Guillaume, lui, est venu en vacances avec ses amis.
20: Nous, ça fait 30 ans qu'on vit ici régulièrement. C'est la première fois qu'on a des incendies aussi importants autour de Brignoles. Ça crée de l'inquiétude. Et on s'interroge sur les vacances. Dans quelle zone on va être le mieux pour les prochaines?
15: Car les flammes sont passées à quelques mètres de sa résidence secondaire, sous les yeux de ses enfants.
20: Eux-mêmes, je pense, vont s'interroger et nous interroger beaucoup dans les jours qui suivent sur les conséquences, le pourquoi c'est produit, comment les moyens se mettent en œuvre et est-ce que ça peut se reproduire ou pas.
15: Des interrogations qui occupe l'esprit de tous les Brignolais.
21: Je suis en colère depuis un moment, parce qu'entre Bestillon, Corinthe, Montfort, Brignoles, c'est trop récurrent, il y a un problème quelque part.
22: Le problème est sur la prévention et sur la vision du pas d'après. Comment on va pouvoir réagir ?
15: Il suggère de replanter des arbres qui n'accélèrent pas la propagation du feu, quitte à repenser le paysage de Brignoles.
1: Un reportage de Sarah Kelifi. L'incendie de Brignoles a été fixé dans la nuit de mercredi à jeudi. Les 650 personnes évacuées ont pu regagner leur logement.
0: Et autre incendie dans les Hautes-Alpes.
1: Fixé depuis mercredi, les pompiers traitent désormais les derniers points chauds selon le dernier bilan de la préfecture ce matin. Dans le journal de 9h, nous reviendrons également sur cette première place, Marseille, destination préférée des vacances en ce mois de juillet selon le site de réservation booking.com. Et puis, nous ferons un plouf avec nos amis à quatre pattes à Toulon.
0: Il ne faut pas les oublier.
1: Jamais.
0: Ah oui, ils ont droit aux vacances aussi.
1: Ce qu'on n'oublie pas, c'est la météo, bien sûr.
0: Ah ben non, comment peut-on l'oublier ? D'autant qu'il y a toujours cette vigilance orange canicule dans le Var, les Alpes de Haute-Provence et les Hautes-Alpes. Beaucoup de soleil aujourd'hui. Il va faire encore très chaud avec peut-être quelques orages qui pourraient se déclencher dans les Hautes-Alpes. Au meilleur de la journée, Marseille 28 degrés, Toulon 30 degrés, Aix-en-Provence 35 degrés. Et Cédric Frémy qui nous rejoue la grande vadrouille aujourd'hui. Salut Cédric.
23: Bonjour Eric, bonjour à tous. Oui, avec mon collègue, oui. Notre collègue Kevin Colloc, nous sommes en route pour Fuveau. Bon, en route, en fait, je suis à deux pas de la radio, hein, et à deux pas du parking rotonde où on est garé, hein, mais voilà. Donc, on part d'Aix, et puis on vous retrouve dans, allez, trois quarts d'heure environ. Bon, ça laisse le temps de faire le plein si nos autres collègues n'ont pas fait le plein. On va voir ça. Et donc, on vous donne rendez-vous à Fuveau.
0: Ça balance, hein.
23: À Fuveau, ouais. Fuveau, cours Victor Lédé, voilà, sur les coups de 9h15, mais attention, on reste qu'une demi-heure, hein, parce qu'après, on file à Gémenos, on y sera à 10h15, on reste une demi-heure à Gémenos devant l'office de tourisme, ouais. Et ensuite, on file à Allo et on y reste une demi-heure sur le cours du 11 novembre. Alors pourquoi on fait ces trois villes ?
0: Oui, pourquoi ?
23: Bah, pour vous distribuer, à vous qui nous écoutez, les fameuses lunettes de protection pour l'éclipse solaire du 12 août, car le 12 août au soir, la lune va rencontrer le soleil, le ciel va s'obscurcir, mais pour l'observer, il faut absolument des lunettes homologuées. Eh bien nous, nous en avons plein à vous distribuer, et en plus, elles sont aux couleurs de votre radio ici Provence. Donc Fuveau 9h15, Gémenos 10h15 et Allo 11h15. Vous avez les horaires et les lieux sur ici.fr/Provence.
0: Absolument. Merci Cédric. Faites le plein donc et à tout à l'heure.
23: Ouais.
0: Et puis il y aura une autre distribution. La dernière, ce sera le samedi 8 août de 11h à midi à Sisteron à l'espace Radio France sur le village ici du départ du Tour de France Femmes. On aura l'occasion bien sûr de vous rappeler l'ensemble de ces rendez-vous. La route.
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0: Et comme chantait Julio, ça n'a pas changé. Nous avons toujours les mêmes ralentissements actuellement sur... Ça m'a échappé. Sur l'A7 en direction de Septem. Et dans l'autre sens également. Qu'est-ce qui se passe-t-il donc du côté de l'A55? Toujours ce ralentissement après la Med en direction de Martigues. Partout ailleurs, c'est encore calme et fluide. Un tout petit ralentissement quand même. Allez, je vous le donne. Sur l'A55 littoral avant d'arriver sur les steaks. Voilà. Allez, bonne route, soyez prudents. Toutes vos infos 04 42 38 08 08.
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0: Et aussi, Vous savez quoi, Julia?
1: Non, bah, vous allez me dire.
0: Les chansons préférées.
1: Ah bah oui.
0: Et bon, et toute la journée avec Joe Dassin et on plonge notre regard dans les yeux d'Émilie.
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0: Joe Dassin, Julien Beaufils, ça a été, vous vous en souvenez, l'hymne du rugby lors de la Coupe
1: bien
0: du Monde.
1: Bien évidemment.
0: Hein.
1: Ah ben oui,
0: c'était en 2023. C'est aussi l'hymne des fêtes de village et des bodegas.
1: Oui.
0: Et en version fanfare, ça donne ça. Ça cartonne dans toutes les fêtes de village.
1: Bah, il est un peu tôt pour aller en bodega, mais c'est vrai que ça donne envie.
0: Allez, on chante.

0: cette version-là.
1: C'est vendredi, tout est permis.
0: Elle... Bonne humeur, soleil et sourire, c'est ça aussi, ici Provence, qui vous propose également tous les jours sa sélection de spectacles pour de belles soirées d'été. Dans 10 minutes, ambiance années 90-2000, avec la Kermesse Festival à la Seine-sur-Mer, et puis avant 9h. Côté santé pour un été en forme, les conseils du docteur Kerzek, qui vous recommande de préparer de bonnes salades composées.
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0: Sérieux, monsieur Maronne. Un nouvel épisode du podcast de Thibaut Gaudry à 9h20 avec de belles anecdotes autour de films tournés dans notre région. Nous partons ce matin sur les traces de Jean Cocteau au Beau de Provence.
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6: Hé, c'est toi le texte ?
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8: 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Je passais le plus clair de mon temps au cinéma Le Star.
9: Coupé ! Elle était bien celle-là.
10: Poupou, pidou.
11: Septembre 1959, Jean Cocteau pose sa caméra au Beau de Provence pour réaliser son dernier film, Le Testament d'Orphée.
12: Le privilège du cinématographe, c'est qu'il permet à un grand nombre de personnes de rêver ensemble le même rêve.
11: Film, poème et autoportrait, Cocteau joue ici son propre rôle, celui d'un poète qui traverse le temps et abolit les distances, meurt et ressuscite, et mêle rêve et réalité dans un monde où règne l'esthétisme et le mystère.
12: Salut, vous ne me reconnaissez pas ?
13: Il me semble.
12: Faites un effort.
13: N'êtes-vous pas le personnage bizarre qui m'est apparu dans ma jeunesse ?
12: Vous y êtes !
11: 10 ans après son film précédent, Orphée, qui a été un échec commercial, les producteurs ne se bousculent pas pour financer le nouveau projet du poète. OVNI onirique et conte moderne sur le mythe du phénix, Cocteau va devoir compter sur ses amis pour réaliser son rêve. À commencer par Picasso, qui lui fait découvrir les beaux et ses carrières du Val d'Enfer. Le poète est immédiatement séduit.
14: L'êtes-vous coupable ou non coupable ?
12: Je plaide coupable dans le premier et le second cas. J'avoue être cerné par la menace des fautes que je n'ai pas commises. Et j'avoue avoir souvent voulu sauter le quatrième mur mystérieux sur lequel les hommes écrivent leurs amours et leurs rêves.
11: L'un des autres maillons de cette chaîne amicale est un jeune photographe arlésien que Picasso lui a présenté 3 ans plus tôt, Lucien Clergue, qui lui a fait découvrir le monde des gitans. Il le charge d'en caster quelques-uns qui figureront dans son film et l'invite à photographier le tournage, ses coulisses et ses acteurs.
15: Lucien Clergue, j'ai l'impression que nous retrouvons un peu dans une gravure de Gustave Doré illustrant l'enfer de Dante.
16: C'est tout à fait ça, puisque nous sommes au Val d'Enfer des Beaux, où vous savez, la légende a placé la visite de Dante avant d'écrire son Inferno.
15: Voilà. Et qu'est-ce qui se passait ici où nous sommes ?
16: Eh bien, dans cette salle en particulier, c'était la mort de Cocteau. Cocteau était transpercé par la flèche de Minerve. Et ça a été vraiment un moment absolument sensationnel parce que d'assister à la mort de Cocteau, c'est quelque chose, non ?
11: Un autre soutien va être déterminant. Un jeune réalisateur qui vient tout juste de sortir son premier film, qui a été ardemment défendu par Cocteau qui présidait le Festival de Cannes, où il a obtenu le prix de la mise en scène pour les 400 coups. François Truffaut, apprenant les déboires du poète, va investir et s'investir auprès de lui pour l'aider à produire son testament.
17: On vous demande de répondre lorsqu'on vous interroge, un point c'est tout. N'oubliez pas que vous êtes un amalgame nocturne de cavernes, de forêts, de marécages, de fleuves rouges. Amalgame peuplé par des bêtes gigantesques et fabuleuses qui s'entre-dévorent.
11: Pour le casting, les amis ont aussi répondu présent, ce qui donne un générique très hétéroclite. On croise notamment les fidèles Jean Marais ou Maria Cazares, ou encore Alice Sapritch en Reine des Gitanes, pendant que d'autres ne font qu'apparaître. François Sagan, Charles Aznavour et évidemment Picasso.
18: Que pourriez-vous me dire s'il vous fallait défendre cet homme ?
19: Qu'il est un poète, c'est-à-dire qu'il est indispensable, bien que je ne sache pas à quoi.
11: Le testament artistique de Cocteau contribuera à faire connaître les beaux dans le monde entier. Et aujourd'hui encore, les images subliment toujours les carrières. Depuis la fin des années 70, on y projette sur les parois des images de chefs-d'œuvre de la peinture. Une idée si poétique qu'elle l'aurait sûrement enchantée.
12: Et voilà, une vague joyeuse vient de balayer mon film d'adieu. S'il vous a déplu, j'en serais triste, car j'y ai mis toutes mes forces.
0: 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Auria, dans un instant.
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0: Et une invitation lancée pour une soirée mondaine.
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de cœur ici Provence pour Aurien et soirée mondaine à pratiquement 9h-10. Un petit coucou à Cédric Frémy, Kevin Colloc et Yann pour les informer que tout se passe bien sur la route en direction de Fuveau. Vous les retrouverez d'ailleurs tout à l'heure à partir de 9h10 et jusqu'à 10h-20 pour une grande distribution de lunettes de soleil ici Provence pour vous permettre de suivre bien sûr l'éclipse solaire du 12.

0: Sélectionné par Fabien Fontaine. Bonjour Fabien. Alors ce week-end, on va faire une grosse fête pendant 3 jours. Ça va se passer au parc de la Navale de la Seyne-sur-Mer avec la Kermesse Festival et le meilleur des artistes des années 90 et 2000 sur scène, Fabien.
1: Oui, et c'est la 3e édition de cette boum géante à ciel ouvert sous les étoiles du Sud. Escale à la Seyne-sur-Mer ce week-end. Bonjour Pierre Abatte.
2: Bonjour.
1: Fondateur de ce Kermesse Festival, organisateur de ces 4 soirées, avec un plateau d'artistes que vous avez préparé dans un seul objectif, faire la fête, du kiff pour la Gen Z, mais pas que.
2: Tout à fait, c'est un public assez large qui est rassemblé. La Gen Z, bien sûr, pour les années 2000, mais on peut retrouver aussi dans notre programmation des artistes qui remontent à plus loin que ça, comme les Village People, par exemple, cette année. Ou des artistes qui sont encore aujourd'hui sur le devant de la scène et dans l'actu, comme par exemple Cœur de Pirate ou 4 Démons.
1: Alors au total, cette année, il y a 25 artistes sur scène pendant 3 jours. Coup d'œil un peu plus en détail sur la programmation de ce festival 2026 dans le Var.
2: Bien sûr, alors on passe par plusieurs styles, on va pouvoir retrouver la Rousseau.

0: Village People, on va pouvoir retrouver Tragédie.
1: Baby, danse pour moi, emmène-moi où tu vas. 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
0: Mais aussi à l'Inter, Ozone, Kat De Luna qui vient des États-Unis. On va retrouver Cœur de Pirate qui vient du Québec. On va retrouver aussi les To Be Free.

0: on passe vraiment par tout un tas de styles qui restent quand même dans la musique de la nostalgie.
1: Et pour bien faire la fête, on écoute les artistes, on danse, on kiffe. C'est bien de venir déguisé avec des paillettes et les strass ou pas?
0: Totalement. Nos festivaliers ont pour habitude de ressortir un peu toute leur sable des années 2000, les colliers choker pour les filles, les strass, les paillettes, tout ce qui peut, on va dire, apporter de la joie, de la chaleur et de la bonne humeur. On peut venir danser, chanter, mais aussi se détendre dans notre fabuleux food court ou aller un peu s'amuser au village. Enfin, l'expérience est large.
1: Merci beaucoup Pierre Abat. La Kermesse Festival dès ce soir vendredi pour la première soirée, mais également demain soir et dimanche. Belles trois soirées à vous tous.
2: Ouais, je pense que vous allez passer effectivement de belles soirées d'été à la Seyne-sur-Mer au parc d'Allenaval. Vous retrouvez toutes les informations sur la programmation sur leur site lakermesse.fr.

0: l'indémodable Queen sur votre radio locale ici Provence avec I Want to Break Free pour repasser la seconde partie de cet été toujours en pleine forme et bien suivez comme chaque jour les conseils du docteur Kerzek avec ce matin, je dirais plutôt ce midi, des salades composées docteur.
1: Bonjour à toutes et à tous, on a souvent tendance à les réduire à une entrée légère mais une salade composée c'est un vrai repas complet, rassasiant et savoureux. Encore faut-il respecter deux règles, des protéines en quantité suffisante et du croquant. Je m'explique, la salade composée c'est bien plus qu'un peu de laitue et de rondelles de tomates. Bien pensée, elle peut tout à fait remplacer un plat chaud, que ce soit le midi ou le soir. Les protéines, c'est vraiment la clé de la satiété. Pour qu'une salade soit consistante et éviter le fameux creux juste après le repas, il faut viser entre 20 à 30 grammes de protéines par portion. Concrètement, c'est une petite poitrine de poulet, c'est 150 grammes de poisson ou une boîte de thon. Et pour les végétariens, on peut opter pour du tofu ou du tempeh ou une belle portion de légumineuses comme les pois chiches ou les lentilles, ça va apporter des fibres en plus. Les œufs durs sont aussi une excellente option. L'important, c'est de ne pas lésiner sur la quantité. Et la deuxième règle d'or, je disais, c'est le croquant. C'est une question de texture et sans lui, même une belle salade de pâtes va rester un peu fade, vite pâteuse et ne cale pas longtemps. Avec le croquant, en revanche, le plaisir en bouche. La satiété augmente nettement. On peut ajouter du croquant facilement. C'est des graines de tournesol, des graines de courge, des noix, des amandes ou alors des légumes crus comme du poivron, du céleri, des radis. Et même une pomme coupée en dés ou des grains de grenade apportent cette texture agréable. L'idéal, c'est de combiner plusieurs éléments. Un légume croquant, un fruit sec ou une graine et un féculent qui reste al dente.
0: Oui, bien sûr. En résumé, docteur, pour une salade composée réussie et donc pour la santé et le poids, quels sont les trois piliers à retenir ?
1: Premier pilier, une base généreuse de légumes variés, feuilles, crudités pour les fibres et les vitamines. Une portion conséquente de protéines. Ensuite, comme deuxième pilier, des protéines animales ou végétales pour la satiété. Et troisième pilier, un élément croquant, des graines, des fruits secs, des légumes crus. Ça, c'est pour la texture et le plaisir. Et on n'oublie pas non plus une source de féculents, du quinoa, des lentilles, si on veut vraiment un plat unique et éviter les fringales. Et pour l'assaisonnement, allez, un peu d'huile d'olive, de colza, de noix pour les oméga 3. Et on pense aux herbes aromatiques pour relever le tout. Sans excès de sel. Voilà, j'espère que je vous ai mis en appétit et ça sera excellent pour votre santé en plus. Alors, bon été, bonne santé à l'écoute d'ici, bien sûr.
0: Merci docteur et à lundi. D'ici là, retrouvez tous ces conseils sur ici.fr.
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0: Et j'ai été ravi de vous réveiller tout au long de ce mois de juillet sur votre radio locale ici Provence. Il y en a qui partent en vacances et d'autres qui reviennent.
7: C'est cruel, mais c'est la vie, c'est ça, c'est le cycle de la vie.
0: Bien reposé ?
7: Oui, très bien reposé.
0: Parfait.
7: Allez vous reposer.
0: Oui,
7: vous l'avez bien mérité.
0: Rendez-vous dans 15 jours.
7: Aussi, rendez-vous dans 15 jours. Et c'est Philippe Richard qui revient lundi, c'est ça ?
0: Ah oui, dans son fauteuil.
7: Son fauteuil, là,
0: dans le coin.
7: Il faut le dire, c'est ça, on l'a gardé au frais. Merci Eric.
0: Avec plaisir.
7: Et à très vite, bonnes vacances.
0: Merci.
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7: Ici Provence, il est 9h. Les infos à Marseille en Provence avec Julia Beaufils. Julia, Marseille, star des vacances de juillet.
9: Oui, c'est la première destination touristique en France selon la plateforme Booking.com. On est même passé devant Paris et Nice. Alors pourquoi un tel succès ? Réponse avec Marc Thébault, administrateur de l'Office du tourisme de Marseille.
10: Marseille est une ville photogénique. On a eu des images de Marseille avec notamment les JO et c'était très très attractif. Marseille depuis toujours c'est une terre d'accueil, hein, une ville de diversité. Vous avez mille et une choses possibles, des tas de circuits que vous pouvez faire, des tas d'occasions, que ça soit sportif, musical, que ça soit des musées, que ça soit la nature. La nature est omniprésente. Dans les reportages qu'on a entendus, on voyait bien le rôle de la mer, hein, puisque effectivement Marseille, c'est une ville aérée. Il y a tout un balcon sur la Méditerranée. Sa grande qualité aussi, il faut jamais l'oublier, c'est son accessibilité, hein, parce qu'effectivement, avec le nombre de TGV qui arrivent, il y a 9 millions de personnes qui arrivent à la gare Saint-Charles. Enfin, Marseille, c'est la porte d'entrée en Méditerranée, en Provence. La lumière, hein. Enfin bref, c'est énormément d'atouts.
9: Marc Thébault, administrateur de l'Office du tourisme de Marseille. Une interview à retrouver en longueur sur votre site ici.fr. Si Marseille a la côte, certaines zones particulièrement marquées par des incendies risquent d'être désertées par les touristes. Dans le Var, par exemple, après l'incendie du Gros Bessillon, c'est le sud-est de Brignoles qui a été touché. Plus de 600 personnes évacuées. Le feu a été fixé dans la nuit de mercredi à samedi. Dans les Hautes-Alpes, les pompiers noient les derniers point chaud sur la commune de l'Argentière. Un sixième sapeur a été blessé pendant ces opérations délicates hein, dans des milieux naturels très escarpés et difficiles d'accès. Et puis, dans le sud-ouest en Gironde, la situation est stabilisée selon la préfecture ce matin, même si le feu n'est pas encore fixé.
7: Un tout nouveau modèle d'hélicoptère inauguré à Marignane hier.
9: Le NH90 Standard 2, c'est la fierté d'Airbus Hélicoptère. Un bijou de technologie qui peut voler jusqu'à 320 km/h, transporter 20 soldats. Laurent Grollet, vous avez assisté hier à son vol d'inauguration.
11: Ça y est, les pales se mettent en route. Sur le tarmac d'Airbus Hélicoptère, le NH90 Standard 2 est en démonstration. Fierté du directeur général, Mathieu Louveau.
12: Un appareil de ce type, c'est un travail collectif. Tout le monde a œuvré à un appareil de cette complexité. C'est forcément un moment extrêmement joyeux.
11: Et si le NH90 permettra notamment des opérations commando de nuit, c'est grâce à un gros capteur optique baptisé DAS.
13: C'est un ensemble de 6 caméras qui sont dans le nez de la machine.
11: Axel Alossio est à la tête du programme.
13: Quand vous atterrissez dans le désert avec tout le sable qui se relève ou de nuit, et ben le DAS, lui, il va tout voir pour vous en 3D. Il va reconstituer dans la visière du casque du pilote tout l'environnement extérieur.
11: Lionel est l'un des pilotes qui a réalisé les essais du NH90, un hélicoptère facile à piloter et qui va beaucoup apporter à nos forces spéciales.
14: C'est un très gros appareil qui va jusqu'à 11 tonnes et qui a une agilité et une pilotabilité qui se rapproche d'un appareil de plus petit tonnage. Maintenant, comment les forces spéciales vont l'adapter, se l'approprier, ça c'est leur métier, ils savent le faire beaucoup mieux que nous en fait.
11: Et le NH90 Standard 2 participera à ses premières missions dans quelques mois.
9: 18 hélicoptères similaires vont être envoyés progressivement au 4e régiment des forces spéciales de Pau.
7: Nos toutous ont droit à leur plage, rien qu'à eux.
9: Oui, à Toulon, une caniplage a été inaugurée hier, tout près de la Tour Royale. Clôturée, hein, cette plage, pour plus de sécurité. Un bonheur pour les chiens, mais aussi pour leurs maîtres.
15: Ça n'a rien à voir avec ce qu'on fait d'habitude. Donc là, il prend le frais, on est à l'ombre, il se régale. Il nage pas, il court dans l'eau, il va chercher des cailloux, il est heureux. Là, j'avoue, c'est super parce qu'en plus, ce matin, c'est à l'ombre.
16: C'est super.
17: On a vu, là, il s'est jeté à l'eau.
16: Ouais, il s'est jeté à l'eau. Maintenant, je commence à rencontrer toujours les mêmes habitués, je pense, les gens du coin. Ouais, ça, c'est génial, quoi. Donc, on rencontre tout un tas de chiens et puis... Je pense qu'il se régale, quoi.
17: C'était la petite baignade du matin?
18: Oui. Comme moi, elle aime bien se baigner et elle a appris à nager. C'est un jeune chien. Et au début, elle avait peur de nager, mais elle a appris au fur et à mesure. Et maintenant, elle adore se baigner.
9: Les témoignages de propriétaires de chiens heureux à Toulon, au micro de Christelle Marques. 20 ans après, la France retrouve son titre de championne du monde de sabre. L'équipe de France masculine sacrée hier à Hong Kong face à la Corée du Sud. Et dans l'effectif, les frères marseillais Sébastien et Jean-Philippe Patrice. Victoire 2-1 pour l'OM hier soir face aux Crocos du Nîmes Olympique. Match de préparation à 3 semaines de la reprise de la Ligue 1. Et puis Thibaut, je termine avec une devinette. Oui. Quel est le point commun entre MacGyver, David Bowie dans les années 70 et Hervé Agassi avant, hein, je précise.
7: Ce sont des hommes.
9: Alors non, c'est juste...
7: Bah si.
9: Oui, c'est vrai que ce sont des hommes.
7: Mais c'est pas le seul point commun.
9: C'est pas le seul, c'est leur coupe de cheveux. Ils auraient tous pu gagner l'Euro de Mulet. Oui, la coupe de cheveux a bien sa propre compétition. C'est une étape de qualification qui se tient aujourd'hui à Arles. Rendez-vous à la Bistroquette. La finale européenne de la coupe Mulet, ce sera début septembre à Limoges.
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9: Encore une journée chaude en Provence.
7: Oui, très chaude, encore plus chaude qu'hier d'ailleurs. Alors pas partout, hein. Dans les Bouches-du-Rhône, ça va rester relativement raisonnable. Je dis vraiment relativement. Hein. À Marseille, ça va grimper jusqu'à 30 degrés cet après-midi, 34-35 en Pays Aixois. Mais c'est surtout dans le Var et plus particulièrement en Dracénie où les températures vont être le plus élevées cet après-midi avec des pointes jusqu'à... On va frôler vraiment les 40 degrés. Hein. Il pourrait y avoir jusqu'à 39 degrés du côté de Draguignan cet après-midi. On respirera un peu plus sur le littoral varois, même si là aussi hein, ça va grimper jusqu'à 36-37 par exemple, dans le golfe de Saint-Tropez, donc soyez extrêmement vigilants et même doublement vigilants. Pourquoi ? Parce qu'il y a un léger mistral qui va souffler cet après-midi, un mistral qui va souffler jusqu'à 40-50 km/h sur une bonne partie de la région et notamment dans le Var. Ça va concerner absolument tout le Var et seulement l'est des Bouches-du-Rhône. Donc vigilance par rapport au risque d'incendie. Bien évidemment, vent qui va concerner aussi d'ailleurs les Alpes de Haute-Provence et dans une moindre mesure aussi les Hautes-Alpes. La tendance du week-end, ce sera quasiment la même chose. Et si on faisait un petit point météo du côté de Fuveau avec Cédric Frémy et Kevin Colloc qui sont sur la route. Bonjour à tous les deux. Manifestement, ils ne nous entendent pas. Kevin, Cédric, êtes-vous là ? Non, ils ne sont pas là. C'est pas grave, on passe à l'inforoute. Et s'ils se manifestent dans les secondes qui viennent, eh bien, on les prendra à l'antenne. L'inforoute, ça se passe bien dans l'ensemble. Pas de grosses difficultés à vous signaler à cette heure-ci. C'est les vacances pour beaucoup d'entre vous. C'est un peu chargé sur l'A7 à cause des travaux du côté des Égalades. C'est un peu chargé dans les deux sens. Mais sinon, ailleurs, pas de grosses difficultés à vous signaler dans l'immédiat. Est-ce que Kevin et Cédric sont là ? Oui ? Non ? Non, pas du tout. Dit-on, c'est pas grave, on les retrouvera tout à l'heure. Pourquoi ? Eh bien parce qu'ils sont en tournée dans toute la région, ils seront là dans quelques minutes à Fuveau, ensuite à Gémenos, et puis en fin de matinée à Allo pour vous offrir les fameuses lunettes que vous porterez pour assister à l'éclipse du 12 août grâce à Ici Provence. Oui, non ? C'est votre dernier mot, c'est très bien. Bon, eh bien on les retrouvera tout à l'heure. Donc depuis Fuveau, vous pourrez aller récupérer vos lunettes d'ailleurs.
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7: Et dans quelques minutes, nous irons à Marseille, au magnifique musée Regard de Provence, avec sa directrice Aline Dubon, pour parler d'une non moins belle expo concernant l'artiste Albert Dubouf. Mais tout de suite, Laurent Voulzy, sur Ici Provence, belle matinée.
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0: Laurent Voulzy sur Ici Provence.
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0: Et tout de suite, je vous emmène dans un très très beau musée à Marseille. C'est le musée au regard de Provence, entre le Mucem et la cathédrale de la Major, avec deux expos à découvrir jusqu'à la fin de l'été, notamment une sur Albert Dubout, artiste marseillais dont on va parler tout de suite avec la directrice du musée, Adeline Dumont. Bonjour Adeline.
3: Bonjour Thibault.
0: Merci d'être avec nous sur Ici Provence. Alors Albert Dubout, ce nom n'évoque pas toujours quelque chose aux auditrices et aux auditeurs d'Ici Provence et aux gens en général. Et pourtant, on le connaît forcément, cet artiste.
3: Tout à fait, il est vraiment dans la mémoire collective. On a tous dans le cœur un dessin d'Albert Dubout, que ce soit ses chats ou ses couples à la Dubout ou ses scènes inondées de monde du Tour de France ou d'autres, des vacances. L'été, Albert Dubout, c'était l'occasion de fêter le cinquantenaire de sa disparition. Et pour nous, c'était essentiel de mettre à l'honneur cet artiste hors norme, virtuose et une expression de ton et un dessin libre qui continue de fasciner même maintenant, 1905-1976. C'était aussi un avant-gardiste sur tous les sujets sociétaux. Il a abordé plein de sujets, des relations humaines, des rapports de pouvoir, des dynamiques sociales et son trait est très précis et très minutieux et il a eu plusieurs périodes, une période très saturée avec beaucoup de personnages et dans chaque personnage on voit une atmosphère différente, un regard un peu satirique mais toujours très humaniste parce que derrière cet humour un peu grinçant parfois, il y a vraiment une attention particulière qui est donnée aux relations humaines. C'est aussi un artiste très pluridisciplinaire. Il a touché à pratiquement tout, le cinéma, la peinture, le dessin de presse, l'illustration, l'affiche, la publicité, l'animation. C'est un artiste extrêmement talentueux et qui a exploré toutes les formes d'expression graphique. Il a quand même collaboré avec plus de 250 journaux. C'est pour ça que vous disiez... on a dû voir son dessin d'une manière ou d'une autre dans tous les magazines où il a fait la une ou d'autres dessins et c'était dans le monde entier. Et aussi, il a beaucoup publié d'albums traduits dans plein de langues et entre autres, voilà, des grands classiques de la littérature, de Villon, Voltaire, jusqu'à Marcel Pagnol.
0: Marcel Pagnol, dont il a réalisé les affiches des films. On le connaît aussi pour ça, évidemment.
3: Voilà, il avait une amitié toute particulière avec Marcel Pagnol. On a des œuvres emblématiques, bien sûr, la partie de pétanque, le ferry boat, la partie de cartes et tout ça, c'est évidemment dans la mémoire collective. Et donc, Dubout, peut-être son nom ne résonne pas, mais son expression graphique résonne en nous tous. C'est vraiment l'un des plus grands dessinateurs français du XXe siècle. Et pour nous, c'était l'occasion de faire une rétrospective de 165 dessins. Donc, il faut prendre le temps de regarder.
0: Mais c'est vraiment un moment... Vous le disiez, ça fourmille parfois de personnages. Donc, il faut être très attentif. Ça demande plusieurs minutes d'attention pour vraiment voir tous les détails.
3: Ah oui, tout à fait. Et quand je vous dis des scènes de vie un peu caricaturales, bien sûr, les vacances, les fêtes de village, les embouteillages, les impôts, le salon de l'auto, et voilà, il est vraiment le dessinateur des congés payés de la société de masse, de la société de consommation, et puis aussi. Sur le registre des relations humaines, avec le couple à la Dubout, très connu, le petit Anatole, qui est dominé par sa compagne, qui est assez imposante. Voilà, donc mais c'est d'une étonnante modernité, parce que c'est des sujets qui n'étaient pas vraiment abordés à l'époque, et qu'il aborde avec dérision, mais avec affection aussi, parce que c'était des sujets importants.
0: Alors Adeline, ça c'est pour Albert Dubout. J'aimerais quand même, avant qu'on se quitte, qu'on dise un mot sur l'autre expo que l'on peut découvrir. Alors là, c'est avec un artiste contemporain qui vient de très loin, puisqu'il est né au Vanuatu, du côté de la Nouvelle-Calédonie, mais qui est installé à Marseille depuis une trentaine d'années.
3: Voilà, c'est Gilles Barbier. Alors, en fait, c'est pas un registre opposé, c'est vraiment tous les deux. Et on traitait l'humour, chacun à leur manière, bien entendu. Mais donc, c'est un artiste qui évoque la relation avec l'œuvre, que le public avec l'œuvre. Et en fait, il dit, dans une œuvre, on ne doit pas seulement la regarder, mais on doit la traverser. On doit s'y arrêter, on doit séjourner dans l'œuvre. Donc en fait, ça s'appelle habiter, et il décline ça, habiter la peinture, habiter le corps et habiter le temps. Et donc, son travail, c'est à la fois de la peinture, de la sculpture, du dessin et de l'installation. Et donc, c'est une exposition autour de la réflexion sur le temps et de la réflexion sur la forme et puis sur l'évolution. Il y a toute une partie sur les natures mortes, mais la nature morte, elle est toujours vivante. En fait, elle évolue. Et donc, il faut rentrer dans la nature morte pour voir, en fait, l'évolution de ce qui est représenté. Mmh. Donc, on voit dans le hall, par exemple, des petites sculptures qui s'appellent les pions. Et c'est lui-même qui est représenté dans des mini Gilles Barbier, dans des postures et dans des costumes relativement incroyables. Et puis après, il y a des dessins et ensuite de la peinture. Et donc et des sculptures qui mêlent la nature et l'homme aussi.
0: Une quarantaine d'œuvres de Gilles Barbier que l'on peut découvrir. Une expo qui s'inscrit d'ailleurs dans un parcours marseillais consacré à l'artiste, présentée simultanément dans plusieurs lieux de la ville. Merci Adeline Dumont d'avoir été avec nous ce matin.
3: Merci.
0: Directrice du musée donc Regard de Provence à Marseille, où vous pouvez découvrir ces deux expositions jusqu'au mois de septembre, et notamment celle qu'on évoquait juste avant, du bout L'art de tout dessiner. Et justement, on vous offre vos invitations ce matin sur Ici Provence. On évoquait Marcel Pagnol et ses affiches. Il a notamment réalisé, Albert Dubout, les affiches pour la trilogie, pour César, pour Marius, pour Farny. Et justement, qui incarnait Marius chez Pagnol? Quel acteur était-ce? Pierre Brasseur ou bien Pierre Freinet? Vous nous le dites tout de suite pour gagner vos invitations au 04 42 38 08 08. Pierre Brasseur ou Pierre Freinet, c'est à vous de jouer.
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0: Jérémy Frérot sur Ici Provence.
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7: L'Institut Pasteur œuvre pour un monde en meilleure santé. On en parle dans un instant avec Frédéric Grosjean, responsable du service des legs.
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0: Et tout de suite, on accueille Jocelyne qui est à Marseille. Bonjour Jocelyne.
8: Oui, bonjour.
0: Vous allez bien Jocelyne?
8: Je vais très bien, oui, merci.
0: Alors, vous avez la possibilité de gagner des invitations pour le musée Regard de Provence pour aller découvrir l'expo autour d'Albert Dubout dont on parlait tout à l'heure avec la directrice du musée. Alors, qui incarnait Marius dans la trilogie de Pagnol, Pierre Brasseur ou Pierre Freinet?
8: Pierre Freinet.
0: Pierre Freinet, c'est une excellente réponse, Jocelyne.
8: Ah,
0: bravo à vous, vous êtes un collabs sur Pagnol. Eh ben, c'est parfait, ça vous permet de remporter ces deux invitations. Vous allez voir, vous allez passer vraiment un très très bon moment, vous allez vous régaler avec cette magnifique expo sur Albert Dubout que vous connaissiez, vous, évidemment, forcément, puisque vous êtes fan de Pagnol.
8: Oui.
0: Bon, je vous souhaite très très belle visite au musée Regard de Provence.
8: Eh bien, encore merci à Ici Provence.
0: Et belle journée à vous, Jocelyne. Au revoir.
8: Merci, et vous aussi. Au revoir.
0: Et on continue de vous gâter sur Ici Provence toute la matinée grâce à Cédric, Frémy et Kevin Colloc qui partent à votre rencontre pour vous offrir tout au long de la matinée les lunettes qui vont vous permettre d'assister sans danger à l'éclipse qui aura lieu le 12 août. Bonjour, messieurs.
9: Salut Thibaut, bonjour à tous.
0: Vous êtes à Fuveau, donc vous êtes où précisément?
9: Sur le cours Victor Lidet, c'est la grande place hein, où il y a les cafés, où
10: il y a
9: les
10: super plans. Il y a un monde,
0: bien sûr.
10: On est surpris. Je sais pas si vous pouvez faire un petit coucou, un petit ouais, allez. Ah, et un monde de dingue.
9: Ouais,
0: c'est
9: fou. Mais
0: ils sont venus pour vous.
9: C'est une super surprise de vous savoir si nombreux. Il y a, je pense, au moins une centaine de personnes qui sont venues là depuis ce matin. Il y a encore des personnes qui attendent la distribution de lunettes. Et je crois que j'en aurais pas assez. Donc, on va en garder un peu pour les autres villes de tout à l'heure. Ouais, pour Gémenos et Allo. Alors, bonjour mademoiselle, quel est votre prénom?
11: Bonjour, Paulina.
9: Il paraît que vous avez gagné en jouant avec Kevin et Thibaut.
11: Oui, j'ai joué au jeu du Mephi et j'ai gagné les Maritimes de Sète.
10: C'est un mensonge, Thibaut, elle nous ment.
11: Non, j'ai passé un moment excellent et je vous en remercie encore, voilà, avec ma petite fille. Et aujourd'hui, je viens pour l'éclipse, pour les vacances. Voilà, au lieu de les acheter, merci pour ce petit cadeau.
9: Avec plaisir, venez, bonjour, quel est votre prénom?
12: Alors, Patricia.
9: Patricia, il paraît que vous a donné mon podcast.
12: Ah oui, ça fait rêver.
9: Ouais. Le podcast qui s'appelle?
12: Cédrine Randonne.
9: Oh, ce que vous avez retenu, merci beaucoup. Alors, vous n'avez pas encore testé les rondos, hein?
12: Non, parce que là, il fait très chaud, donc on attend qu'il fasse un petit peu moins chaud, mais on a deux chiens, donc voilà, la randonnée, c'est l'idéal.
9: Allez, le podcast Cédric Randonne, merci beaucoup de le mettre en avant, ça fait plaisir. Bonjour, votre prénom?
13: C'est Christophe.
9: Alors, vous, Christophe, vous écoutez aussi la radio tout au long de la journée?
13: Quasiment toute la journée, du matin jusqu'au soir, jusqu'à 20h, quand ça bascule après.
9: Alors, vous avez reconnu Kevin?
13: J'ai reconnu Kevin, je vous ai reconnu vous aussi. Du coup, Cédric, et comme madame avant, j'écoute Cédric Randonne. Mais bon, il fait bien trop chaud là pour.
9: C'est pour ça que rien que le fait d'écouter le podcast, ça vous permet de randonner virtuellement. Mais il y a un très bon podcast signé par Thibaut Gaudry qui vous écoute.
0: Oui, tout à fait.
9: Ils ont vécu ici. Ouais, voilà, je vous conseille aussi.
10: Alors, Cédric, vous vous souvenez de la dernière éclipse? Quand est-ce que c'était?
9: 99.
10: J'ai André à côté de moi. André, il a une histoire assez incroyable. C'est que comme beaucoup d'entre nous, on s'est dit, la prochaine, on la verra jamais, c'est beaucoup trop loin. Et André, on y est, ça y est, 2026, nouvelle éclipse.
14: Oui, c'est ça, exactement. En 99, j'étais en Italie du Nord, le village de Jean 23 d'ailleurs. Et je me suis dit, je me rappelle plus quand c'est qu'on nous avait dit que ce serait, mais voilà, on y est, j'y suis.
10: Vous y serez pour la prochaine aussi?
14: Ce sera peut-être un peu dur, je sais pas dans combien.
10: Bon, je sais pas non plus.
14: J'arrive quand même à un âge canonique, quand même.
10: Mais non, et on est jeune éternellement, André, c'est bon.
14: Mais en fait, tout va bien, voilà, on est content. Né à Fuveau et résident à Fuveau, c'est très bien.
10: Et
14: voilà.
10: Pourquoi il fait bon vivre à Fuveau? Tiens, pourquoi on est bien ici?
14: Parce que Fuveau, elle est pas sur un passage, grand passage, donc il faut venir à Fuveau. Et au moins, on voit ce que c'est.
10: En tout cas,
14: on y vit.
10: Les habitants sont super sympas, Cédric, ouais. Et nous, on se régale. On est avec des centaines de personnes, enfin, des dizaines de personnes, mais on a déjà croisé une centaine de personnes depuis notre arrivée.
9: Voilà, de Fuveau, de Gréasque, de Mimet, de Gardanne, de la Bouilladise, de Belcoden, voilà, tout le bassin, l'ancien bassin minier, finalement, qui est ici, à nos côtés, à Fuveau, sur le cours Victor Lédet. On repart dans une dizaine de minutes, parce qu'on a un peu de route, et nous vous donnons rendez-vous à 10h15, 10h10, 10h15, à Gémenos, devant la Maison du Tourisme, et à Allo, devant la Maison
10: Le cours 11 novembre.
9: Oui, 11 novembre. Voilà, cours 11 du 11 novembre. Allô, ce sera vers 11h10. Et pour récupérer vos lunettes de protection pour l'éclipse aux couleurs de votre radio ici Provence.
10: En tout cas, Thibaut, à 9h30 à Fuveau, ça circule bien. Il n'y a pas de souci, pas d'embouteillage, tout va bien.
0: Bon, c'est parfait.
9: Je peux rajouter un truc, Thibaut?
0: Oui, allez-y.
9: On s'est fait klaxonner sur l'autoroute A8 à Aix tout à l'heure. Ça s'énervait derrière.
10: Parce qu'ils ont reconnu Cédric, c'est pour ça. Parles.
9: Parce que je roulais à 70 km à l'heure. Ouais. Moi, monsieur, je respecte la limitation de vitesse aujourd'hui, car il y a alerte à la pollution. On doit réduire sa vitesse de 20 km à l'heure.
0: Vous étiez le seul.
9: J'étais le seul, voilà. Mais moi, je respecte. Donc, moins 20 km à l'heure. Merci.
0: C'est bien, vous êtes exemplaire.
10: Il y a le monsieur qui nous offre le café, c'est pas vrai. Mais c'est génial. Merci, monsieur.
0: Bon, on vous retrouve tout à l'heure. Vous aurez sûrement encore plein de monde à Gémenos. Venez nombreux retrouver Cédric et Kevin. Et en plus, vous repartirez donc avec vos lunettes pour l'éclipse du 12 août. Ça roule bien du côté de Fuveau, mais ce n'est pas le cas partout à 9h30. Avec quelques difficultés et notamment une info qui vient tout juste de nous parvenir. C'est sur la 7 d'ailleurs. C'est au niveau de la Phare, les Olivier en direction de Salon de Provence, un accident qui s'est produit il y a quelques minutes et ça commence à coincer sur ce secteur sur 3 km donc en direction de Salon Provence sur la 7 au niveau de la phare Les Oliviers. Ailleurs, eh bien toujours la même difficulté hein, au niveau des égalades à cause des travaux sur la 7. Donc là on est à Marseille, hein, ça coince des deux côtés de l'autoroute. Du côté de Toulon, ça va beaucoup mieux. Le pourtour du golfe de Saint-Tropez, bien chargé, comme tous les jours de l'été. Plus particulièrement au nord, hein, du côté de Sainte-Maxime. Là, c'est noir de monde à cette heure-ci.
1: 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Envie de balade dans les massifs forestiers de Provence? Découvrez maintenant les conditions d'accès.
0: Risque d'incendie toujours très élevé, évidemment, avec la sécheresse. L'actu nous l'a prouvé dans notre région encore ces derniers jours. Soyez extrêmement vigilants. Alors, on a 4 massifs qui sont totalement interdits d'accès, Centre Var. Il y a également le massif du Haut-Var, les Morts et la Sainte-Baume. Les autres massifs sont accessibles, évidemment, mais par contre, leur accès n'est pas recommandé à cause des risques d'incendie. Et en plus, il y a un léger mistral qui va souffler cet après-midi dans la région. En plus, il va faire très chaud, c'est pas un temps à aller se balader, de toute façon, dans nos massifs aujourd'hui.
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0: Sauver l'amour, c'est Daniel Balavoine sur Ici Provence. On va jouer dans quelques minutes ici on chantait avec notre jeu de l'été et le kit de l'été Ici Provence à gagner.

0: The Cars avec Drive sur Ici Provence.
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0: Ah, voilà une bonne idée. Le jeu de l'été sur Ici Provence qui va vous permettre de gagner le kit de l'été ici. Avec les tongs, le bob, le sac en toile, le tout, hein, évidemment, avec le logo de votre radio préférée, le t-shirt aussi, et les deux paires de lunettes pour l'éclipse du 12 août. On va jouer donc et chanter ensemble dans quelques minutes. Pour cela, on va écouter tout de suite un extrait de chanson, sauf que, il y a une cigale, un peu espiègle, qui s'emballise sur un mot que vous allez, ou un groupe de mots, que vous allez devoir deviner. Et cette chanson, c'est un grand classique d'Aznavour.

0: Alors, il vous semble quoi? Vous nous le dites tout de suite au 04 42 38 08 08. Et on se retrouve dans quelques minutes après Marine et son cœur maladroit.
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0: Cœur maladroit avec Marine sur ICI Provence, 9h45. L'inforoute avec deux accidents à vous communiquer. Sur l'A57, il vient de se produire au niveau de Solliès-Pont en direction de Toulon. Un accident qui s'est produit sur la voie du milieu. Pour l'instant, pas de bouchon, mais ça pourrait venir. Par contre, là, il y a un bouchon. C'est à l'occasion de cet accident dont je vous parlais tout à l'heure, qui s'est produit sur l'A7 en direction de Salon de Provence. Au niveau de la phare, les Oliviers, avec 5 km de bouchon, un bouchon qui remonte jusqu'à la 8 quand vous arrivez d'Aix-en-Provence. Donc là, c'est de plus en plus conséquent et ça risque de grossir. Ce bouchon risque de grossir dans les minutes qui viennent à cet endroit. Donc soyez extrêmement patients, donc sur la 8 et la 7 en direction de Salon de Provence.
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0: Ici, on chantait avec Françoise, qui est à Tretz. Bonjour Françoise.
2: Oui, bonjour.
0: Comment allez-vous?
2: Très bien, je suis très émue en fait.
0: Ah bah oui, mais c'est normal. C'est normal, c'est comme, c'est toujours comme ça. Là. C'est la première fois que vous jouez avec nous?
2: Que je gagne, oui. Que je suis tiré au sort,
0: oui. Ah oui, que vous êtes sélectionné, parce que vous n'avez pas encore gagné. Hein. Vous savez qu'il y aura un tirage tout à l'heure, en fin de matinée, à 11h50. Oui. Vous avez une chance sur trois, en fait.
2: D'accord.
0: François, ce qui est...
2: C'est pas mal.
0: Oui, c'est bien, c'est même très bien, une chance sur trois. Mais avant cela, il va falloir chanter un peu en toute détente. Hein. Ne stressez pas, on va y aller ensemble, et je suis sûr que tout va bien se passer. D'accord. Avec ce grand classique, donc, Françoise, de Charles Aznavour. Est-ce que vous êtes prête?
2: Oui, je suis prête.
0: Vous dites top départ dès que vous êtes prête.
2: D'accord, top départ.

0: ce match.
1: Ah bah oui, c'est normal.
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1: 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Oui, bien sûr que la misère, Françoise. Bravo à vous.
0: Merci beaucoup. Je suis ravie d'avoir gagné.
1: Vous connaissez
0: vos
1: classiques. Et vous êtes donc sélectionnée, vous êtes la première sélectionnée donc de la matinée pour le tirage qui aura lieu tout à l'heure à 11h50. D'accord ?
0: D'accord.
1: Ok, Françoise, je vous souhaite une belle journée à Traite.
0: Oui.
1: Et on se retrouve peut-être tout à l'heure. D'accord ?
0: D'accord, merci beaucoup.
1: À très vite, Françoise. Belle journée. À vous.
0: Merci, au revoir.
1: 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On rejoue ensemble dans une heure.
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1: La Vinta et Kenji Girac sur Ici Provence avant de parler de nos animaux préférés.

0: La Vinta et Kenny Girac sur Ici Provence, 9h52.
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0: Et on va parler de nos animaux préférés tout de suite. On va retrouver dans quelques instants notre vétérinaire, le docteur Pierre Fabin. Mais d'abord, un animal adopté, c'est avec la SPA des Baux-de-Provence et la petite chatte Eugénie.
3: Et oui, on va terminer cette semaine avec Eugénie. Et bien, Eugénie, c'est une belle impératrice, comme son nom l'indique. C'est une impératrice qui est croisée siamoise et qui a 2 ans. Alors Eugénie, elle a été trouvée avec ses 3 bébés dans la rue. Les 3 bébés ont été adoptés rapidement, bien sûr. Par contre, Eugénie attend toujours une nouvelle famille. C'est une chatte qui est, on va dire, calme et douce. Elle aime se faire caresser. Elle s'entend, elle aussi, avec l'ensemble de ses congénères. Après une vie dans la rue, ce qu'elle rêve, c'est d'avoir un foyer confortable où elle pourra ronronner à souhait, comme elle le fait déjà au refuge.
0: Et vous avez sa photo, Eugénie, sur notre site, sur Ici Provence. Et puis, si vous voulez l'adopter, donc c'est à la SPA des Baux-de-Provence. Et tout de suite, alors, on change d'animal. Cette fois-ci, on parle de chien avec notre vétérinaire, le docteur Pierre Fabin. Alors, ce chien, il nous fait des câlins, il baille, et là, c'est l'attaque surprise, votre chien a une haleine de chacal. Alors, que faire? On en parle donc tout de suite avec Pierre Fabin. Qu'est-ce qu'il faut faire, alors?
4: Alors déjà, on va casser un mythe. Non, ce n'est pas normal un chien qui a une mauvaise haleine. Ce n'est pas l'odeur du chien ou l'âge, comme on l'entend souvent. C'est un signe d'alerte. Il faut savoir que 4 chiens sur 5 de plus de 3 ans ont des problèmes bucco-dentaires. Dans la majorité des cas, ça revient à un problème de tartre, qui est un vrai nid à bactéries. Résultat, mauvaise haleine, gencives rouges, douleurs, parfois dents qui bougent. En gros, c'est comme si votre chien vivait avec une rage de dents en permanence, mais sans jamais se plaindre.
0: Mais alors, qu'est-ce qu'on peut faire quand la haleine devient vraiment insupportable?
4: Alors, la première chose, c'est de faire un petit tour chez votre vétérinaire. On va regarder si c'est bien un souci de tartre, si les dents sont encore récupérables ou s'il faut en enlever. Souvent, un bon détartrage sous anesthésie générale règle le problème. Ensuite, il va falloir passer à la prévention. Brosser les dents de son chien, oui, ça se fait. Il existe des brosses et des dentifrices spécialement conçus pour eux et bien sûr qui ont un goût viande. Si ce n'est pas vraiment possible, il y a des alternatives, des lamelles à mâcher, des croquettes spécifiques, des poudres à mettre dans l'eau ou sur la nourriture. Tout ça, ça aide à limiter le tartre et donc l'odeur.
0: Et si ça ne vient pas des dents, il peut y avoir d'autres causes?
4: Oui, et c'est hyper important d'y penser. Parfois, une mauvaise haleine peut venir de plus loin dans le système digestif. Des problèmes gastriques, une insuffisance rénale, voire du diabète, ça peut donner une haleine anormale. Par exemple, une odeur sucrée peut faire penser à un diabète. Une odeur d'ammoniac, c'est probablement un souci de rein. Bref, l'haleine, c'est un indice. Si elle change, surtout brutalement, ou si elle est très forte ou accompagnée d'autres symptômes, il faut consulter votre vétérinaire. Parce qu'on peut passer à côté d'une maladie beaucoup plus

0: sérieuse. Et entre nous, un chien avec une haleine fraîche, c'est quand même beaucoup plus agréable pour tout le monde.
1: Je suis tout à fait d'accord. Merci Pierre Fabin. On se retrouve très vite sur Ici Provence avec d'autres conseils. Et toute l'actu locale, c'est dans 5 minutes.
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0: week-end de Mécaniques sur Ici Provence à 10h.
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0: Et sur Ici Provence, je vous souhaite une excellente matinée. Les infos à Marseille et en Provence avec Julia Beaufils. Julien, un sixième pompier blessé dans les Hautes-Alpes.
2: Pendant des opérations de noyage du feu qui a parcouru 510 hectares sur la commune de l'Argentière, dans un secteur escarpé, difficile d'accès. Dans le Var, les plus de 650 personnes évacuées à Brignoles ont pu regagner leur logement. Le feu a été fixé dans la nuit de mercredi à jeudi, 130 hectares parcourus. En Gironde, un peu d'optimisme avec 42 000 hectares parcourus. Le feu est désormais contenu, selon la préfecture girondine ce matin. 308 interpellations en France pour des enquêtes ouvertes pour des départs de feu. Les deux tiers sont suspectés pour des mises à feu volontaires, selon le ministre de l'Intérieur, Laurent Nunez, ce matin. Le risque de feux de forêt reste donc élevé en Provence, surtout dans le Var. 4 massifs sont interdits d'accès. Dans les Bouches-du-Rhône, les massifs sont ouverts, même si la prudence reste de rigueur. Après ces feux de forêt et avec les fortes chaleurs, la qualité de l'air est dégradée. Le Var et les Bouches-du-Rhône sont en alerte pollution. Conséquence, la vitesse sur les routes est abaissée de 20 km/h. Les contrôles seront renforcés. Il est aussi interdit de brûler ses déchets verts. À l'heure du départ en vacances des juilletistes qui sont venus en vacances, peut-être un petit bon plan pour ces vacanciers dans la cité phocéenne. Les navettes de la RTM, elles relient le Vieux-Port, la Pointe-Rouge, l'Estac et les Goudes jusqu'à la fin septembre. C'est une manière originale et à petit prix de découvrir ou redécouvrir Marseille. Un reportage de Laurent Grollet est à retrouver sur ici.fr dans notre rubrique Info d'ici. Après la grande boucle hommes et avant le Tour de France des femmes, on enfourche la petite reine pour la 76e ronde internationale cycliste d'Aix-en-Provence. Ça commence à 18h30. C'est un critérium à la renommée internationale. Attention à quelques restrictions de circulation dans le centre-ville d'Aix. Et puis, nous avons appris ce matin le décès de Franco Baresi, Il Capitano du Milan AC en 1993 face à l'OM. Il s'est éteint à l'âge de 66 ans.
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2: On fait maintenant un petit point et je crois que c'est la chaleur qui domine aujourd'hui.
0: Effectivement, la chaleur, mais pas que. On va commencer par ces fortes chaleurs, effectivement. Alors pas partout, hein, elles vont concerner plutôt le Var. En moyenne, cet après-midi dans les Bouches-du-Rhône, ce sera une trentaine de degrés sur le littoral, jusqu'à 34 dans l'arrière-pays. Par contre, ça va beaucoup plus grimper dans le Var. Comptez 35 sur le littoral, un peu moins à Toulon, 32 degrés, mais c'est surtout en Dracénie où il va faire extrêmement chaud cet après-midi, puisque le thermomètre pourrait grimper jusqu'à 38, voire 39 degrés, et peut-être ici et là, dans ce secteur, des pointes jusqu'à 40. Donc soyez extrêmement prudents. Quelques nuages sur les Bouches-du-Rhône et un peu de mistral, léger certes, mais suffisant pour déclencher ou propager d'éventuels incendies avec des rafales jusqu'à 40 voire 50 km/h. Sachez que ce week-end ça va être très ensoleillé et très chaud aussi. Il pourrait y avoir aussi quelques orages ici et là. Du côté de la route, alors d'abord, on a Kevin et Cédric qui sont justement sur la route. Ils sont quelque part entre Fuveau et Gémenos et ils vont nous dire comment ça roule.
4: Bah ça roule très bien Thibaut, il n'y a pas de souci. Ouais. Le ciel est effectivement bleu, je vous le confirme. Ouais. Il fait déjà 29 degrés sur la route. Mm-hmm. Et on sera dans le centre-ville de Gémenos à l'office de tourisme dans moins de 7 minutes maintenant. On vous retrouve pour récupérer votre lunette solaire pour l'éclipse du 12 août. Rendez-vous dans moins de 10 minutes à côté de l'office de tourisme.
0: Il vous en reste suffisamment, vous, parce qu'il y avait beaucoup de monde à Fuveau, mais ça va? Oui, et vous avez du stock
4: si
0: encore.
4: Si on bat le record, si on dépasse la centaine de personnes à Gémenos, ouais, ça serait formidable. Ah, donc on vous attend plus que vous pour venir récupérer votre lunette solaire.
0: À l'office de tourisme donc de Gémenos, on se retrouve dans une vingtaine de minutes. La route toujours avec des difficultés à vous signaler. La principale se situe sur l'A7 au niveau de la phare Les Oliviers en direction de Salon-Provence à cause d'un accident qui s'est produit de cela il y a à peu près 3 quarts d'heure et avec un bouchon de plus en plus conséquent qui remonte jusqu'à la 8, un peu en amont de Coudoux, même carrément de Vintabrin, hein, c'est-à-dire un peu après Aix-en-Provence. Donc, gros bouchon sur ce secteur à cause de cet accident toujours en cours au niveau de la phare en direction de Salon de Provence. Toujours du monde à Marseille au niveau des travaux des égalades sur la 7 dans les deux sens. Et puis autre accident qui s'est produit, lui, sur la 57 quand vous arrivez sur Toulon. Il implique un véhicule qui était tout à l'heure sur la voie du milieu. Je ne sais pas s'il est encore sur la voie du milieu. En tout cas, il n'engendre pas de bouchons. Ça, c'est la bonne nouvelle sur ce secteur. Donc au niveau de Solliès-Pont en direction de Toulon, le golfe de Saint-Tropez toujours bien chargé. Là, c'est sans surprise.
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0: Et pour la musique, c'est un classique signé Jackie Quartz et sa mise au point. Très très belle matinée sur Ici Provence.

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0: Mise au point avec Jackie Quartz sur Ici Provence.
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0: Dans une poignée de minutes, on passera en cuisine avec Carole Cuisine et ses recettes ensoleillées. Elle vous proposera une excellente salade de melon à la grecque. Très, très facile à faire. Avant cela, on écoute la toute nouvelle chanson de Gauvin Serre, 4 enfants plus loin. Très belle matinée sur Ici Provence.

0: quatre enfants plus loin, la toute nouvelle chanson de Gauvin Serre sur Ici Provence.
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0: Et notre gourmande préférée, Carole Cuisine, comme tous les matins, qui nous propose une recette ensoleillée. Des recettes faciles à faire, de saison, et qui vont en plus épater votre famille et vos amis, Carole.
3: Alors aujourd'hui, je vous propose une salade de melon à la grecque. Alors pourquoi à la grecque? Parce qu'en fait, je vais assaisonner mon melon comme si je préparais une salade à la grecque classique, hein, avec des tomates. D'habitude, on prend des tomates, des concombres, des poivrons, de la salade. Sauf que ici, je vais juste utiliser du melon. Alors vous allez comprendre, je vais vous donner d'abord les ingrédients. Un beau melon pour 4 personnes, si vous pouvez prendre un melon de 700-800 grammes. Donc pour choisir le melon, soit vous faites confiance au producteur qui va vous le vendre, ou alors, c'est ce que je fais de temps en temps, j'essaye de les sous-peser. Si votre melon est lourd, normalement, c'est qu'il est bien mûr, qu'il est gorgé de sucre, et donc ça fonctionne assez souvent. Une fois que vous avez choisi votre melon, vous allez prendre pour l'assaisonner donc un oignon rouge, de la feta, 200 grammes de feta, des olives de Kalamata, vous pouvez en prendre 15-20, de l'origan séché, au moins 2 cuillères à soupe, et ensuite un peu de poivre et une bonne huile d'olive. Vous avez noté les ingrédients. Pour la préparation, bah écoutez, c'est 5 minutes. Vous allez déposer le melon coupé en cubes dans le saladier, en gros cubes, hein, parce que le melon est fragile, hein, c'est comme la pastèque. Quand on fait des salades de pastèque ou des salades de melon, si on fait des tout petits cubes, ils vont avoir tendance d'abord à perdre leur eau et à s'écraser, hein, quand on les incorpore avec les autres ingrédients. Donc, des gros cubes de melon. Sur ces cubes de melon, on va déposer les 200 grammes de feta coupés en cubes aussi, comme ça, ça va faire joli. On va décorer avec les olives de Kalamata et l'oignon rouge émincé. Alors, si vous avez une mandoline, émincez-le à la mandoline pour qu'il soit très très fin, ou alors au couteau. Et puis, pour terminer, on va saupoudrer de 2 belles cuillères à soupe d'origan, de poivre du moulin, et pour finir, d'un filet d'huile d'olive bien généreux. Voilà, vous mélangez tout ça, vous pouvez garder cette salade au frais pour la servir fraîche quand il fait chaud. Vous serez étonné, hein, du mélange du sucré du melon avec le salé de l'origan, de la feta et de l'oignon rouge avec les olives. C'est étonnant, c'est saveur, c'est un équilibre parfait pour cette salade de melon à la grecque.
0: Merci Carole. Carole Cuisine, ces recettes que vous pouvez retrouver notamment sur ses réseaux sociaux, évidemment.
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0: Dans quelques minutes, nous serons à Gémenos, à l'office de tourisme, avec Kevin Colloc et Cédric Frémy qui partent à votre rencontre ce matin et vous offrent vos lunettes pour assister au magnifique spectacle de l'éclipse solaire qui aura lieu le 12 août. Tout ça après Lost on You, LP, sur Ici Provence.

0: Just New avec Elfie sur ici Provence. Dans une minute, direction Gémenos, c'est l'office de tourisme.
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0: Oui, on sort ses lunettes. Enfin, on sort ses lunettes, pas tout de suite, hein. C'est le 12 août, l'éclipse solaire, mais ça approche à grands pas. Et vous allez être équipés grâce à Cédric Frémy et Kevin Colloc qui partent à votre rencontre ce matin. Tout à l'heure, on était à Fuveau, tout à l'heure, on sera à l'eau. Mais là, on est à Gémenos. Enfin, vous êtes à Gémenos.
8: Oui.
0: Vous confirmez, vous êtes arrivé à bon port.
8: Oui. On est arrivé, on a mis le frein à main, la double file, on n'a pas payé le parking. Enfin, tout va bien. Vraiment,
9: on n'a même pas mis les warnings.
8: Non, c'est rien du tout. Alors là, en termes de légalité, on n'y est pas.
0: C'est n'importe quoi.
9: J'ai respecté mes moins 20 km à l'heure.
0: Ah bah ouais, bah super.
8: Et surtout, le plus important, Thibaut, c'est qu'il y a énormément de monde encore à Gémenos ce matin qui sont présents ici.
0: J'en ai compté 53 là.
9: Plus que ça, il y a Awa, il y a ma copine Awa. C'est mon nom, la kiné. Alors c'est pas ma kiné, je peux voir un autre kiné, mais allez, c'est la kiné de Saint-Martin-de-Palière.
8: C'est du grand n'importe quoi,
9: ouais.
8: Thibaut.
9: Et puis il y avait Patrick, vous savez, à l'antenne, quand il appelle pour l'inforoute, il fait ouais, monsieur Cédric Frémy. Et bien il y avait Patrick, et puis il y avait Hervé aussi, d'Aubac. Ouais. Alors là, il y a Laurence.
10: Mm-hmm. Bonjour.
9: Laurence Doriol. Vous m'avez vu. Et qu'est-ce que vous êtes dit en voyant?
10: Il est grand. Je comprends pourquoi les randonnées sont si rapides avec vous.
9: Oh, voilà.
10: Pourquoi? Parce que vous avez de grandes jambes.
0: Et voilà, il a
9: les fameuses grandes jambes de Cédric Randon.
0: Ouais, ouais.
9: Et alors vous, Chantal, vous êtes à Gémenos et vous écoutez la radio toute la journée.
10: Dès que je rentre dans ma voiture, j'écoute Ici Provence.
9: C'est bien, vous avez retenu notre nouveau nom. Il est beau notre logo, hein?
10: Pas mal.
9: Et vous avez vu, il est sur les lunettes.
10: Gentil. C'est très gentil de votre part.
9: Merci à vous tous. Ouais, vous êtes pareil, une centaine d'habitants de Gémenos, d'Oriol, d'Aubagne, de Marseille, de Roquevert, avoir fait le déplacement peut-être d'autres, de Cuges-les-Pins aussi. Et il y a aussi, alors j'ai parlé de mes auditeurs chouchous, et il y a aussi le cousin de Kevin.
8: Mais oui, il y a mon cousin Gaëtan que j'ai croisé à Gémenos. Bon, c'est l'occasion aussi de venir vous inviter à Gémenos en septembre. C'est la fête du fifre, c'est ça?
11: Exactement, les 11, 12 et 13 de septembre sur Gémenos, plus de 200 musiciens vont se regrouper de toute l'Europe. Donc pour fifre et tambour, une tradition qui remonte à l'époque napoléonienne. Donc c'est organisé par le groupe du Manet des fifres et tambours de Gémenos. Et c'est entièrement gratuit. Donc on vous invite le 11, 12 et 13 septembre à partir du vendredi soir pour un super concert. On jouera avec notre groupe aussi des Golden Goat devant la mairie de Gémenos. Donc spectacle gratuit. On finira le dimanche au Grand Théâtre de Verdure avec 200 musiciens sur scène avec des compositions inédites.
8: Ça c'est génial. Ça c'est le programme à noter ici à Gémenos.
9: J'ai rien écouté.
8: Septembre.
9: Désolé.
8: Il n'écoute plus rien.
9: Parce que tu viens d'où?
10: Oh,
8: il fait Jacques Martin, voilà. Ça y est.
9: Ben c'est ça, on a la peine sur Yvonne, on a Aoua qui nous apporte.
10: Aubagne.
9: Je vous ai déjà vu, vous?
10: Oui.
9: Où est-ce qu'on a pu se voir?
0: Dans une rando?
10: On a fait les jingles il y a
0: sur le Gervin.
9: À l'époque de. Oui.
0: Ah oui.
9: Vous donnez les rendez-vous aux auditeurs pour les noms de ville. Ah bah trop bien. Bon, et bah, vous méritez vos lunettes. Alors, il faut qu'on dise quelque chose. On est dévalisés. Donc, habitants
0: de l'eau.
9: Il y en a plus pour Allo. Il en reste, mais il n'y aura qu'une paire par... On le dit tout de suite pour éviter l'effet
0: déceptif. Une paire par personne.
9: Il n'y aura qu'une paire par personne.
0: Bah, c'est déjà
9: Allo.
8: Et on reviendra.
9: Oui. Donc Allo, c'est dans un peu moins d'une heure. On dit on reste encore quelques minutes à Gémenos. Après, on file. Et donc, on y sera vers 11h15 sur le cours du 11 novembre.
8: C'est quoi, Cédric, ça, le pain au chocolat dans la main? Qu'est-ce que c'est?
9: Elle est là. Non. Vas-y, fais pas ta team.
8: Vous lui avez piqué le pain au chocolat?
3: Non, c'est pour le petit déjeuner.
8: Ah voilà. Vous voyez, Thibault,
0: après le café tout à l'heure, le pain au chocolat.
8: Nous allons faire le café. À Gémenos, on a le pain au chocolat.
0: Et à l'eau, ça sera le champagne.
8: Je ne sais pas ce qui nous attend. Voilà.
0: Oh, dites donc, j'ai une question là, avant de vous quitter. Kevin, vous avez de la famille à l'eau, une nièce ou non, quelque chose comme
8: Non, mais on va retrouver Laurent Menel à l'eau. On va aller le déranger pendant ses vacances, ce sera plus simple, on va faire ça.
0: Vous savez que ça fait des années qu'il habite plus à l'eau, hein, quand même.
8: Ah bah, écoutez, je sais pas moi, il m'a jamais invité en même temps. Vous non plus d'ailleurs.
9: Moi non plus.
0: Mais il y a encore son fantôme qui rôde, évidemment. Bon, allez, on se retrouve tout à l'heure. À l'eau où ça, précisément, à l'eau?
8: Cours du 11 novembre à Allo. Quand vous arrivez dans le village, il y a l'usine électrique qui sert désormais pour l'office de tourisme. Il faut continuer un petit peu le chemin. C'est juste avant l'entrée et on ira sans doute aussi faire un tour du côté du bar de Plus Belle la Vie.
0: Ok, garez-vous bien, hein, surtout. Ça, ce n'est pas n'importe comment.
9: Okay.
0: Allez, à tout à l'heure.
9: À toutes.
0: Une seule paire de lunettes, hein, ils vous ont dit. Bah oui, ils sont dévalisés depuis ce matin, depuis leur étape à Fuveau et maintenant à Gémenos. La prochaine, donc dans une heure, à Allo, ce sera à vivre sur Ici Provence.
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0: À Bernard Lavillier, stand de ghetto, tout de suite, avant l'inforoute.

0: Stone de Ghetto avec Bernard Lavillier sur ICI Provence. À 10h31, l'inforoute avec cet accident toujours en cours sur l'A7. C'est au niveau de la Phare-les-Oliviers, c'est en direction de Salon-Provence. Et ça coince sérieusement sur l'A7, mais plus encore sur l'A8 en amont de cet accident quand vous arrivez d'Aix-en-Provence avec un bouchon qui remonte jusqu'à Vintabrin, voire même un peu avant Vintabrin. D'ailleurs, puisque au-delà de cet accident, ce sont les premiers départs de notre région. Et oui, vous êtes en train de rentrer chez vous. Certains anticipent leur départ pour éviter les gros bouchons de demain samedi. Et donc, c'est compliqué sur ce secteur. Toujours du monde aussi sur l'A7 au niveau des travaux, au niveau des égalades. Ça, c'est dans les deux sens, donc à Marseille. On a pas mal de monde tout autour du pourtour du golfe de Saint-Tropez, évidemment, comme toujours. Et puis, sur la presqu'île de Gien aussi, c'est particulièrement chargé. Et ce, dans les deux sens.
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0: Coup de projecteur sur le Secours Populaire Français, son opération Vacances, sa campagne Vacances du Secours Populaire qui est lancée. Déjà de nombreuses familles ont pu profiter de belles journées, bonheur. Les vacances sont un droit fondamental. Sachez qu'en 2026, un enfant sur trois en est toujours privé. Alors que les petits bonheurs en vacances permettent de se ressourcer, de resserrer les liens familiaux et d'envisager l'avenir plus sereinement. Pour que l'été n'oublie personne, les équipes de bénévoles s'organisent pour offrir une parenthèse estivale à un maximum de personnes accompagnées par le Secours Populaire. Il y aura plusieurs journées organisées ce mois d'août dans notre région. Le premier, une journée au Bois-de-Provence, c'est-à-dire demain. Le 8 août, ce sera au lac de Sainte-Croix. Le 16, une journée au lac de Pérol, etc., etc. Et l'association fait donc appel à votre générosité. À titre d'exemple, sachez qu'un don de 50 euros, soit 12,50 euros après déduction fiscale, offre une journée de vacances à un enfant. Si vous désirez soutenir les initiatives du Secours Populaire, ou si vous voulez devenir bénévole aussi, ou donc adresser un don financier, vous allez sur le site du Secours, secourspopulaire.fr.
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0: Bonne AM avec Sonny, tout de suite sur ICI Provence, avant de retrouver une nouvelle fois Cédric Frémy, alors non pas à l'office de tourisme de Gémenos, mais à celui de la vallée du Gapo, alors non pas pour distribuer des lunettes pour l'éclipse, mais là pour nous expliquer tout ce que vous pouvez faire de chouette dans la région.

0: sonner avec Bonne M sur Ici Provence.
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0: C'est notre rendez-vous quotidien avec les offices de tourisme de la région pour des idées de balades, de visites. Nous sommes ce matin dans le Var avec vous, Cédric Famy.
3: Oui, effectivement, c'est la ville la plus importante de l'intercommunalité. Donc le château, effectivement, accueille également des expositions hein, tout au long de l'année. Et ce qui est vraiment très joli, c'est de pouvoir vous balader dans les vergers de figuiers, parce que Solliès-Sons, c'est la capitale de la figue. Donc voilà, il est possible de découvrir aussi les vergers de figuiers tout au long de la route, en fait. Hein.
4: Et puis, il y a des visites que vous organisez à l'Office de tourisme.
3: Alors, on organise également des visites, effectivement, le 7 août. Il sera possible d'être accueilli en fait dans un verger par un agriculteur qui dévoile en fait les secrets de la figue de Solliès.
4: Solliès-Pont, la figue, le château. Juste à côté, il y a Solliès-Touca qui file vers Belgency et qui remonte vers l'intérieur varois.
3: Oui, Solliès-Touca, c'est vraiment très joli aussi. Donc, il y a le hameau de Valory, qui est un tout petit hameau avec une chapelle, la chapelle de Saint-Louis. Donc, vraiment cet esprit de petit village provençal où la convivialité est toujours présente, avec une très belle église, un orgue qui a été récemment restauré et énormément d'événements qui sont organisés aussi tout au long de l'été. Les mardis, spécialement, c'est les mardis guinguettes jusqu'au mois d'août. Donc, ça bouge aussi pas mal du côté de Solliès-Toucas.
4: Bon, bah, on continue, on arrive à Belgency, c'est la cité de Peiresque.
3: Eh oui, Peiresque, un humaniste très célèbre. Donc, alors, la maison de Peiresque ne se visite pas parce que c'est une demeure privée. Mais il y a une petite boutique juste à côté, c'est le grenier de Peiresque, où vous avez Christophe qui vous fait des visites du village gratuites. Voilà, des visites historiques du village. Il est passionné d'histoire. Donc, vraiment très agréable aussi de vous balader dans les petites ruelles de Belgency. Donc, une église qui est vraiment unique parce qu'elle a un dôme florentin. Donc, c'est assez rare. Et une très jolie fresque aussi qui raconte le passage de Louis XIV dans la vallée du Gapot. Et après, donc, il nous reste la Farlet des Solliès-Ville.
4: Eh ben, on redescend en direction de Toulon alors et on s'arrête d'abord à Solliès-Ville, village perché.
3: Oui, un très joli village perché où effectivement, tout au long de l'été, il y aura aussi des concerts sur la place du village. Il fait vraiment très bon vivre à Solliès-Ville. C'est un village de taille humaine. Vous pouvez également visiter le musée du vêtement provençal, le musée aussi Jean Écart. Et puis, eh bien aussi, vous pouvez vous restaurer parce qu'il y a de très bons restaurants sur la place du village. Donc, on adore Solliès-Ville aussi, fortement.
4: Et la balade dans la vallée du Capot se termine à la Farlède.
3: Alors la Farlède, c'est vraiment un incontournable parce qu'il y a la plus ancienne oliveraie de Provence. C'est l'oliveraie du Partégal. En 56, en fait, lors du gel, tous les oliviers, en fait, ont été protégés par le Mont Coudon. Donc c'est pour ça qu'on retrouve des oliviers qui ont plus de 600 ans. Et ce qui est très joli, c'est vraiment de vous balader en fait parmi les oliviers pour découvrir que la nature a bien fait son travail. Voilà, on reconnaît quels sont les oliviers les plus âgés. Et juste en face de l'oliveraie, vous avez le moulin du Partégal, qui est un moulin du XIVe siècle, qui propose des visites et des dégustations gratuites. Donc n'hésitez pas à déguster l'huile d'olive du moulin du Partégal qui est vraiment délicieuse.
0: Et merci à Jessica de l'Office de tourisme de la vallée du Gapot pour toutes ces bonnes idées de balade et de visite.
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0: Mais sur Ici Provence, on joue juste après Michel Berger. Ici enchanté, vous allez pouvoir gagner votre kit de l'été. Si vous trouvez le mot masqué dans une chanson, bah vous verrez. On écoutera un extrait là juste après Michel Berger.

0: Michel Berger sur Ici Provence.
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0: On va changer totalement de registre avec Ici on chantait le jeu de l'été sur Ici Provence qui vous permet de gagner le kit de l'été Ici qui comprend, avec le logo qui va bien de votre radio préférée, les tongs, le bob, le sac en toile, le t-shirt et on a rajouté deux paires de lunettes pour l'éclipse du 12 août. On va jouer donc et chanter ensemble dans quelques minutes. Pour cela, on va écouter tout de suite un extrait de chanson. Sauf qu'il y a une cigale, un peu coquine, cette cigale qui symbolise sur un mot que vous allez devoir deviner. Tendez bien l'oreille.

0: Ah, alors, quel mot manque? Vous nous le dites au 04 42 38 08. Il est 08 et on se retrouve après Gaëtan Roussel.
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0: avec Gaëtan Roussel sur Ici Provence.
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0: Et oui, et on joue avec Noémie qui est à Port-Saint-Louis-du-Rhône. Bonjour Noémie.
2: Oui, bonjour.
0: Comment ça va Noémie ?
2: Très bien, merci. J'espère que tout le monde va bien aussi.
0: Écoutez, de notre côté, tout va bien. Également, vous chaussez du combien, Noémie ?
2: Je chausse du combien ? Oui. Du 39.
0: 39 ? C'est pour,
2: oui.
0: C'est par rapport aux tongs, pour voir si...
2: D'accord.
0: Ouais, bon, 39, ça devrait aller. Ça devrait aller. Le tour de tête ?
2: Alors là, c'est une bonne question, je ne sais pas.
0: Ah mince ! Bon, j'espère que le bob vous ira quand même. Le t-shirt, on est sur quelle taille ?
2: Moi, je mets du XL.
0: Du XL, d'accord. Bon, on va voir ce qu'on peut faire aussi. On va s'organiser, Noémie. Les paires de lunettes, bon, de ça, il n'y a rien de particulier. Hein. Voilà. OK ? Bon.
2: Oui.
0: Eh ben, on est bien. Très bien. Et puis, vous pourrez mettre tout ça dans le sac en toile. Hein,
2: super.
0: Avec le logo de votre radio préférée, Noémie. Bon, si on chantait...
2: Allez, c'est parti.
0: C'est parti. On y va avec cette chanson de Patrick Sébastien.

0: D'accord.
1: Une chance okay. sur trois pour remporter ce kit de l'été. Ok.
0: Allez, ben on croise les doigts.
1: Bon, je vous souhaite une belle journée à Port-Saint-Louis.
0: Merci, vous aussi.
1: Et on se dit peut-être à tout à l'heure.
0: Peut-être à tout à l'heure, merci.
1: Belle journée, Noémie. Au revoir. Et il y aura une toute dernière chance pour gagner ce kit de l'été. Ce sera dans une heure sur Ici Provence.
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1: Ces tendances, c'est à suivre dans quelques minutes sur Ici Provence, après Renaud en cloque. Il sera question de papouille. Mais oui, de papouille.
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1: La Renault sur Ici Provence.
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1: C'est Tendance, votre rendez-vous quotidien avec Muriel Jordan pour tout comprendre des phénomènes de société. Muriel, on s'intéresse aujourd'hui à un métier qui commence à émerger en France.
4: Oui, le métier de papouilleuse. J'ai lu ça dans le journal La Dépêche. Faire des papouilles, c'est une reconversion professionnelle qui commence gentiment à monter en France. Alors évidemment, prononcer le terme papouille risque d'éveiller certains esprits mal placés qui feraient mieux de se rendormir, parce qu'ici, la papouille, c'est un nouveau soin de bien-être qui plaît. Déjà parce qu'il nous rappelle l'enfance, vous savez, les gratouilles relaxantes de maman sur la tête, les petites caresses sur les bras. À Alençon, à Montauban, en Ile-de-France, à Rouen, on voit fleurir des bars à papouilles, des salons de bien-être qui proposent des papouilles sur leur carte, il y a une vraie demande sur les réseaux sociaux.
5: Moi, il faut savoir que je suis une dingue, mais je raffole des papouilles dans le dos. Ça me détend, mais je crois que c'est la seule chose qui peut me détendre autant.
6: Pourquoi il n'existe pas des massages en mode papouille ? Moi, je suis plus sensible aux papouilles qu'au massage. Et franchement, je serais prête à payer.
4: Côté tarif, il faut compter entre 30 et 50 euros la séance de papouille dans les salons ou à domicile.
1: C'est donc, Muriel, un secteur en pleine mutation qui casse les codes du bien-être traditionnel.
4: Oui, et qui nous prouve que les gens ont besoin de reconnexion humaine. Ces reconversions concernent en majorité des femmes qui ont bossé, par exemple dans le social ou dans le domaine de la santé, et qui trouvent du sens dans cette nouvelle pratique. En revanche,

0: revanche, et c'est très curieux, j'ai pas encore vu de rapporteur de la commission d'enquête parlementaire sur l'audiovisuel public se reconvertir dans la papouille. Peut-être un jour, hein, qui sait. En tout cas, certains se sont lancés par envie d'offrir un moment de détente et de relaxation, comme Ikram, devenue papouilleuse en Île-de-France, dans le Val-d'Oise, que j'ai contacté.
1: La papouille, c'est un moment où on s'autorise à ne rien faire, à recevoir, à se laisser porter. Contrairement au massage ou au spa ou autres prestations, c'est vraiment voilà, un cadre beaucoup plus familier, beaucoup plus intimiste et qui nous rappelle un peu des souvenirs d'enfance. C'est vraiment une approche très sensorielle, très différente, très enveloppante. Il y a des sensations de chaud, de froid, on joue avec des huiles chaudes, des instruments froids. On ne vient pas juste pour se faire masser. En fait, on vient vraiment chercher une expérience, se poser, lâcher prise.
0: Mais comment en arrive-t-on, Ikram, à devenir papouilleuse ?
1: Je suis même une grande fan, une grande consommatrice de papouilles de cheveux, de massages crâniens. Et je me suis rendu compte très vite qu'il y avait vraiment un vrai besoin et même une demande et surtout qu'il n'y avait pas vraiment de professionnel dédié à ça. J'ai décidé de faire une reconversion. Je travaillais voilà, en aéroportuaire, donc en tant qu'agent d'escale. J'ai décidé de me lancer dans quelque chose de plus adapté avec mon quotidien, un métier plutôt qui me fait d'autant plus plaisir.
0: Bref, devenir papouilleuse, c'est tendance et c'est tant mieux. Au lieu de se prendre la tête, on peut se la faire gratter, la tête.
2: Merci Muriel, avec cette belle tendance, quoique un peu énigmatique. On se retrouve dans quelques minutes pour l'info sur Ici Provence.
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4: 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On en parle dans un instant avec Arnaud Fontanet, chercheur.
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0: Bambou et Marc Lavoine sur Ici Provence.
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0: Et sur Ici Provence, je vous souhaite une excellente fin de matinée. À 11h, les infos à Marseille, en Provence, avec Sarah Kelifi. Sarah, les obsèques du sapeur-pompier des Bouches-du-Rhône, décédé lundi, auront lieu demain.
2: Les pompiers des Bouches-du-Rhône donnent rendez-vous à 10h à Saint-Étienne-du-Gré samedi pour rendre hommage au pompier volontaire Laurent Manson. Il est décédé alors qu'il participait à un dispositif de prévention de lutte contre les feux de forêt. Il sera nommé sergent à titre posthume. Plusieurs décorations lui seront décernées, dont la médaille d'honneur des sapeurs-pompiers pour service exceptionnel et médaille d'or pour acte de courage et de dévouement. Dans les Hautes-Alpes, un sixième pompier blessé pendant les opérations de noyage du feu qui a parcouru 510 hectares sur la commune de L'Argentière. Dans le Var, les feux du Gros Bessillon et de Brignoles sont fixés. Et en Gironde, un peu d'optimisme. Avec 42 000 hectares parcourus, le feu est contenu, selon la préfecture girondine ce matin. Le risque de feux de forêt reste élevé en Provence, surtout dans le Var. 4 massifs interdits d'accès. Dans les Bouches-du-Rhône, les massifs sont ouverts, mais restez prudents, surtout dans les terres où le vent va se lever cet après-midi avec des rafales pouvant atteindre les 45 km/h. Des feux de forêt et des fortes chaleurs qui dégradent la qualité de l'air. Le Var et les Bouches-du-Rhône sont en alerte pollution. Conséquence, la vitesse sur les routes est abaissée de 20 km/h. Les contrôles seront renforcés. Il est aussi interdit de brûler des déchets verts. Franco Baresi s'est éteint ce matin. Il capitano du Milan AC en 1993 face à l'OM, il avait 66 ans. Après la grande boucle homme et avant le Tour de France des femmes, place à la 76e ronde internationale cycliste d'Aix. Ça sera ce soir de 18h30 à 22h30, un critérium à la renommée internationale. Attention aux restrictions de circulation dans le centre-ville d'Aix-en-Provence. Et puis c'est une compétition un peu moins sportive mais tout aussi sérieuse. La Coupe d'Europe de Mulet fait une étape dans les Bouches-du-Rhône aujourd'hui. Une manche qualificative pour l'Euro Mulet qui aura lieu en septembre à Limoges. Le rendez-vous est donné à la Bistroquette, rue du Pont.
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0: Avec la météo et de fortes chaleurs attendues cet après-midi, plus particulièrement en Dracénie. Alors il va faire chaud partout, hein, évidemment. Dans les Bouches-du-Rhône, ce sera une trentaine de degrés sur le littoral, jusqu'à 35 degrés dans l'arrière-pays. Et puis dans le Var, 32 degrés à Toulon, 37 autour du golfe de Saint-Tropez. Et donc en Dracénie, 38, 39, peut-être même 40 ici et là. Donc la prudence est vraiment de mise cet après-midi. Et Sarah l'évoquait aussi, en plus il y a ce léger mistral qui va souffler cet après-midi et qui va engendrer des risques d'incendie, évidemment, ou de propagation d'incendie si cela devait advenir. Donc double vigilance cet après-midi partout dans notre région. Du côté de la route, là aussi on est vigilant avec cet accident toujours en cours. C'est sur l'A7, accident qui implique trois véhicules au niveau de la phare Les Oliviers. C'est en direction de Salon de Provence et on a un énorme bouchon parce qu'il y a des retours de vacances. Vous nous quittez, vous rentrez chez vous, vous anticipez votre départ. Et bien là, c'est pas de chance parce que c'est très compliqué sur la 7 et sur la 8 puisque le bouchon remonte en direction d'Aix-en-Provence. Il débute à partir d'Aiguilles, donc c'est une dizaine de kilomètres de bouchon en tout en direction de Salon de Provence. C'est d'ailleurs assez chargé quand en amont vous traversez Aix, toujours dans la même direction, et puis sur la 7 au niveau du péage de Lançon de Provence en direction de Salon. Toujours du monde sur la 7, mais à Marseille cette fois-ci à cause des travaux du côté des Égalades, c'est dans les deux sens. Et puis dans le Var, dans l'ensemble, ça se passe bien, hormis autour du golfe de Saint-Tropez. Et comment ça se passe à l'eau? Eh bien, on va le savoir tout de suite grâce à Cédric Frémy et Kevin Colloc. Comment ça roule du côté d'Allo?
4: Ça roule plutôt bien. Il y a quand même pas mal de monde sur la route d'Allo. Je ne sais pas si tous les automobilistes sont là pour leurs lunettes solaires.
0: Oui, pour aller vous voir, bien sûr.
4: Tout à l'heure. Ouais. Voilà. Mais ça fait quand même. On n'a peut-être pas prévu assez de lunettes, vu le monde qu'il y a tout de même sur la route. Il y avait pas mal de monde pour rentrer dans Marseille, dans l'autre sens de circulation. Ouais. Et puis, sachez qu'il fait actuellement 31 degrés sur Allo.
5: 32
0: degrés. Soyez précis, s'il vous plaît. Ouais.
4: Oui, 32 degrés sur Allo à cette heure-ci. Donc, prudence, si vous venez nous rejoindre, vous mettez la casquette, les lunettes de soleil, tout ce qu'il faut pour récupérer votre paire de lunettes solaires pour l'éclipse du 12 août. on est avec vous, cours du 11 novembre, dans moins de 5 minutes.
0: Allez, on se retrouve. Alors, dans 5 minutes, vous retrouverez donc les auditrices et auditeurs d'ici Provence. Et puis nous, à l'antenne, on se retrouve dans une vingtaine de minutes.
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0: Et avant les randos de Cédric Frémy qui nous emmènera du côté du vieux Vernègue dans le massif des Costes, et bien la balade de Jim signée Alain Souchon. Très belle matinée.

0: La balade de Jim avec Alain Souchon sur Ici Provence.
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0: Pour la rando, ce sera avec le podcast Cédric Randonne dans 3 minutes qui va nous emmener entre Lambesc et Sénas dans le massif des Costes. Après, les Corgis.

0: Lionel et Corgi sur Ici Provence, 11h14.
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0: Allez, c'est parti pour les randos avec Cédric Frémy et son podcast Cédric Randonne. Cédric, vous nous emmenez randonner ce matin entre Lambesc et Sénas sur le massif des Costes.
3: Oui, précisément au Vieux-Vernègue, connu dans la région pour ses ruines provoquées par le tremblement de terre du 11 juin 1909. Alors on peut y aller en voiture et marcher quelques minutes là-haut, mais comme je suis là pour randonner avec vous, autant faire une belle boucle au départ d'Alens. Garez-vous près du Spar et grimpez sur la petite colline juste à côté avec sa Vierge et ses cyprès. Vous avez déjà une belle vue sur la Tour des Opies, le point culminant des Alpilles, mais aussi sur le Luberon et Malemort. Vous rejoignez les ruines du château et la Tour Escalier, d'où vous appréciez la vue sur les toits d'Alens et sur notre fameux massif des Costes juste en face. Pour y aller, descendez par le portail monumental et les marches qui mènent au Beffroi d'Alens, puis à l'église, jusqu'à ce que vous trouviez le GR6, un étroit sentier quelque peu boueux après la pluie, et qui monte tranquillement à travers la forêt, offrant à un moment une jolie vue sur le château de Vernègue, près d'un verger et d'une ancienne fontaine. Vous voilà donc sur le site du Vieux Vernègue, un plateau dont vous pouvez faire le tour par exemple par la droite, repérer les antennes, pour arriver en bord de falaise. Des barrières sécurisent le site. Vous avez une vue plongeante sur Alens et la vallée de la Durance. Sur la gauche, c'est la colline Saint-Jacques au-dessus de Cavaillon. Au loin, c'est Châteauneuf de Gadagne, Châteauneuf du Pape et même les Monts d'Ardèche. Vous reconnaissez aussi Notre-Dame de Beauregard au-dessus d'Orgon et au fond légèrement à gauche, c'est Avignon. Et sur la droite, en face de Malemort, de l'autre côté du pont sur la Durance, c'est Mérindol. Quittez ce belvédère pour rejoindre la table d'orientation au sommet de l'ancien moulin. Un escalier métallique vous y conduit. Vous avez une vue magnifique sur les Alpilles avec au loin les Cévennes et le pic Saint-Loup dans l'Hérault, la plaine de la Croix, la Camargue, les installations portuaires de Fos, l'étang de Berre, les falaises du plateau de l'Arbois, Marseille Vert, les monts Puget et Carpiègne dans les Calanques, l'Étoile, la Sainte-Baume, le mont Olympe, la montagne Sainte-Victoire, le Concord, la Quille, les montagnes du Verdon, le Mournay, Nègre, point culminant du Luberon, la montagne de Lure, Cadenet, Loris, Charleval ou encore Pont-Royal. Un grand waouh! La photo avec les ruines du château de Vernègue-le-Haut et Sainte-Victoire, c'est un incontournable. Vous quittez le site du Vieux-Vernègue par un escalier qui mène aux émouvantes ruines de l'église Saint-Jacques, elle aussi en partie détruite lors du séisme de 1909, puis à la nouvelle église. Direction ensuite Kazan, le viaduc TGV et notre prochain objectif, le temple de Diane. De Vernègue, vous empruntez un raccourci balisé en bleu qui descend vers un oratoire, puis vous coupez à travers les vignes et le pavillon de Victoire. Vous atteignez alors le château bas, propriété viticole, à l'arrière de laquelle, dans un écrin de verdure, se dresse la colonne cannelée et le pilastre du temple de Diane datant du 1er siècle avant Jésus-Christ. Pour rentrer à Alens, j'ai choisi de passer sous le viaduc TGV, soyez prudents sur la route, puis par l'Héritière, le hameau de Vinsargues et la chapelle Saint-Symphorien. Le balisage jaune vous fait passer par la Pinède, au-dessus de la ligne à grande vitesse, vous verrez avec un peu de chance un TGV arriver, jusqu'à ce que vous retrouviez le petit sentier bleu du début. Au total, une boucle facile, mêlant patrimoine et panorama, de près de 17 km tout de même, et plus de 400 mètres de dénivelé, réalisé pour ma part en 4 heures. Attention au risque estival d'incendie, si sur la carte de la préfecture des Bouches-du-Rhône, les rocs sont en rouge, randonnée interdite.
0: Merci Cédric, et vous pouvez retrouver les photos et la trace de la rando sur la page du podcast Cédric Randonne. C'est sur l'appli Radio France et sur ici.fr. L'épisode s'appelle Vieux Vernègue, la mémoire du séisme de 1909 dans le massif des Costes entre Alens et le temple de Diane. Vous verrez notamment les photos de cette église en ruine ou encore de la vue depuis la table d'orientation avec notamment le pic Saint-Loup près de Montpellier qu'on voit assez rarement. Cédric a donc eu la chance. Et puis une vidéo est en ligne sur notre page Facebook. Elle résume en une minute la rando de Cédric. Vous pouvez aller la voir, la liker, la commenter et même la partager.
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0: C'est à qui le tour? C'est Mylène Farmer. Cédric, qu'on va retrouver justement à l'eau dans quelques minutes avec une coloc pour une ultime distribution de lunettes pour l'éclipse.

0: Mylène Farmer sur ICI Provence. Et c'est à qui le tour pour récupérer ses lunettes pour l'éclipse du 12 août, l'éclipse solaire? On va le savoir tout de suite. On est à Allo avec Kevin Colloc et Cédric Frémy qui poursuivent leur tournée de la région. Rebonjour les garçons.
1: Salut Thibault.
0: Ouh, j'entends des cigales.
1: Il n'y a jamais eu autant de monde à Allo qui attend le bus, quoi. Est-ce qu'on peut les entendre? Faites du bruit.
0: Décidément, quel succès!
1: Non, mais on voulait prendre le 144, prendre le bus, nous.
2: Vas-y, va ce bus.
1: Tranquillement. Et y a un monde de dingue. C'est fou, mais c'est génial. On est super heureux d'avoir les auditeurs et auditrices de ICI Provence qui sont là avec les lunettes solaires pour l'éclipse du 12 août. Et en plus, Cédric, vous êtes entouré de fans avec nous.
3: Ah oui, bonjour, quel est votre prénom?
4: Domi.
3: Il paraît que vous êtes intimidé de nous voir.
4: C'est ça.
3: Pourquoi?
4: Parce que je suis fan de la radio et là, ça fait tout drôle.
3: Voilà. Alors, on parlait de mon accent. Qu'est-ce que vous en pensez de mon accent?
4: Non, il est très bien.
3: Mais non, je n'ai pas d'accent.
4: Mais écoutez, moi, en tout cas, ça passe bien. Moi, j'écoute et puis ça me convient très bien. Franchement, vous êtes au top.
3: Bon, c'est gentil. Et donc, vous avez, vous aussi, regardé les randos et écouté le podcast Cédric Randonne?
4: Ben, ça fait rêver, vu qu'on est à la maison, il fait trop chaud. Donc là, on s'évade, grâce à vous.
3: Ben, merci. Donc, quel succès on fait. J'ai bien fait de demander à ma direction une troisième saison. Là, on est la deuxième. Donc, je vais continuer pour l'année prochaine. Kevin, bien entouré aussi.
1: Moi, j'ai croisé Patrick Thieu, qu'on a régulièrement à l'antenne de ICI Provence, qui, alors on ne va pas donner l'adresse exacte, mais est un habitant d'Allo. Pourquoi il fait bon de vivre ici, à Allo? C'est quoi le fait que Allo, c'est si typique, à côté de Marseille?
5: Alors, c'est vrai que c'est tout près de Marseille, puisque ça touche vraiment à un arrondissement. Mais en fait, c'est en quelque sorte une principauté à l'eau. C'est-à-dire qu'il s'y passe toujours quelque chose. C'est pas loin de Marseille, mais ce sont les collines de Marcel Pagnol avant tout. Et puis, c'est aussi les décors maintenant depuis 2 ans de Plus belle la vie.
1: On n'est pas loin, là. Le bar, il est tout en haut.
5: Le bar du Mistral, il est sur la place de l'église, la place de la mairie. Et juste à côté, il y a la quincaillerie, qui n'est pas une quincaillerie au départ, qui est un service de mairie historique, si on peut dire, pour Allo et ses racines. Et c'est vrai que pour le tournage de Plus belle la vie, ça devient la quincaillerie d'Allo. Mais il n'y a pas de quincaillère à l'intérieur.
1: Par contre, le bar, lui, c'est un vrai. Hein.
5: Le bar, c'est un vrai, mais alors tout ce qui est à l'intérieur, tout le décor intérieur est tourné non pas sur place, mais à la Belle de Mai à Marseille. C'est ça la magie de la télé et du cinéma.
1: D'ailleurs, Cédric, on a eu droit au café à Fuveau, on avait les pains au chocolat à Gémenos. On fait l'apéro là, à l'eau ou pas? Parce que c'est l'heure. Hein.
3: Ouais, alors. Bon, qui veut ses lunettes? Vous en voulez combien?
0: On avait dit une paire.
1: Il y a plein de bras qui se lèvent là, Thibaut.
0: On avait dit une paire.
3: Qui veut des lunettes?
1: Bon, et on peut demander la meilleure radio, c'est ICI Provence. C'est quoi la meilleure radio? C'est
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1: Voilà, ça c'est dit.
0: Bravo à vous et merci pour cette tournée de la région. Il y en aura peut-être d'autres dans les jours qui viennent sur ICI Provence pour vous offrir ces lunettes pour l'éclipse solaire du 12 août. Oui.
1: Oui, je voudrais juste remercier l'équipe municipale d'Allo qui en 24 heures a réussi à bloquer le cours du 11 novembre pour nous accueillir. On a créé un embouteillage dans le village, on s'en excuse. On remercie tout le personnel, la police municipale qui est également là pour notre sécurité. Donc on s'excuse, si vous prenez un quart d'heure de bouchon pour rentrer dans Allo, c'est notre faute.
0: C'est votre faute.
1: Voulait le dire.
0: Merci pour la précision. Et rentrez bien à la maison et bonnes vacances pour ceux qui sont concernés comme vous, Kevin, d'ailleurs. Allez, très belle journée à vous. D'autres lunettes à gagner très vite sur ICI Provence, évidemment. Eros Ramazzotti avant l'info route de 11h30 avec pas mal d'infos à vous communiquer d'ailleurs.

0: sera Mazzotti à 11h30 sur Ici Provence. L'info roue dans une minute.
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4: Depuis 135 ans, l'Institut Pasteur œuvre pour un monde en meilleure santé. On en parle avec Arnaud Fontanet, chercheur. Arnaud, bonjour.
5: Bonjour.
4: Pouvez-vous nous résumer en quelques mots les actions de l'Institut Pasteur ?
5: Oui, nos recherches concernent en priorité les maladies infectieuses, la résistance aux antibiotiques, les cancers. Mais nous étudions aussi la maladie de Parkinson ou la maladie d'Alzheimer.
4: Et précisez-nous votre domaine d'intervention.
5: Alors moi-même, je suis médecin épidémiologiste. Je travaille principalement sur les virus qu'on appelle émergents. On envoie des équipes sur le terrain pour comprendre comment ces nouveaux virus se transmettent, quelles seraient les complications pour les personnes infectées. Ouais. 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
0: L'inforoute à 11h32 sur Ici Provence, avec cet accident dont je vous parle depuis tout à l'heure qui s'est produit au niveau de la Fare les Oliviers sur l'A7 en direction de l'Anson de Provence et de Salon. Accident terminé depuis quelques minutes, il impliquait trois véhicules, par contre le bouchon lui est toujours là. Et il risque de perdurer encore un moment. On a 3 km donc sur la 8 en direction sur la 7 en direction de Salon. Et puis ensuite, c'est quasiment jusqu'au péage de l'Anson de Provence. Et puis ensuite, on a ce bouchon qui remonte sur la 8 quand vous arrivez d'Aix-en-Provence, qui remonte jusqu'à Vintabrin. Bon, tout à l'heure c'était Aiguille, donc ça va légèrement mieux, mais vous allez rester encore coincé pendant quelques minutes sur ce secteur, également sur la 7 avec un bouchon qui remonte aussi sur la 7 quand vous arrivez de Marseille. La traversée d'Aix-en-Provence via l'A8 qui est un peu compliquée, c'est très dense à partir du péage de la Barque jusqu'au centre d'Aix-en-Provence. Après, il y aura une légère amélioration avant de retrouver le bouchon que j'évoquais à l'instant en direction de Salon de Provence. Toujours pas mal de monde du côté de Marseille sur l'A7 à cause des travaux aux Égalades. Ça, vous commencez à être habitué depuis quelques jours. Martigues, c'est assez chargé. Là aussi, il y a des travaux sur le viaduc de Martigues. Donc là, c'est aussi chargé. Et puis après, à proximité des plages varoises, là aussi, beaucoup de monde, notamment du côté du golfe de Saint-Tropez.
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0: Bah tenez, oui, les plages, on y reste, avec plutôt de bonnes nouvelles. Plage de Carreau à Martigues, l'air est à 28, l'eau est à 26. Attention, il pourrait y avoir quelques méduses, tout comme à Carry-le-Rouet d'ailleurs, où l'eau est aussi à 24, l'air à 28. On file à Bandol, plage de Rennecros, l'air est à 29, l'eau est à 25. Et puis si vous êtes du côté de Sifour, à la plage des Zambiers, eh bien l'air est à 30 et l'eau est à 27. Bonne baignade.
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0: Diana Ross sur Ici Provence avec cette chaîne Reaction. Avant de retrouver les astuces de l'été de Catherine Fructus, on va parler de café avec elle.

0: Diana Ross sur Ici Provence.
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0: Et notre rendez-vous quotidien avec les astuces de l'été de Catherine Fructus, que ce soit en Provence, en Corse, en Italie, dans toute la Méditerranée, nous avons des astuces centenaires, voire plus, qui peuvent nous aider à réparer les corps et les objets. Et Catherine Fructus vous les partage avec Eric Maronne.
3: Bonjour Catherine.
4: Bonjour Eric, bonjour à tous.
3: Je me permets de vous offrir une tasse de café aujourd'hui.
4: Je vous remercie Eric, je l'accepte avec plaisir. Mais je vais quand même vous donner quelques petites astuces puisqu'on parle café.
3: Pour préserver l'arôme par exemple.
4: Alors voilà, la règle de base, pour en préserver l'arôme, comme il craint les coups de chaud, car il rancit très vite et qu'il craint la lumière, comme beaucoup d'aliments d'ailleurs, on va conserver notre café au réfrigérateur dans une boîte en fer. Et pour en développer l'arôme, tout en réduisant une trop forte amertume, on va ajouter quelques grains de sel au café moulu avant de le préparer. C'est comme ça qu'on fait encore en Italie, figurez-vous.
3: Bon, vous allez encore vous moquer, je ne me tâche rarement avec du café, mais si ça m'arrive.
4: Voilà, alors comme ça vous arrive très souvent, écoutez bien l'astuce. Oui. Alors déjà, sur un tissu en coton, en vrai coton j'entends, on étale une goutte de glycérine qu'on achète à la pharmacie, on masse délicatement, on rince à l'eau pure, puis on lave avec notre lessive habituelle. Si la tache est sur du bois, on tamponne la tache avec de l'eau oxygénée à 10% volume, puis on ponce légèrement au papier de verre 00 avant de cirer. Et sur une moquette ou un tapis, si la tache est fraîche, on va l'éliminer en rinçant à l'eau gazeuse avant de sécher.
3: Et s'il reste des traces ?
4: Alors là, on va appliquer un mélange de vinaigre d'alcool et d'alcool fort, comme du rhum, de la vodka ou de l'eau de vie.
3: Il paraît que le café est bon pour la beauté, Catherine ?
4: Ça, c'est bien.
3: Mais ça se voit.
4: Vous êtes gentil. C'est un formidable anti-cerne. Une cuillère à soupe de marc de café mélangée à une cuillère à soupe de yaourt nature et appliquée 10 minutes sur les cernes avant de rincer, c'est pas plus compliqué.
3: C'est tout simple.
4: Et ça marche.
3: Et c'est pas tout ?
4: Ah ben non, c'est un excellent gommage. Très doux, au lieu de jeter le marc, on va frotter nos mains comme si on voulait les laver avant de les rincer.
3: Et pour le visage ?
4: On mélange une cuillère à soupe d'huile d'olive ou de tournesol. Une bonne cuillère à café de marc de café et une petite cuillère de miel de lavande. On va masser très doucement, en mouvement circulaire, visage et cou, avec ce gommage coup d'éclat.
3: Il a beaucoup de vertus ce café. Le marc, par exemple, est un excellent engrais et un répulsif aussi pour le balcon ou le jardin.
4: Absolument. Là, on peut en mettre sur la plupart de nos plantes, et que ça soit sur le balcon ou dans le jardin. Surtout, on ne jette plus le marc de café. Ouais. Et on peut même en demander à notre copain du bistrot du coin, parce que lui, il le jette.
3: Merci Catherine.
4: Merci à vous.
3: À demain.
0: Merci Catherine Fructus. Son dernier livre à Catherine Fructus, n'hésitez pas à vous le procurer. Il s'appelle « Le guide des remèdes d'autrefois ». Plus de 600 savoirs anciens pour se soigner au quotidien.
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0: Et dernière occasion ce matin de gagner d'abord le kit de l'été avec les tongs, le bob, le sac en toile, le t-shirt et deux paires de lunettes pour l'éclipse solaire du 12 août. Et puis la possibilité peut-être aussi de gagner une carte cadeau de 50 euros, ça on verra. Ce sera suite au tirage qui aura lieu dans pas très longtemps, ce sera avant midi. Alors comment jouer ? C'est très simple, vous nous appelez tout de suite, 04 42 38 08 08, enfin tout de suite, dès qu'on aura écouté un extrait d'une chanson, il y a un problème avec cet extrait en fait, c'est qu'un mot a disparu à cause d'une cigale malicieuse. Et il va falloir retrouver ce mot, si vous retrouvez ce mot. Vous nous appelez et on chante ensemble dans quelques minutes. Et cet extrait, c'est celui d'une chanson, d'une super chanson de Juliette Armanet.

0: Alors, comme un quoi? Vous nous le dites tout de suite au 04 42 38 08 08 et on se retrouve après M. Pokora.
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0: quand même avec M. Pokora sur Ici Provence.
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0: On joue avec Fabienne qui est à Aix-en-Provence. Bonjour Fabienne.
2: Bonjour.
0: Comment ça va Fabienne?
2: Ça va très bien.
0: En pleine forme?
2: Je vous ai en ligne. Ouais. Ben oui.
0: Bon, tout est prêt pour midi là?
2: Je suis en train de finir ma salade.
0: Ouais.
2: Tout ira bien.
0: Une petite salade, c'est quoi comme salade?
2: Une petite salade verte, toute bête.
0: Ah, toute bête, d'accord. Et vous mangez que ça ce midi?
2: Non, j'ai fait une côte de porc marinière.
0: Ah, quand même, je me disais, oui, d'accord.
2: Et je vais mettre quelques noix dans la salade.
0: Ouais, c'est parfait, ça, c'est parfait. Bon, Fabienne, avant de passer à table, on joue ensemble et on chante ensemble.
2: Oui.
0: Enfin, surtout vous, d'ailleurs.
2: Par contre, je chante pas parce que sans ça, les cigales, elles vont être mouillées, tout à l'heure.
0: Oui, c'est pas grave, on a besoin de pluie, Fabienne.
2: Oui, non.
0: Bon, Fabienne, je ne vous en voudrais pas. Vous pouvez au moins fredonner quand même.
2: Je vais essayer.
0: D'accord. Allez, c'est parti avec cette super chanson de Juliette Armanet.
3: Tous les jours du disco. Voilà. 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
0: Ah, voilà ce que je voulais entendre. Ah, je salue l'effort, Fabienne. Oui, comme un coquelicot, c'est bien ça, bravo à vous. C'était le mot à deviner à cause de cette cigale, pas encore mouillée donc.
2: Non, je leur évite ça quand même, les pauvres. Même si on a besoin de pluie.
0: Vous êtes trop sympa.
2: Et même si les pompiers ont besoin de pluie.
0: Oh que oui. Bon, bravo à vous, vous gagnez le kit de l'été et vous êtes sélectionné pour le tirage qui aura lieu dans quelques minutes pour peut-être gagner une carte cadeau d'une valeur de 50 euros. D'accord Fabienne?
2: Super,
0: Bon repas, bonne salade.
2: Merci beaucoup, merci Ici Provence, merci beaucoup.
0: Et merci à vous et peut-être à tout à l'heure dans quelques minutes sur Ici Provence.
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0: De bons baisers de Marseille, de Moussita Elie Jouvin sur Ici Provence. Et tout de suite, on va savoir qui est l'heureuse élue, puisqu'on n'a eu que des participantes ce matin au jeu de l'été. Ici, on chantait. Qui va gagner la carte cadeau de 50 euros?
1: Allô?
0: C'est... Est-ce que ce serait Noémie de Port-Saint-Louis-du-Rhône, qui chausse du 39?
1: Oui.
0: C'est bien ça? Oui, vous chaussez toujours du 39, Noémie?
1: Oui, j'ai pas changé depuis tout à l'heure.
0: Bon, non seulement vous avez gagné le kit de l'été, mais vous avez, qui plus est, remporté également la carte cadeau de 50 euros, Noémie.
1: Super, merci beaucoup.
0: Bravo à vous.
1: Merci.
0: Félicitations, Noémie. Et je vous souhaite une très belle journée à Port-Saint-Louis-du-Rhône.
1: Merci, vous aussi.
0: Et on se dit à bientôt.
1: Oui, à bientôt, merci.
0: À très vite, belle journée Noémie. L'heureuse gagnante du jour, une autre carte cadeau à gagner dès demain sur Ici Provence. Et puis l'équipe de l'été, évidemment.
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0: Et toute l'actu locale, c'est dans 5 minutes sur Ici Provence, juste après Art Mengo.

0: Les parfums de sa vie avec Armengo sur Ici Provence.
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0: Ici Provence, il est midi et je vous souhaite une excellente journée. Les infos à Marseille et en Provence avec vous, Sarah Kilifi. Sarah, des routes de Provence bien encombrées à la mi-journée.
2: Bison futé, voie rouge dans le sens des départs aujourd'hui, noir demain. Au volant, vous avez sans doute le sourire hein, sur la route des vacances, mais gare à l'arrêt à la pompe, les prix grimpent de nouveau. Le gazole a pris 31 centimes depuis le début de l'été. Le litre d'essence dépasse les 2 euros. De quoi vite déchanter, vous avez constaté Yvan Planteil à cette station essence du 8e arrondissement de Marseille.
3: Pour Simon, c'est un peu la double peine. D'un côté, la nostalgie des vacances, les 5 heures de route pour rentrer chez lui dans le Tarn. Et de l'autre, son utilitaire qui est sur la réserve.
4: Oui, ça grimpe un peu vite. Ouais. 2,39 le bordel, ça pique. Hein.
5: Il a abandon la guerre.
6: Hein. Et est-ce que quand vous êtes parti, il était moins cher ou pas?
5: Ah oui, totalement. Ouais. Bah, de toute façon, moi j'allais à Total. Donc les mecs, ils avaient bloqué les prix à 1,99. Là, j'avoue que j'ai pas réfléchi. J'ai pris la première qui passait et zou. J'y penserai la prochaine fois. Celle-là, j'y reviendrai plus.
3: Stéphanie, cette Marseillaise, ne partira que quelques jours cet été. Ça coince sur son compte en banque. Et l'essence rentre forcément dans l'équation.
7: Ouais, on limite quand même. Si on comptait monter 2 week-ends, 2 jours, on va monter un week-end 3 jours et demi. Quoi. Oui. Parce que mine de rien, l'écart entre le péage et le carburant, ça change.
3: Même si ses revenus de chercheur en biologie sont confortables, Fabien sait que son choix de prendre la voiture avec lui en vacances va lui coûter cher.
8: Ça risque d'alourdir sensiblement la facture des vacances.
6: Et est-ce que même sur place, vous allez peut-être y aller un peu mollo sur les déplacements ou...
8: Je suis dans une situation où je peux encore me le permettre, donc je suis conscient que ça, c'est précieux.
3: Et d'après une étude, plus de 2/3 des Français ont changé leur plan cet été à cause du coût des carburants.
2: Et vigilance, si vous conduisez cet après-midi, les Var et les Bouches-du-Rhône sont en alerte pollution. La vitesse des routes est donc abaissée de 20 km/h et les contrôles seront renforcés. La qualité de l'air est dégradée à cause des incendies et des fortes chaleurs. Des feux du Gros Bessillon et de Brignoles fixés dans le Var, en Gironde, la préfecture a annoncé ce matin que le feu est contenu. Il a ravagé 42 000 hectares. Le risque de feux de forêt toujours très élevé en Provence, hein, surtout dans le Var. 4 massifs interdit d'accès et dans les Bouches-du-Rhône les massifs sont ouverts mais restez prudents, surtout dans les terres où le vent va se lever cet après-midi avec des rafales pouvant atteindre les 45 km/h.
0: Et si au lieu de randonner vous alliez à la plage?
2: Et pourquoi pas même y emmener vos toutous, c'est possible à Toulon. La municipalité a inauguré hier une caniplage près de la Tour Royale. Christelle Marquès, vous y êtes allée pour y jeter un coup d'œil et beaucoup de maîtres se baignent déjà avec leurs compagnons à quatre pattes.
9: Ça n'a rien à voir avec ce qu'on fait d'habitude. Donc là, il prend le frais, on est à l'ombre, il se régale. Il nage pas, il court dans l'eau, il va chercher des cailloux, il est heureux. Là, j'avoue, c'est super parce qu'en plus, ce matin, c'est à l'ombre.
10: C'est super.
11: On a vu, là, il s'est jeté à l'eau.
10: Ouais, il s'est jeté à l'eau. Maintenant, je commence à rencontrer toujours les mêmes habitués, je pense, les gens du coin. Ouais, ça, c'est génial, quoi. Donc, on rencontre tout un tas de chiens et puis... Je pense qu'il se régale, quoi.
11: C'était la petite baignade du matin?
12: Oui. Comme moi, elle aime bien se baigner et elle a appris à nager. C'est un jeune chien. Et au début, elle avait peur de nager, mais elle a appris au fur et à mesure. Et maintenant, elle adore se baigner.
2: Et si vous ne pouvez pas vous rendre à cette caniplage, pas d'inquiétude. Sur ici.fr, vous trouverez une carte avec toutes les zones de baignade autorisées aux chiens.
0: Les pompiers des Bouches-du-Rhône rendront hommage demain à Laurent Manson à Saint-Étienne-du-Grès.
2: Leur camarade, sapeur-pompier volontaire, décédé lundi alors qu'il participait à un dispositif de prévention de lutte contre les feux de forêt. Il sera nommé sergent à titre posthume. Plusieurs décorations lui seront décernées, dont la médaille d'honneur des sapeurs-pompiers pour service exceptionnel et médaille d'or pour acte de courage et de dévouement. Et la météo avec
0: la
2: vous,
0: météo,
2: Thibault ?
0: Oui, bien sûr, la météo avec un grand soleil cet après-midi, quelques nuages sur les Bouches du Rhône. Par contre, attention au thermomètre, hein, il va grimper sévèrement, plus particulièrement en Dracénie, où il pourrait faire jusqu'à 39, voire 40 degrés cet après-midi à Draguignan et autour de Draguignan. Globalement, il va faire très chaud dans le Var, un peu plus que dans les Bouches-du-Rhône. Attention au léger mistral qui va souffler aussi cet après-midi sur une grande partie de la région avec des rafales jusqu'à 40-50 km/h. Du côté de la route, soyez vigilants, c'est déjà les départs ou les arrivées chez nous, le chassé-croisé de la fin juillet et du début août. Ça a commencé déjà avec au péage de Lançon-de-Provence, beaucoup de monde, et sur la 8 du côté de Coudoux. Tout de suite, le best-of d'Otake sur Ici Provence.
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14: Bonjour à toutes et à tous. J'espère que vous allez bien en ce dernier jour de la semaine. Bon courage à toutes celles et ceux qui sont au milieu des incendies. Nous pensons et soutenons également les services de secours qui interviennent sans relâche depuis le début. Alors jusqu'à 13h, nous vous faisons revivre les meilleurs moments d'Otake avec Valérie Damido et Eric Bastien. Il sera question d'une collection de couteaux, mais aussi d'une collection de PV. Oui, oui, une des candidates les accumule. Quant à une autre, elle aimerait bien déjeuner avec Sting. Sting, si jamais.
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14: Mais avant de retrouver tout ce petit monde qui a plein d'anecdotes sympas à raconter, voici Gérard Blanc et son premier titre solo après avoir quitté le groupe Martin Circus. Ça sera d'ailleurs un grand succès de l'été 1987 dont on se souvient encore. Une autre histoire sur votre radio ici.

0: Gérard Blanc, une autre histoire sur votre radio ici. Et ce qui est une autre histoire maintenant, c'est la proposition un peu particulière que Mélanie Nani, d'ici Drôme Ardèche, a eue lors de son voyage de noces. Quant à Lionel, d'ici Occitanie, il a rencontré sa femme grâce à une pelle et un balai. Et oui, faire le ménage, ça peut servir. Tout cela a bien amusé Valérie Damido et a inspiré des jeux de mots à Eric Bastien, comme d'habitude, sur votre radio ici.
1: Alors, notre petit Lionel, il a rencontré Anne, comme quoi l'amour parfois frappe à la porte avec des objets. Hein, eh ben oui, il a rencontré Anne grâce à une pelle et balai. Et oui.
2: Ça ouais, fait mal.
1: C'est vrai, parce qu'elle était éducatrice comme lui. Il voulait une pelle et un balai. Il est allé chercher dans un autre service. C'est Anne qui était là. Et alors, qu'est-ce qu'elle t'a dit?
3: Elle s'appelle Reviens la pelle.
1: Donc, ça démarrait fort hein, sur les chapeaux de roue.
2: Ouais. En même temps, ils l'ont roulé. La pelle. Au final. Rouler la pelle.
1: Aïe, aïe, aïe, rouler des pelles, les soupes de langue et compagnie. Alors, donc, ça t'a pas découragé, elle était pas commode, mais ça t'a fait rire. Et en fait, là où ça s'est vraiment concrétisé, c'est lors d'une feria.
3: Ouais.
1: À Bon Paquito et ça redémarre.
3: C'est ça, effectivement. Alors. Elle est plus dans le sac dans le Gers.
1: Oh là là là là. Et alors, vous vous êtes rencontrés en 2009 et vous êtes mariés quand?
3: En 2013.
1: Oh là là là là. Et il paraît que c'était un mariage...
3: C'était un mariage très pluvieux. Eh ben... On a eu effectivement un orage de dingue, mais un souvenir mémorable. Parce qu'effectivement, aujourd'hui, tout le monde s'en rappelle de ce moment. Ah ben le traiteur y compris, parce qu'il nous a sauvé le mariage. Quand même. Effectivement.
1: Aïe, aïe, aïe. C'était en extérieur, ton mariage?
3: On était sous un chapiteau de cirque qu'on avait loué pour l'occasion, dans un champ, dans le domaine familial de la famille des parents Anne. Et effectivement, on s'est retrouvés, c'était un champ, c'était plus un champ, c'était un lac, quoi. En fait, voilà.
1: Oh my god. Bon, bah écoute, c'est pas grave, hein. L'essentiel, c'est que vous êtes toujours mariés. En plus, c'est vos noces de
3: c'est
1: soie. Alors, il paraît que tu étais fan de Maïté, la cuisinière, et qu'un jour, t'as été dans son restaurant.
3: Oui.
1: Et que, avec ta femme, vous avez fait des photos avec elle. Et qu'est-ce que vous avez dit aux enfants?
3: On a fait croire que c'était une vieille tante, en fait.
2: Ah bah, voyons. Alors, cette petite... Oh, on va la couper. La pauvre bête.
1: Bien, alors, tu es à égalité avec notre petite Mélanie. Est-ce que tu vas marquer les 5 points? Eh ben écoute, on va le savoir tout de suite avec la question cash. Tiens, une petite chanson. Alors,
2: Rolling Stones.
1: Absolument pas, c'est la BO du film sur Elton John. Comment appelle-t-on un film qui raconte la vie d'un personnage réel? Comment s'appelle un film qui raconte la vie d'un personnage réel? Top chrono, 10 secondes.
3: Un biopic.
1: Balam, balam, balam. Eh bien, est-ce que c'est une bonne nouvelle? Est-ce que c'est une mauvaise nouvelle? Bonne nouvelle, c'est vrai. C'est un biopic, c'est la contraction de Biographical Picture. Et donc, bravo, 5 points, tu as 8.
2: Et combien elle a notre Mélanie à cette heure-ci? Ah non, attention Mélanie, on peut égaliser, puisque la question qui arrive vaut 5 points. Comment ça va Mélanie, là, depuis midi? Détendue, tranquille?
4: Oui, ça va très bien, merci beaucoup.
2: T'es une prof sympa ou comment tu te qualifies? Tes élèves, ils sont cool avec toi?
4: Bah écoutez, moi j'ai pas de soucis, j'espère être cool et puis surtout j'espère donner l'envie d'apprendre la physique chimie, donner le goût aux sciences.
2: Évidemment la chimie. Alors on va s'intéresser à ta rencontre avec Damien et on va comprendre s'il y a eu la chimie. Bah oui, quand même. Bah oui. Bon, la rencontre avec Damien s'est produite pendant votre rectorat, donc déjà, on devrait vous appeler docteur. Il était dans un labo, à l'autre bout du couloir. Et toi, tu venais utiliser sa centrifugeuse. Oui, parce que quand
1: on
2: est dans un labo,
1: beau.
2: On fait de la centrifugeuse. Juste pour le voir, comme ça, c'est le moyen que tu avais trouvé pour venir assez souvent dans son labo, même si tu ne centrifugeais rien du tout, en fait.
4: Exactement, je mettais de l'eau et je traversais le couloir comme ça je pouvais rester 10 minutes, un quart d'heure dans le labo là-bas pour le séduire.
2: C'est toi qui l'as dragué?
1: Eh ben c'est bien.
4: Exactement.
2: Et ça a marché?
4: Ben ça a marché, je m'en suis bien sortie.
2: Ouais. 23 ans que vous connaissez, tu l'as dit, 21 que vous êtes mariés. Alors vous avez même failli vous multiplier. Ouais. parce que vous êtes parti à l'île Maurice, hein, on l'a dit tout à l'heure, voyage de noces. On papote comme ça avec un couple qu'on a rencontré. Qu'est-ce qu'ils vous ont proposé?
4: Ah ben voilà, ils nous ont carrément proposé d'échanger pendant le voyage de noces.
2: C'est partout, quoi. Truc classique.
4: Voilà, exactement. Ça leur posait pas de problème. Donc, oui. Un petit peu surprenant, voyage de noces. Mais voilà, il veut un jeune couple qui venait de se marier aussi. Donc,
2: en même temps, t'es prof de physique. Donc, physique.
1: Non, mais enfin, c'est pas parce que t'es prof de physique que t'es obligé de partouzer avec le premier couple venu.
2: Bon, et alors, t'y as pas été? J'imagine que tu n'y as pas été, quoi.
1: Voilà. Mais elle va pas te le dire, enfin, ça te regarde pas.
2: Bah, elle nous en parle.
1: Elle en parle, elle est pas obligée d'aller jusqu'au bout d'en parler.

0: Zaz, qui sera au festival Meule Bleue à Cahors le 11 septembre, mon sourire. Nous retrouvons Lionel d'ici Provence et Mélanie d'ici Drôme-Ardèche qui ont eux aussi le sourire avec Valérie Damido et Eric Bastien. C'est le bingo final. Auriez-vous fait mieux qu'eux? C'est à vous de jouer. Écoutez bien votre radio ici.
1: Nous sommes au taquet avec Lionel. Il paraît que tu as un trèfle à quatre feuilles que ta fille t'a trouvé. C'est magnifique ça, moi.
2: Oui, tout à fait. Ouais.
1: Elle a de la chance. Moi, j'en ai jamais trouvé. Hein. Donc, bon. Tu aimerais déjeuner, si tu le pouvais, avec Adèle, la chanteuse.
3: Ah oui. Ah oui.
1: On adore.
2: Ça, c'est un rêve.
1: Alors, tu l'emmènerais déjeuner où?
2: Dans le Gers, pourquoi pas.
1: Allez, dans le Gers, c'est vrai qu'on mange bien dans le Gers. Alors, on va faire le bingo ensemble. On va essayer de faire en sorte que tu marques le plus de points. Pour t'encourager, on va te mettre Coldplay que t'adores.
2: Oui, j'adore.
1: Alors, on espère que ça va t'encourager. Le bingo d'aujourd'hui, il est très simple. À mon top chrono, tu auras 10 secondes pour me citer un maximum de policiers, détectives célèbres qui sont de la fiction, livres, films, séries ou des gens réels que tu connais. Enfin, qui sont quand même célèbres. Hein. Bah oui. Voilà, va pas me citer le flic du bout de ta rue. Allez, un maximum de détectives, policiers célèbres, fictifs ou pas. Top chrono, 10 secondes.
2: Colombo, Arsène Lupin, Sherlock Holmes, Watson, Derrick,
1: Oui. Alors, je vais te prendre Lupin parce que il a été effectivement flic et voleur.
4: Ah oui.
1: Donc je te prends ça fait 5.
4: Sherlock Holmes et Watson, vous prenez les deux?
1: Oh bah c'est les deux enquêteurs.
4: Il y en a un qui est médecin quand même.
1: Mais ils enquêtaient, pardon, je suis désolée. Ouais. Hein. Bon, il y avait Navarro, Rouletabille, Julie Lescaut, Emma Peel, Simon Templar, Jessica Fletcher, Benoît Blanc. Allez.
4: Non mais Mélanie, j'essaie de négocier pour toi, hein. J'essaie de lui enlever des points, mais bon, voilà, il a 4.
1: Oui, il a 4, tu vois, ça aurait fait 5 avec Lupin, mais je...
4: C'est vous qui décidez, vous le prenez ou vous le prenez pas?
1: Je le prends pas, il a joué les flics, mais pour ses enquêtes.
4: Vous allez le regretter dans un instant.
1: Non, je vais pas lui prendre Lupin, joué les flics, mais c'est pas un vrai flic.
4: Alors, 8-3, c'est le score pour ceux qui découvrent l'émission. Le bingo, c'est une séquence qui vaut 10 points. Celui qui marque le plus de points encaisse 10 points. Ça veut dire que Mélanie, si tu vas au-delà de 4, le score qu'il a fait, donc 5, eh ben tu gagnes et tu reviens vendredi, hein.
2: D'accord.
4: Ok.
1: Elle s'est endormie avec tes explications.
4: C'est un peu les chiffres et les lettres. Ouais, 70, allez. Hein. Bon, Mélanie, quand même une petite dernière histoire. Alors, comme ça, on se prend des PV et on est même championne des PV. Hein.
2: Ouais, malheureusement, je suis assez costaud là-dessus.
1: Ouais. Tu te gardes comme une patate, quoi.
2: Ben, ça arrive souvent, je me garde comme une patate, ou alors, franchement, dans la Drôme, c'est limité à 80, j'appuie un peu.
4: Ouais, sauf que t'appuies sur une voiture qui n'est pas vraiment la tienne.
2: Ben, en fait, voilà, elle est au nom de mon mari, donc en fait, quand je perds les points, c'est Damien qui les perd.
4: Oui, un petit excès de vitesse, un petit flash, un petit rouge, monsieur perd ses points, puis madame va bien.
2: Madame va très bien comme ça.
4: Voilà.
1: Et voilà, bravo Damien.
4: Ouais, il doit être content quand même. Bon, allez, pour t'encourager, on a aussi du YouTube, dis donc.
1: Qu'est-ce que tu chantes bien?
4: Ouais, je sais. Et alors, j'adore les séries des années 80 comme Mélanie. Vous connaissez ça?
1: C'est les 4 sides. Genre tu regardais 4 Size.
4: Ah ouais, je regardais 4 Size, ouais. C'était 3 meufs. Et il y avait un gars qui s'appelait Quentin. Et alors les filles, elles lançaient comme ça leurs cartes. Ou Quentin, il lançait les cartes comme ça. Ça, hein, Mélanie?
1: Ferme Google.
2: Ah ouais,
4: Non,
2: j'ai
1: aimé
2: beaucoup ça, c'est vrai.
4: Ouais, bien sûr.
1: Allez.
4: En revanche, à H2O, oui, je peux faire mes Google, on est d'accord. Tiens, oula. Mélanie.
2: Oui.
4: L'instant est solennel.
1: Tu dois faire 5.
4: 10 secondes pour cela, pour me citer. Un maximum de hors-la-loi, de brigands, de voleurs célèbres, fictifs ou réels. Top chrono, 10 secondes.
2: J'ai Arsène Lupin, j'ai pas grand-chose. Waouh. Eh ben j'en aurais qu'un.
4: Regarde. Déjà, Barrow, Clyde, Parker, enfin voilà, Bonnie and Clyde.
1: Jesse James, la bande à Bono, Mesrine, Cartouche, Danny Ocean.
4: Les Raptous, Al Capone.
1: The Mask, le Joker.
4: Robin des Bois, Robin the Wood.
1: Oh là là.
2: J'ai été nul, hein.
1: Oh là,
4: Mélanie, tu ne marqueras qu'un point, donc tu n'encaisses pas les 10 points, donc c'est pour Yo-Yo, hein.

0: écoutez ici Freddie Mercury, Living on My Own. Dans un instant, l'agenda de votre été et tous les bons plans dans votre région. Puis retour de la musique avec Michel Sardou sur votre radio ici.
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0: Bienvenue si vous nous rejoignez, j'espère que vous allez bien à la maison, au travail ou en vacances. Bon courage si vous êtes sur la route. Bison futé, voie rouge aujourd'hui, voire noire dans le quart sud-ouest, dans le sens des départs. Ça va bouchonner. Michel Sardou, maintenant, pour vous accompagner dans les prochaines minutes. Être une femme sur votre radio ici.
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0: être une femme, Michel Sardou, dans la playlist d'ici. Valérie Damido et Eric Bastien sont maintenant avec Jean-Pierre d'ici Touraine, qui raconte la surprise qu'il a eue en voyant pour la première fois l'animal de compagnie de sa chérie. Et Lola d'ici Armorique, qui elle aussi a eu une surprise pendant l'émission. Je vous laisse découvrir laquelle.
1: Jean-Pierre et l'amour. Ah, l'amour et Jean-Pierre. Jean-Pierre et l'amour. Ça s'est passé d'une certaine façon un peu rigolote, le premier rendez-vous.
2: C'est-à-dire ?
1: Eh bien, les rats, parce que figurez-vous que notre ami Jean-Pierre a rencontré Dominique dans un site de rencontre, bim bam boum. Ils se sont vus dans un café, ils ont été ensuite au cinéma, et puis le week-end d'après, Dominique, elle dit, Jean-Pierre, viens chez moi, et comme ça, voilà, on est chez Dominique, on se roule des pelles, et puis là, qu'est-ce qui s'est passé, Jean-Pierre ?
3: Eh bien, il s'est passé qu'en fin de compte, s'est déplacé devant moi un petit truc que je me suis demandé quoi. J'ai dit, tiens, qu'est-ce que c'est, quelqu'un qui se promène, qui est tout petit. Et puis, peu de temps après, sur l'épaule de ma conjointe, c'était un rat.
1: Ouais. C'était qui le rat ? Parce que c'est pas le rat de... Il vient pas de la rue, le rat.
3: Ah non, c'était un petit rat domestique qui appartenait à sa fille, en fin de compte, mais qui avait mal fermé la cage. Mais le rat avait l'habitude, avait l'habitude de venir se promener comme ça dans la maison, venir sur le canapé, venir sur son épaule. Et il a fait comme d'hab.
1: Ah oui, d'accord. Donc,
3: très surpris, on va dire.
1: Ah bah oui, je comprends.
2: Moi, je fais une crise cardiaque, direct. Alors, sur l'épaule, pendant que je suis en train de galocher ma meuf. Attends.
1: Oh, pendant que je suis en train de galocher ma meuf. Vas-y, mon frère. Vas-y, frère, pendant que je galoche ma meuf, il y a un rat qui arrive sur l'épaule. Ça va, ça se passe bien, Eric Bastien?
2: Ça va, tranquille, et toi,
1: ouais,
2: la baisse?
1: Tranquille, allez. Non, vas-y. Alors, vas-y, frère. Alors, c'était pas mal. Enfin, ça fait 13 ans que t'es avec Dominique. Si t'as pas refroidi, le rat.
2: Ça va, tranquille.
1: Tranquille. Le rat, il est. Il a vécu longtemps, le rat, ou il est toujours là, le rat, ou comment ça se passe?
2: Il dure beaucoup d'enfants.
1: Non, parce que.
3: Ça vit pas très longtemps un rat en fait. Hein.
1: Ah oui. Presque... Moi j'en ai eu un, ça a duré 5 ans et après ma mère l'a relâché pendant que j'étais en vacances dans la forêt.
2: C'est triste.
1: Je te confirme, moi j'avais ce rat, je l'adorais. Je l'avais sauvé du laboratoire de.
2: Et vous le vivez comment aujourd'hui, Valérie? Vous êtes allongé pour en parler un petit peu? Françoise Dolto.
1: Non, ça va, je le vis bien. Ça, j'ai su la vérité 30 ans
2: tu
1: plus tard.
2: Tu recherches ce rat depuis des années.
1: Exactement.
2: À travers moi ou d'autres.
1: Évidemment. Alors, notre ami Lionel, tu vas essayer de marquer 3 points avec la question à choix multiple. Je te pose la question, je te fais des propositions à mon top chrono. Tu auras 10 secondes pour me choisir ta propale. Alors attention, ambiance château. Ambiance château. Alors, quel château de la Loire est surnommé le château des dames? Amboise, Chenonceau, Chambord, le château d'Éric Bastien.
2: Bien sûr, immense.
1: Château de la Loire qui est surnommé le château des dames. Amboise, Chenonceau, Chambord, Bastien. Top chrono, 10 secondes.
2: Il y a plein de rats dans mon château.
3: Chenonceau.
1: Et c'est une bonne réponse. C'est un château construit en 1513 et c'est surtout des grandes figures féminines comme Diane de Poitiers ou Catherine de Médicis qui l'ont vachement remodelé, influencé. Bravo, 3 points pour toi. Tu as 4.
2: Lola qui a 2 points. Lola avec ici Armorique, qui habite à Rennes, qui a 2 enfants, qui est divorcée, qui est super sympa, qui est championne du karaoké et qui nous a dit...
4: Ah
2: si, tu peux Lola. Lola qui nous a dit tout de suite en début d'émission, moi j'ai eu un crush pour un homme qui vit à Caen. Oui. Alors j'aurais voulu te faire plaisir parce que je voulais qu'on l'appelle et je voulais qu'il t'encourage un petit peu. Écoute, impossible de le joindre. Donc,
4: Bon,
2: c'est pas grave, Lola. En tous les cas,
4: il décroche pas au 08, je pense.
2: Non, mais ça doit être ça. Bonjour Stéphane.
5: Bonjour.
2: Voilà. Stéphane est à Caen. Marvin Gaye.
4: Super.
2: Stéphane, dis-nous tout. Vous êtes jamais rencontré avec Lola?
5: Non, la rencontre est prévue ce week-end.
2: Wow.
1: Ça veut dire que Lola, si tu gagnes pour demain et que t'es qualifié, tu pourras même aller à Bordeaux avec Stéphane.
2: Génial.
4: Mais tu sais pourquoi je joue pour lui? Parce qu'il adore les chevaux.
1: Voilà.
4: C'est pour ça que je joue pour lui. Franchement.
2: Stéphane, il y a un vrai crush là, ça se passe bien, t'as hâte.
5: Oui, c'est réciproque en plus.
2: Ce week-end, t'as envie et tout, toi aussi, t'es séparé, t'as envie de retrouver l'amour parce que la vie est belle, quoi. Voilà.
5: C'est exactement ça.
1: Les clichés et les poncifs que peut sortir.
2: Ils sont séparés, tous ces bécis, mais évidemment.
4: On croise les doigts.
2: Bon, Stéphane, quel est le défaut principal de Lola, quand même, parce que
4: j'en ai pas.
2: Oui, tais-toi, tais-toi, toi, retourne chanter. Stéphane, c'est quoi son défaut?
4: J'en ai pas.
5: Eh ben là, honnêtement, même en réfléchissant, je lui en trouve pas.
1: Oh là là, mais c'est l'amour.
2: C'est
1: l'amour, totalement l'amour.
2: Stéphane, il est trop fort. Bon, Stéphane, on te laisse parce qu'on va pas non plus
1: Voilà.
2: Mais merci d'avoir été avec nous en direct depuis
4: Caen. Merci beaucoup,
5: bonne continuation.

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1: En tournée à partir de mars 2027, première date à Strasbourg, Sochaim et Dol, Zazie, peu importe, dans la bande-son d'ici. Faisons connaissance à présent avec Sébastien, d'ici La Rochelle, qui fait des trucs bizarres. Si, si, c'est bizarre, Valérie Damido pense la même chose. Et avec Corinne, fière, très fière d'être auvergnate, comme Éric Bastien sur votre radio ici.
2: Alors là, il va falloir que tu m'expliques. Parce que ta manie, c'est te caresser constamment les ongles et te tortiller les doigts.
3: Fait peur.
2: Peux-tu m'expliquer? Alors Kiki, c'est pourquoi?
4: Eh ben en fait, je pense que je me suis renseigné et je pense que c'est pour canaliser un peu l'anxiété et le stress. Mon corps en fait fait que je me caresse constamment les ongles.
2: Ah oui, comme si, mais attends, comme si tu les brossais, c'est ça?
3: Avec une lime?
4: Voilà, c'est ça, tout à fait. Tout à fait.
2: D'accord.
3: Là, c'est ça, tu vois.
2: D'accord, mais c'est. Enfin, je veux dire, qu'est-ce qu'elle dit, ta femme, là-dessus? Enfin, je veux dire.
4: Eh ben, ça l'énerve parce que je fais ça constamment. Je fais ça en conduisant, en travaillant.
2: En conduisant?
4: Tout le temps.
2: Mais comment oui, ça, en conduisant? Mais tu es fou!
3: Non, mais on est dans le domaine. On y est là, hein. Je crois qu'on y est là, hein.
2: Oui, on est quand même.
3: Dans le X-Files, là. Hein.
2: Attends, mais on va rester dans le X-Files, justement, parce que. Il paraît que ton talent inutile. C'est faire sortir de la fumée de tes cigarettes par l'oreille.
3: Et comment c'est possible?
4: Oui, alors c'est pas reproduire, hein, mais c'est quand effectivement j'étais un peu plus jeune, après une otite, j'avais dû avoir une perforation du tympan. Et en fait, je sais pas si vous êtes déjà passé le nez pour
2: ouais.
4: faire sortir, pour faire. Voilà. Et ben, en fait, c'est le conduit ORL. Alors donc, du coup, les spécialistes, là, clairement, ils vont tirer la sonnette d'alarme. Mais effectivement, je me suis aperçu par inadvertance quand j'étais plus jeune et que je fumais. Que la fumée, bah, effectivement, par le conduit, arrivait à sortir par l'oreille.
2: Ah d'accord, mais depuis, tu t'es fait opérer, ça va mieux là.
4: J'ai arrêté, oui, effectivement. Bon, après, ça m'a dépanné pendant quelques soirées, parce que je faisais quelques paris.
3: Le gars est fou, quoi.
4: Ils n'étaient pas du tout certains que je puisse le faire. Et puis du coup, bah, ça m'a permis de gagner quelques paris à ce sujet-là.
2: Ok, bon, bah, écoute, ma petite cheminée, on va tout de suite marquer le deuxième point. Ma cheminée oléronaise. Alors, écoute bien la deuxième question, vrai ou faux, ne fais pas sortir de fumée par tes oreilles. Écoute bien, le tout premier réveil ne permettait pas de régler l'heure à laquelle il sonnait. C'est-à-dire que le premier réveil inventé, on ne pouvait pas régler l'heure à laquelle il sonnait. Est-ce que c'est vrai? Est-ce que c'est faux? Top chrono, 5 secondes.
4: À mon avis, je pense que c'est une info, je dirais vrai.
2: Eh bien, tu as bien raison. Parce que le tout premier réveil mécanique inventé au 18e sonnait toujours à heure fixe, sans possibilité de réglage. Donc, c'était pensé pour que les ouvriers ayant des horaires fixes se lèvent. Voilà, pas de grasse mat. Très bien, 2 points pour toi.
3: Ouais. Bah écoute, tu repars vite avec ta fumée, là, on y retourne, tu sors.
2: Oh, mais hein. Ça suffit.
3: Allez, avec sa fumée.
2: Attention, parce que moi j'ai le bras long sur Fort Boyard, je vais te faire kidnapper et te foutre avec les tigres.
3: Ouais, faites gaffe, je vais aller chercher vos araignées préférées. Je sais très bien que c'est pas votre truc, ça. Hein. Allez voir Valérie Damido sur YouTube en combat à main nue avec des araignées. Vous allez voir, vous allez rigoler. Corinne, nous on est des Auvergnats, oui. Nous la fait pas, nous les araignées, on les mange avec les dents, nous les araignées. Bon, qu'est-ce que tu fais dans la vie, Corinne?
5: Je suis secrétaire.
3: Bah écoute, c'est pas grave, tu peux le dire avec le sourire. T'es secrétaire dans quoi?
5: Avec le sourire. Ouais,
3: non, bah, j'entends, je te taquine. T'es dans quoi, on peut savoir? Dans quelle administration?
5: Je suis dans des pèses poids lourds dans les louvages.
3: Ah, tu peux le dire avec le sourire aussi. Hein. Bon, tu voulais être vétérinaire quand tu étais petit, tu voulais même être archéologue, dis donc.
5: Alors, oui, j'aurais bien aimé.
2: Alors, oui, mais ça c'est... Oui, parce que...
3: Bah, tu peux fouiller Terre de Feu, l'Auvergne, les volcans, tu peux faire ton Indiana.
5: Oui, on peut aller à l'Antésie pour faire la pub, tiens.
3: Par exemple, au Puy-de-Dôme, avec le petit train, le petit gris, 1493 mètres de hauteur, un truc comme ça.
2: Bienvenue sur Ici Auvergne.
3: 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Tu fais de la marche, bon ça c'est normal, parce qu'en Auvergne, voilà, on a compris, il y a plein de balades.
2: Bien sûr.
3: Voilà. Mais bon, allez, il n'y a pas que l'Auvergne, il y a aussi la République Dominicaine. Corinne,
5: oui.
3: Elle aime voyager. Normal.
2: Bah c'est sûr qu'elle aime mieux le soleil de l'Arabe d'Homme que...
3: Hein, tu y as vu des baleines et t'en vois pas en Auvergne des baleines?
5: Ah non, oui, après c'est des autres baleines, mais c'est pas les mêmes.
3: Ah, c'est sûr qu'avec deux truffades, on devient vite une baleine, hein, merde. Bon, sinon t'aimes bien te balader en France. C'est quoi les régions que t'aimes bien, à part l'Auvergne? Parce qu'il y en a d'autres.
5: J'aime bien l'Ardèche, je suis comme Valérie.
3: Ouais.
2: Ouais.
5: Et j'aime bien tout ce qui est Camargue aussi, hein.
3: Ah, la Camargue, ouais.
2: C'est beau, la Camargue.
3: Languedoc-Roussillon, ouais. La Normandie, bien évidemment. Juste avant de jouer, on parlait de l'Ardèche. N'oublions pas cette statue, hein, Andromardèche, du côté de Montélimar. 6,50 mètres de haut depuis le 18 janvier. Elle est érigée.
2: Le maire de Montélimar est en train de m'appeler sur mon portable.
3: Valérie Damidot, érigée.
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0: Tu peux préparer le café noir Eddie Mitchell sur votre radio ici. Peut-être que vous aussi, vous êtes en train de préparer le café ou le déjeuner même. D'ailleurs, si vous aviez le choix, avec qui aimeriez-vous partager un repas? Marie d'ici Brésil a déjà fait son idée, que l'on découvre dans un instant avec Valérie Damido et Eric Bastien sur votre radio ici.
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5: Ici, nous sommes avec Marie qui a un point, Geoffrey qui a deux points, Marie qui vit à la Capelle Bonance dans l'Aveyron, et Marie, on lui a demandé avec qui elle aimerait déjeuner. Si elle devait déjeuner avec une célébrité, elle déjeunerait avec lui.

0: que
1: c'est
0: le...
1: vrai en plus.
0: Bah, bien sûr, elle le voit, le petit blond super mignon là qui chante et tout.
2: Il est hyper sympa en plus.
0: Il est très
2: gentil.
0: Très sympa.
2: Et il parle français.
0: Et il parle un peu français. Alors, est-ce que tu aimes la chanson en général? Est-ce que tu fais des karaokés? Est-ce que tu écoutes beaucoup de musique?
1: En général, oui.
0: Parce que là, c'est le moment où on va te demander qui chante. C'est-à-dire qu'il va y avoir deux personnes qui vont s'enchaîner, deux artistes. Ce ne sont pas des Français, ce sont des internationaux, je préfère te prévenir.
2: Et, oui.
0: Et ces deux artistes vont s'enchaîner, il faut que tu me les trouves pour marquer un point par artiste. Attention, okay. Écoute bien.

0: Ah, c'est pas enchaîné, oui. Pardon. Alors, c'est t'as dit quoi comme.
1: Les Bee Gees.
2: Ah oui, Bee Gees.
0: Magnifique, les Bee Gees. Deep is your love, is your love, how deep is your love. Moi, j'en ai dansé des slows, j'en ai roulé de la pelle là-dessus.
2: Attends, on a roulé de la galoche là-dessus.
0: Ah là là.
2: Ah, mais bien sûr.
0: Et voici ta deuxième artiste.

0: c'est qui?
1: Tracy Chapman.
2: Oh là là.
0: Oh là là, mais qui sont forts. Talking about a revolution now. Et bravo, ça fait 3 points pour Marie.
2: Ah, c'est que des titres qu'on écoute au moins une fois par jour, hein, sûr ici. Dis donc, Geoffrey, il paraît qu'on lance des couteaux. Mais qu'est-ce que c'est de cette histoire? Qu'est-ce qu'il y a? Tu es collectionneur de couteaux?
3: Oui, j'aime bien les couteaux, oui, c'est vrai.
2: Ouais, enfin,
3: mais je ne suis pas lanceur de couteaux.
2: Enfin, t'as quelques couteaux, mais tu utilises toujours le même, qui est un couteau de Nontron. Alors, c'est quoi le couteau de Nontron?
0: C'est quoi, oui.
3: C'est un couteau qui est fabriqué à 20 km de chez moi, avec un joli manche en buis, et voilà.
2: Enfin, il est surtout réputé comme étant le plus vieux couteau de France. Voilà, donc c'est quand même, c'est pas n'importe quel couteau.
0: Mais t'en as combien, des couteaux?
3: Oh, une vingtaine, trentaine.
2: Oui, on n'irait pas chez lui faire un petit tour, hein, le soir dans la forêt.
0: Agathe, si tu nous écoutes et que tu es en danger, n'hésite pas à nous appeler.
2: Elle a des fourchettes, donc il n'y a pas de problème. Bon, allez, Geoffrey, on parlera de ta rencontre avec Agathe tout à l'heure, mais nous allons jouer à présent avec deux chansons séparées pour toi. Il n'y a pas de français, c'est que des titres que l'on connaît. Tu les reconnais, ça vaut 2 points. Voici le premier.

0: Allez, on y va, top chrono. Qui chante?
1: UB40 ou je sais pas comment on prononce en anglais.
0: UB40.
2: Mais c'est...
0: Ah mais c'est ça, c'est UB40, c'est ça?
2: Ah oui.
0: C'est une bonne réponse. Bon, je ne sais pas, j'avais noté UB40, mais bien sûr, UB40. Oh là là.
2: Oui, c'est UB40.
0: Mais nos auditeurs ont tellement de talent. Bah, voici
2: évidemment.
0: Le deuxième titre pour toi pour marquer un deuxième point.

0: C'est qui chante, on y va pour 5 secondes.
1: 10.
0: Ah, rien que ça. Geoffrey.
2: Là, c'est plus compliqué. Ah. Aucune idée. Je sais pas du tout.
0: Il nous a quitté il y a pas longtemps en plus. Joséphine, le 22 décembre dernier, c'est Chris Rea.
3: Oui, Chris Rea. Ça fait 3 points pour Marie, 3 points pour Geoffrey.
0: C'est pas mal, hein?
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De Palmas tombé. 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Nous retrouvons Valérie Damido et Eric Bastien lundi avec d'autres candidats pour parler cuisine, par exemple, ou encore moto et Pascal Obispo sur votre radio ici.

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1: Très bonne fin de semaine avec votre radio ici. Il est 13h. Le journal Morgan Guillaumard.
2: Dans l'actualité, aujourd'hui, le chassé-croisé des vacanciers. Bison futé, voie noire sur les grands axes, chargé aussi dans les trains. Ça ne va pas être simple vers la Normandie. Le retour à la maison pour des dizaines de milliers de sinistrés après l'incendie XXL en Gironde. Vous entendrez ceux pour qui l'attente est encore longue. Une pétition pour laisser un peu de répit aux animaux dans les forêts brûlées. Et un succès pour l'Odyssée au cinéma, oui, mais pour les livres audio aussi.
1: Et plus que quelques heures avant le départ en vacances.
2: Mais dès aujourd'hui, bison futé voit noir dans le sens des départs dans le sud-ouest et rouge ailleurs. Pour le traditionnel chassé-croisé entre juilletistes et haussiens, ce moment où l'on voit les maisons secondaires sur nos côtes reprendre vie, de très nombreux vacanciers parisiens arrivent comme ces trois copines rencontrées par Fanny Imbert.
3: Elles surveillent l'heure sur leur téléphone et comptent les minutes pour Léa, Charline et Sarah. C'est le dernier jour de travail avant le départ.
4: Dernière ligne droite, là, il faut rien lâcher. On donne tout dernière ligne droite. On parle plus que de quelques heures avant le départ en vacances. C'est imminent.
5: On a eu la canicule à Paris, le travail, on n'en peut plus. On a envie d'être en vacances, en fait.
6: Mais on les attend comme jamais. C'est-à-dire que tout le monde est fatigué.
5: On est cinq copines d'enfance. On part en van pour faire un van trip dans le Pays Basque. Entre filles, il n'y a pas de plus à accepter.
6: On descend à Espelette pour commencer. On va aller faire un peu de rando. Et ensuite, on va aller plutôt du côté mer pour satisfaire celles qui sont plutôt dans l'ambiance surf et plage.
5: Moi, je mise quand même sur une descente en Espagne pour manger un peu de tapas, mais on verra.
7: La préoccupation du moment, c'est que tout tienne dans la valise.
5: Crème solaire, mots fléchés, jeux, et puis vêtements de sport, maillot de bain. Et voilà quoi, on sera à Paris.
6: On va faire preuve de minimalisme, parce qu'à 5, on a deux caisses pour mettre nos affaires. Je suis stressée.
7: Le débat qui les divise, l'heure à laquelle partir pour éviter les bouchons.
5: Alors moi, je suis professionnelle, voilà, sur les sujets de tout ce qui est autoroute, péage, voiture, bouchon. Demain, le départ se fait à 7h.
6: N'en déplaise à nos copines, plutôt lève-tard.
7: Reste donc à trancher qui sera la plus matinale pour prendre le volant demain matin aux aurores.
2: Partir tôt et ne pas emprunter certaines autoroutes, ça fait partie des conseils pour éviter les bouchons sur la route des vacances que l'on vous a mis sur notre site ici.fr. Et pour ceux qui partent en train, le trajet risque d'être perturbé par une grève à la SNCF. Ce mouvement concerne les lignes normandes. Des trains supprimés dans les deux sens entre Paris et Le Havre, Caen, Cherbourg ou encore Évreux. Les conducteurs et contrôleurs pointent le management toxique de la direction locale. C'est ce que dénonce Tom Kubler, membre du syndicat Sudrail.
8: C'est un mouvement vraiment atypique parce que c'est pas un mouvement syndical. Alors nous, bien sûr, à Sudrail, on le soutient très fortement. Ça émane vraiment de la base du collectif. C'est un ras-le-bol de tous les collègues. Toujours plus de productivisme, de l'autoritarisme, voilà, avec des sanctions, avec si on va pas dans leur sens, c'est des sanctions. On réclame des journées moins productives. On reste des êtres humains. Donc justement, on puisse se reposer. Là, il y a eu les gestions de canicule catastrophiques avec des lieux de découcher sans clim. Et il n'y a plus de dialogue social. Il y a vraiment, nous à Paris, il n'y a aucun dialogue social. Il y a des conducteurs qui étaient passionnés par le métier et aujourd'hui, ils ont réussi à dégoûter tout le monde.
1: 21 départements sont toujours en vigilance orange canicule.
2: Et avec ce soleil, la sécheresse est très forte. Les fleuves et les nappes phréatiques sont presque à sec, au point de manquer d'eau potable dans certaines communes, comme à Cuisery, en Saône-et-Loire, Paulina Aubel.
9: Hier soir, le téléphone de Chantal a sonné.
10: C'est un appel que nous avons eu sur notre fixe.
9: Au bout du fil, un message de la SOR préenregistré.
11: Demandons à tous les usagers de réduire immédiatement leur consommation d'eau et de supprimer tous les usages non indispensables. Dès que le niveau d'eau sera revenu satisfaisant, cette limitation des usages de l'eau pourra prendre fin.
9: Chacun est donc invité à raccourcir les douches, ne plus laver sa voiture, limiter l'arrosage, des habitudes que Jean-Paul avait déjà largement adoptées.
12: On récupère l'eau de lavage des légumes et on arrose les fleurs avec. Si tout le monde n'ouvre pas le robinet, il n'y aura pas de coupure.
9: Ces messages ont aussi provoqué beaucoup d'inquiétudes parmi les habitants. En mairie, le téléphone n'a pas arrêté de sonner, selon Carole Deliot, première adjointe.
10: Parce que beaucoup ont reçu les appels, les SMS de la SOR, comme quoi il y aurait des coupures imminentes. Certaines personnes âgées ont pris peur. Donc, je leur dis à toutes, on fait attention à vous, on prend soin de vous.
9: Les élus assurent que si des coupures d'eau devaient intervenir, les personnes les plus vulnérables recevraient des bouteilles d'eau. Frédéric Chalouin, le maire de Cuisery, insiste sur la nécessité nécessité d'un effort commun.
13: On entend souvent au niveau de la population les gens dire oui, mais chaque année on nous dit ça, mais non, cette année c'est vraiment sérieux, il faut vraiment le prendre au sérieux. Chaque goutte d'eau compte, prend tout son sens.
9: La commune a d'ailleurs déjà arrêté d'arroser son stade et tous ses massifs fleuris pour montrer l'exemple.
2: Et en plus des zones en vigilance canicule, 10 départements du centre et de l'est sont placés par Météo France aujourd'hui en alerte orange aux orages.
14: 13h05, les sinistrés des incendies en Gironde continuent de rentrer chez eux.
2: Oui, la préfecture donne son feu vert pour deux nouvelles communes, Biganos et Audenge. Plus de la moitié des 224 000 résidents et touristes délogés depuis le début de l'incendie ont déjà pu rejoindre leur logement. Et par conséquent, à Bordeaux, le parc des expositions, transformé en centre d'accueil depuis le début de l'incendie, se vide peu à peu depuis hier soir, Marie Boéda.
15: C'est l'heure du dîner. Le dernier dans cet immense hall espère Jocelyne et Claudette, 75 et 80 ans. L'une d'Arès, l'autre d'Andernos, rencontrés ici. Leur lit de camp à quelques centimètres de distance. Ceux d'autour sont vides.
16: Bah c'est bizarre parce que nous, on vivait à 7 là. Il y avait des gens qui étaient là avec leur chat. On mangeait ensemble. On allait chercher les repas ensemble. Bon, c'est vrai que là, maintenant, c'est plus calme. Mais bon, moi, je suis contente pour eux. Ils sont rentrés chez eux.
17: Pour nous, ça nous fait un peu quand même, parce qu'on se dit, mais on est encore là, et puis les autres sont partis.
15: Une volontaire de la réserve citoyenne racle un plat de salade de riz servi aux bénévoles et aux derniers évacués. Elle balaye du regard la salle presque déserte.
18: Par rapport au début de semaine, c'est vrai que ça fait quelque chose. Hein. Quand ils ont annoncé au micro que tous les gens pouvaient repartir chez eux, ou la plupart, il y en a qui ont applaudi, il y en a qui ont crié de joie, et il y en a qui ont pleuré.
15: Elles ont toutes été formées à ce type de catastrophe, mais là, c'était réel, pour la première fois, confie-t-elle. Alors Mathilde, volontaire aussi, souffle un petit moment.
19: C'est un peu la redescente. Après, on sait qu'on a aussi beaucoup de rangements à faire. On a de renvoyer des nourritures qui n'ont pas été consommées. Puis après, on ira dormir. Une vraie nuit complète.
15: Des caisses en plastique, des bordes de couverture, d'oreillers ou de vêtements. Des dons qui seront distribués aux associations.
2: La Gironde rend aussi hommage aux deux pompiers morts à Mérignac sur un feu de forêt il y a 10 jours. Une minute de silence a été respectée ce matin dans les casernes du département. Et ce méga-feu en Gironde provoque aussi beaucoup d'émotions et certains en profitent. Des personnes mal intentionnées se font passer pour des pompiers et organisent des faux appels aux dons. Des campagnes de soutien lancées sur les réseaux sociaux mais aussi en porte-à-porte. Les pompiers de Gironde portent plainte après plusieurs cas recensés dans le département. Et dans ces forêts brûlées, de nombreux animaux ont été délogés de leur habitat naturel. À l'image de cette biche fuyant les flammes en Gironde et dont la vidéo a fait le tour des réseaux sociaux. À tel point qu'une pétition citoyenne prend de l'ampleur. Elle demande l'interdiction de la chasse dans tous les massifs forestiers touchés par les incendies Gabin-Bocquet.
20: Pas de fusil sur les cendres. Une pétition lancée après l'incendie de Fontainebleau par un citoyen engagé, Bruno Valentin. Pour lui, la forêt a besoin de paix pour guérir.
21: Il faut que vraiment on décale la chasse au moins pendant 3 ans pour que la nature, les animaux aient la possibilité de vivre le calme de ces animaux qui ne savent plus où aller, qui ne savent plus où se cacher, qui ont perdu leur terrier, coincés parfois par des grillages mis par l'humain. Donc il faut refaire vivre cette forêt.
20: Il demande donc un périmètre de non-chasse autour des zones brûlées, le temps que le cycle de reproduction des animaux reprenne naturellement sans être traqué. Mais selon les études scientifiques, les ongulés comme le cerf ou le chevreuil, en grand nombre, empêchent la bonne régénération des forêts. Églantine Goucotin est ingénieure forestière.
22: C'est les jeunes pousses qui sont préférées par les ongulés. Et les jeunes pousses, c'est la forêt de demain. Les ongulés n'ont plus ou très peu de prédateurs naturels. L'homme, en fait, a chassé le loup des massifs forestiers. À créer un déséquilibre et potentiellement un accroissement des ongulés.
20: Selon la spécialiste, il faudrait donc mieux miser sur la protection des loups, des prédateurs naturels, pour retrouver un équilibre dans les populations et protéger les forêts.
2: Cette pétition en ligne a déjà recueilli près de 324 000 signatures.
14: L'adaptation de l'Odyssée par Christopher Nolan, c'est le succès de cet été.
2: Oui, et pas seulement au cinéma. Depuis la sortie du film, le phénomène se propage aussi aux adeptes du livre audio Adrien Serrière.
23: Aide-moi à rentrer chez moi.
24: Chez Spotify, on n'avait jamais vu pareil engouement en matière de livres audio. Les écoutes de l'Odyssée d'Homère en France ont bondi de 750% dans les jours qui ont suivi la sortie du film de Christopher Nolan.
25: En fait, l'engouement, il ne faiblit pas du tout, il s'accélère.
24: Jérémy Amselem est directeur des partenariats éditeurs au sein de Spotify Europe.
25: Mais aussi sur d'autres titres, bah, évidemment Liliane, donc les lecteurs font le voyage à l'envers. Donc ils vont vers Liliane après avoir lu, écouté l'Odyssée.
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0: dès l'aube.
3: Les lectures, comme cette traduction de Philippe Jacoté ou cette autre version incarnée par des pensionnaires de la Comédie française.
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3: Attire très majoritairement les moins de 40 ans. Et notamment les hommes, un fait rarement observé chez Spotify.
25: Il y a 60% de l'audience qui est masculine. Donc on est content de voir ça, non pas qu'on soit content que les hommes lisent plus que les femmes. Mais c'est vrai que c'est plus difficile de les amener au livre, c'est quelque chose qui est su.
3: Et ce n'est pas la première fois que le cinéma dope les écoutes de livres audio. Le Comte de Monte-Cristo, L'Étranger ou encore la série Lupin avaient également créé des vagues de nouveaux lecteurs et audio-lecteurs.
2: L'Odyssée qui a déjà fait plus de 3 millions d'entrées en France. Ce sera fera partie de vos lectures. Cet été, il y a des L'Odyssée à 4
5: Oui, pourquoi pas. Alors, je pense que je vais déjà aller voir le film. Et puis,
2: faut commencer par ça.
5: Exactement. Et puis, oui, bah, ça peut être une très bonne idée, effectivement. Merci, Morgane Guillaumard. Au prochain rendez-vous avec l'info à 14h sera toujours avec vous. Il y a des destinations de week-end ou de vacances qui sont idéales à vélo. C'est le cas de l'île de Ré, où ici La Rochelle nous emmène dans une minute sur votre radio ici.
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5: En vacances ou en week-end, c'est plus agréable de profiter à pied ou à vélo et de laisser la voiture au parking. Aujourd'hui, nous avons la destination parfaite pour cela. Nous partons sur l'île de Ré avec un parcours à vélo qui vous fera découvrir entre autres les marais salants, mais pas seulement.
28: Quand on pense à l'île de Ré, on pense à ses grandes plages de sable fin, ses huîtres, ses charmantes ruelles, ses maisons blanches, le phare des baleines. Mais moi, j'ai envie de vous faire découvrir Ré la Blanche, blanche comme ses marais salants et sa luminosité. Cette découverte de l'île, je vous la propose en employant le moyen de transport idéal ici, le vélo. Et à la fin de cet épisode, vous saurez pourquoi les ânes de l'île de Ré portent traditionnellement des culottes. Je m'appelle Chloé Bidet, je suis animatrice à Ici La Rochelle. Et j'adore me balader sur l'île de Ré, à vélo, car c'est un territoire qui dévoile de jolis secrets. Observer la nature, immortaliser sa lumière, ses couchers de soleil. Aujourd'hui, on va donc sortir des chemins classiques pour se retrouver en pleine nature, comme j'aime le faire avec des amis ou ma famille. Bienvenue dans Partir. L'île de Ré à vélo, sur la piste des marais salants. Notre point de départ, c'est la flotte, à 10 km du pont de l'île de Ré, juste après Rivedoux plage. Parmi les 10 villages de l'île de Ré, celui-ci dégage un charme particulier. Ces ruelles, où on aime se perdre pour profiter des maisons blanches aux volets verts, et ces jolies roses trémières qui grimpent le long des murs et des façades. Son petit port, avec ses voiliers traditionnels, vous dépaysera à coup sûr. Vous pourrez profiter des terrasses pour prendre un café ou un verre, avec la sensation d'être les pieds dans l'eau. Pour se plonger pleinement dans l'ambiance de l'île, je vous recommande donc d'abandonner la voiture au profit du vélo. Il existe plusieurs parkings à la flotte pour laisser votre voiture à la journée. Le parking Sainte-Catherine, le parking des Marais, Chauffour ou encore la Clavette. Comptez 10 euros pour la journée. Mais avant d'enfourcher votre bicyclette, faites un tour au marché de la flotte. La place du Vieux Marché a un charme authentique et nous fait remonter le temps. Les étals attirent les visiteurs depuis plus de 200 ans. C'est d'ailleurs un marché qui vit tout au long de l'année. Alors profitez-en pour déguster un café torréfié sur l'île. Vous en trouverez au Café Rété, juste avant l'entrée de la place. Une halte s'impose également au Piège à Gourmands. Vous pourrez déguster quelques josettes, des choux garnis de crème. Leur spécialité, ce sont les babas. Mais revenons à notre escapade. Si vous n'avez pas de vélo, vous n'aurez pas de mal à en louer un. Pas moins de 6 boutiques vous attendent à la flotte en haute saison et certaines sont même ouvertes à l'année. Vous pourrez aussi louer un vélo électrique ou des vélos cargo si vous partez avec de jeunes enfants. Pour une journée de location, comptez entre 12 et 18 euros en moyenne par vélo, à partir de 30 euros pour un vélo électrique. Des plans des pistes vous seront donnés, mais vous pouvez aussi utiliser l'application gratuite GéoVélo. Vous êtes prêts ? Nous allons remonter l'île de Ré par le nord en empruntant la piste cyclable. 15 à 20 minutes seulement sont nécessaires pour faire une première halte à Saint-Martin, la capitale. C'est un véritable décor de carte postale. Son port authentique, ses ruelles, ses remparts Vauban inscrits au patrimoine de l'UNESCO. Je vous conseille ensuite de poursuivre votre trajet le long du littoral en direction de la commune de Loye. Vous profiterez des embruns du bord de mer, mais n'oubliez pas la crème solaire et les chapeaux. Mais je vous ai promis de vous faire découvrir un lieu qui n'est pas dans tous les guides touristiques et qui va vous permettre d'en savoir plus sur l'un des savoir-faire indissociables de l'île de Ré. Les

0: sommes maintenant devant l'écomusée des Marais Salants de Loye. Cette petite maison au bord de la route est au cœur de l'ambiance saline. Les marais s'étendent à perte de vue et les oiseaux profitent de ce havre de paix. Des oies bernaches, avocettes, hérons, échasses. Selon la saison, vous profiterez d'un joli spectacle. Posez votre vélo et poussez la porte de l'écomusée. Ici, vous serez immergé dans l'univers des marais salants grâce à des maquettes et des expositions. Si vous avez un peu de temps, l'idéal est de réserver une des visites guidées. Pour en apprendre plus sur les usages du sel et son histoire, plusieurs types de visites s'offrent à vous. Selon la saison, vous allez voir différents paysages et pratiques. Au printemps, c'est le nettoyage et la préparation des bassins. Pendant l'été, la récolte. Dans tous les cas, la visite permet de faire le tour des différents bassins jusqu'à la mer. C'est une balade très agréable. Le marais fait plus de 2 hectares et le parcours s'étend sur 800 mètres. Ici, l'évasion est garantie. J'adore observer le bal des oiseaux marins, mais aussi des oiseaux des marais salés. Et cerise sur le gâteau, vous allez aussi pouvoir goûter votre environnement. Les guides vont vous apprendre à reconnaître et dénicher les plantes comestibles comme la salicorne et l'aubione. Si vous avez des questions, n'hésitez pas à échanger directement avec les sauniers. D'ailleurs, avant d'arriver dans nos assiettes, comment se différencie la fleur de sel du gros sel dans les bassins? J'ai posé la question à Benoît Poitvin, le directeur de l'écomusée des Marais Salants.
1: Quand le sel va atteindre à peu près 250 à 300 grammes de sel par litre d'eau, suivant la température de l'eau, on va avoir formation de cristaux qui vont s'amalgamer entre eux pour former le grain de sel. Et là, le gros sel va se déposer sur le fond d'argile, puisque tous ces marais, tout l'ensemble du nord de l'île de Ré, c'est de l'argile. Et suivant les conditions météorologiques, le vent et le soleil, la fleur de sel va cristalliser à la surface de l'eau. Et donc, la deuxième tâche du saunier, en fait, ça va être de récolter la fleur de sel en premier, bien sûr, et le gros sel ensuite au fond. Le gros sel contenant un peu d'argile est un peu gris. La fleur de sel, elle, elle est blanche puisqu'elle n'a jamais touché le fond d'argile, elle est restée à la surface de l'eau.
0: Ce que je trouve fascinant dans ce travail des marais salants, c'est que tout est fait à la main. Les sauniers utilisent un simoussi, une grande perche de 5 mètres qui va leur permettre de tirer le gros sel. Les manches en bois ont laissé place à de la fibre de carbone plus légère, ce qui leur permet d'aller plus vite et d'avoir un mouvement plus efficace. Pour la fleur de sel, c'est une sorte de grande cuillère, la lousse, qui va la récolter très délicatement à la surface de l'eau.
1: Un saunier sur un marais moyen dans l'île de Ré, donc il va, dans les bonnes années, il va pouvoir faire entre 80 et 100 tonnes de gros sel, donc tout seul, comme un grand. Donc ce sel, il ne va pas rester dans l'eau, il faut le sortir, il faut le porter. Et donc, ce n'est pas des bodybuilders les sauniers, mais il faut tout de même avoir quelques muscles.
0: De quoi susciter quelques vocations. D'ailleurs, vos enfants vont pouvoir devenir sauniers d'un jour grâce à une visite sur réservation pour les 6-12 ans. Comptez 10 euros. Ils manipuleront l'argile, feront une chasse au trésor et repartiront avec leur propre sel récolté. Et si vous désirez en acheter, pour moins de 2 euros, vous aurez 1 kg de gros sel. Vous en trouverez un peu partout, y compris en vente libre, en bord de piste cyclable.
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0: Autour de nous, il n'y a pas que les marais salants. Vous pouvez aussi déguster les produits de la mer grâce à l'ostréiculture. D'ailleurs, saviez-vous qu'il existe des crevettes de l'île de Ré? La crevette impériale est aussi élevée dans les marais. Elle se consomme du mois de juillet au mois de novembre. À deux pas du musée, faites donc une pause dégustation à la cabane du Fenot. Et pour accompagner vos huîtres ou vos crevettes, je vous conseille un vin du domaine Arica. Toujours avec modération, bien sûr. Marine et Simon vous accueillent juste derrière l'écomusée, au cœur de leur vigne. Reprenons notre vélo et la piste cyclable. Nous quittons Loye et les marais salants en direction du village voisin, la Couarde-sur-Mer. Je vous conseille de vous arrêter au restaurant Le Balaou pour ses délicieux acras. Une touche d'exotisme supplémentaire au cœur de l'île. Sur le chemin, ouvrez l'œil, vous pourrez apercevoir des ânes en pleine nature. Rappelez-vous de notre énigme. Pourquoi les ânes portent-ils la culotte? Jadis, ils étaient utilisés dans les marais pour la récolte du sel. Mais les insectes venaient les perturber. Les ânes n'ont pas de muscles réflexes sur leurs pattes, ce qui les oblige à taper sans arrêt des pieds pour se libérer des mouches et des moustiques. En 1860, une habitante de l'île de Ré a l'idée d'habiller son âne pour le protéger en lui faisant une culotte. Et cette habitude est restée. C'est devenu une tradition. Si vous avez un peu de temps devant vous, si votre week-end n'est pas terminé, j'ai une dernière idée pour vous. Nous allons justement rencontrer ces ânes. Encore quelques coups de pédale et nous arriverons au Bois-Plage pour visiter une asinerie savonnerie.
3: Un seul savon. Un savon qui n'a pas d'odeur, qui est nature. Le lait d'ânesse que j'incorpore est bio. Je mets du karité, je mets de l'huile de coco, je mets de l'huile d'olive qui va apporter de la dureté au savon.
0: Nous sommes chez Régis Léo, à la savonnerie de l'âne en culotte située au nord du Bois-Plage. Pendant des années, il a baladé les enfants à dos d'âne au parc de la Barbette à Saint-Martin-de-Ré. Depuis peu, il a ouvert sa ferme au public. En immersion avec les ânes et baudets du Poitou, il nous parle de son activité. Régis fabrique son propre savon au lait d'ânesse. Un savon sans allergène, sans odeur, sans huile essentielle. Les ânes avaient disparu de l'île de Ré suite à la mécanisation du travail dans les marais salants. Et s'ils ont été réintroduits, c'est grâce au père de Régis, André. Une mère de famille lui demande si pour la kermesse de l'école, il est possible de faire venir un âne en tenue d'époque, en culotte. André accepte. Et c'est l'effervescence. Un engouement qui se confirme en 1988 avec l'inauguration du pont. Les ânes défilent en tenue traditionnelle et sont victimes de leur succès. C'est la naissance des balades à dos d'âne qui vont transporter des générations d'enfants pendant plus de 30 ans.
3: En fait, dans l'île de Ré, c'est plus les ânes. Les gens se les sont appropriés. C'est comme une équipe de foot, hein, c'est quand même vachement valorisant. C'est, ça, j'adore. Et puis, ouais, chaque naissance, c'est vraiment une joie, quoi.
0: Sur le chemin du retour, en reprenant la piste cyclable en direction de la flotte, vous repasserez devant les fortifications de Saint-Martin. Et là, arrêtez-vous pour prendre en photo ces baudets du Poitou au pied des remparts. Ils sont trop mignons. Mais ce beau cliché, vous le ferez quand vous viendrez.
4: Sans faute, merci Chloé Bidet d'ici La Rochelle pour cette visite à vélo de l'île de Ré. 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N'hésitez pas à aller découvrir d'autres destinations qui vous donneront envie de voyager, de vous évader. Lundi, par exemple, nous irons dans la Creuse pour un week-end dans les pas de Claude Monet et des impressionnistes. Musique, maintenant avec un des plus grands succès d'Elton John. George Michael ferait partie des chœurs et Luc Besson aurait eu l'idée d'un de ses personnages fétiches du même nom grâce à cette chanson. Vous écoutez Nikita sur votre radio ici.

0: jeune Nikita. J'ai été ravie d'être avec vous à l'heure du déjeuner. Je vous retrouve lundi à partir de 12h05 pour les meilleurs moments d'Otake avec Valérie Damido et Eric Bastien. En attendant, je vous souhaite un très bon après-midi sur votre radio locale ici.
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2: C'est une exposition à voir au musée archéologique de Saint-Raphaël. L'artiste marseillaise Sandro présente ses œuvres géantes. Voici Faune préhistorique.
3: C'est un travail que j'ai réalisé sur les animaux préhistoriques, des œuvres de plus de 4 mètres de hauteur suspendues dans le cœur d'une église. Pour ce travail vraiment spécifique, j'ai fait une résidence dans la Villa Méditerranée. C'est la reproduction de la grotte Cosquer à Marseille. Je suis restée une semaine à observer les dessins des hommes préhistoriques pour pouvoir créer des peintures sur toile inspirées des espèces de cette époque. Je vous invite à venir voir ces grandes œuvres monumentales au musée de Saint-Raphaël jusqu'au 30 septembre, ouverte à tous, 100% gratuite. Pour avoir plus d'informations et commander mon dernier ouvrage qui s'appelle Vivant, c'est directement sur le site sandro.com, Sandro avec un T à la fin. Et si vous venez à Saint-Raphaël, ne manquez pas la grande œuvre qui mesure 12 mètres au port Santa Lucia. Ne soyez pas surpris, mais j'aime bien les baleines.
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Jean-Louis Aubert, juste une illusion. Ah non, ça n'est pas une illusion. Alain Delon a bien vécu à Aix-en-Provence. Thibaut Gaudry nous explique dans quelles circonstances il est venu en Provence. Mais avant, on écoute Marine et Madonna.

0: Madonna sur ICI Provence et sur votre radio locale, nous retrouvons Thibaut Gaudry pour cette sublime chronique qu'ils ont vécue ici pour évoquer la venue d'Alain Delon en Provence.
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2: Je rêvais d'avoir une maison à la campagne. 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C'est ma maison de famille.
3: Ma maison s'appelle l'Ostao de la Mar.
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7: Alain Delon, vous l'aviez rencontré sur un tournage ?
8: Non, je l'ai rencontré dans la rue. Mais on a fait un film ensemble qui était Jeff et qui était un film qu'Alain désirait faire avec moi, donc ça a été aussi une rencontre.
1: En 1968, deux stars du cinéma français sont réunies pour la première fois à l'affiche de Jeff, un film qui ne restera pas dans les mémoires, contrairement à la grande histoire d'amour qui est en train de naître depuis quelques semaines. Mireille Darc et Alain Delon ne se quittent plus.
9: Alain Delon enchaîne les films, dont Jeff et Madly, sur lesquels il a comme partenaire l'égérie de Georges Lautner, Mireille Darc. Ils tourneront 8 films ensemble. Nouveau coup de foudre qui scellera une histoire d'amour qui le marquera à jamais. Il dira de Mireille, près de 40 ans plus tard, lors de sa disparition, « Elle était la femme de ma vie, ma moitié ».
1: Deux ans plus tard, alors que Delon est à Marseille pour tourner Borsalino et que le couple cherche un coin de soleil et de tranquillité, l'ami et agent de l'acteur, Georges Baume, leur fait découvrir Aix-en-Provence où il habite. Ils sont sous le charme et ne tardent pas à s'installer dans un hôtel particulier du quartier Mazarin, le plus ancien de la ville.
10: Pourquoi tu t'en vas ?
11: Parce qu'on est deux.
10: Je comprends pas.
11: Facile à comprendre. Un jour ou l'autre, il n'en restera plus qu'un de nous deux. Faut mieux que je m'en aille avant. On finira par se tirer dessus.
1: Dans l'hôtel de Boisgelin, aux belles pierres ocre, construit en 1650 et classé monument historique, ils louent le vaste rez-de-chaussée qui leur permet de profiter de l'adorable jardin avec son imposante fontaine à vasque. Ils y font même percer une porte dans l'un des murs afin de pouvoir sortir discrètement et éviter les éventuels groupies ou paparazzi. Et flâner dans les rues ou aller déjeuner aux Deux Garçons, la plus célèbre brasserie de la ville.
12: Tu sais où tu m'aimes ?
10: Sûr.
12: Même après que tu m'auras fait l'amour.
10: Ça dépend de toi.
1: Ils y mènent une vie paisible, en famille, dans cette ville qui est encore une belle endormie, qu'une polémique va réveiller un peu. Alain et Mireille aimeraient bien pouvoir se baigner au saut du lit et faire construire une piscine. Une faute de goût majeure pour les habitants du quartier et les défenseurs du patrimoine. Une polémique qui en créera une autre. Mireille Darc aime bronzer au bord de sa nouvelle piscine en tenue d'Ève, conduisant un voisin, dont la vue donne sur le jardin, à déposer une main courante pour offense aux bonnes mœurs. Une protestation qui n'empêche pas l'actrice de continuer à lézarder nue sous le soleil aixois.
12: Je voudrais encore un peu de champagne.
10: Sommelier ?
12: Parce que vous avez besoin du sommelier pour me servir. Et doucement, le champagne c'est fragile. C'est mon père qui m'a appris ça.
10: Ah oui ?
12: Tiens, vous n'avez pas besoin du sommelier pour me tenir la main ? Vous ne voulez pas coucher avec moi en plus, là, tout de suite sur la banquette ?
1: Ils passeront 5 ans dans ce lieu dont la beauté laisse interdit, comme le dit Mireille. Et aujourd'hui, il n'y a aucune plaque pour rappeler aux nombreux touristes qui se baladent sur la jolie place des Quatre Dauphins que cet hôtel particulier a abrité l'une des plus fameuses idylles.
13: C'est un mot qu'elle m'a écrit, il doit y avoir 40 ou 35 ans, ou 35 ou 40, peu importe, qui résume à lui seul tout ce qu'est Mireille. Et c'est un mot que j'ai toujours avec moi depuis ces 40 ans et qui m'aide à vivre. Mon amour, il est 3h du matin et je n'arrive pas à dormir. Je pense à toi qui as tellement de mal à vivre. Je t'ai donné tout. Et j'ai simplement besoin d'un peu de calme et de tendresse et d'un sourire le matin parce que la vie est là et qu'il faut remercier le ciel d'être l'un en face de l'autre et de s'aimer.
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0: Benabar, quoi qu'on dise, ça y est, le moment tant attendu est arrivé. À la Seyne-sur-Mer, du 31 juillet au 2 août, c'est la Kermesse Festival au parc de la Navale, où l'on attend beaucoup de monde. À suivre, France Gall, Babacar.
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1: Ici Provence, il est 14h. L'info en France et dans le monde, le 90 secondes, Morgane Guillaumard.
2: Après l'incendie XXL en Gironde, la préfecture autorise aujourd'hui le retour des habitants évacués à Biganos et Audenge, ainsi que vers les campings de Lacano. Un retour à la maison possible dans 11 communes en tout. Après 9 jours de lutte contre les flammes, le feu n'est pas fixé, mais il est contenu par les pompiers. Une minute de silence a été respectée ce matin dans les casernes du département pour rendre hommage aux deux pompiers morts à Mérignac il y a 10 jours. La circulation des trains va pouvoir reprendre demain au sud de Bordeaux. Elle était interrompue depuis dimanche en raison des feux de forêt. En revanche, de nombreux trains entre Paris et la Normandie sont supprimés ce week-end en raison d'un appel à la grève à la SNCF. Week-end de chassés croisés sur la route des vacances, bison futé, foie noire dans le sens des départs dans le sud-ouest et rouge ailleurs. Il y aura du monde sur les grands axes partout demain et jusqu'à dimanche. Un homme a été placé en garde à vue à Paris après s'être introduit muni d'un couteau au ministère de la Santé ce matin. L'homme est entré dans les locaux, il a sorti son arme sans verbaliser de menace. Emmanuel Macron demande au ministre de l'Intérieur de renforcer les contrôles à la frontière avec l'Espagne alors que le pays fait face à une vague migratoire exceptionnelle. Ces derniers jours, environ 60 000 personnes ont passé la frontière entre le Maroc et la petite enclave de Ceuta en Espagne. 10 départements du centre et de l'est de la France sont placés en vigilance orange aux orages aujourd'hui par Météo France. 21 départements restent placés en vigilance orange canicule.
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1: La météo de ce vendredi, attention, le Var et les Alpes de Haute-Provence en vigilance orange pour la canicule, mais il fait chaud aussi dans les Bouches-du-Rhône et les Hautes-Alpes, où d'ailleurs la vigilance jaune orage est maintenue ce vendredi. Les températures s'échelonnent de 30 degrés en bord de mer et sur les calanques, jusqu'à 36-38 degrés dans les terres. Le vent reste faible et c'est une très bonne nouvelle pour les incendies. Le conseil à suivre, boire régulièrement de l'eau et pensez aux protections solaires. Si vous êtes sur les plages et en extérieur, un coup de soleil arrive très vite. Et puis bienvenue aux touristes et vacanciers pour ce mois d'août. À suivre Michel Jonas et Shakira pour la musique.
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0: Votre radio locale ici Provence, la radio de vos vacances, vous accompagne toute la journée et vous fait chanter. Voici Julien Clerc, Femme, je vous aime. Et c'est aussi l'occasion d'écouter le duo Grand Corps Malade Stilto et Vanessa Paradis.
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0: C'était Vanessa Paradis, Tandem.
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0: C'est l'événement à Digne-les-Bains ce vendredi, c'est le début du Corso de la Lavande, ça va durer jusqu'au 4 août. Alors ce soir 18h, déambulation du 80e Corso de la Lavande et de sa fête foraine, et les défilés dimanche à 15h et lundi en nocturne, c'est une belle et grande fête populaire à Digne-les-Bains.
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1: Ici Provence, il est 15h. L'info en France et dans le monde, le 90 secondes, Morgane Guillaumard.
2: Le trafic ferroviaire peut reprendre dès demain au sud de Bordeaux. Il était interrompu depuis une semaine en raison des méga-feux de forêt en Gironde. Toujours dans le sud-ouest, le retour à la maison est autorisé pour des dizaines de milliers de personnes. Les habitants de deux communes supplémentaires peuvent rentrer chez eux. Il s'agit de Biganos et Audange, ainsi que les campings de Lacano. Une minute de silence a été respectée ce matin dans les casernes du département pour rendre hommage aux deux pompiers morts à Mérignac il y a 10 jours. Des bouchons tout le week-end sur la route des vacances. Bison futé, voie noire aujourd'hui dans le sens des départs dans le sud-ouest. Les grands axes seront chargés partout demain en ce traditionnel week-end de chassé-croisé entre juilletistes et haussiens. Sur les rails aussi, c'est compliqué. La circulation des trains entre Paris et la Normandie est fortement perturbée ce week-end. C'est lié à un mouvement de grève des contrôleurs, conducteurs et agents qui dénoncent le management toxique de la direction locale. La France renforce les contrôles à la frontière avec l'Espagne après l'arrivée massive de migrants dans l'enclave espagnole de Ceuta. Au moins 60 000 personnes ont passé la frontière entre le Maroc et le nord de l'Espagne en quelques jours. Cet afflux fait suite à des rumeurs d'une ouverture de la frontière espagnole. À ce stade, on compte au moins 34 morts. Alerte aux orages sur une grosse partie du centre et de l'est de la France. 10 départements sont placés en vigilance orange et 21 départements restent concernés par l'alerte orange à la canicule.
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4: Ici Provence, un point sur les incendies en cours. Il y a une reprise de feu du côté de Miraval-Corins, également à Brignoles, d'où la fumée que vous voyez. Vous êtes très nombreux à nous contacter sur WhatsApp avec vos photos, vos témoignages. Les canadaires sont de retour. Les hélicoptères bombardiers aussi. Les pompiers se veulent rassurants. Ils sont vraiment sur place. Et s'ils ont demandé l'évacuation, c'est vraiment de manière préventive. Donc respectez bien les consignes. Feu traité par les pompiers autour du Gros-Bessillon et de Brignoles. Sinon, il y a un bouchon sur la Nationale 113 entre Saint-Martin-de-Croix et Arles en direction de Nîmes. Vous perdez environ 45 minutes. Patience.
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0: Bertrand Derby, Sign Your Name. Et en 1988, le groupe Mécano triomphait avec ce titre, Une femme avec une femme. On écoute aussi Christophe Maé et Daniel Balavoine.
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0: C'était Daniel Balavoine, le chanteur.
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0: C'est une exposition à voir au musée archéologique de Saint-Raphaël. L'artiste marseillaise Sandro présente ses œuvres géantes. Voici Faune préhistorique.
2: C'est un travail que j'ai réalisé sur les animaux préhistoriques, des œuvres de plus de 4 mètres de hauteur suspendues dans le cœur d'une église. Pour ce travail vraiment spécifique, j'ai fait une résidence dans la Villa Méditerranée. C'est la reproduction de la grotte Cosquer à Marseille. Je suis restée une semaine à observer les dessins des hommes préhistoriques pour pouvoir créer des peintures sur toile inspirées des espèces de cette époque. Je vous invite à venir voir ces grandes œuvres monumentales au musée de Saint-Raphaël jusqu'au 30 septembre, ouvertes à tous, 100% gratuites. Pour avoir plus d'informations et commander mon dernier ouvrage qui s'appelle Vivant, c'est directement sur le site sandro.com, Sandro avec un T à la fin. Et si vous venez à Saint-Raphaël, ne manquez pas la grande œuvre qui mesure 12 mètres au port Santa Lucia. Ne soyez pas surpris, mais j'aime bien les baleines.
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0: C'est un vendredi qui risque d'être chargé sur les routes. C'est demain, samedi, les départs en vacances. Il va falloir être prudent sur les autoroutes. Mais c'est aussi le début du week-end. Et on fait la route ensemble jusqu'à 19h au 04 42 38 08 08. Avant 16h, on écoute Étienne Dao et le duo Marc Lavoine, Patrick Fiori.
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0: Ricky et Pomery sur Ici Provence et les succès des années 80 s'enchaînent puisque dans un instant nous retrouverons Jean-Pierre Madère, Macumba dans l'année 1985. Énorme succès pour lui. Bonne fin d'après-midi.
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0: Vous écoutez Ici Provence, il est précisément 16h. L'info en France et dans le monde, le 90 secondes avec Morgane Guillaumard.
2: Un hommage rendu ce matin en Gironde aux deux pompiers morts dans l'incendie de Mérignac il y a 10 jours. Une minute de silence a été respectée dans toutes les casernes du département. Et après le méga-feu parti de Somos, la préfecture autorise le retour à la maison pour des dizaines de milliers de personnes dans deux nouvelles communes, à Biganos et Audange, ainsi que dans les campings de Lacanau. Le feu n'est pas fixé, mais il est contenu par les pompiers. Le feu repart en revanche dans le Var, sur l'incendie du Gros Bessillon, qui était pourtant considéré comme fixé. Une reprise localisé, attisé par un mistral violent et avec des sautes de feu. Plusieurs quartiers et un camping sont en cours d'évacuation dans le centre du département. Le Var, qui fait partie des 21 départements en vigilance orange canicule, 10 départements du centre et de l'est de la France sont eux en alerte aux orages aujourd'hui. Emmanuel Macron demande le renforcement des contrôles à la frontière entre la France et l'Espagne, alors que le pays fait face à une vague migratoire exceptionnelle. En quelques jours, 60 000 migrants ont franchi illégalement la frontière entre le Maroc et l'enclave espagnole de Ceuta, ce qui provoque une crise diplomatique européenne. Certains évoquent une potentielle suspension de l'Espagne de l'espace Schengen. La circulation des trains va pouvoir reprendre demain au sud de Bordeaux. Elle était interrompue depuis dimanche à cause des feux de forêt. En revanche, circulation ferroviaire perturbée entre Paris et la Normandie ce week-end en raison d'un appel à la grève. Et puis en ce week-end de chasse et croisée sur la route des vacances, bison futé voie noire aujourd'hui dans le sens des départs dans le sud-ouest.
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0: Oui, il a fait encore bien chaud pour cet après-midi, mais on a eu quoi ? 3 gouttes d'eau. C'est vrai que ce sont des nuages qui traversent la Provence en direction du Duvar. Les gros orages, pour l'instant, ne sont pas dans notre région. Mais attention, en fin de journée, on peut avoir effectivement, dans le Haut-Var ou les massifs, ces orages assez violents, parfois accompagnés de grêles. Pour l'instant, ça se passe bien donc au niveau de notre région, mais la chaleur est toujours là avec des températures bien au-dessus des normales de saison. Pensez à boire régulièrement de l'eau, restez au frais, bien sûr, si vous craignez la chaleur. Et puis, si vous êtes en bord de plage, n'oubliez pas les protections solaires. La chaleur sera au rendez-vous d'ailleurs pour ce week-end, pour les nouveaux arrivants qui seront bien pâles. Mais attention, le coup de soleil arrive vite. Les indices UV sont assez forts en ce moment.
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0: Ici, Provence, 16h03, la circulation, ça va être très compliqué. Et pour cause, reprise de l'incendie du Gros Bessillon, Courance et Montfort-sur-Argens, avec certains axes qui sont actuellement fermés, comme la RD12, la RD45, la RD22, la RD13 entre Cotignac et la RD560, les quatre chemins, ainsi que le chemin des Adrets au sud de Courance. Alors, il va falloir faire très attention, puisque cette reprise de feu, heureusement, les moyens sont mis et sont engagés et sont importants. Plus de 250 sapeurs-pompiers, 4 hélicoptères bombardiers d'eau, 6 canadaires et 2 dash. Donc on va surveiller bien sûr dans cette fin d'après-midi cette reprise de l'incendie du Gros Bessillon. Sur la route, c'est forcément veille de week-end, mais surtout veille de départ en vacances, et déjà des ralentissements qui sont présents sur un axe qui vous emmènera peut-être en Espagne. En tout cas, vous êtes nombreux sur la 113 entre Saint-Martin-de-Crau et Arles. Il n'y a pas d'accident, mais c'est vrai que la circulation est très compliqué. Et attention, sur cette longue ligne droite, il y a souvent des accrochages. Donc prudence en direction d'Arles, et puis bon courage ensuite pour emprunter la nationale et prendre l'autoroute en direction de Nîmes et peut-être même l'Espagne. Du monde également sur l'autoroute A8 à Aix-en-Provence. Soyez vigilants. Là aussi, on attend beaucoup de monde tout au long de cette soirée, y compris demain, samedi. Et si vous pouvez d'ailleurs décaler vos départs à dimanche, ce sera plus tranquille sur les routes. Et puis, les traditionnels ralentissements. Je dis bien les traditionnels parce qu'à Septèmes-les-Vallons jusqu'à Marseille, vous avez deux gros ralentissements à la hauteur des ponts. On est en train de faire des travaux sur les ponts. Et donc, il y a deux endroits précis de l'A7. Vous allez passer de 3 à 2 voies. Et donc, forcément, cela occasionne des ralentissements dans le sens Marseille-Aix et dans l'autre sens de Septèmes-les-Vallons à Marseille. Prudence également, on commence à avoir un petit peu de monde sur l'A50 au départ de Marseille, comme chaque vendredi. Vigilance, vous avez l'info-circulation, vous la partagez bien sûr, 04 42 38 08 08. Ce numéro, vous pouvez l'inscrire sur votre portable et vous le mettez en WhatsApp et vous envoyez vos messages écrits ou vocaux pour nous dire ce qui se passe sur la route. C'est toujours au 04 42 38 08 08. Sinon, vous pouvez passer le petit bonjour à Carole qui nous accompagne cet après-midi jusqu'à 19h.
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0: La musique que vous aimez, qui vous emmène dans les années 80, c'est ici Provence. Tous les soirs, 19h-20h, c'est Laurent Petit-Guillaume. Mais là, le plaisir est trop gros pour ne pas passer à côté. Eh bien oui, souvenez-vous, Macumba et Jean-Pierre Madère, c'était en 1985.

0: Le Toulousain Jean-Pierre Madère, Macumba sur Ici Provence. 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Restez à l'écoute d'Ici Provence.
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0: Et puis nous allons prendre de la hauteur, direction le Dévolu, un bel endroit pour passer peut-être votre week-end ou vos vacances. Notre invitée, ce sera Muriel Buffière, la directrice de l'Office de Tourisme. En attendant, voici Jennifer, Mourir sur scène. Eh oui, c'est une reprise que vous connaissez bien, celle de Dalida.

0: 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Jennifer et Yann Muller, on aura l'occasion bien sûr de vous inviter à ce bel événement.
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0: Allons chercher un petit peu de fraîcheur, et ça fait du bien en ce mois d'été. Un bel endroit à découvrir, le Dévoluy. Notre invitée, Muriel Buffière, vous êtes la directrice de l'Office de Tourisme.
2: Le massif du Dévoluy, c'est effectivement un massif qui se visite toute l'année, j'ai envie de dire, au-delà de l'hiver où on le connaît pour ses pistes de ski notamment et son manteau neigeux. Là, le Dévoluy, il se visite d'une façon un petit peu différente, notamment en rando, en vélo, en parapente, ou même de façon plus insolite, sous terre. En ce moment où il peut faire chaud à certains endroits, dans le Dévoluy, on peut pratiquer une spéléologie très facile, familiale, avec des enfants sur des parcours plus ou moins longs, plus ou moins difficiles, et où la température est très très clémente. Si vous visitez le Dévoluy au mois d'août, ce qui est aussi possible de faire, notamment en famille ou entre amis, c'est de partager un moment en plein air sur les bases de loisirs où on va retrouver des jeux d'eau, mais aussi des terrains de padel qui sont tout neufs, couverts. Vous allez aussi trouver des terrains de tennis, des terrains de 3x3 pour une partie de basket, et puis d'autres jeux plus divers et variés, notamment ludiques, sur du disque golf ou des marquages géants au sol qui permettent aux enfants de faire une marelle géante ou de faire du kart, par exemple. Bien évidemment, ne partez pas du Dévoluy sans avoir rempli votre panier. Alors, participez à un des marchés, marché de pays, marché de producteurs et d'artisans qui ont lieu quasiment tous les jours sur le massif du Dévoluy. Et puis, si vous voulez quelque chose d'un peu plus intimiste, peut-être directement aller à la rencontre de nos producteurs qui sont nombreux. Je pense notamment à un herboriste qui propose de la tisane, du sirop, des liqueurs, des crèmes qui sont réalisées dans le massif du Dévoluy. Puis aussi nos brasseurs, alors abus d'alcool, bien sûr, avec une vigilance, hein, mais nos brasseurs qui proposent une gamme très différente de bières locales. Et puis je terminerai peut-être en faisant un zoom sur une asinerie. C'est un élevage d'ânes qui est piloté notamment par Charlet et qui propose des produits à base de lait d'ânesse et aussi d'aller à la rencontre de ces animaux.
0: Notre invitée sur Ici Provence, c'est Muriel Buffière, la directrice de l'Office de Tourisme du Dévoluy. Muriel, un mot sur les animations?
2: Ça commence fort hein, du côté du mois d'août pour le programme des animations et notre agenda avec ce samedi 1er août, la fête de la brebis à Coutières avec un programme hyper chargé, défilé de tracteurs, des démonstrations de chiens de protection et d'autres choses plus rigolotes, notamment une démonstration de tonte. Toute cette animation, elle est proposée par les jeunes agriculteurs à la fois des Hautes-Alpes et du Dévoluy. Donc une très belle journée en perspective, notamment avec un repas et des produits locaux. Et puis, ce n'est pas tout, puisque toute la semaine, on comptera environ 50 animations très diverses et variées, qu'elles soient créatives, ludiques et sportives. Un zoom sur le yoga qui se passe en altitude, deux fois par semaine à 2000 mètres d'altitude, où Marilyn propose vraiment un moment de détente qui est vraiment ouvert à tous, sans aucune difficulté sportive, on va dire. Et puis peut-être un second zoom sur l'anniversaire du Festival de musique en Dévoluy, avec une très très belle programmation autour du patrimoine cette fois, et plus précisément de Mère Église, avec une programmation qui s'orientera autour d'un spectacle de déambulation, d'une compagnie qui va aussi proposer des échassiers, des jongleurs, une chorale. Voilà, une très belle journée le 6 août du côté de Mère Église. Pour compléter toute la programmation et en détail, je vous invite à consulter notre site internet ledévoluy.com, où vous retrouverez l'agenda complet et toutes les informations pratiques en lien avec le massif du Dévoluy.
0: Et n'hésitez pas à prendre un grand bol d'air donc au Dévoluy. Merci Muriel Buffière. Je rappelle, vous êtes la directrice de l'Office de Tourisme. 16h17, le point circulation, ça va être compliqué ce soir et ça va l'être également pour tout le week-end. Bon, c'est le départ des vacances, c'est sûr, les chassés-croisés, juilletistes et haussiens. On retrouvera Diane Dabagnon du CESOC Marseille pour vous donner quelques conseils sur la route. Mais on va commencer tout de suite ce point circulation pour vous dire que c'est vrai, il y a la reprise de l'incendie du groupe Essillon, Courance et Montfort sur Argence. Il y a d'ailleurs Bernadette qui nous a laissé un message sur le WhatsApp radio 04 42 38 08 08. La route est fermée entre Saint-Cyr et La Ciotat. Et puis il y a des fermeture également de la RD 12, la RD 45, la RD 22, la RD 13 entre Cotignac et la RD 560, les quatre chemins, chemin des Adrèches et au sud de Courance. C'est vrai qu'avec cette reprise des incendies, il faut laisser libre accès aux sapeurs-pompiers pour pouvoir arriver sur zone le plus rapidement possible. Donc éviter le secteur si possible. Alors c'est vrai qu'il y a aussi pas mal de monde en direction de Nîmes. Bah, pour l'instant, c'est sur Arles que ça coince avec la 113 très chargée à cette heure-ci. Donc de Saint-Martin-de-Crau jusqu'à Arles. Soyez prudents après, prendre ensuite l'autoroute. Pas mal de monde également sur le secteur d'Aix-en-Provence, la 8. Et puis on a aussi quelques ralentissements, mais là, ils sont là tous les jours, matin et soir. C'est sur la 7 entre Septèmes-les-Vallon et Marseille, puisqu'il y a des zones de travaux. Et donc de 3 voies, on passe à 2 voies sur 2 endroits bien précis, là où il y a des travaux des ponts. Et donc il va falloir penser à ralentir. Vous avez une info-circulation, 04 42 38 08 08. La route, c'est avec vous.
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0: Le groupe YouTube sur Ici Provence avant de retrouver Benjamin Biolay et l'écran total. Bah oui, il va vous servir l'écran total. Oui.
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0: Ah oui, parce que l'index UV est fort et donc forcément les coups de soleil arrivent vite. Prudence, vous qui arrivez peut-être pour cette semaine dans notre région. Attention si vous êtes sur la plage, hein, effectivement les coups de soleil, c'est important. Protégez-vous si vous êtes à Carré-Louret sur la plage du Rouet. Eh bien, la température de l'eau est à 24 degrés, température de l'air 27 degrés, et le drapeau est vert, donc la baignade est autorisée. Et puis, direction tout de suite, la plage de Sanary.
2: Bonjour à tous, nous sommes en direct de la plage du Lido à Sanary-sur-Mer. Aujourd'hui, l'équipe au poste est composée de Manuel, Laurent, Julio et Clémence. La mer est calme, la température de l'air est de 29 degrés et celle de l'eau est de 24 degrés. Nous avons un vent de force 1 et ouest qui souffle. Les couleurs de la flamme sont vertes. N'oubliez pas de vous protéger du soleil. Passez une agréable journée à Sanary-sur-Mer.
0: Voilà qui vient de nous laisser le message sur le WhatsApp Radio 04 42 38 08 08. N'hésitez pas, là, vous, les postes de surveillance, de laisser vos messages concernant cette météo des plages de notre région. En tout cas, passez de belles vacances pour vous qui arrivez en Provence.
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0: Bon, je pense qu'il sera à La Ciotat sans problème, Benjamin Biolay, pour son rendez-vous avec le Ici Live Festival La Ciotat. 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
0: 16h30, le point circulation. Merci de nous avoir appelés pour nous signaler sur la D6 à Simiane. Un accident au niveau de la gare. La route est coupée par la police. 04 42 38 08 08. C'est Carole qui vous répond. Mais c'est aussi le WhatsApp et c'est aussi vos appels. Bonjour Patrice.
2: Bonjour Eric, bonjour à tous.
0: Donc vous êtes vous dans le Var?
2: Oui, je suis à Carcès, en face de Montfort, qui malheureusement est sous les fumées et très proche des flammes que je vois actuellement sur le nord du village.
0: Et vous étiez sur la route en début d'après-midi également?
2: C'est ça, j'étais en direction de Brignoles. J'ai fait Carcès-Brignoles juste pour un déplacement et j'ai croisé énormément de véhicules, de pompiers, de gendarmerie, enfin beaucoup de véhicules d'intervention en tout cas qui partaient sur Corrence, sur les alentours des 2h15, 2h30.
0: Oui, parce qu'il y a la reprise de l'incendie alors, du gros Bessillon, Corrence et Montfort-sur-Argent. C'est donc du coup aussi pour laisser accès libre bien sûr aux pompiers. Il faut laisser les routes bien dégagées, donc éviter de prendre la voiture. Mais sachez qu'en ce moment, il y a aussi les axes fermés, la RD12, la RD45, la RD22, la RD13 entre Cotignac et la RD560 et le chemin des Adrèches sud de Corrence. Vous voyez des choses, vous, Patrice, vous, de chez vous?
2: Oui, je vois vraiment à l'arrière du château de Montfort, donc au côté nord du village, énormément de fumée. Et sur les hauteurs également, toujours côté nord, je vois des flammes assez énormes. Et pourtant, je suis loin, hein, mais rien qu'à l'œil nu, on voit des flammes énormes qui sont en train de descendre le long d'une vallée. Alors, je ne sais pas si c'est elle qui surplombe directement Montfort ou si elle est juste derrière.
0: Ouais.
2: Également sur Carcès, pas mal de retombées de cendres, des aiguilles de pin à moitié brûlées aussi qui tombent.
0: C'est ça, c'est ce qu'il y a beaucoup de vent encore, hein, même si aujourd'hui c'est plutôt couvert, mais il n'y a pas de pluie. Enfin, il a fait 2 gouttes avec Aix-en-Provence, ouais. C'était rien. Mais il y a le vent qui continue à souffler.
2: Alors là, pour le moment, en tout cas sur Carcès, le vent s'est calmé.
0: Bonne chose.
2: À Brignoles, il soufflait beaucoup, beaucoup plus quand je suis parti, mais là sur Carcès, il s'est bien calmé en tout cas. Ouais.
0: Et en tout cas, les moyens mis en œuvre sont importants puisque vous avez vu voler pas mal de Canadair cet après-midi.
2: Il me semble, alors de visu, hein, je ne sais pas si c'est 6 Canadair ou 4 Canadair et 2 Dash.
0: Je confirme, c'est 6 Canadair, on vient de recevoir l'info.
2: 6 Canadair, ouais. D'accord, et pas mal d'hélicoptères qui tournent également sur la zone.
0: Oui, 4 hélicoptères de Bombardier 2, ouais. Et 2 Dash qui tournent également.
2: Ouais, c'est impressionnant, les moyens mis en œuvre et la vitesse de progression est également aussi impressionnante puisque quand je suis parti sur le coup des 2h30, c'était vraiment localisé sur Corrence et ça a vraiment fait un chemin en 3 quarts d'heure qui est inimaginable.
0: Voilà. Et en plus, suite à ces reprises importantes, donc circulation qui sont coupées, route de Barjol, Château Vert, au niveau du tracteur, et puis des évacuations qui sont mises en place dès à présent. Il vaut mieux prévenir que guérir, comme on dit. En tout cas, merci Patrice de vos infos concernant ces reprises de feu sur le secteur du Var.
2: Mais merci à vous de nous tenir informés.
0: Et continuez 04 42 38 08 08, le WhatsApp pour les photos et les vidéos. Merci en tout cas parce qu'elles nous arrivent régulièrement. Damien, vous êtes sur la route et il y a un problème sur le secteur de la descente de Célonie.
3: Oui, du coup, il y a un véhicule en panne sur la bretelle qui va vers la 8.
0: Vers la 8, donc.
3: Oui, voilà, dans la bretelle, en fait, il est en panne.
0: D'accord.
3: Après, ça fait pas plus de bouchons que ça parce que c'est déjà pas mal embouteillé dans le secteur.
0: Oui, c'est vrai qu'en général, je regardais tout à l'heure effectivement la montée de Célonie, c'est vrai que c'est assez fréquenté, surtout.
3: Mais les deux sens.
0: Oui, c'est ça, surtout.
3: Il y a les deux sens qui sont saturés en fait. Ouais, dans le sens de la montée ou de la descente, il y a du monde.
0: Voilà, le retour à la maison après cette journée de travail, forcément, cela occasionne des ralentissements. Merci Damien de votre info concernant le. Oui.
3: Juste une autre info, pour le feu dans l'arbre là-bas, du coup les retombées de cendres elles vont jusqu'au golfe de Saint-Tropez.
0: D'accord.
3: Je sais qu'il y a ma mère là-bas.
0: Ah oui, et oui, je disais qu'il y avait beaucoup de vent, ouais. Donc il va falloir être prudent cette fin d'après-midi. C'est pour ça que les moyens mis en œuvre sont importants pour essayer de concentrer ce feu et éviter bien sûr les sautes. De feu et propagation dans des espaces qui ne sont pas encore touchés par le feu. Merci Damien, on vous souhaite une belle soirée.
3: Allez, bonne journée.
0: Merci, 04 42 38 08 08. La route avec vous. Et puis, on va bien sûr penser à tous ceux qui partent en vacances, puisque ce vendredi soir et même demain samedi, surtout demain samedi, c'est un chassé-croisé. Ce sont des départs qui sont prévus sur notre région. Et donc, forcément, les axes comme la 7 très chargée donc, sur la vallée du Rhône, la 8 en direction de l'Italie. Vous qui partez vers l'Espagne, vous allez emprunter la 113 en direction d'Arles et ensuite l'autoroute qui vous mènera jusqu'à Nîmes. Mais il faudra vraiment, vraiment prudence. Et puis, avec ces fortes chaleurs, on rappelle, hein, prenez la bouteille, voire deux bouteilles d'eau, et faites des pauses régulières si vous devez faire des trajets longue durée.
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0: Le duo Pascal Obispo, Francis Cabrel, il faudrait que pleuve l'amour. Non, il faudrait que tout simplement il pleuve dans la région, même si les nuages ont bien traversé notre Provence cet après-midi, mais pas vraiment de beaucoup d'eau, non, même si on attend encore quelques passages nuageux qui peut-être donneront trois petites gouttes d'eau, mais c'est pas assez pour éteindre les feux qui sont en cours dans le Var.
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0: Les humoristes se sont réunis autour de Fred Ballard avec le thème. Le thème, c'est cet été, les couples se forment et se déforment.
2: Oui, un homard sostomate, il avait du poil aux pattes.
3: Aussi. Ah bah oui, mais ça c'est ce qui fait tout le charme des dîners d'été, hein. Coquillages et crustacés au menu avec option effleurage de gambette et les surprises qui vont avec, hein. Mais Fernandelle le sait, l'appétit vient en mangeant et quand arrive le plat de résistance, l'excitation est au summum. Ou presque.
2: Une sorte de plat aux nouilles, on aurait dit une andouille, félicite. Je m'offris une chipelotte et l'empaumée l'échalote. Félicite. Une poire et des gaufrettes sont dans la poire et des blettes. Félicite.
3: Oui, alors c'est vrai que c'est souvent au dessert, hein, que ça passe ou ça casse. On a eu le temps de sonder ça ou son partenaire, mais pas toujours de digérer ses travers. Donc, même si Félicine ne conclut pas ce soir, d'après Samuel Bambi, il y a quand même de l'espoir.
4: Les hommes et les femmes, en couple, on est différents. Tu vois, nous les hommes, quand on sort avec une meuf, belle ou moche, on sort avec une meuf, c'est tout. Vous, mesdames, quand vous sortez avec un mec, vous sortez pas juste avec un mec. Vous sortez avec tout un projet derrière. Il y a un business plan qui se met en place. Il y a une équipe digitale derrière. Et quand je dis équipe digitale, je parle de toutes vos copines qui nous espionnent sur les réseaux sociaux.
3: Ah, c'est sûr que du temps de Félicie, les amours d'été s'étaient vite emballés. Aujourd'hui, avant d'emmener sa dulcinée manger un homard avec du poil aux pattes, il faut être webmaster ou humoriste. Ah oui, parce que ça n'a pas changé. Séduire par le rire, ça marche à tous les coups.
0: Merci Fred Ballard, on vous retrouve bien sûr demain à la même heure.
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0: C'est dans un cadre magnifique à la Roque d'Anthéron que vous allez pouvoir assister à une très très belle soirée. 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C'est Carole qui vous répond et je vous souhaite bonne chance. Je vous rappelle, lundi 3 août, ce sera ce lundi à 21h au Parc Florent, dans le cadre du Festival International de Piano de la Roque d'Anthéron. 16h45, c'est compliqué ce soir sur la route avec ces reprises d'incendies sur le Var et vous êtes nombreux à nous envoyer vos photos, vos vidéos et vos messages. Bernadette, la route entre Saint-Cyr et la Ciotat est fermée. La D554 est également fermée à Châteauvert. Il faut laisser bien sûr l'accès aux pompiers, mais ils sont déjà là depuis un petit moment puisque c'était en début d'après-midi. C'est vrai que ça va être très compliqué ce soir avec déjà des évacuations qui sont mises en place pour prévenir, mais de nombreux axes sont fermés à la circulation. La RD12, la RD45, la RD22, RD13 entre Cotignac et la RD560, les quatre chemins. Le chemin des adresses au sud de Courance. C'est vrai que c'est la reprise de l'incendie du gros Bessillon, Courance, Montfort-sur-Argence, avec de gros moyens mis en place puisqu'il y a 6 canadaires, 4 hélicoptères de bombardiers d'eau, 2 dash. Et forcément, on va essayer de contenir cet incendie, cette reprise, ces reprises d'incendie ce soir pour éviter le pire pour la nuit et pour demain samedi. Sur la route, on rappelle que c'est déjà la fin de la semaine et le début du week-end. Donc forcément, beaucoup de monde pour partir en week-end. Un petit peu de monde sur l'A50 au départ de Marseille. L'A7 est très chargée forcément dans les deux sens, surtout avec la période des travaux. Vous assistez à des ralentissements, puisque de 3 voies, on passe à 2 voies au moment où vous arrivez sur les deux secteurs des travaux, les ponts. Et donc forcément, ça ralentit dans les deux sens. Aix-Marseille, Marseille-Aix. Sur le secteur de la 113 à Arles, vous êtes très nombreux à cette heure-ci. Prudence donc en direction d'Arles pour partir peut-être vers l'Espagne. Le week-end c'est bien, mais les vacances c'est encore mieux. Du côté également de l'Anson de Provence, on va surveiller bien évidemment l'axe de l'A7 qui vous amène sur la vallée du Rhône. Et nous allons retrouver dans quelques minutes Diane Dabagnan du CESOC Marseille pour vous donner les conseils de circulation ce vendredi soir, demain samedi et dimanche. La route c'est avec vous, 04 42 38 08 08. N'oubliez pas, hein, vous avez aussi le WhatsApp radio pour laisser vos messages vocaux ou message écrit.
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0: Mylène Farmer, c'est à qui le tour? C'est le tour de Laurent de gagner ses invitations, bien sûr. Bonjour Laurent.
1: Bonjour ici Provence.
0: Bon, lundi soir, vous savez où vous serez? Vous serez au Parc Florent, dans le cadre du Festival International de Piano à la Roque d'Anthéron, puisque vous allez assister à cette soirée à 21h pour l'intégrale d'Iberia Albanese. Ce sera une première pour vous d'aller à ce festival?
1: Oui, ce sera une première, mais moi je trouve que votre présentation était suffisamment attractive pour que je vous téléphone et je suis très content d'y aller avec mon épouse. Et
0: ouais.
1: C'est vraiment un grand merci à ICI Provence.
0: Alors, ce qu'on va faire,
1: une belle soirée,
0: ce que vous allez faire, Laurent, puisqu'il va y avoir d'autres invitations, puisque le festival vient de commencer pour tout le mois d'août, faites-nous une petite photo là où vous serez installé. De la scène.
1: D'accord.
0: Hein, voilà.
1: D'accord.
0: Vous pouvez la poster sur le Facebook ou plutôt le WhatsApp de la radio 04 42 38 08 08. Et ça donnera peut-être envie à d'autres auditeurs de se dire waouh, il y a eu Laurent qui nous a envoyé une photo sympa. Il a passé une belle soirée. Ouais, on va peut-être jouer pour gagner nos invitations aussi.
1: Exactement. Ben, merci beaucoup. Merci à ICI Provence. Vous êtes une radio super. Moi, je vous écoute quasiment toute la journée parce que je bouge en voiture et je trouve qu'il y a de la convivialité. L'ensemble des intervenants sont tous sympathiques. Donc ne change rien, continuez comme ça.
0: On va suivre votre conseil, Laurent, et merci pour ces gentilles paroles. Mais il y a d'autres gentilles paroles qui sont arrivées ce matin. Je vous expliquerai dans un instant où elles étaient, ces jolies paroles. Bon week-end, là, vous, Laurent.
1: Merci beaucoup. Merci à vous. Et merci pour les invitations.
0: Avec grand plaisir. Nous allons rejouer dans une heure pour cette fois-ci vous offrir vos lunettes. Pas n'importe lesquelles. Les lunettes spéciales Eclipse que l'on vous a offert ce matin. Et c'est pour ça que je disais qu'il y a eu de gentils mots. C'est que ce matin, il y a eu Cédric Frémy et Kevin Colloc qui se sont baladés dans notre région. Et ils vous ont rencontré. Et c'est vrai qu'on écoutera un petit best-of de ces rencontres de ce matin.
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Alors le petit qui est devant là, le tout petit là, c'est Michael devant ses frères et la famille Jackson. Jackson 5 pour ABC dans 4 minutes, le flash de 17h avec nos journalistes. Nous allons revenir sur la reprise des feux sur le Gros Vessillon. Restez à l'écoute d'ici Provence. Voici Freddie Mercury de Great Pretender.

0: Freddie Mercury sur Ici Provence, The Great Pretender.
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0: Ici Provence, il est 17h. Les infos à Marseille en Provence, Sarah qualifie une grosse reprise en cours sur l'incendie du Gros Bessillon.
2: Les habitants des villages alentours aperçoivent de nouveau une épaisse fumée noire s'élever au-dessus de leur tête. Il s'agit d'une reprise localisée selon la préfecture du Var, causée par un mistral violent qui a provoqué des sautes de feu. Sur place, 250 pompiers sont déployés, aidés dans les airs par 6 hélicoptères, bombardiers d'eau, 6 canadaires et 2 Dash. Plusieurs évacuations sont de nouveau en cours. Le camping du Grand Jardin à Corinth, direction la salle La Fraternelle. Les habitants de plusieurs quartiers de Montfort-sur-Argent doivent se rendre à la salle communale François Mitterrand de l'Orgue et la salle du Grainage de Cotignac. Tous les détails sont à retrouver sur le site d'Ici Provence. Et pour certains évacués, c'est la troisième fois qu'ils partent de chez eux. Témoignage à suivre dans le journal de 18h. Des conditions météo propices aux incendies. Le vent est toujours fort dans les terres avec des rafales pouvant atteindre les 45 km. Selon Météo France. Et les températures vont continuer de grimper. Le Var est maintenu en vigilance orange canicule demain, tout comme les Alpes de Haute-Provence. Le risque de feux de forêt reste donc très élevé. Dans le Var, 4 massifs sont interdits d'accès et dans les Bouches-du-Rhône, les massifs sont ouverts, mais la prudence reste de mise. Des feux de forêt et des fortes chaleurs qui dégradent la qualité de l'air. Le Var et les Bouches-du-Rhône sont en alerte pollution jusqu'à ce soir. Conséquence, la vitesse sur les route est abaissée de 20 km/h. Les contrôles sont renforcés. Il est aussi interdit de brûler des déchets verts. Un hommage demain en l'honneur de Laurent Masson, sapeur-pompier volontaire des Bouches-du-Rhône, décédé lundi. Rendez-vous donné à 10h à Saint-Étienne-du-Gré. Laurent Masson est décédé alors qu'il participait à un dispositif de prévention de lutte contre les feux de forêt. Il sera nommé sergent à titre posthume et plusieurs décorations lui seront décernées, dont la médaille d'honneur des sapeurs-pompiers pour service exceptionnel et médaille d'or pour acte de courage et de dévouement. Un vaste réseau de braconnage de loups démantelé dans les Hautes Alpes. 3 personnes accusées d'avoir tué 9 loups ont été placées sous contrôle judiciaire par le parquet de Gap hier. Résultat d'une enquête menée depuis plus d'un an par la gendarmerie et l'Office français de la biodiversité. Ces personnes seront jugées en janvier 2027 pour destruction et complicité de destruction illégale d'espèces protégées. Dans le Var, une enquête ouverte après la mort d'un jeune de 20 ans la semaine dernière dans un camping de Fréjus. Le jeune saisonnier originaire des Pyrénées-Orientales était installé dans un hamac avec 2 camarades quand un des 2 arbres qui le supportait s'est cassé. Le tronc a chuté sur sa tête. L'arbre était malade mais cela n'était pas forcément visible de l'extérieur. L'enquête le déterminera. Et puis après la grande boucle homme et avant le Tour de France des femmes, place à la 76e ronde internationale cycliste d'Aix. C'est ce soir de 18h30 à 22h30. Un critérium à la renommée internationale, mais attention aux restrictions de circulation dans le centre-ville d'Aix-en-Provence. Et on espère qu'ils n'auront pas trop chaud. Hein.
0: Ah non, ça c'est sûr.
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0: Avec ce temps couvert, on pourrait estimer avoir un petit peu d'eau, mais non, finalement non. Il va rester sec ce temps et demain et samedi, dimanche, nous allons avoir encore des températures bien au-dessus des normales de saison. Il va faire chaud donc ce soir pour les cyclistes, où là on a déjà installé l'arrivée sur le cours Mirabeau. Pour ceux et celles qui sont passionnés de la petite reine, n'hésitez pas à venir et effectivement, restriction au niveau de la circulation puisque ça se passera en fin de journée, mais surtout pour accéder à Aix-en-Provence, il va y avoir forcément des axes fermés pour permettre aux piétons et surtout aux cyclistes d'évoluer pour cette fameuse boucle, la fameuse ronde internationale. Sur la météo, on rappelle qu'il y a des nuages qui ont traversé notre région, la Provence, mais pas pour l'instant sans donner de pluie. Hein. Les gros orages ne sont pas dans notre région pour ce soir. Alors on les attend peut-être pour demain dans les Hautes-Alpes et surtout les massifs, le Haut-Var. En fin de journée, des averses qui pourraient être orageuses, nous dit Météo France pour demain samedi. En attendant, les températures restent chaudes et élevées. Pensez à boire régulièrement de l'eau et pour ceux qui sont sur les plages, pensez à vous protéger. Les protections solaires sont indispensables.
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0: Le point de circulation de 17h05 est suite, bien sûr, à ces reprises de feu sur le secteur du Gros Bessillon, Corrence, Pont-de-Vest. Il y a forcément des axes qui sont fermés, comme l'ARD 45 entre Corrence et le carrefour ARD 45 et ARD 22. Une partie de l'ARD 13, donc sur le secteur de Cotignac. L'ARD 22 également sur le, entre le carrefour de Cotignac et le carrefour de Montfort-sur-Argence. Nous signalait tout à l'heure également, c'est tout simplement Richard qui nous signalait que la route à Châteauvert, à Barjols, donc la route de Châteauvert à Barjols est fermée, et c'est vrai que le secteur de Châteauvert est à éviter, bien évidemment, même actuellement, les secteurs où les pompiers sont en place, de libérer bien sûr tous les axes. On rappelle qu'il y a également la RD 12 entre Brignoles, la déchetterie et Camps-la-Source, elle est fermée puisqu'il y a une opération de nettoyage, une remise en état en cours, et puis il y a également la RD 45 de Châteauvert à Courance, effectivement, qui là aussi est interdit compte tenu de ce risque d'incendie très très sévère. Donc si possible, évitez de prendre votre voiture dans le secteur forcément où les incendies ont repris, de façon à ce que les secours, les pompiers puissent intervenir dans les meilleures conditions, et les personnes qui doivent être évacuées également, c'est important. Sur la route, c'est bien sûr la fin de cette semaine et le début du week-end, mais c'est aussi pour certains le début des vacances, donc on va surveiller forcément les grands axes qui vont être fréquentés, comme l'A7, la vallée du Rhône. Bon, il y a déjà pas mal de monde avant l'ensemble de Provence. Ça se passe du côté d'Aix-en-Provence sur la 8, c'est assez chargé, y compris la montée de Célonie. Prudence, nous avons comme toujours l'A7 dans les deux sens avec de gros ralentissements suite aux travaux qui sont en cours, hein, puisque on est en train d'installer de nouveaux ponts, et forcément de trois voies, on passe à deux voies dans les deux sens entre Aix-Marseille et Marseille-Aix. Sur la 50, ça roule plutôt bien. Le secteur qu'on va surveiller également de très près pour ce week-end, c'est la 113 en direction d'Arles, puisque cette route, cette nationale, vous permet ensuite de prendre l'autoroute direction Nîmes et peut-être même l'Espagne pour ceux qui veulent partir peut-être en vacances. Le secteur de Toulon, on a un petit peu de monde sur la 57 en quittant Toulon, et puis bien évidemment le secteur de Saint-Tropez, c'est assez chargé pour quitter Saint-Tropez. Vous avez une info circulation 04 42 38 08 08. Alors vous avez la possibilité d'appeler Carole pour laisser votre message, ou alors vous laissez un message vocal ou écrit sur le WhatsApp radio, c'est le même numéro, hein, 04 42 38 08 08. On va faire bien sûr la route ensemble jusqu'à 19h.
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0: Et on va se rappeler qu'il nous a quittés au mois d'août. Voici Michel Berger, les Princes des Villes.

0: Michel Berger sur ici Provence avec les princes des villes. C'est un numéro que vous connaissez bien, 04 42 38 08 08. Et bien, enregistrez ce numéro sur votre portable et ensuite par WhatsApp, vous laissez votre message, oui, pour annoncer votre manifestation, une fête de village, un événement culturel, en précisant bien sûr la ville, le jour et peut-être même l'heure, hein, si c'est un concert par exemple. Et chaque jour, on aura le plaisir de diffuser vos messages et dans un petit instant, nous écouterons le message de Carmen à Seillon, source d'argent pour malheureusement, eh oui, une fête qui sera annulée, mais c'est toujours bien de le savoir et en plus si elle est reportée, on n'hésitera pas à vous l'annoncer.
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0: Laure Demar, je pense à vous. C'est un petit peu notre cas aussi, on pense à vous sur Ici Provence. Puisqu'on vous permet d'annoncer toute mauvaise manifestation pour cet été. Alors ça peut être une fête de village, un marché nocturne, une fête nationale, un concert également. 04 42 38 08 08 par le numéro WhatsApp. Vous pouvez laisser votre message local comme l'a fait, Carmen pour nous annoncer malheureusement une mauvaise nouvelle.
1: Bonjour, à Séance de l'Argent, toutes les années, le premier dimanche du mois d'août, nous faisons la fête du PEM. Cette année, elle devait donc avoir lieu le 2 août, mais malheureusement, avec tous les incendies que nous avons eus autour, nous avons préféré annuler. La fête est annulée. Si on peut la remettre en place, eh bien, dans ce cas-là, je referai un nouveau petit message pour vous le signaler. Je vous remercie.
0: Avec grand plaisir, Carmen. Bien évidemment, on sera heureux d'annoncer cette fête qui malheureusement sera annulée pour ce dimanche à Séance Source d'Argent. Voilà, vous faites comme Carmen. N'hésitez pas, si vous êtes organisateur aussi, hein, faire la promotion de votre animation pour ce mois d'août. 04 42 38 08 08. Bon, avec la reprise des incendies, forcément, certains axes sont fermés à la circulation. Et c'est vrai que c'est assez compliqué ce soir pour vous qui êtes peut-être dans le secteur. En rappelant que la RD 45 entre Châteauvert et le sud-est de Corrence, axe fermé pour permettre bien sûr les opérations des sapeurs-pompiers. La RD 22 entre la RD 13 et Montfort-sur-Argence, là aussi encore réservé à l'intervention des secours. La RD 13 de Cotignac jusqu'à l'intersection de la RD 560. Au lieu dit les quatre chemins et le chemin des adresses au sud de Corrence, donc évitez de prendre votre voiture et d'encombrer le secteur. Laissez les véhicules de secours faire et surtout rouler en toute tranquillité, et surtout pour éteindre ces feux. Les moyens sont mis en place avec Canadair, Dash et sapeurs-pompiers sur place, et puis des évacuations, on vous en parlera bien sûr à 18h dans le journal. Forcément pour cette fin de journée, il y a toujours des ralentissements sur le secteur d'Aix-en-Provence. Ça y est, ça commence à être cherché comme chaque vendredi. La 51 pour vous qui arrivez de Marseille. La montée de Sédonis, ça est très chargé également. La 8 dans les deux sens et la sortie de la Pioline. Vous perdez quelques minutes sur le secteur. La 7 entre Septembre et même on peut remonter jusqu'à la sortie plan de campagne. Les ralentissements sont là en direction de Marseille et vous qui arrivez peut-être de la L2, ne soyez pas surpris, ça ralentit puisqu'il y a des travaux en ce moment et sur les zones de travaux on passe de 3 à 2 voies. Et cela occasionne forcément deux entonnoirs, on va dire, deux gros bouchons dans les deux sens. C'est tous les jours de la semaine, bien sûr. Sur la 50, ça roule plutôt bien, pas de difficulté. On va surveiller, bien sûr, les départs en vacances, les chassés croisés, juilletistes, taoussiens. Ça va être très chargé. D'ailleurs, Diane Dabagnan va intervenir dans un petit instant sur Ici Provence du Cézoc Marseille. La 113 est très chargée. Vous qui arrivez sur Saint-Martin-de-Côte, soyez pas surpris. Il n'y a pas d'accident, mais c'est une circulation un peu plus dense en ce vendredi soir. Direction Arles, et ensuite, bien sûr, vous prenez la direction de Nîmes et de la 9 direction peut-être l'Espagne pour passer quelques jours de vacances. Sur la route, vous êtes prudent, vous nous envoyez vos infos de circulation. 04 42 38 08 08 Carole pour vous répondre. Tout à l'heure, Richard nous a appelé en précisant que la route de Châteauvert à Barjols était fermée et c'était également le cas sur le secteur de la D6 à Simiane où il y a eu un accident au niveau de la gare. La route était coupée par la police, donc vos infos de circulation sont toujours très précieuses.
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0: Johnny Hallyday, c'était bien sûr en duo avec Carmel.
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0: Et on s'éveille de chasser croisé et de départ et d'arrivée dans vacances. Faisons point tout de suite avec Diane Dabagnon du Cézoc Marseille.
2: Eh bien, nous y sommes. C'est le week-end du grand chassé croisé de l'été. En zone sud, ce vendredi classé rouge en départ et orange en retour a été particulièrement dense. Et c'est toujours le cas, aussi bien sur les grands axes comme en sortie des villes. Samedi sera également rouge en départ et orange en retour. La plupart des axes seront surchargés et engendreront de nombreuses congestions en basse vallée du Rhône, en Provence-Alpes-Côte d'Azur, ainsi qu'en Languedoc-Roussillon et Midi-Pyrénées, du nord vers le sud, tout comme sur les axes horizontaux. Quant à dimanche, la journée devrait être orange dans les deux sens de circulation. Entre les départs et retours, la fin du week-end et les retours de plage, la circulation sera assez perturbée. Concentrée de 14h à 19h sur les grands axes, aux principales jonctions et aux péages, ainsi qu'aux portes des grandes agglomérations. Un conseil, si vous devez emprunter la 7 ou la 9, partez dimanche mais aux aurores ou reportez à lundi. En ces périodes de fort trafic et de chaleur, les trajets nocturnes pourraient aussi être une bonne alternative. Vous éviteriez ainsi les températures élevées et les bouchons. Durant votre trajet, programmez-vous une pause toutes les 2 heures. Hydratez-vous régulièrement et ne jetez plus les mégots de cigarettes par la fenêtre. Le détail des itinéraires bis activés, comme le trafic en temps réel, sont aussi sur l'appli mobile de Bison Futé. Bonne route à tous.
0: Merci Diane Dabagnon du Cézoc Marseille, que l'on retrouvera demain matin pour vous donner bien sûr les conseils à suivre pour ce week-end de chassé croisé.
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0: avec la liste sur Ici Provence, 17h31.
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0: Alors, on va prendre la 50 parce qu'il s'en passe des choses. Bonjour Marion.
2: Bonjour.
0: Alors, la 50 qui est au ralenti?
2: C'est ça, la 50 est au ralenti fortement. Après, du coup, Carnoux, direction, donc Aubagne, direction La Ciotat. Après, Carnoux s'est étendu sur les panneaux lumineux également.
0: Ouais.
2: Et là, l'autoroute est quasi complètement à l'arrêt.
0: D'accord.
2: Sans raison particulière, a priori.
0: Ok. Alors, parce que dans la 50, il y a aussi un autre fait qui se fait en ce moment. Merci Marion, je vous souhaite bonne route et bon week-end.
2: Merci, au revoir.
0: La 50, on y reste parce que Maggie, vous êtes avec nous. Bonjour Maggie.
3: Oui, bonjour, merci. Voilà, il y a une voiture qui brûle après la sortie de Saint-Méné, un peu plus bas, en descendant sur Aubagne-Marseille. Et donc, tout est bloqué.
0: D'accord, c'est bien dans le sens Marseille-Aubagne.
3: Non,
0: ah,
3: Aubagne-Marseille.
0: Aubagne-Marseille.
3: Dans l'autre sens.
0: Alors, c'est la sortie 5, si mes souvenirs sont bons. Et c'est celle qui vous permet aussi d'aller sur Allo. Voilà, c'est celle qui vous permet d'aller sur Allo. Et donc, forcément, toujours très fréquentée. Et donc, là, il y a un véhicule en feu. Les pompiers sont sur place. Est-ce qu'il y a
3: Je n'ai pas vu.
0: Ah, bon, d'accord.
3: Je n'ai pas vu. Moi, je suis sur l'autre côté.
0: Ah, d'accord, j'ai compris, Maggie. Ok. Bon, ben, merci.
3: Voilà.
0: Merci de l'info, Maggie. Prudence sur la route, hein, parce qu'il y a du monde sur la 50.
3: Il y a beaucoup de monde, c'est exact. Bon week-end et merci beaucoup.
0: Merci Maggie de votre info. Alors si vous êtes sur le secteur, vous qui êtes sur la 50 en direction de Marseille, effectivement, après la sortie Saint-Méné, vous pouvez nous dire ce véhicule en feu, si les pompiers sont sur place. Et forcément, il va y avoir là aussi un bon ralentissement, un beau bouchon, voire même une circulation coupée à la circulation s'il y a des problèmes, effectivement, d'explosion. On ne sait jamais, vous savez, sur la route, tout peut se passer. Qu'est-ce qui se passe à Toulon? C'est Gaëtan qui nous a laissé ce message sur le WhatsApp radio.
4: C'était pour vous signaler qu'il y a un camion en panne juste à la sortie de l'Intermarché de Sainte-Musse, ce qui fait qu'en fait ça bloque totalement la route pour aller et pour venir de l'hôpital Sainte-Musse. Du coup, je conseille aux auditeurs de faire un petit détour et de prendre la route parce qu'il y a une route qui passe derrière Sainte-Musse en fait, par la cité Sainte-Musse, et de prendre cette route pour accéder à l'hôpital parce que toute la route est bloquée à cause de ce camion qui est en travers de la route et qui est en panne.
0: Merci Gaëtan d'avoir laissé votre message sur le WhatsApp radio 04 42 38 08 08. Voilà, vous pouvez laisser un message écrit ou message vocal ou même quelques photos. Hein. C'est ce qu'a fait Marion en nous laissant la photo sur la 50. Est-ce que c'est une bonne nouvelle? Oui, la RDN7 entre Vidauban et les Arcs sur Argence, la route est totalement réouverte. Ça, c'est une bonne nouvelle. Mais par contre, il y a encore des axes qui sont fermés, bien sûr, suite aux reprises des incendies dans le Var. Et donc, il va falloir être prudent sur la route, éviter bien sûr de prendre certains axes qui sont réservés bien sûr aux pompiers et aux évacuations. Donc prudence, vous qui êtes peut-être sur le secteur, n'hésitez pas à nous dire ce qui se passe, le 04 42 38 08 08. Carole est là pour vous répondre, oui, et je vois qu'elle est là, il n'y a pas de problème. Vous avez le WhatsApp radio 04 42 38 08 08. Info circulation du week-end, parce que c'est le week-end qui arrive et c'est surtout les vacances pour certains. Chassé croisé entre Juilletiste et Aoussien, et forcément beaucoup de monde sur le secteur d'Aix-en-Provence. Alors tout d'abord la 8, et puis on va surveiller l'ensemble Provence, la 7, ça va être très chargé dans la vallée du Rhône. On va surveiller aussi la 113 en direction d'Arles. Cette route nationale permet de prendre l'autoroute ensuite direction Nîmes et l'Espagne. Et puis pas mal de monde donc dans les deux sens sur la 7, mais ça c'est suite aux travaux. Pas d'accident, mais c'est un ralentissement. Et puis la 50 qui commence à être bien chargée effectivement sur le secteur. Merci de toutes vos infos de circulation, 04 42 38 08 08.
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0: Ici Provence, 17h40. Alors, c'est vrai qu'avec la reprise des incendies, bien, vous êtes nombreux à intervenir sur l'antenne et nous pensons faire encore une émission spéciale pour cette fin d'après-midi. Bonjour Sandrine.
1: Bonjour.
0: Vous étiez sur Corrence.
1: Oui, on était sur Corrence en train de travailler tranquillement, les commerçants et les agriculteurs, quand soudainement, en une fraction de seconde, le feu est arrivé. Il a fait tout le tour de... En fait, on aurait dit qu'on a... C'est comme si c'était un... Enfin, c'était tout autour et du coup,
0: tout le monde a dû
1: évacuer.
0: Vous étiez... Ouais.
1: Alors, en fait, c'était tout autour de nous. Il y a eu et en plus il y avait plus de pompiers. Enfin, il restait très peu de pompiers, donc ça a flammé d'un coup et vraiment beaucoup. Et là, ça prend sur mon fort. Apparemment, ça va sur mon fort. Et lorsque le feu a pris, il y avait énormément de vent, donc c'est pour ça que ça a pris aussi vite. Mais en une fraction de seconde, hein, ça a été d'un coup et des flammes. Ça a vraiment détruit beaucoup de forêts et malheureusement, apparemment, des habitations. Et donc moi, je pense que les gens qui veulent se rendre à Corrence, bah, qu'ils évitent parce que tout est bouché. Là, on a pu partir parce qu'on part sur Brignoles, donc on a pu partir, mais on peut pas aller à Montfort, on peut pas aller par là-bas, on peut pas aller. Et enfin, c'est un drame, quoi.
0: Oui, voilà. Des évacuations de toute façon elles sont mises en place de façon préventive, voilà. Mais effectivement. Sur les routes, éviter les secteurs, sauf bien sûr ceux qui doivent évacuer et bien sûr laisser libre accès aux sapeurs-pompiers qui veulent intervenir, puisque les reprises d'incendie sont assez importantes pour cette fin d'après-midi. Patrice est également avec nous sur Ici Provence. Bonjour Patrice.
2: Oui, rebonjour Eric, rebonjour à tous.
0: Alors, vous n'arrêtez pas d'envoyer des photos hein, sur le WhatsApp radio pour nous tenir informés. Oui, mais c'est important de le signaler, effectivement, ces reprises de feu et ces interventions de Canadair, de Dash et de sapeurs-pompiers.
2: C'est ça, exactement. Canadair, Dash, hélicoptère. Je vois au loin pas mal de gyrophares, donc également pas mal de sapeurs-pompiers et forces de l'ordre, je suppose. Également pas mal de flammes aux alentours de Montfort. Sur les hauteurs nord et nord-ouest, beaucoup. Ça descend les collines. Et c'est assez impressionnant, cataclysmique. Pas mal de fumée également à la porte. Enfin, j'ai pas envie de dire de bêtises, mais vraiment au nord, vraiment au ras du village. Qui monte.
0: Alors c'est vrai que ce feu a pris de l'ampleur, hein, parce qu'il y a ce Mistral qui souffle fort, et donc des nouvelles évacuations qui ont été décidées par les autorités, et entre autres sur Corrence, le pont Frac et le Vaillet, le Val, les plaines de Térubi, Fontainebleau, le Bargidou, le Grand Baou, Cambon, Saint-Joseph, les Rébias, Château-Réal-Martin et Roumégon. C'est vrai que ça va être très important pour cette fin de journée, mais de toute façon on va passer en édition spéciale, je pense, d'ici quelques minutes sur Ici Provence. Merci en tout cas, Patrice, hein,
2: à votre service.
0: Merci de vos infos, 04 42 38 08 08. Philippe, vous êtes vous? Alors, cette fois-ci, c'est le véhicule en feu qu'on nous a signalé sur la 50.
3: Absolument, tout à fait. Bonjour. Un véhicule en feu, voie de gauche et voie de centrale neutralisée dans le sens Aubagne-Marseille. C'est sous le pont SNCF que là, le véhicule est en feu. Les pompiers viennent d'arriver, ainsi que le véhicule orange de la DIR.
0: Donc il y a deux voies.
3: Fluidifier la circulation.
0: Voilà, deux voies de circulation supprimées, une seule voie de circulation.
3: Oui, voie de droite. Les secours sont arrivés il y a à peu près 5 minutes. Voilà. Je passais au moment où ils sont arrivés.
0: En direction de Marseille, c'est après la sortie Saint-Mené, là, c'est ça hein.
3: Absolument, tout à fait. Oui, c'est sous le pont SNCF, juste avant d'arriver aux échangeurs, aux séparateurs, vers la L2 et la fin de la 50.
0: Effectivement, voilà. et direction Marseille également, pour ceux qui veulent y aller. Merci Philippe de nous confirmer donc les secours, c'était le plus important, les secours sont arrivés, surtout les pompiers, pour ce véhicule en feu, c'est sur la 50, en direction de Marseille. Puis on rappelle que durant ce week-end, nous allons intervenir régulièrement, parce qu'il va y avoir de gros ralentissements, c'est le chassé-croisé. Habituel, hein, entre juilletistes et haussiens. Et puis ce soir, il y a aussi un événement à ne pas manquer, c'est Aix-en-Provence. Donc en fin de journée, il y aura la ronde d'Aix. Donc forcément, les accès sur Aix-en-Provence vont être là aussi perturbés. Et surtout les courses qui auront lieu en fin de journée à partir de 18h30 sur Aix-en-Provence. Des infos circulation à donner, c'est important pour nous. 04 42 38 08 08.
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0: Au vu des événements, bien évidemment, Ici Provence passe en édition spéciale avec Sarah Khelifi et du coup on revient sur le feu du Gros Bessillon.
2: Oui, qui est en train de se raviver. Une importante reprise a lieu actuellement. Le ciel s'est de nouveau assombri par une espèce fumée noire. Il s'agit d'une reprise localisée, indique la préfecture du Var, et des sautes de feu causées par un important mistral. Pour l'instant, près de 600 hectares ont été parcourus en quelques heures. Sur place, 250 pompiers sont déployés. Ils sont aidés dans les airs par 6 hélicoptères bombardiers d'eau, 6 canadaires et 2 Dash, et plusieurs endroits sont en train d'être évacués. Le camping du Grand Jardin à Corrènes, c'est plusieurs quartiers de Montfort-sur-Argence. Par exemple, certains sont évacués vers la salle des fêtes du Grainage de Cotignac. Il y a une cinquantaine de personnes actuellement qui sont en train d'être accueillies. Et notre reporter Marilyn Notman s'y trouve en ce moment même. Et elle a d'ailleurs rencontré Corinne qui habite à Cotignac. Elle a décidé de quitter sa maison avec ses deux petits-enfants et ses deux chats devant l'avancée des flammes.
0: Marilyn, vous êtes avec nous.
2: Donc, nous allons retrouver notre reporter Marilyn Haussmann dans quelques instants. Ce qu'on peut vous dire en tout cas, c'est que le maire de Cotignac, Jean-Pierre Véran, ce vendredi, est plutôt en colère. Ces reprises de feu l'inquiètent et elles agacent. 27 maisons ont été totalement détruites par les flammes. Il pousse donc un coup de gueule aujourd'hui sur Ici Provence à l'adresse de tous ceux qui se baladent encore en forêt, alors qu'ils ne devraient pas.
3: Ce qui fait plaisir, c'est que actuellement le vent s'est arrêté. Ce qui fait moins plaisir, c'est que ces départs de feu ont eu lieu au moment où le vent a démarré. Alors moi, je commence à m'interroger un petit peu sur ce qui se passe autour, parce que il y a certainement des reprises, mais peut-être il y en a qui poussent aux reprises. Ça devient scandaleux, cette affaire-là. Ben, je sais pas, hein. Moi, je pense qu'il y a des gens, peut-être, qui font le tour et il y a des départs. Ça partait de tous les sens, à un moment donné, hein. Moi, je suis parti de chez moi, il était 2h30 et tout brûlait, hein, du côté du monastère. De Saint-Joseph, ça reprenait, du côté des muets, ça reprenait. Alors on m'a dit c'est des petits sautes. Bon, c'est des sautes, mais chaque fois c'est au bord de la route, donc on se pose un peu des questions. Soyez prudents, bon sang. On est en train de perdre notre forêt, on est en train de perdre notre beauté des sites, et c'est scandaleux ce qui se passe actuellement.
2: Et donc le maire de Cotignac, Jean-Pierre Véran, on vous a parlé de ces évacués actuellement à Cotignac, notamment de Corinne qui a décidé de quitter sa maison avec ses deux petits-enfants et ses deux chats devant l'avancée des flammes. C'est un témoignage recueilli par Marilyn Haussmann.
4: On était à la piscine et le feu a repris juste au-dessus de notre colline et on a vite évacué parce que le feu il descend et ça va très très vite. Et ça fait 3 fois qu'on est évacué et que le feu est pas loin, donc voilà.
5: Là, vous n'avez pas réfléchi tout de suite?
4: Non, on est parti comme ça, on a enlevé le maillot, mis la chemise et on est parti. 3 fois, ouais, mardi dernier, mercredi, jeudi, donc on va dormir ailleurs en espérant qu'on retrouve notre maison. C'est assez effrayant et c'est assez stressant, les montagnes russes et puis...
5: Oui, je pense qu'en fait, ouais. On croit à chaque fois que c'est fini.
4: Voilà, c'est fini, ouais. Et puis, en fait, non.
2: Marilyn Haussmann, donc avec Corinne qui habite Cotignac, en direct de la salle où sont en train d'être accueillies les personnes évacuées. On le rappelle, sur place pour l'instant, 250 pompiers sont déployés, aidés dans les airs par 6 hélicoptères bombardiers d'eau, 6 canadaires et 2 Dash. Plusieurs quartiers donc sont en cours d'évacuation et on fait un point sur la circulation.
0: Oui, bien sûr, parce qu'il y a des axes qui sont fermés pour permettre bien sûr les opérations des sapeurs-pompiers. La RD45 entre Châteauvert et le sud-est de Corrence, la RD22 entre la RD13 et Montfort-sur-Argence, qui est donc réservée à l'intervention des secours. La RD13 de Cotignac à l'intersection de la RD560, le lieu-dit des quatre chemins et le chemin des Adrèches au sud de Corrence. Donc on rappelle qu'il faut éviter de prendre sa voiture dans ces secteurs-là. Priorité bien sûr aux véhicules de secours qui sont déjà très nombreux. Vous venez de le dire, hein, avec les canadaires, les hélicoptères bombardiers d'eau et les Dash. Bon, c'est vrai qu'avec... on espérait, je surveillais la carte radar Météo France. Je suis surveiller les nuages qui sont en train de traverser notre région de l'ouest à l'est. Mais malheureusement, c'est pas des nuages qui vont donner de la pluie, si ce n'est 2-3 gouttes. Donc c'est vraiment ridicule. Bon, c'est vrai qu'avec ce vent et ce mistral qui a soufflé, les reprises de feu ont été importantes dans le secteur varois. Je pense qu'on va avoir dans un petit instant Marilyn Ottman, peut-être en direct, mais sinon on retrouvera bien sûr dans le journal le prochain point. On est en édition spéciale sur Ici Provence pour la reprise des feux dans le Var.
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0: Et vous allez intervenir également 04 42 38 08 08, émission spéciale incendie jusqu'à 19h.
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Véronique Sanson sur Ici Provence, avant de retrouver le journal des 18h, édition spéciale pour revenir bien sûr sur ces incendies qui ont repris dans le Var avec nos journalistes. Mais on va faire un point de circulation également parce que il y a aussi cette difficulté sur la 50 en direction de Marseille, juste après la sortie Saint-Mené. C'est sur la voie de gauche et voie centrale, c'est un véhicule en feu. Alors les pompiers sont en place bien sûr, mais cela occasionne forcément deux gros ralentissements. Alors le ralentissement d'Aubagne jusqu'à Marseille est assez important, et puis il y a ceux qui sont de l'autre côté qui regardent un petit peu ce qui se passe, et cela ralentit aussi, donc dans le sens Marseille-Aubagne. Donc prudence sur la 50 avec ce véhicule en feu à la hauteur de la sortie Saint-Mené. Beaucoup de monde également sur la 8 à la hauteur d'Aix-en-Provence et la montée de Célonie. On va surveiller bien sûr tout au long de ce week-end les principaux axes autoroutiers. C'est le chassé-croisé traditionnel, chassé-croisé des juilletistes et des haussiens. Donc forcément la vallée du Rhône va être impactée bien sûr dès ce soir et demain. Et puis on va surveiller aussi la 7, l'ensemble de Provence, l'autoroute qui va elle aussi être bien chargée. Et ce soir nous avons déjà la 113 qui est là aussi bien impactée par pas mal de monde, départ en vacances ou le week-end en direction d'Arles et ensuite en direction de Nîmes et peut-être la 9 pour prendre la direction de l'Espagne. Vos infos circulation 04 42 38 08 08, édition spéciale jusqu'à

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0: Ici Provence, il est 18h. Les infos à Marseille en Provence avec vous, Sarah Kélifi, et le feu du Gros Bessillon qui est en train de se raviver.
2: Oui, une importante reprise a lieu actuellement. Près de 600 hectares ont été parcourus en quelques heures. Il s'agit, selon la préfecture du Var, d'une reprise localisée des sautes de feu causées par un violent mistral. Et avec nous en ligne, Franck Graciano, officier de communication des pompiers du Var. Bonjour.
3: Bonjour.
2: Alors, tout d'abord, avec vous, on aimerait faire un petit point sur la situation. On parle d'une reprise localisée. Est-ce que c'est toujours le cas? Est-ce que le feu s'est étendu?
3: Alors, comme vous l'avez dit en préambule, on a eu plusieurs petites reprises à cause d'un vent tourbillonnant qui nous embête énormément sur le secteur, et avec un secteur plus particulier qui est sur Montfort-sur-Argent. Donc, effectivement, nous avions, il y a une heure, 600 hectares. Ce chiffre, on peut potentiellement dire qu'à l'heure actuelle, il a augmenté. Je ne peux pas vous dire la superficie actuellement du feu, mais on doit être au-delà de 600 hectares. Le feu continue toujours à être très actif. Et sur place, nous avons les moyens aériens nationaux qui combattent ce feu depuis plus d'une heure maintenant.
2: Alors justement, vous nous parlez de moyens. Vous pouvez détailler un peu lesquels sont mobilisés actuellement?
3: Alors actuellement, nous avons les moyens aériens nationaux qui sont composés de 6 Canadair, 2 Dash, nous avons aussi 2 hélicos lourds, plus 4 hélicoptères bombardiers d'eau du S-1083. Sur place, nous avons à peu près 550 sapeurs-pompiers qui luttent au sol, au niveau du dispositif actuel, et ce dispositif va être renforcé.
2: Alors, on a entendu un peu avant 18h le maire de Cotignac qui est plutôt en colère, qui ne comprend pas au fait comment ce feu a pu se redéclencher. Vous pouvez peut-être nous éclairer sur ce point. Est-ce que c'est seulement dû au vent?
3: Alors écoutez, à mon niveau, je ne peux pas vous donner d'informations sur la cause de la reprise du feu. Les sapeurs-pompiers, eux, sont dans l'action. Donc la priorité, c'est de sauver la population, les habitations, la forêt et bien sûr leur sécurité. Donc cette information, à notre niveau, nous ne l'avons pas. On comprend bien sûr les interrogations du maire, mais à notre niveau, nous ne pouvons pas donner notre avis dessus parce que ce n'est pas de notre ressort.
2: Et vous avez parlé des habitants. On peut faire un point sur les évacuations. Actuellement, on parle de plusieurs quartiers de Montfort-sur-Argent qui ont été évacués. Le camping du Grand Jardin aussi. Est-ce que vous pouvez nous refaire un petit bilan?
3: Alors effectivement, donc nous avons eu plusieurs demandes d'évacuation, comme vous avez pu le lire sur le communiqué, donc Corrence et Montfort-sur-Argent, avec des dizaines et dizaines de personnes qui ont été évacuées et dirigées vers des centres d'accueil pour leur sécurité, pour faciliter aussi le travail des sapeurs-pompiers. Alors le nombre exact de personnes évacuées, à mon niveau, je ne l'ai pas. Peut-être que la préfecture pourra vous renseigner. Mais actuellement, toutes les personnes ont été dirigées vers des centres d'accueil.
2: Et c'est une question qu'il se pose sans doute. Est-ce que ça va durer toute la nuit?
3: Alors, ce qui est certain, c'est que le feu, bien sûr, va continuer à brûler cette nuit. C'est une évidence. Et le travail des sapeurs-pompiers, on avait connu une grosse accalmie sur ce feu, puisqu'il avait été passé aussi fixé. Donc là, il a repris de la vigueur. Donc les sapeurs-pompiers vont travailler toute cette nuit et les jours à venir pour continuer à éteindre ce sinistre.
2: Et justement, les points les plus compliqués à traiter pour le moment, ce sont plutôt lesquels?
3: Alors comme je vous l'ai dit en préambule, c'était le secteur de Montfort-sur-Argent qui nous inquiétait. Donc c'est le secteur qui est traité actuellement en urgence et qui va être traité toute la nuit sur le secteur, indépendamment des autres.
2: Eh bien, merci Franck Graciano, officier de communication des pompiers du Var. On part maintenant avec notre reporter sur place, Marie-Line Ottmann. Elle se trouve à la salle du grainage de Cotignac. Elle est actuellement avec des évacués. Bonjour Marie-Line.
4: Bonjour Sarah, bonjour à tous.
2: Alors, est-ce que vous pouvez un peu nous raconter ce qui se passe autour de vous actuellement?
4: Là, autour de moi, je suis avec une cinquantaine d'habitants. La plupart connaissent que trop bien les lieux ici. C'est la troisième fois pour la plupart en quelques jours seulement qu'ils sont évacués. Le feu a surpris un peu tout le monde par sa vigueur, par la vitesse à laquelle il a repris. Comme Corinne, même si elle guette la moindre fumée, la moindre étincelle depuis ces derniers jours, cet après-midi, Elle ne s'attendait pas à devoir partir aussi rapidement de chez elle avec ses deux petits-enfants et ses deux chats. C'est tout ce qu'elle a eu le temps de prendre, pas d'autres affaires avec elle. Elle est même en maillot de bain pour vous dire à quel point elle a été surprise. En fait, ici, la vie semblait pourtant tranquillement reprendre. À Cotignac, des touristes étaient revenus en terrasse ce midi pour manger. Une projection d'un film devait avoir lieu ce soir. Mais là, tout ce que je peux voir par la fenêtre, c'est cette épaisse fumée noire qui irrite les yeux. Et ce soir, là, autour de moi, les élus s'activent à préparer déjà ce qu'il y a pour manger pour ce soir, sûrement des pâtes et quelques sandwichs au menu. Voilà, tout le monde s'active autour de moi pour préparer peut-être à passer la nuit ici.
2: Merci Marie-Lyne Ottmann, notre reporter à Cotignac, qu'on retrouvera plus tard dans cette édition spéciale. Et puis une autre commune touchée dont les habitants sont appelés à se confiner chez eux, Coriens. L'inquiétude grandit chez ces habitants qui voient les flammes cerner le village. C'est par exemple le cas de Marie-Aude.
5: Le nouveau feu s'est déclaré à 14h. On a vu très vite avec mon mari à la maison qui prenait des proportions considérables dans un secteur qui n'avait pas encore brûlé et qui n'était pas concerné par les feux précédents. Ensuite, je suis sortie vers 14h30 apporter des masques à la mairie. Et maintenant, c'est toute la partie qui restait libre qui est en train de brûler. Là d'où je suis, je regarde au nord, au sud, à l'est, à l'ouest, il y a le feu partout. Et pas un petit feu.
6: Oui, et c'est pas des fumées, c'est vraiment les flammes que vous voyez depuis chez vous.
5: Ah oui, oui, oui, oui, oui. D'une part, les habitants ne peuvent plus sortir de leur maison. On a reçu comme consigne de rester complètement confinés. Et d'autre part, toutes les routes qui mènent à Corrence sont bloquées. Corrence est encerclée par les flammes.
2: Marie-Aude, depuis Corrence, inquiète par cette reprise. Alors, on le rappelle, actuellement, il y a 250 pompiers sur place déployés dans les airs. Ils sont aidés par 6 hélicoptères bombardiers d'eau, 6 canadaires et 2 Dash. Tout cela, on l'a mentionné, ça a été favorisé par une reprise du violent Mistral. Et justement, on va faire un point avec vous sur la météo.
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0: Alors c'est vrai que le vent a soufflé effectivement sur la région Provence et il y a eu des passages nuageux d'ouest en est, mais bon, il n'y a pas eu de pluie, il faut dire, il y a eu 3 gouttes pour ce vendredi. Alors c'est vrai que la météo n'est pas favorable pour demain parce qu'il va faire encore bien chaud et des températures qui vont friser les 30 à 33 degrés, ça c'est en bord de mer, mais sinon dans les terres on va aller de 36 à 38 degrés et donc nous allons avoir encore une vigilance canicule qui va se faire sur le département du Var et les Alpes de Haute-Provence, où d'ailleurs en fin de journée on pourrait avoir, alors ça c'est sur le réseau sur le Haut-Var et sur le massif des Alpes de Haute-Provence, quelques averses en fin de journée, voire orages, mais pour l'instant ça n'est pas confirmé. En tout cas pour votre week-end, le soleil est au rendez-vous et pour ceux qui viennent d'arriver pour les vacances, eh bien vous allez pouvoir profiter encore des températures chaudes. Les protections solaires sont indispensables si vous êtes sur les plages, et puis pensez à boire régulièrement de l'eau. En cas de déplacement, je sais qu'il va y avoir le chassé-croisé et on va parler de la circulation et on va parler surtout avec Cédric Frémy des restrictions de circulation pour ce soir. Mais soyez prudents, prendre de l'eau bien sûr, faire des pauses régulières toutes les 2 heures et bien sûr à cette heure-ci nous avons quand même quelques axes réservés aux vacanciers qui commencent à être chargés sur le secteur de la 113, du côté également de la 8 à Aix-en-Provence, et puis on rappelle qu'il y a eu ce véhicule en feu sur la 50 en direction de Marseille après la sortie Saint-Menet, cela occasionne là aussi un ralentissement dans les deux sens, mais c'est vrai que la 50 commence à être bien chargée dans les deux sens. Vos infos circulation 04 42 38 0 808. Et vous avez aussi ce numéro en version WhatsApp pour nous envoyer bien sûr photos, vidéos et surtout vos messages. Et puis le Carole qui vous répond bien sûr au 04 42 38 08 08.
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0: 18h10 sur Ici Provence, édition spéciale, hein, bien sûr, pour suivre minute par minute l'évolution alors de ces feux, mais c'est surtout la circulation. C'est Frémy qui nous a rejoint. Alors c'est vrai qu'il y a eu déjà des restrictions, hein, pour permettre aux sapeurs-pompiers d'intervenir sur des axes comme la RD45 entre Châteauvert et le sud-est de Corrence, la RD22 entre la RD13 et Montfort-sur-Argence, ou la RD13 de Cotignac à l'intersection de la RD560 au lieu-dit Les Quatre Chemins. Mais c'est vrai qu'il y a aussi les restrictions, les évacuations, donc forcément pas mal de monde sur les routes. Alors on vous conseille déjà de ne pas prendre votre véhicule, vous, pour vous balader. Non, c'est sûr que certains, laissez la place, laissez libre ces axes pour les véhicules de sapeurs sur la route, mais aussi pour ceux qui doivent éventuellement quitter leur domicile pour rejoindre les centres qui vont les accueillir ce soir et cette nuit. Cédric, vous avez des dernières nouvelles concernant la route.
9: Bonsoir à tous. Eh bien, on va demander aussi aux auditeurs, à vous qui nous écoutez, qui travaillez pour une mairie, vous qui êtes bénévole, vous qui êtes mobilisé pour accueillir les personnes évacuées du Val, de Corrèze, de Montfort-sur-Argent, de nous appeler. Quand on avait fait une édition spéciale la semaine dernière, vous avez été quelques-uns à nous dire que vous ouvriez les portes de vos salles communales. Et bien, passez le message à l'antenne sur au 04 42 38 08 08. Sur la commune du Val, nous vous rappelons que les habitants situés sur les lieux dits de Pontfrac, le Vallier, les plaines de Térubi, Fontainebleau, le Bargidou, le Grand Baou, Cambon, Saint-Joseph, Roumégon, Château-Réal-Martin et les Rébias doivent évacuer vers la salle des fêtes au Val. Mais avant d'évacuer, vous devez fermer entièrement vos habitations, vous devez couper le gaz, la VMC, vous devez mettre vos bouteilles de gaz dans la piscine et écarter les véhicules des habitations. Et en partant, vous laissez bien le portail ouvert pour permettre l'accès aux pompiers. Donc évacuation en cours sur la commune du Val. Vous témoignez en direct ou en vocal WhatsApp ou en photo et en vidéo aussi sur WhatsApp au 04 42 38 08 08. Patrice nous écrit: Montfort-sur-Argent ouest, en versant de colline, il y a une flamme en descente très rapide avec la reprise du vent. Et puis il y a Zaza qui nous envoie également sur nos réseaux sociaux la fumée qu'elle observe depuis Cotignac, depuis la route vers Tourve. Voilà, depuis la route vers Tourve, on voit aussi cet important panache de fumée. Donc vous témoignez en direct au 04 42 38 08 08 ou en vocal WhatsApp ou en photo vidéo, on vous rappelle aussi. Et puis on rassemble toutes les infos au fur et à mesure qu'elles nous parviennent.
0: Justement, 04 42 38 08 08, c'est Romain qui nous a rejoint. Bonsoir Romain.
10: Bonsoir.
0: On fait un point avec vous, puisque vous êtes où exactement, vous, Romain?
10: Alors là, maintenant, je suis entre Castaux et je suis passé sur la route entre le Val et Carcès, donc la parallèle à Montfort, quoi. Et quand on passait sur cette route, effectivement, on voyait les flammes qui commençaient à arriver assez proches, et notamment qui arrivaient vraiment derrière le village de Montfort, derrière le château.
0: Effectivement, c'est important, hein, de nous signaler où ça se passe exactement. Vos appels au 04 42 38 08 08. Romain, vous savez que vous pouvez aussi intervenir sur le WhatsApp radio, mettre des photos ou des vidéos, hein.
10: Et ça a été fait, je vous ai envoyé ça tout à l'heure,
9: ouais, quand je suis passé. Et on vient de vous rappeler, ouais, Romain. Merci beaucoup. Ouais. Ouais, la fumée qui est très très épaisse, hein, on n'y voit plus rien, On voit plus la couleur du ciel.
10: Effectivement, oui, les cendres tombent aux alentours, donc même entre Castaux, qui se situe à une bonne quinzaine de kilomètres de Corrèze-Montfort, il y a les cendres qui tombent.
9: Ouais. Et puis le feu, cette fumée, ces cendres arrivent aussi jusqu'au golfe de Saint-Tropez, à Sainte-Maxime, à Saint-Tropez. Il y a plusieurs témoignages comme quoi, voilà, on les sent aussi de chez nous, donc voilà. Ça concerne malheureusement de nouveau le secteur du Gros Bessillon. Il faut bien laisser passer les secours qui convergent vers les lieux.
0: Édition spéciale sur Ici Provence. Restez à l'écoute.
9: Merci Romain.
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0: Le groupe Coq-Cobin sur ici Provence à 18h18. Nous sommes en édition spéciale suite à ces incendies qui ont repris dans le Var. Et la route avec vous, 04 42 38 08 08. Intervenez bien sûr. Bonsoir Jean-Marc.
1: Oui, bonsoir.
0: Alors vous allez apporter une précision importante puisqu'on croyait que c'était un véhicule qui était, voiture en feu. En fait, c'est un scooter sur la 50.
1: Exactement, c'était un scooter. Le feu a été éteint. Là, les pompiers sont partis. Ouais. Il reste que la police qui fait encore la circulation. Mais le véhicule est toujours sur place. Il n'est pas évacué. Par contre, ça crée un énorme bouchon jusqu'à Aubagne.
0: Tout à fait, parce qu'il n'y a plus qu'une voie de circulation entre Aubagne et Marseille.
1: Tout à fait.
0: Voilà.
1: Tout à fait.
2: Donc, c'est quel fil qui est fermé?
0: Le gauche et milieu.
2: Gauche-milieu, donc on reste qu'à droite.
0: Ah ouais, c'est ça.
1: Gauche et milieu, oui.
2: Le bouchon remonte jusqu'à Aubagne. Il y a 1h40 de temps de parcours jusqu'à La Pomme, en direction de Marseille. Et dans l'autre sens, avec la curiosité, 25 minutes entre le Prado Carénage et La Pomme.
0: Bon, en tout cas, merci Jean-Marc de votre info concernant ce fameux scooter. Et c'est vrai que la 50 était bien chargée déjà à cette heure-ci pour le week-end. On rappelle que la 113 est tellement très chargée. Ça, c'est bien sûr le week-end qui arrive, mais c'est surtout les départs en vacances, puisque demain aussi, on va avoir beaucoup de circulation à vous donner, y compris sur la 7 à l'Anson de Provence. Mais là, la 113 très chargée en direction d'Arles. Et on commence à avoir la nationale qui vous permet ensuite d'aller prendre l'autoroute, qui elle aussi commence à être bien chargée.
2: Une demi-heure de bouchon pour la nationale 113 à Arles en direction de Nîmes. Aix-en-Provence, 25 minutes entre Aix-Ouest et le pont de l'Arc en direction de Nice. Voilà pour les plus gros embouteillages en ce moment sur le réseau principal.
0: Et ne soyez pas surpris, mais sur la 7 entre Marseille et Septem, enfin, il y a toujours ces deux gros bouchons dans les deux sens parce qu'il y a des zones de travaux. C'est à la hauteur des ponts d'ailleurs qui sont en train d'être remis à neuf. Enfin, il y a le pont central qui est en train d'être remis. Et du coup, pour permettre aux ouvriers de travailler dans de très bonnes conditions, ben de trois voies, on passe à deux voies à chaque fois sur le secteur des ponts. Donc forcément, dans les deux sens, ralentissement. Soyez prudents, ça va durer une bonne partie de ce mois d'août.
2: Et puis il y avait Aubagne aussi, la 52, un accident, mais c'est terminé juste avant le pont de l'Étoile en direction d'Aix-en-Provence. Mais il y a une demi-heure de bouchons depuis Aubagne Sud.
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2: Incendie en cours donc dans le secteur du Gros Bessillon de nouveau, il a repris. Vous appelez ici Provence pour témoigner. Jusqu'où voyez-vous le feu de chez vous? 04 42 38 08 08. Et Marilyn Othman est avec nous en direct pour un nouveau point sur la situation. Marilyn.
4: Oui, je suis devant la salle des fêtes avec toujours certains évacués. À côté de moi, il y a Mathéo. Là, on est en train de prendre un peu l'air, même si franchement, dehors, l'air est pas très respirable. Ça pique les yeux. On voit toujours une espèce fumée noire, même si ça s'est un petit peu calmé. Mathéo, il pourra certainement pas retourner chez lui ce soir. C'est la quatrième fois qu'il est évacué. Bonjour Mathéo.
5: Bonjour. Eh bien, oui, quatrième fois que je me fais évacuer, encore une de plus. C'est un peu stressant, je panier. Je suis arrivé chez moi, les flammes étaient vraiment pas loin. C'est horrible, la route enflammée, tout ça. C'est compliqué à passer avec les barrages, les petits chemins et tout ça. Et un peu de peur quand même, un peu de peur.
4: Un peu de peur, mais d'autant que ça fait la quatrième fois que vous êtes évacué. Comment est-ce qu'on vit ça? Là, on prépare, vous aviez été appelé tout à l'heure pour installer des lits de camp, donc on se prépare à passer la nuit ici ce soir. Comment est-ce qu'on vit ça? Là, ça fait quatre fois de suite.
5: Au bout de la quatrième fois, on va commencer à s'y faire, hein, même si c'est compliqué à s'y faire, on va pas mentir. Et passer une nuit loin de chez soi, moi personnellement loin de ceux qu'on aime. Là, on va dire que je suis orphelin, mes parents sont loin. Bonne question d'où ils sont, impossible de les appeler. Donc j'ai de la chance au moins d'avoir des amis autour de moi, des gens qui sont là, au moins on serre les coudes. Et on a à manger, on a à boire, on a de quoi se divertir, de quoi discuter. Ça fait du bien, ça fait du bien.
4: Oui, on sent que ça fait du chaud au cœur, en fait, de pouvoir discuter avec des gens dans la même situation. Vous êtes nombreux à m'avoir dit ça, là, dans la salle des fêtes où chacun prend une petite collation, de quoi boire, on demande des nouvelles, on se dit « Ah bah oui, je suis le voisin d'un tel ». Il y a une forme de solidarité qui est toujours là.
5: Il y a une forme de solidarité qui est là, évidemment. On a les infos qui arrivent tout de suite. J'ai su grâce à quelqu'un qui était dedans que j'ai un membre de ma famille qui a sa maison qui est partie en cendres. Ça fait plaisir au moins d'avoir des nouvelles de gens, de personnes qu'on n'arrive pas à contacter. Moi, j'ai vu ci, moi, j'ai vu ça. Ça nous permet d'un peu nous rassurer, d'un peu nous dire qu'on n'est pas seul au moins dans cette épreuve. Et ça fait du bien.
4: Merci Mathéo, je pense que vous ne l'avez pas dit, mais vous avez à peine 18 ans, donc c'est un des premiers gros feux que vous voyez à votre âge, hein. C'est ça. Hein.
6: Et une reprise des feux a donc actuellement lieu, on l'a dit, Marilyn. Une épaisse fumée noire se trouve dans le ciel, surtout du côté de Corinth. Ce nouveau feu, il s'est déclaré vers 14 heures. Près de 600 hectares ont été parcourus en quelques heures à la faveur d'un vent et de températures élevées. On le rappelle, le Var est en vigilance orange canicule. Les moyens déployés sur place, ils sont importants. 500 pompiers, 6 hélicoptères bombardiers d'eau, 6 canadaires, 2 Dash et 40 gendarmes. Des évacuations préventives sont en cours à Montfort-sur-Argens, Corinth et Châteauvert. Dans le détail des évacuations, l'ensemble des personnes présentes à la commune de Châteauvert doivent évacuer à la salle La Piscine de Barjol. Le camping Le Grand Jardin à Corinth, eh bien les vacanciers doivent se rendre à la salle municipale La Fraternelle. Dans le détail que vous pouvez trouver sur Ici Provence, la plupart des quartiers de Montfort-sur-Argens doivent se rendre à la salle du Grainage de Cotignac ou celle de Lorge à la salle commune François Mitterrand. Pour tous les habitants de Corinth et de Montfort-sur-Argens dont les quartiers ne sont pas concernés, vous devez rester confinés chez vous.
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2: Amandine nous rejoint depuis Draguignan. Bonsoir Amandine.
7: Oui, bonsoir.
2: Alors de chez vous, vous la voyez la fumée aussi du Gros-Bessillon ?
7: Énormément. Franchement, je suis avec mon papa là. Ben, franchement, c'est englué. Une fumée, des fumerolles, de la cendre, énormément. Hein, papa ?
8: Oui.
2: C'est différent de la semaine dernière ?
7: Là, je trouve que c'est plus intense.
2: Oui. C'est ce qu'on ressent aussi.
7: Je ne sais pas si c'est les circulations par rapport au vent.
2: Peut-être le vent,
7: mais
2: ouais.
7: Franchement, je plains tout le monde parce que franchement, on est loin et on a un gros ressenti là-dessus. Donc franchement, je plains tous ces gens qui perdent leurs biens, les pompiers.
2: Ouais.
7: C'est compliqué.
2: C'est très compliqué, la prudence s'impose, il faut absolument aussi respecter l'interdiction d'accès aux massifs forestiers. Je sais que pour vous, Amandine, on ne peut pas aller au Malmont, hein. Depuis quelque temps, c'est totalement fermé à Draguignan. Merci de votre témoignage en direct sur l'antenne de Ici Provence, Amandine, et à bientôt au 04 42 38 08 08. Patrice, notre auditeur témoin que nous retrouvons, est-ce que vous êtes toujours à Carcès, comme la semaine dernière, Patrice?
9: Je suis toujours à Carcès, plus ou moins au même endroit.
0: Avec de nombreuses photos qu'ils nous envoient sur WhatsApp.
2: 0440 38 08.
9: C'est horrible à voir. Là, je vois, si vous voulez, il y a une colline qui est à peu près à l'ouest de la route entre Montfort et Leval. Et j'ai vu les flammes descendre vraiment en 10 minutes. Cette colline, là, je vois au niveau à peu près du nord du quartier du cimetière de Montfort, si, à moins que... peut-être un petit peu plus à l'est, mais d'énormes flammes. Vous voyez sur les photos que je vous ai envoyées à l'instant, vraiment un feu qui avance à une vitesse énorme. Là, je suis en train d'apercevoir également 4 hélicoptères au-dessus de Montfort. 5 hélicoptères, pardon. Les Dash qui sont toujours en rotation intensive. Et le feu qui avance d'à une vitesse inimaginable.
2: Surtout, ne prenez pas de risques et tenez-vous prêt à évacuer, hein, Patrice.
9: Je suis assez loin, la voiture est chargée et prêt à partir.
2: C'est vrai, vous avez mis quoi?
9: Tout ce qui est déjà chargeur de téléphone, tout ce qui est ordinateur, papier important, un peu les objets de valeur. Oula, un gros je suis en train d'apercevoir également de grosses flammes en train de démarrer vraiment au nord de Montfort là sur les hauteurs qui n'étaient pas là il y a 3 minutes. Ouais. C'est assez impressionnant à voir.
2: Je vais rappeler la liste du kit d'urgence de la sécurité civile dans quelques minutes. Et par rapport à la semaine dernière, vous confirmez aussi, Patrice, hein, c'est bien plus virulent, on dirait.
9: C'est bien plus virulent. Après, le problème qu'il y a, c'est qu'il y a un niveau de distance qui joue énormément par rapport à là où je suis, où, comme je disais déjà la semaine dernière, ça peut paraître quelques centimètres pour moi, mais ça représente en fait des centaines de mètres. Et là, que ça se rapproche, on voit vraiment la distance que ça parcourt à une vitesse folle. Ouais.
2: Merci pour votre témoignage. À tout à l'heure, Patrice, parce que je pense qu'on va se rappeler. Il fait en ce moment 32 degrés à Cotignac sous abri, taux d'humidité 44% pour l'info météo.
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2: Vous continuez d'appeler Ici Provence, vos témoignages en direct au 04 42 38 08 08 si vous avez besoin d'un hébergement peut-être, ou d'eau, ou d'aide pour ce soir dans les différentes salles qui vont accueillir les évacués. N'hésitez pas à nous le faire savoir. Céline Dion, et ensuite on refait un point sur la situation. Merci d'écouter Ici Provence.
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0: Celle que l'on a retrouvée avec grand plaisir pour la cérémonie d'ouverture des Jeux Olympiques à Paris. Céline Dion sur Ici Provence, bonjour, pardon, merci.
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0: Oui, à 18h30 sur Ici Provence, édition spéciale suite à la reprise de ces incendies dans le Var. Avec vous, Sarah Kélifi.
2: Oui, près de 600 hectares ont été parcourus en quelques heures à la faveur du vent et des températures élevées. Ce nouveau feu s'est déclaré vers 14h à une vitesse folle. Et tout ça, ça s'est déroulé sous les yeux de Corinne. Elle habite à Cotignac. Elle est désormais réfugiée, évacuée dans une salle donc à Cotignac. Elle a décidé de quitter sa maison avec ses deux petits-enfants et ses deux chat devant l'avancée des flammes.
3: On était à la piscine et le feu a repris juste au-dessus de notre colline et on a vite évacué parce que le feu il descend et ça va très très vite. Et ça fait 3 fois qu'on est évacué et que le feu est pas loin donc voilà.
4: Là vous avez pas réfléchi tout de suite?
3: Non, on est parti comme ça, on a enlevé le maillot, mis la chemise et on est parti. 3 fois, ouais, mardi dernier, mercredi, jeudi, donc on va dormir ailleurs en espérant qu'on retrouve notre maison. C'est assez effrayant et c'est assez stressant, les montagnes russes. Et puis,
4: oui, je pense qu'en fait, ouais, on croit à chaque fois que c'est fini.
3: Voilà, voilà, c'est fini. Ouais, ouais. Et puis, en fait, non.
2: Et sur place, les moyens déployés sont importants. 500 pompiers, 6 hélicoptères bombardiers d'eau, 6 canadaires, 2 dash et 40 gendarmes. Des évacuations préventives sont également en cours à Montfort-sur-Argence, à Châteauvert et à Corins. Corins, où le ciel est particulièrement sombre. Vous l'avez peut-être entendu il y a quelques minutes dans notre édition spéciale. Certains sont presque entourés par les flammes. Et Corentin est co-gérant d'une auberge-restaurant dans le centre de cette ville, donc Corins. Il a vu les flammes partir cet après-midi et depuis, le village se vide progressivement.
5: C'est bizarre parce que ce matin, même depuis hier, on avait l'impression que tout était redevenu un peu normal. On avait eu la nouvelle que le feu était fixé et que donc il n'y avait plus trop de risques. Et ouais, à 14h30, en fait, on a vu des grosses fumées. Puis en fait, avec le vent, la ville a vite été enfumée. Donc il y a eu un voile comme ça de fumée et l'air est devenu rapidement irrespirable. Et on a commencé à voir des flammes, en fait, du haut de l'espèce de petite montée qu'il y a en face de l'auberge. Donc ouais, pendant les premières heures là, ça a été assez cata, ouais. Tout s'est vidé là à partir du moment où ça a repris là et que les fumées ont commencé à descendre sur le village là, c'était il y avait tout le monde qui était dans leur voiture, je vous dis, ça a créé un peu du bordel sur le centre du village avec les voitures. Mais là, avec ce nouveau départ, franchement, ça mine le moral, en fait. On se confine, on évacue vers d'autres zones, après on revient, on se dit que tout va bien, et puis après, au final, ça repart. Et ouais, franchement, ça commence à être fatigant, je pense, pour tout le monde, en fait.
2: Des évacuations donc qui sont en cours, vous l'avez entendu, pour beaucoup, plusieurs fois d'affilée. Alors, dans le détail, l'ensemble des personnes présentes à la commune de Châteauvert sont appelées à évacuer à la salle Lapis piscine de Barjol, le camping du Grand Jardin à Corins. Eh bien, les vacanciers doivent se rendre à la salle municipale La Fraternelle. Ensuite, vous avez toutes les informations sur notre site Ici Provence. Mais pour ce qui est de plusieurs quartiers de Montfort-sur-Argence, vous devez vous rendre soit à la salle du Grainage de Cotignac ou vers l'Orge, à la salle communale François Mitterrand, vers l'Orge. Et tout le reste des habitants de Corins et de Montfort-sur-Argence doivent rester confinés. On vous l'a dit, le détail de toutes ces évacuations, toutes les consignes à suivre sur Ici Provence.
6: Et pour ici.fr, et pour ceux qui n'ont pas accès à Internet, on va quand même vous le dire, puisque ça fait aussi partie des consignes, on vous le dit, avoir une radio à pile s'il n'y a plus d'électricité. Donc le feu qui concerne donc la Provence verte. Corens, quartier Ponfrac et Le Valais, vous devez évacuer à la salle des fêtes du Val. Au Val, les plaines de Térubi, Fontainebleau, le Bargidou, le Grand Baou, Cambon, Saint-Joseph, les Rébia, Château-Réal-Martin et Roumégon. Vous devez aussi vous rendre à la salle des fêtes du Val. À Châteauvert, vous devez vous rendre à la salle La Piscine de Barjol en empruntant la D554. C'est l'ensemble des habitations de Châteauvert qui doivent évacuer. Les autres évacuations de Montfort-sur-Argent concernent les quartiers de Bellevue, Saint-Joseph, les Cristaloux, les Braoudettes, La Baume, les Caniers, les Serres, les Feutrières, le Clodaillou, Roussin, le Cloual de l'Église, Grigounet, Château-Reberrier et la Fonte de Louiré. Vous devez évacuer vers l'Orgue, à la salle communale François Mitterrand. Donc Sarah nous l'a dit, l'évacuation du camping du Grand Jardin à Corins et des quartiers Font Petite, les Suies, le Claou des Pins, le Claou, le Défend, les Vallons des Pins, les Pradari, les Vallons de Martin, la Gipière et le Clon de Montfort-sur-Argent doivent évacuer vers la salle du Grainage de Cotignac en passant par la D222 et la D13. Des routes fermées, D45 fermée entre Châteauvert et Corins, la D22 entre Montfort-sur-Argent et la D13, la D13 entre Cotignac et les 4 chemins des 560 et le chemin des Adrèches au sud de Corins. Pour les autres bouchons, Eric Thomas.
0: Oui, alors on vient de l'apprendre, soyez prudents sur l'A7 en direction de... Bah, si vous avez passé Vitrolles, il y a l'accident à Rognac, il y a 3 véhicules en cause et donc forcément cela impacte cette circulation, le retour à la maison pour cette fin de journée et donc forcément pas mal de monde. On rappelle que la 50 est très chargée, surtout d'Aubagne jusqu'à Marseille suite à ce scooter en feu, mais ça y est, le scooter est éteint, les pompiers ont fait leur intervention, mais comme il y a 2 voies de circulation impactées, on ne circule que sur une seule voie.
6: La voie de droite.
0: C'est sur la voie de droite à la
6: 2 heures de bouchon.
0: À la sortie Saint-Benoît, donc soyez prudents en direction de Marseille, et puis dans l'autre sens, il y a aussi l'effet curiosité qui fait que vous êtes au ralenti. Soyez prudents sur la route.
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6: L'incendie du Gros Bessillon qui nous préoccupe, qui a repris en début d'après-midi. Vos témoignages en direct, vous appelez ici Provence pour nous dire ce que vous voyez de chez vous. Si vous êtes membre d'un comité feu de forêt, d'une municipalité, d'un CCAS, vous avez besoin de renforts, de dons, n'hésitez pas à passer le message sur l'antenne de ici Provence. Si vous avez besoin d'un hébergement parce que vous êtes en vacances, que vous avez dû évacuer, vous ne savez pas où aller, n'hésitez pas aussi, on est là pour vous. 04 42 38 08 08. Dewi nous rejoint. Bonsoir Dewi.
7: Bonsoir.
6: Où êtes-vous?
7: Alors, je suis bien arrivé à Flassan, mais pour information, je suis parti à 17h de Péménade, à côté de Grasse, dans les Alpes-Maritimes. Et en fait, les fumées étaient au-dessus de Péménade. J'ai cru que ça brûlait vers Montauroux, de l'autre côté de la colline. Et en fait, en partant en direction de Flassan, je me suis rendu compte que c'était pas là. Je pensais que c'était à Fréjus. Je me suis mis sur ici Provence. En écoutant vos informations, j'ai compris que toutes ces fumées venaient de Corinth. Et donc, là, les fumées sont en train d'arriver dans les Alpes-Maritimes au-dessus de Grasse. Donc, c'est vraiment impressionnant.
6: Bon, cette fumée énorme, immense. Et vous, de Flassan-sur-Issole, vous la voyez?
7: Alors, je la vois, oui. Je vois très bien le panache de fumée qui est derrière, en direction de Carcès, par là-bas. On le voit parfaitement bien. C'est arrivé au Luc. On a l'impression qu'il fait déjà fin d'après-midi, début de soirée, tellement c'est sombre. Et sur l'autoroute, c'est pareil. Ça semble vraiment beaucoup et vraiment le panache de fumée est très très très important, au moins jusqu'à Montauroux, et ça commence à s'épaissir au-dessus de Péménade.
6: Oui, c'est ça, ça s'épaissit énorme. Oui, alors ce matin, je ne sais pas si vous étiez à l'écoute, mais on a distribué des lunettes d'éclipse. Non, l'éclipse c'est bien le 12 août, et là malheureusement c'est un peu cet effet-là, le ciel qui s'obscurcit. C'est terrible, sauf que...
0: Et des cendres qui vont très loin, ouais. Parce qu'on a eu un auditeur, sa maman habite à Saint-Tropez, effectivement il avait effectivement des résidus de cet incendie qui arrivait sur le secteur de Saint-Tropez. Ouais.
6: Bon, bah merci.
7: Moi, j'ai vu les fumées à partir de 16h sur Péménade, et à 17h, elles étaient vraiment déjà au-dessus de Péménade.
6: Ouais. Et en arrivant à Flassan-sur-Issole, vous avez peut-être vu croiser des camions de pompiers arriver, converger ou pas?
7: Alors, les camions de pompiers, on ne les a pas vus arriver. Par contre, j'ai vu quelques voitures de gendarmes partir, donc je pense qu'ils sont en train de rejoindre le dispositif pour bloquer les accès, à mon avis, vu l'évolution du feu. Mais c'est vraiment très impressionnant, le panache de fumée qui sort de derrière le Luc en Provence et Flassan. On voit que c'est vraiment très, très important.
6: Merci pour votre témoignage, Dewi. Mettez-vous à l'abri. Et bon, vous êtes quand même un peu loin de Corins, donc a priori, vous ne devriez pas être évacué. Mais je vais en profiter pour rappeler ce qu'il faut mettre dans son kit d'urgence. Merci, Dewi, et à bientôt sur l'antenne de ICI Provence. Vous faites comme Dewi, vous témoignez en direct, ou que vous soyez... Alors, a priori, que dans le Var, puisque dans les Bouches-du-Rhône, vous n'êtes pas concerné. Quoique, vous pouvez sûrement voir la fumée de là où vous êtes dans les Bouches-du-Rhône, on ne sait jamais. Mais voilà, dites-nous jusqu'où vous la voyez. Si vous voulez témoigner, si vous avez besoin d'aide, n'hésitez pas à nous rejoindre aussi. 04 42 38 08 08, ICI Provence en édition spéciale. Alors, si vous devez évacuer, que devez-vous mettre dans votre kit d'urgence? Recommandation de la sécurité civile. Une radio à pile, avec les piles de rechange. La fréquence de ICI Provence autour de Corins, c'est le 102.1. Et vous restez bien à l'écoute de ICI Provence. Nous relayons les consignes des autorités. L'autre jour, la semaine dernière, quand il y a eu l'incendie, c'était à Varage, il y a eu une coupure d'électricité, il n'y avait donc plus d'internet. Et le seul moyen de rester en contact avec les consignes, c'était en écoutant la radio. Vous devez aussi avoir une trousse de premier secours, des outils de base. La sécurité civile parle de couteau multifonction, ouvre-boîte, mais bon. A priori, si vous allez dans un centre d'accueil, vous aurez de quoi manger. Mais bon, ça peut toujours servir. Pareil pour la nourriture non périssable. Si vous allez par exemple à l'orgue, il y aura de quoi manger. Des vêtements chauds, couverture de survie, lampe de poche, chargeur de téléphone portable, évidemment. Lunettes de vue, paire de secours, médicaments et les traitements en cours. Photocopie et des documents essentiels dans une pochette étanche, carte d'identité, ordonnance. Prenez de l'eau, prenez de l'argent, des jeux pour vous occuper. Et aussi, c'est important, mais on n'y passe pas forcément. On on n'y pense pas forcément, le double des clés de la maison et de la voiture. Voilà, ça c'est le kit d'urgence, recommandation de la sécurité civile. Par ailleurs, il faut vous protéger des fumées liées à l'incendie en cours. Les vents n'arrêtent pas de tourner et rabattent la fumée peut-être vers votre domicile, votre commune. Par exemple, la mairie de Cotignac écrit « Voici les gestes essentiels pour sécuriser nos logements et protéger notre santé. Isolez votre logement, fermez toutes les portes et les fenêtres, utilisez les serviettes humides pour boucher les fuites d'air sous les portes ou les fenêtres mal isolées. Coupez la ventilation. » Éteignez vos VMC, hôtes aspirantes et climatiseurs, sauf s'ils fonctionnent en circuit fermé, pour ne pas faire rentrer de la fumée chez vous. Ne polluez pas l'air intérieur, ne fumez pas à l'intérieur, n'allumez pas de bougies ni d'encens, évitez de passer l'aspirateur car cela remet les particules en suspension. Limitez vos efforts, hein, pas d'activité physique ou sportive, même à l'intérieur de chez vous. Et si vous devez sortir, limitez vos déplacements au strict minimum, portez un masque FFP2. Et animaux, pensez à rentrer vos animaux de compagnie à l'intérieur. Voilà pour les dernières recommandations. Richard, notre retraité pompier qui avait participé à nos précédentes éditions spéciales, toujours fidèle au poste à Issy-Provence depuis Cabas. Bonsoir Richard.
8: Bonsoir.
6: Alors, comme vous êtes un ancien pompier, vous êtes en lien avec vos actuels, enfin, avec les actuels collègues. Alors, qu'est-ce qu'ils vous disent ?
8: Voilà. Eh bien, non, ce feu, il est virulent. Il y a l'arrière du feu qui est très virulent. Et c'est évident de. Il y a la tête du feu aussi. Il y a un écart de 2-3 km. Voire plus, il y a deux foyers vraiment importants. Maintenant.
6: Donc.
8: C'est plus le même, le feu, c'est évident, deux, quoi.
6: Enfin, ok. Donc il y a eu le feu qui est parti de Corinth, et il y en a un autre départ, plutôt vers quoi ? Vers Montfort ?
8: Voilà, vers Montfort, dans le pays, ce feu, où il a fait des sortes de feu. Mmh. On voit bien que maintenant, il y a deux foyers distants. Il y a deux gros foyers, l'arrière du feu et le devant.
6: D'accord.
8: Voilà, c'est évident, deux, quoi. Et par contre, un petit conseil pour les automobilistes qui évacuent et qui sont allés fumer, de fermer la ventilation des voitures et récupérer que l'air intérieur. Parce que les fumées vont rentrer dans l'habitacle aussi.
6: Bien sûr.
8: Donc, ceux qui évacuent, il faut impérativement qu'ils ferment les aérations de la voiture et marcher à un petit corps intérieur fermé. Voilà, ils appuient sur un bouton et c'est l'air de la voiture qui est régénéré et pas de l'extérieur.
6: Merci pour le conseil, Richard.
8: Et peut-être, ça, c'est important.
6: Et peut-être à tout à l'heure. Vous témoignez en direct, également sur WhatsApp, le numéro est le même, 04 42 38 08 08.
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0: Un peu de chanson, de musique avec Madonna sur Ici Provence. On va retrouver Sarah Kilifi, c'est avec famille. On rappelle bien sûr 04 42 38 08 08. Vous êtes témoin, vous êtes présent sur place, vous êtes peut-être même sur la route en train d'être évacué. Mais n'hésitez pas à nous appeler. Ici Provence vous accueille en édition spéciale en ce moment.

0: Ici Provence, 18h48, Madonna avec Vogue.
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0: Avec la reprise des feux dans le Var, Sarah qualifie des nouvelles donc de ces incendies très virulents.
2: Oui, toujours près de 600 hectares ont été parcourus en quelques heures avec des sautes de feu vers le secteur de Montfort-sur-Argence. Une reprise provoquée par un mistral fort et des températures élevées. On le rappelle, le Var est placé en vigilance orange canicule et ça sera encore le cas demain. Ce feu s'est déclaré vers 14h et s'est propagé à une vitesse folle. Écoutez le lieutenant Franck Graciano, notre invité. Il y a un peu moins d'une heure, il est en charge de la communication des pompiers du Var. Il parle de cette reprise de feu du Gros Bessillon qui est très importante ce soir.
3: On a eu plusieurs petites reprises à cause d'un vent tourbillonnant qui nous embête énormément sur le secteur et avec un secteur plus particulier qui est sur Montfort-sur-Argent. Je ne peux pas vous dire la superficie actuellement du feu, mais on doit être au-delà de 600 hectares. Le feu continue toujours à être très actif et sur place, nous avons les moyens aériens nationaux qui combattent ce feu, qui sont composés de 6 Canadair, 2 Dash. Nous avons aussi 2 hélicos lourds plus 4 hélicoptères bombardiers d'eau du 1083. Sur place, nous avons à peu près 550 sapeurs-pompiers qui luttent au sol. Au niveau du dispositif actuel et ce dispositif va être renforcé.
2: Et vous avez parlé des habitants, on peut faire un point sur les évacuations. Actuellement, on parle de plusieurs quartiers de Montfort-sur-Argence qui ont été évacués, le camping du Grand Jardin aussi. Est-ce que vous pouvez nous refaire un petit bilan ?
3: Alors effectivement, donc nous avons eu plusieurs demandes d'évacuation, comme vous avez pu le lire sur le communiqué, donc Corrence et Montfort-sur-Argence, avec des dizaines et dizaines de personnes qui ont été évacuées et dirigées vers des centres d'accueil. Pour leur sécurité, pour faciliter aussi le travail des sapeurs-pompiers. Ce qui est certain, c'est que le feu, bien sûr, va continuer à brûler cette nuit, c'est une évidence. Et le travail des sapeurs-pompiers, on avait connu une grosse accalmie sur ce feu, puisqu'il avait été passé aussi fixé. Donc là, il a repris de la vigueur. Donc les sapeurs-pompiers vont travailler toute cette nuit et les jours à venir pour continuer à éteindre ce sinistre.
2: Et on rappelle, les moyens déployés sur place sont importants. On dénombre 550 pompiers, 6 hélicoptères bombardiers d'eau, 6 Canadair, 2 Dash, 40 gendarmes. Ces reprises de feu inquiètent les habitants évacués et agacent aussi le maire de Cotignac, commune où 27 maisons ont été entièrement détruites par les flammes. Jean-Pierre Véran pousse un coup de gueule sur Ici Provence ce soir à l'adresse de ceux qui se baladent encore en forêt alors qu'ils ne devraient pas.
4: Ce qui fait plaisir, c'est que actuellement le vent s'est arrêté. Ce qui fait moins plaisir, c'est que ces départs de feu ont eu lieu au moment où le vent a démarré. Alors moi, je commence à m'interroger un petit peu sur ce qui se passe autour, parce que il y a certainement des reprises, mais peut-être il y en a qui poussent aux reprises. Ça devient scandaleux, cette affaire-là. Ben, je sais pas, Moi, je pense qu'il y a des gens, peut-être, qui font le tour et il y a des départs. Ça partait de tous les sens, à un moment donné, Moi, je suis parti de chez moi. Il était 2h30 et tout brûlait, du côté du monastère de Saint-Joseph, ça reprenait, du côté des muets ça reprenait, alors on m'a dit c'est des petits sautes, c'est des sautes mais chaque fois c'est au bord de la route donc on se pose un peu des questions, soyez prudents bon sang, on est en train de perdre notre forêt, on est en train de perdre notre beauté des sites et c'est scandaleux ce qui se passe actuellement.
2: Et d'ailleurs, le préfet du Var a pris ce soir un arrêté interdisant sur tout le département l'achat et la vente au détail de carburant jusqu'à lundi 18h. Est également interdite la possession hors du domicile et le transport de briquets de type allume-gaz. Des contrôles aléatoires seront organisés et intensifiés pendant cette période par les services de la police nationale et de la gendarmerie nationale. Concernant les évacuations préventives en cours, on rappelle les communes concernées sont Montfort-sur-Argent, Corrence avec le camping du Grand Jardin, Château Vert et désormais la commune du Val. Toutes les infos sont à retrouver sur ici.fr/Provence.
0: Merci d'écouter Ici Provence, il est 18h52. On va faire un point sur la route, Cédric Frémy. Alors il y a forcément le début du week-end, les vacances, mais il y a aussi effectivement aussi le secteur varois où la circulation est bien impactée.
5: Voilà, donc tout ce qui tourne autour de Château Vert, Corrence, le Val, c'est fermé, vous oubliez. Pareil autour de Montfort-sur-Argent, Donc voilà, vous, si vous n'avez rien à faire dans ces villages, vous n'y allez, vous ne les traversez pas. Donc vous faites un grand détour par exemple Vidauban, Lorgues, Salernes pour rejoindre le Haut-Var ou le quitter, ou alors de l'autre côté par Esparron, Artigues, Riance pour redescendre vers Saint-Maximin. Mais vous évitez absolument le secteur de Barjols, Montfort-sur-Argent, Correns, Châteauvert, Cotignac. Toutes les routes ne sont pas forcément fermées, mais au moins vous évitez de vous retrouver sous le panache de fumée et vous laissez bien passer les véhicules de pompiers. D'ailleurs, à propos du lac de Sainte-Croix, j'évoquais le Haut-Var à l'instant, il y a de l'écopage dans le lac de Sainte-Croix. Les hélicoptères bombardiers d'eau, les canadaires se ravitaillent donc en eau dans le lac de Sainte-Croix. Donc il y a forcément eu une évacuation. Pour le reste des bouchons, il y a eu un scooter en feu tout à l'heure sur la voie de gauche et la voie du milieu sur la 50 en direction de Marseille, un petit peu avant la Pomme. C'est terminé, mais il y a encore 1h15 de bouchons entre Aubagne et la Pomme, direction Marseille. Dans l'autre sens, ça coince en direction de Toulon, entre Aubagne et Roquefort-la-Bédoule, avec une quinzaine de minutes de bouchons. Ça impacte les circulations sur la 52. La 7, bon, les travaux autour des Égalades, on a l'habitude maintenant, c'est jusqu'à fin août que ça dure, voie de gauche fermée. Aix-en-Provence, la 8, direction Nice, un quart d'heure de retard entre Aix-Ouest et Leval-Saint-André. La montée, la descente de Célonis sera un petit peu ralenti. Il n'y a rien du tout au péage de Lançon, enfin quand je dis rien, un petit ralentissement de rien du tout au péage de Lançon sur la 7, direction Lyon, donc pas de panique. Nationale 113 à Arles, en direction de Nîmes, un quart d'heure de ralentissement. Et puis alors des bouchons en bord de mer à Lalonde, en direction de Bormes-les-Mimosas, au niveau de la Verrerie, il y a 10 minutes d'attente. Et puis le golfe de Saint-Tropez, mais ça, c'est du classique. Vos infos routes en direct au 04 42 38 08 08 et surtout vos témoignages sur cet incendie de Corinth.
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0: 04 42 38 08 08. Alors, c'est un numéro que vous connaissez bien pour jouer avec nous, pour nous apporter vos infos concernant les manifestations dans la région. Mais c'est aussi pour témoigner ce soir pour ces incendies qui ont pris. Édition spéciale, Cédric Frémy. On lance un appel, hein, pour ceux et celles qui veulent également apporter leur soutien et

0: 8. Vous témoignez aussi sur cette fumée que vous
1: épaisse
0: ressentez.
1: Épaisse et qui va très loin.
0: Jusqu'à Ramatuelle. Émilie, bonsoir Émilie.
2: Oui, bonsoir à tous, bonsoir Cédric, bonsoir tout le monde. Ben oui, c'est vrai qu'on a eu beaucoup de fumée. Bon, maintenant ça va mieux, attention, ça fait une heure, ça va mieux. Mais on a eu beaucoup de fumée, on s'est bien sûr inquiété parce que par rapport au vent, on sait pas où est-ce que ça va tourner, quoi, évidemment. Bon, on verra comment ça se passe. Là maintenant, ça va mieux, le ciel s'est dégagé, mais c'est juste pour prévenir les habitants même de Ramatuelle ou d'à côté. Voilà, c'est ça va. On va dire que ça va pour nous, quoi.
0: Ouais, vous
2: mais
0: êtes...
2: ça sentait vraiment mauvais et on connaît ce genre de situation.
0: Ouais, vous vous êtes vraiment inquiétée hein, tout à l'heure, Émilie.
2: Ah oui, c'est sûr. Mmh. Ah oui. Vu la tête du ciel et puis la fumée, quoi. Enfin, on le sent et bah, il manquait plus que les cendres et puis voilà, on se prépare une bagage, quoi. Enfin, des bagages.
0: Mmh. Et à tel point que vous avez douté de la localisation, vous avez pensé que c'était plus près que ça?
2: Ah oui, mais par rapport au vent, on ne sait pas. Là déjà, là, je vois le ciel d'un autre côté, il est très blanc et très gris. Alors je ne sais pas si c'est un orage, j'espère que ce soit au moins de la pluie. Mais c'est vrai que de l'autre côté, c'est pas joli, quoi. Ouais. J'ai plus l'odeur, j'ai plus la fumée, j'ai plus ça.
0: Ouais.
2: Mais je sens, pendant que je vous parle, faut rester quand même un peu aux aguets, quoi.
0: C'est sûr. Alors la pluie la pluie tombe en ce moment sur une partie de la Camargue, à Saint-Martin-de-Croix, vers Lamanon, Malemort, une partie du Luberon. Après c'est Vinon-sur-Verdon, Quinçon, Bauduin, Combes-sur-Artuby. Malheureusement la pluie est trop au nord. Voilà, ça aurait été mieux qu'elle soit plus au sud, dans le secteur du Centre-Var. Malheureusement c'est pas le cas. Donc courage aux pompiers. Merci Émilie pour votre témoignage. À plus tard à Ramatuelle. Bonne soirée à vous. Stéphanie nous rejoint. Où êtes-vous Stéphanie? Bonsoir.
3: Bonsoir, je suis sur Brignoles.
0: Brignoles, alors quelle est la situation de là où vous êtes? Que voyez-vous?
3: Alors moi, en rentrant là, du travail, je voyais effectivement le gros panache de fumée et j'ai pris une photo que je vous ai fait parvenir du coup
0: sur WhatsApp,
3: le pont au-dessus de la déviation. Ouais. Et on voit effectivement un gros nuage, même c'est tout gris, on voit bien du marron partout, c'est un peu affolant.
0: Ouais. Parce que le ciel est couvert, donc on a les nuages de cette fin d'après-midi. Mais la fumée, c'est une autre couleur hein, finalement. Vous pouvez nous décrire tout ça, Stéphanie?
3: Ouais, c'est ça. Ça fait un gros panache. On voit bien ce que j'ai des amis qui habitent sur Roquebrune, sur Argence, et qui reçoivent les cendres
0: aussi
3: dans leur jardin. Et effectivement, oui, quand j'ai entendu tout à l'heure monsieur qui disait Pégomas. c'est le 06 quand même.
0: Eh ouais, c'est le 06. C'est fou.
3: Ouais. Il est très impressionnant. Moi, j'habite sur Bruauriac, donc on n'était pas loin de Barjonne. Et de la maison, pareil, là, j'ai mon conjoint qui me dit qu'il voit gros panache de fumée, voire même deux feux. Donc c'est un peu stressant, quoi. C'est pas évident.
0: Cette période est très, très compliquée.
3: Beaucoup de courage.
0: Ouais. Merci beaucoup, Stéphanie.
3: Beaucoup de courage aux pompiers, en tout cas.
0: Merci pour votre appel et on se dit à bientôt sur l'antenne de Ici Provence. Les uns les autres, vous témoignez, on va bien sûr pas s'arrêter
1: on
0: là.
1: Reste, hein. Oui, bien sûr.
0: On reste à vos côtés. Donc 04 42 38 08 08 pour les toutes dernières informations. Si par malheur vous deviez être évacué, surtout pensez au kit de secours, hein, la radio à pile. On continue d'émettre évidemment. Donc vous aurez toutes les infos en écoutant Ici Provence. Si vous êtes confiné, surtout fermez toutes les portes et fenêtres, isolez votre logement, utilisez des serviettes humides pour boucher les fuites d'air sous les portes ou les fenêtres mal isolées, coupez la ventilation et les VMC, climatiseurs, hôtes aspirantes pour ne pas faire rentrer la fumée chez vous. Ne fumez pas chez vous, n'allumez pas de bougies ni d'encens, ne passez pas l'aspirateur car cela remet les particules en suspension. Pas d'activité physique, pensez à rentrer vos animaux de compagnie à l'intérieur et prenez des nouvelles de vos proches par téléphone. 04 42 38 08 08, l'édition spéciale de Ici Provence continue.
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1: Ici Provence, il est 19h. Les infos à Marseille en Provence, Sarah Kilifi, on est en édition spéciale concernant ces incendies, ces reprises d'incendies dans le Var.
5: Oui, avec le feu qui prend de l'ampleur, annonce la préfecture du Var. Près de 600 hectares ont été parcourus en quelques heures cet après-midi, avec des sautes de feu vers le secteur de Montfort-sur-Argent. Ce feu s'est déclaré vers 14h, il s'est propagé à une vitesse folle. Une reprise provoquée par le Mistral et des températures élevées. On le rappelle, le Var est placé en vigilance orange canicule. Sur place, les moyens moyens déployés sont importants. 550 pompiers, 6 hélicoptères bombardiers d'eau, 6 canadiens.

0: militaires, 2 Dash, 40 gendarmes. Et on retrouve tout de suite notre reporter sur place, Marilyn Notman. Vous êtes avec le maire de Cotignac, Jean-Pierre Véran.
1: Oui, tout à fait. Il est juste à côté de moi et nous sommes devant la salle des fêtes qui accueille une cinquantaine de personnes évacuées. Et là, ce soir, tout est en train de se mettre en place. Une grosse logistique. Tous les élus sont à pied d'œuvre. Bonsoir, monsieur le maire.
2: Bonsoir, madame. Oui.
1: Là, du coup, tout est mis en... Voilà, on lance la machine encore une fois pour accueillir toutes ces personnes.
2: Je pensais ce soir avoir un peu de calme et on avait prévu même une belle fête pour tous les maires voisins qui avaient contribué à nous aider, les pompiers, etc. Et c'était l'Étoile du Sud, le 20e anniversaire. On faisait un film qui était... On avait fait une belle programmation. Madame la sous-préfète était invitée. Beaucoup de personnalités. Oui. Terminé. Bon, c'est encore dans l'œuf parce que malheureusement, ce feu est reparti. Il est reparti de plus belle. Il touche malheureusement maintenant nos collègues de Montfort-sur-Argent, Corrance, le Val aussi qui est impacté. Et bon, j'ai une pensée pour eux parce qu'ils subissent exactement ce qu'on a subi il y a quelques jours et malheureusement pratiquement toute la semaine. Je souhaite que ça s'estompe. J'ai tout à l'heure au PC de Pontevès avec le contrôleur général et toute l'équipe et la présidente du SDIS qui était là aussi pour voir un petit peu les opérations telles qu'elles pouvaient être menées. Ça brûle beaucoup. Je pense qu'il n'y a pas de constructions qui sont touchées ni sur Coran, ni sur le Montfort au moment où je vous parle. Par contre, la forêt, c'est de plus belle. J'ai eu à l'instant monsieur le maire de Montfort qui m'a dit que tout était encerclé et plein de feu. Il y a monsieur Brémond, le président de la communauté d'agglo qui est sur place, la sous-préfète qui est sur place également. Je crois que tout le monde fait le maximum pour éteindre cet incendie, mais on est vraiment fatigué parce que ça part dans tous les sens, et moi je suis inquiet parce que je m'interroge comment ça se passe. Certes, il y a des reprises, mais les reprises, comme par hasard, elles sont parties tout à l'heure.
1: Monsieur le maire, là, justement, on fait le maximum aussi pour les sinistrés. Ce soir, combien de personnes dormiront sur place?
2: Par 40 personnes. Maintenant, il resterait pratiquement moins de 10 personnes parce que la plupart ont été rapatriés soit dans des familles cotignacéennes qui les ont pris en charge, soit chez des amis, soit chez de la famille. Il y a des personnes qui partent, par exemple, à la Motte, parce qu'elles ont de la famille à la Motte. Ce soir, on va avoir une dizaine de personnes qui vont dormir à Cotillac avec les repas. Tout est organisé, c'est enclenché. Mon équipe municipale est derrière. Elles vont passer la nuit, bon, pas dans les conditions qu'elles auraient souhaitées, certes, mais on fait le maximum avec une grande solidarité, parce que cette solidarité, je le répète, elle a touché et elle touche tout le monde, que ce soit les élus, que ce soit les comités des feux de forêt, que ce soit les pompiers, que ce soit les agriculteurs, les bénévoles, tout le monde s'y est mis. Je n'oublie pas la préfecture qui coordonne tout ça d'une manière remarquable parce qu'il y a un gros travail qui est fait. Et bien sûr, le SDIS qui est là aux premières loges avec nos soldats du feu, les pompiers et les moyens aériens.
1: Vous avez entendu les remerciements du maire de Cotignac, Jean-Pierre Véran. Merci à vous qui est mobilisé avec toute son équipe municipale pour accueillir du coup 7 à 10 sinistrés ce soir pour dormir. Ils étaient une cinquantaine à être évacués ici.
0: Et en voilà. Tout, merci Marilyn Notman. Ce sont près de 2000 personnes qui sont évacuées, a précisé le préfet du Var. Il y a aussi Olivier, par exemple, qui est maraîcher à Corins. Il a vu sa commune être progressivement cernée par les flammes. Il a tenté de sauver sa ferme, mais a dû quitter les lieux car ça devenait trop dangereux pour lui.
3: En quelques minutes, les flammes ont bouffé une colline entière. On commence à attaquer la première maison qui est en face de chez moi. Ça s'est déclaré sur la droite de la maison, ça s'est déclaré à l'entrée-visage, ça s'est déclaré sur la colline d'en face, ça s'est déclaré sur les collines de derrière. Et en fait, on voyait les feux s'allumer les uns après les autres. J'ai protégé tout ce que j'ai pu, j'ai essayé de faire face un minimum. Et puis après, obligé de mettre en bord de route, prêt à évacuer. Et puis finalement, obligé d'évacuer. Les flammes étaient en train d'encercler complètement... tout Corrance, que ce soit par l'ouest, le nord. La seule partie qui n'était pas touchée réellement était la route qui mène à Corrance, en fait. Mais les feux se propageaient sur tous les massifs aux alentours. Donc, j'ai pas eu le choix que de quitter Corrance, quoi.
4: Votre ferme était directement menacée par les flammes?
3: Ah oui, complètement, oui. Là, si je retrouve quelque chose, je pense que c'est un miracle. Là, je vais aller dans ma famille pour couper tout ça, parce qu'on est allé chez des amis au Toronnet, et jusqu'au Toronnet, on a les cendres qui tombent, la fumée qui arrive. Ma compagne et moi avons décidé de plutôt nous rapatrier chez mes parents, qui sont à une bonne heure de route de Corrence. On a fait tout ce qu'on pouvait faire pour sauver, on a installé des systèmes sur les 4-5 derniers jours, on s'est battu, on a installé des systèmes à incendie, on a acheté des cuves, on a essayé de faire tout ce qu'on pouvait faire pour protéger la maison, les gens autour de nous. On avait des sacs qui étaient constamment prêts, on charge, on décharge, on charge, on décharge, on charge, on décharge. Voilà, là, il faut qu'on fasse un break, un jour, deux jours, trois jours, on verra, avant de revenir sur les lieux et voir ce qu'il en est, si on nous autorise à rentrer.
0: Et concernant les évacuations préventives en cours, on le rappelle, sont concernées les communes de Montfort-sur-Argent, Correns, avec le camping du Grand Jardin, Châteauvert et la commune du Val. Toutes les informations et précisions sont à retrouver sur ici.fr/Provence. Et d'ailleurs, sachez que le préfet du Var a pris aussi ce soir un arrêté interdisant sur tout le département l'achat et la vente au détail de carburant. Ça sera jusqu'à lundi 18h. Et puis, est aussi interdite la possession hors du domicile et le transport de briquets de type allume-gaz. Des contrôles aléatoires seront organisés et intensifiés pendant cette période par les services de la police et de la gendarmerie nationale. Le préfet du Var qui rappelle également qu'il ne faut pas se rendre sur les secteurs du feu et laisser la priorité aux véhicules de secours sur la route.
5: Merci Sarah. Un petit point circulation dans un petit instant avec Cédric Femi, mais on va parler de la météo. Alors c'est vrai qu'il y a des nuages qui ont traversé notre Provence, hein, d'ouest en est, mais malheureusement pas avec de la pluie et c'est dommage, il y a eu peut-être 3 gouttes tout à l'heure sur Aix-en-Provence, sur le secteur de la Camargue, mais pour l'instant, pas de grosses pluies. Et attention pour demain, c'est encore une journée chaude qui est annoncée et encore une vigilance canicule sur le Var, donc avec des températures qui vont forcément dépasser les 35-36 degrés pour arriver à 38, voire 40 degrés. Donc il va falloir être prudent. Alors le vent s'est levé cet après-midi sur le secteur du Var et a occasionné effectivement la reprise des forts incendies sur le Bessillon. Pour les Bouches-du-Rhône, alors pour l'instant, les températures normal en bord de mer 30 à 33 degrés, mais on aura également des températures élevées. Je rappelle que si vous partez en vacances et prenez la voiture et allez faire peut-être beaucoup de kilomètres, n'hésitez pas à faire des pauses toutes les 2 heures et surtout prenez de l'eau, ça c'est indispensable pour ceux qui restent à la maison. Si vous craignez les heures les plus chaudes, restez à la maison. Pensez à ouvrir le matin vos appartements, votre maison, tout ce qu'on peut ouvrir pour permettre à la maison de se rafraîchir et ensuite vous fermez les volets. Les températures vont rester chaudes encore tout au long de ce week-end.
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5: 19h08 sur Ici Provence, 04 42 38 08 08, on va le rappeler ce numéro, et avec vous Cédric Frémy, forcément, édition spéciale avec de nombreux appels et des toutes dernières informations.
7: Oui, et l'accès au massif du Var demain sera interdit dans tout le département. Donc demain, randonnée interdite, accès interdit, balade interdite partout dans le département du Var, avec même un risque extrême d'incendie dans 2 zones, la zone Auvar et la zone Sainte-Baume. Donc demain, randonnée, accès impossible, voilà, pour les massifs du Var. Ça concerne du coup aussi tout le sud des Alpes de Haute-Provence, gorge du Verdon, Sentier-Blanc-Martène, vous ne pourrez pas y aller demain, lac d'Esparron, Gréoux-les-Bains, etc. Donc ça, c'est impossible. Par contre, Bouches-du-Rhône, c'est bon, il n'y a pas de restriction pour demain. Vos témoignages, vos appels en direct et édition spéciale sur votre radio Ici Provence au 04 42 38 08 08, l'incendie de Correns qui a repris en début d'après-midi. Bonsoir Lise.
8: Oui, bonsoir.
7: Où êtes-vous, Lise? Où habitez-vous?
8: Je suis à Leval, au Machotte.
7: Ouais. Vous êtes très inquiète, je l'entends à votre voix.
8: Ben oui, parce que j'ai entendu que vous disiez que les habitants de Leval devaient être évacués.
7: Oui.
8: Et moi, j'ai pas d'informations là-dessus.
7: Alors, les quartiers à évacuer, je vous donne les noms des lieux dits, et peut-être que vous vous reconnaîtrez. Si vous ne vous reconnaissez pas dans les lieux dits, ça veut dire que vous devez rester chez vous en vous confinant, c'est-à-dire en fermant bien les fenêtres. Alors, voici les habitations, les lieux dits qui doivent évacuer. Pont-Frac, le Vaillet, les plaines de Térubie, Fontainebleau, le Bargidou, le Grand Baou, Cambon, Saint-Joseph, Roumégon, Château-Réal-Martin et les Rébia. Évacuation vers la salle des fêtes au Val. Sinon...
8: D'accord.
7: Alors, vous êtes concerné ou pas?
8: Non.
7: Ça va.
8: Je suis au Machette.
7: Ok. Mmh. Donc, seules les personnes concernées doivent évacuer. Sinon, vous restez chez vous, confinés.
8: D'accord. Et donc, normalement, c'est par téléphone qu'on est...
7: Normalement, il y a le FR Alert. Vous ne l'avez pas reçu tout à l'heure?
8: Non.
7: Et vous n'avez jamais reçu de FR Alert? Vous ne savez peut-être pas ce que c'est?
8: Non. jamais.
7: Alors un FR alerte, c'est un message qui est émis par les autorités, donc en l'occurrence c'est la préfecture du Var, qui arrive sur votre téléphone. Il y a une sonnerie très stridente, ça fait un truc comme ça. Ça émet très fort. Je crois que quand vous êtes en silencieux, ça émet quand même.
0: Oui, en effet.
7: C'est ça, Sarah.
0: Oui, ouais. C'est ça. Ça émet dans votre téléphone, même s'il est en silencieux directement, et c'est un bruit qui est assez fort, hein, et qui surprend.
7: Ouais. Par contre, mode avion, je suis pas sûr que si on est en mode avion, on le reçoive. Je pense pas. Hein. Ouais. Donc c'est garder votre téléphone bien allumé. Gardez un chargeur près de vous et préparez-vous éventuellement à évacuer. Donc, kit d'urgence, si vous avez des médicaments, prenez-les. Préparez tout ça. Voilà, une gourde, une radio à piles, si vous en avez, avec des piles neuves. Donc, le chargeur de portable, les lunettes, vos papiers, voilà, et les clés, c'est important. Préparez-vous, hein, on ne sait jamais. D'accord, Lise ?
8: Merci beaucoup.
7: Allez, courage, courage. Et merci d'écouter Ici Provence. Merci pour votre confiance. Patrice, on vous retrouve. Patrice, notre auditeur témoin de Carcès. Où en sommes-nous, Patrice ?
9: Oui, rebonsoir. Je ne sais pas si vous m'entendez bien. J'ai juste passé un écouteur pour pouvoir me déplacer un peu plus facilement. Alors, je vois des flammes à l'entrée est de mon fort, également sur le côté ouest. Énormément de fumée avec quelques reflets également sur la colline qui est à l'ouest des quatre chemins. Énormément de fumée et de flammes aussi également sur les hauteurs nord de mon fort. Un balai incessant d'hélicoptères, de Canadair, de Dash qui sont à pied d'œuvre et à qui je pense on doit un travail merveilleux quand même.
7: Mmh, bien sûr, bah ouais. Et on espère qu'il n'y aura pas de drame ce soir.
9: On espère, mais je vous dis, je vois de plus en plus les flammes se rapprocher des maisons et j'espère qu'en tout cas mon fort a été bien évacué et ouais. Qu'il n'y a pas quelques résidents qui gardent en disant on veut rester, surtout prenez pas de risque parce que c'est à voir les flammes de loin, c'est impressionnant et c'est
7: ouais.
9: C'est
7: donc,
9: terrible.
7: Là, vous êtes donc sur la commune de Carcès. Devant vous, il y a le vignoble, il y a quelques. C'est sûrement des platanes peut-être, enfin, il y a une rangée d'arbres.
9: Ce sont des platanes, ouais. C'est le long d'une route entre Brignoles et Carcès, entre Leval et Carcès.
7: Donc, et ensuite, quand même ce que vous voyez, c'est la colline avec des habitations, des maisons et les flammes. Parce que, voilà, on est nombreux à voir la fumée, mais vous voyez les flammes. Et ça
9: et
7: prend
9: le,
7: tout
9: le
7: suite
9: village
7: une autre
9: de Montfort qui est en même temps plus que très proche.
7: Bon, à tout à l'heure Patrice, et préparez-vous à évacuer aussi, on ne sait jamais, merci de votre appel. Francis, depuis Taverne, également auditeur témoin ici Provence, bonsoir Francis.
10: Bonsoir.
7: Alors, de votre côté.
10: Alors, de mon côté, y a un gros panache de fumée, comme vous savez, puis on vient de recevoir un SMS d'urgence en disant que Châteauvert est totalement évacué et qu'il doit se diriger vers la salle de la piscine de Barjol.
7: D'accord. Donc, évacuation totale du village de Châteauvert, il n'y a pas une restriction pour certains quartiers
10: Non, là, il dit Châteauvert.
7: Okay. Alors, c'est le FR alerte que vous avez reçu.
10: Oui, voilà, que je viens juste de recevoir, il y a peut-être 10 minutes.
7: Merci beaucoup Francis pour l'info et peut-être à tout à l'heure.
5: Et concernant les évacués, on rappelle de laisser les portails ouverts, ça c'est important pour permettre aux pompiers de rentrer et d'éloigner les véhicules des maisons parce que ça peut occasionner effectivement véhicule en feu, explosion. Hein, donc voilà, c'est plus prudent.
7: L'édition spéciale Ici Provence continue, vos appels, vos témoignages, 04 42 38 08 08, nous continuons l'antenne, vous êtes les bienvenus au standard et aussi avec vos témoignages en photo vidéo sur WhatsApp.
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0: Provence. Nous sommes en édition spéciale avec la reprise de l'incendie du Gros Bessillon sur Corins, sur Montfort-sur-Argent. Vous continuez de témoigner en direct au 04 42 38 08 08 dans un instant. Nadine, d'autres témoignages, vous êtes les bienvenus. Dites-nous jusqu'où vous voyez la fumée. Partagez votre inquiétude sur l'antenne. Si vous avez besoin de quoi que ce soit, n'hésitez surtout pas non plus à nous appeler. Hein. On est là pour vous. Et puis on vous rappelle régulièrement les consignes de sécurité.
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0: Le point à 19h18 avec vous, Sarah Califi.
2: Une reprise du feu du Gros Bessillon actuellement en cours. 2000 personnes évacuées, près de 600 hectares parcourus en quelques heures. Le feu prend de l'ampleur, indique la préfecture, suite à des sautes de feu vers le secteur de Montfort-sur-Argent cet après-midi vers 14h. Actuellement, c'est du côté de Corins que les flammes sont les plus menaçantes et l'inquiétude grandit chez les habitants qui voient les flammes cerner leur village. C'est le cas de Mariode.
3: Le nouveau feu s'est déclaré à 14h. On a vu très vite, avec mon mari à la maison, qui prenait des proportions considérables dans un secteur qui n'avait pas encore brûlé et qui n'était pas concerné par les feux précédents. Ensuite, je suis sortie vers 14h30 apporter des masques à la mairie. Et maintenant, c'est toute la partie qui restait libre qui est en train de brûler. Là d'où je suis, je regarde au nord, au sud, à l'est, à l'ouest, il y a le feu partout. Et pas un petit feu.
4: Oui, et c'est pas des fumées, c'est vraiment les flammes que vous voyez depuis chez vous.
3: Ah oui. D'une part, les habitants ne peuvent plus sortir de leur maison. On a reçu comme consigne de rester complètement confiné. Et d'autre part, toutes les routes qui mènent à Corins sont bloquées. Corins est encerclée par les flammes.
2: Et des évacuations sont également en cours dans plusieurs secteurs. Dans le détail, ça concerne les communes de Montfort-sur-Argent, Corins avec le camping du Grand Jardin, Châteauvert et Leval. Des évacuations quartier par quartier en fonction des communes, ça diffère. Donc toutes les informations sont à retrouver sur ici.fr/Provence. Vous pouvez retrouver toutes les précisions, savoir si oui ou non vous êtes concerné par ces évacuations. Vous recevez aussi normalement un message de FR alerte avec une alarme très stridente pour vous signaler d'évacuer. Selon la préfecture du Var, cette reprise importante est due à un mistral fort et des températures élevées qui sont propices à la reprise des flammes. Et d'ailleurs, on rappelle que le Var est en vigilance orange canicule et que ça sera encore le cas demain. Dans ce contexte, le préfet a pris ce soir un arrêté interdisant sur tout le département l'achat et la vente au détail de carburant jusqu'à lundi, et également la possession hors du domicile et le transport de briquets de type allume-gaz est interdite. Des contrôles aléatoires seront organisés et intensifiés pendant toute cette période par les services de la police et de la gendarmerie nationale. Le préfet du Var qui rappelle également qu'il ne faut pas se rendre sur les secteurs du feu et laisser la priorité aux véhicules de secours sur la route.
0: Et un nouveau message FR alerte vient d'être émis pour les communes de Montfort-sur-Argent et Carcès. Pour les habitations situées au sud de la D562, vous devez évacuer vers la salle François Mitterrand à Lorgues en prenant cette départementale 562. Pour les habitations situées quartier Les Espéluques, vous devez évacuer aussi vers la salle François Mitterrand de Lorgues par la D222. Avant d'évacuer, fermez vos habitations, coupez le gaz, la VMC, mettez les bouteilles de gaz dans la piscine et laissez bien vos portails ouverts pour permettre l'accès aux pompiers. Donc je vous redonne cette info si vous n'avez pas entendu le FR alerte, si vous ne l'avez pas reçu. Pour Montfort-sur-Argent et Carcès, pour les habitations situées au sud de la départementale 562, vous évacuez vers Lorgues et la salle François Mitterrand. Et pour les habitations situées quartier Les Espéluques, pareil, vous évacuez à Lorgues, salle François Mitterrand.
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0: Vos appels, vos témoignages en direct au 04 42 38 08 08. Nadine, bonsoir à vous Nadine.
5: Oui, bonsoir Cédric.
0: Alors, où êtes-vous? Que voyez-vous?
5: Alors, moi je suis sur la commune de Flayosque, qui est en limitrophe avec Lorgues.
0: Oui.
5: Voilà, et ben, on a des cendres, on a une pluie de cendres, voilà, qui a déjà commencé depuis le départ des feux. Moi je m'en suis aperçue vers 17h tout à l'heure, et là je rentre du travail, le ciel est bien encombré de fumée, voilà, il est légèrement orangé, et sable, couleur sable, vous voyez?
0: Ouais.
5: Ouais. Et puis voilà, on a les cendres, ça sent. Voilà, on a beaucoup on a l'odeur de.
0: Il y a l'odeur.
5: Ouais.
0: Et
5: donc, c'est vrai que c'est inquiétant et je pense énormément à tous ceux qui se battent. contre le feu et tous ceux que j'ai subis. Voilà.
0: Donc, couche de cendre, ça veut dire que vous ne reconnaissez plus guère votre mobilier de jardin ?
5: Non, quand même pas à ce point-là. C'est vraiment très léger. C'est vraiment très léger, voilà. Mais c'est même plus léger que la dernière fois ou la semaine passée, où là, vraiment, on avait des morceaux entiers. Et moi, j'étais sur le terrain à vérifier parce que pour ne pas que ça mette le feu.
0: Ouais.
5: Voilà.
0: Bon. Merci, Nadine.
5: C'est pour dire qu'on en a, voilà, on a des cendres.
0: Voilà. Ouais. Et puis, la situation vraiment est très, très inquiétante. Comment vous vous sentez, là, après quasiment deux semaines d'incendie en continu dans notre région?
5: Alors, écoutez, très vigilante, comme beaucoup, je pense. Et puis, je pense que pas mal de gens ont fait comme moi. On a le sac qui est préparé en cas où. La voiture est dans le bon sens pour démarrer si jamais, parce que moi, je suis dans la forêt. Donc, c'est sûr qu'on se fait un peu de soucis. Mais voilà, le plus important, c'est de sauver sa peau. Et le matériel reste que du matériel. Voilà. Et c'est sûr qu'on peut guère faire autrement que d'être vigilant et puis d'être à l'écoute, quoi. Voilà. Être à votre écoute parce que vous nous donnez des infos en live. Et ça, c'est super important.
0: On est là pour ça, hein. C'est notre mission de service public, hein, votre radio. Ici, Provence, continue de se mobiliser, bien sûr. Merci Nadine pour votre témoignage et votre ressenti depuis Flayosque. Et courage à vous, courage à tous les pompiers qui sont en train d'intervenir. Laissez-les bien passer, surtout si vous les croisez. Ne vous rendez pas dans le secteur de Châteauvert, de Montfort-sur-Argent, Carcès, Corins. Je vous rappelle le dernier message FR Alerte émis. Habitants de Montfort-sur-Argent et Carcès, si vous habitez au sud de la D562, la D562, c'est quand même la route principale, hein, dans ce secteur-là. Donc si vous habitez au sud de cette route, vous devez évacuer vers l'Orgue et la salle François-Mitterrand. Pareil pour les habitations situées quartier Les Espéluques. Vous continuez d'appeler ici Provence, de témoigner en direct. Jusqu'où voyez-vous l'incendie? 04 42 38 08 08. La Circu, un nouveau point à 19h25. Avec donc les routes coupées, on va vous les rappeler dans un instant. D'abord, je vous les rappelle maintenant, comme ça c'est fait. Il faut juste que je les retrouve, voilà, elles sont là. D45 coupées entre Châteauvert et Corins, c'est la route du Vallon-Sourne. La D22 entre Montfort-sur-Argent et la D13. La D13 entre Cotignac et le lieu-dit des Quatre Chemins, c'est à l'intersection avec la D560. Et au sud de Corins, le chemin des Adrèches. Voilà, pour les routes coupées dans le secteur du Gros-Bessillon. Ensuite, la circu de ce début de soirée. À Marseille, ça va mieux sur la 50. En venant d'Aubagne, on n'a plus qu'un quart d'heure de retard suite au scooter en feu de tout à l'heure. Tout à l'heure, on évoquait aussi un bouchon en direction de Toulon dans le secteur de Carnoux, mais c'est juste ralenti maintenant, 2 minutes en plus. La 7, toujours les bouchons autour des Égalades. 10 minutes de perdu dans les deux sens de circulation. Il y a John sur WhatsApp qui vient de nous laisser un message vocal à propos du viaduc de Martigues. Nous l'écoutons tout de suite.
6: Bonjour Cédric, bonjour ici Provence. Information concernant le viaduc de Martigues direction Fos-sur-Mer. Un véhicule est en panne. On ne circule que sur une seule voie et donc un gros bouchon se forme en amont du viaduc.
0: Merci John pour le vocal WhatsApp. Il y a déjà 20 minutes d'attente entre l'Amed et le milieu du viaduc de Martigues en direction de Fos. Et puis à Arles, ralentissement sur la nationale 113 en direction de Nîmes. Il y a juste un quart d'heure de retard. Vos infos routes, vos infos incendies, vos témoignages. Ici Provence en édition spéciale, ça continue. 04 42 38 08 08.
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0: Ici Provence, notre édition spéciale continue. Nous rassemblons les toutes dernières informations. Il y a du nouveau aussi du côté de Carcès. Patrice, on revient vers vous, mais d'abord, comme tous les quarts d'heure, on fait un point avec Sarah Kelliffy.
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0: Ça rend le chiffre, le nombre des évacués.
2: Oui, environ 2000 personnes évacuées, c'est ce qu'annonce la préfecture du Var. Ça concerne les communes de Corins avec le village du Grand Jardin, Châteauvert, Leval, Carcès et le village de Montfort-sur-Argence où certains ont pris la route. Mais d'autres, comme Christine, sont restées. Elle est partie aider ses amis à évacuer.
3: Nous, on est sur place. Là, on va aider un ami qui commence à être entouré par les flammes. Devant nous, il y a des flammes et on va essayer de...
4: Qui sont sur les hauteurs du village ou vraiment à proximité d'habitation?
3: Oui, proximité d'habitation et en bas du village, on est à côté du cimetière. Hein. Ça brûle à côté du cimetière. Ça a été évacué dans le village et nous, on voyait le feu derrière le château. On vit ça depuis une semaine. Si on ne tient pas notre sang-froid maintenant, ça ne sert à rien. On va mettre la zizanie si on commence à paniquer. Bien sûr que la panique est là, mais la priorité, c'est d'éteindre ce qu'on peut et de sauver ce qu'on peut.
2: Et des évacuations donc ont lieu quartier par quartier en fonction des communes. Vous allez être évacué ou demandé à être confiné. Toutes les précisions sur si vous êtes concerné ou non par ces évacuations sont à retrouver sur le site ici.fr/Provence. Vous avez aussi reçu un message FR Alerte, un message avec un son très strident qui vous surprend si jamais vous devez évacuer. Et du côté de l'incendie, le point pour le moment, près de 600 hectares ont été parcourus en quelques heures. Ce feu a pris de l'ampleur depuis 14 heures suite à des sautes de feu vers le secteur de Montfort-sur-Argent. Et actuellement, c'est à l'ouest de Corins que les flammes sont les plus menaçantes. Olivier y est maraîcher justement à Corins et il a vu sa commune être progressivement cernée par les flammes. Il a tenté de sauver sa ferme mais a dû évacuer les lieux car cela devenait trop dangereux pour lui.
5: En quelques minutes, les flammes ont bouffé une colline entière. On commence à attaquer la première maison qui est en face de chez moi. Ça s'est déclaré sur la droite de la maison, ça s'est déclaré à l'entrée visage, ça s'est éclairé sur la colline d'en face, ça s'est éclairé sur les collines de derrière. Et en fait, on voyait les feux s'allumer les uns après les autres. J'ai protégé tout ce que j'ai pu, j'ai essayé de faire face un minimum. Et puis après, obligé de mettre en bord de route, prêt à évacuer. Et puis finalement, obligé d'évacuer. Les flammes étaient en train d'encercler complètement tout Corins, que ce soit par l'ouest, le nord. La seule partie qui n'était pas touchée réellement était la route qui mène à Corins, en fait. Mais les feux se propageaient sur tous les massifs aux alentours. Donc j'ai pas eu le choix que de quitter Corins, quoi.
4: Votre ferme était directement menacée par les flammes?
5: Ah oui, complètement, oui. Là, si je retrouve quelque chose, je pense que c'est un miracle. Là, je vais aller dans ma famille pour couper tout ça, parce qu'on était allé chez des amis au Thoronnais, et jusqu'au Thoronnais, on a les cendres qui tombent, la fumée qui arrive. Ma compagne et moi avons décidé plutôt nous rapatrier chez mes parents, qui sont à une bonne heure de route de Corins. On a fait tout ce qu'on pouvait faire pour sauver, on a installé des systèmes sur les 4-5 derniers jours, on s'est battu, on a installé des systèmes à incendie, on a acheté des cuves, on a essayé de faire tout ce qu'on pouvait faire pour protéger la maison, les gens autour de nous. On avait des sacs qui étaient constamment prêts, on charge, on décharge, on charge, on décharge, on charge, on décharge. Voilà, là, il faut qu'on fasse ça. Un break, un jour, deux jours, trois jours, on verra, avant de revenir sur les lieux et voir ce qu'il en est, si on nous autorise à rentrer.
2: Et selon la préfecture du Var, cette reprise importante, impressionnante, est due à un mistral fort et des températures élevées propices à la reprise des flammes. On rappelle d'ailleurs que la vigilance canicule orange a lieu actuellement dans le Var. Ça sera encore le cas demain. Alors, une vigilance est de mise pour tout le monde partout dans le département. Dans ce contexte, donc, un arrêté a été pris par la préfecture. À partir de ce soir et jusqu'à lundi 8h, et vous avez interdiction d'acheter et de vendre détail du carburant. Il est aussi interdit d'être en possession hors de son domicile de briquets de type allume-cigare et aussi de les transporter. Des contrôles aléatoires seront organisés et intensifiés pendant cette période par les services de la police et de la gendarmerie nationale. Et enfin, le préfet du Var rappelle qu'il ne faut pas se rendre sur les secteurs du feu et laisser la priorité aux véhicules de secours sur la route.
0: Patrice, notre auditeur témoin de Carcès, je m'inquiète pour vous. Patrice, on est de retour en ligne. Est-ce que vous devez évacuer?
6: Alors, bonsoir Cédric. Oui, on doit évacuer là de façon imminente. On commence à entendre les haut-parleurs au loin sur la ville de Carcès qui dit « Barrez-vous ». toujours une énorme lignée de feu au nord de Montfort, énormément de fumée à l'ouest également entre Montfort, entre la section Montfort-Corrence et Carcès. Le feu qui avance, malheureusement, je ne vois pas les flammes parce qu'il y a énormément de fumée. Ouais. Montfort est complètement invisible, à part quelques reflets de flammes. Mais là, pour le coup, je vais monter dans la voiture et puis taillot.
0: Alors, vous allez où?
6: On part sur l'orgue.
0: Donc, à la salle François Mitterrand, qui est le lieu de...
6: François Mitterrand, oui. Ouais,
0: où vous devez évacuer. Donc, c'est là où vous allez passer la soirée, oui, peut-être la nuit. Donc, ce qu'on fait, on va vous rappeler. Hein.
6: Pardon ?
0: On vous rappelle tout à l'heure, Patrice, pour que vous puissiez nous dire comment vous êtes accueilli.
6: Je vois les flammes descendre vraiment sur Montfort, mais c'est de pire en pire au nord de Montfort. C'était impressionnant.
0: Bon, dépêchez-vous, ne traînez pas et on vous libère. Ok, Patrice, allez, à tout à l'heure. À tout à l'heure, merci, courage. On a des précisions concernant les quartiers évacués de Carcès, les quartiers Saint-Jean, les Teilles, les Terres Rouges et Barayol, situés dans le secteur sud-ouest de Carcès. Vous devez évacuer immédiatement et vous rendre à la salle François Mitterrand à l'Orgue. Vous empruntez la départementale 562, c'est la route principale qui est fermée à tous, sauf à vous, les évacués et bien sûr aux véhicules de secours. Vous devez rester calme, vous suivez strictement les consignes des forces de secours. Vous ne vous rendez pas, vous qui n'habitez pas dans ce secteur-là, hein, bien sûr, hein, vous laissez bien le champ libre et vous restez bien sûr à l'écoute de Ici Provence. Nous avons aussi des précisions sur les routes fermées, il y en a de nouvelles. Alors, on vous redresse la liste. La D45 est fermée entre Correns et Montfort-sur-Argent. La D13 est fermée entre Cotignac et la bifurcation qui part sur Pontevès. Donc au nord de Cotignac, la D13 est fermée. La D22 au sud de Cotignac est fermée entre Cotignac et Montfort-sur-Argent. Route importante aussi, la route entre Montfort-sur-Argent et Leval est fermée à la circulation. Et la D562 que j'évoquais est fermée entre Carcès et Leval, accès réservé uniquement aux secours. Et nous vous rappelons aussi qu'en raison de l'incendie, c'était avant-hier, je crois, entre Brignoles et Camps-la-Source. Mmh. Elle est toujours fermée. Hein. Il y a une opération de nettoyage et de remise en état en cours. Donc, route fermée encore entre la déchetterie de Brignoles et Camps-la-Source. Vous continuez d'appeler Ici Provence. 04 42 38 08 08. Vous témoignez. Si vous êtes chez vous un peu plus loin que les zones où il y a des évacuations en cours, bah, vous nous appelez, vous nous dites ce que vous voyez. La fumée, les cendres, qu'est-ce que vous ressentez? Et puis, pour vous qui êtes peut-être en train d'arriver à l'orgue, dans toutes les salles où il y a l'accueil des évacués, bah, appelez-nous aussi pour nous dire comment s'est passé le trajet. On veut prendre de vos nouvelles, on est très très inquiets pour vous. Donc voilà, on garde le lien et surtout prenez aussi soin de vos proches. Veillez bien à ce que vos proches soient vraiment en sécurité. On compte sur vous, sur votre solidarité. 04 42 38 08 08, l'édition spéciale continue. Nous rassemblons les dernières infos et nous nous retrouvons ensemble juste après Jérémy Frérot.
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0: Ici Provence, en nouveauté, c'est Jérémy Frérot. L'édition spéciale Ici Provence continue avec l'incendie du gros Bessillon, l'incendie de Corinthe qui a repris cet après-midi.
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0: 2000 habitants de la commune du Val, de celle de Montfort-sur-Argent, de Corinthe, de Châteauvert ont déjà été évacués selon le préfet qui s'exprimera aux alentours de 20h. Vous suivrez en direct sa conférence de presse. Restez donc bien à l'écoute de Ici Provence. Et donc il y a de nouvelles évacuations en cours à Carcès, au sud de la route principale, la D562. Si vous habitez au sud de cette route, vous devez évacuer, vous rendre vers l'Orgue. Un point d'accueil est installé à la salle François Mitterrand. Vous trouverez du réconfort, de quoi boire, de quoi manger, de quoi vous restaurer. Donc, ce sont les habitants des quartiers Saint-Jean, les Teilles, les Terres Rouges et Barayol au sud-ouest de Carcès qui doivent évacuer immédiatement. Peut-être, vous qui nous écoutez, vous devrez être amené à évacuer un peu plus tard. On ne l'espère pas, mais si jamais ça devait se présenter, je vous rappelle la liste des objets et équipements du kit d'urgence émis par la sécurité civile, la radio à piles avec les piles de rechange. Vous vous branchez sur le 102.1, la fréquence de Ici Provence, pour suivre les consignes des autorités. Trousse de premier secours, la lampe de poche, le chargeur de téléphone portable, les lunettes de vue ou une paire de secours, les médicaments de base, les traitements en cours, de l'argent liquide, de l'eau potable en quantité, des photocopies des documents essentiels dans une pochette étanche, carte d'identité, ordonnance, le double des clés de la maison et de la voiture et de quoi vous occuper, magazine, livre ou encore jeu. Si vous êtes confiné, c'est le cas dans plusieurs secteurs, plusieurs villages qui n'ont pas totalement été évacués, vous fermez bien les fenêtres, vous éteignez votre VMC, hotte aspirante, climatiseur pour ne pas faire rentrer la fumée chez vous, vous utilisez des serviettes humides pour boucher les fuites d'air sous les portes ou les fenêtres mal isolées. Ne polluez pas l'air intérieur, hein, car ça remet les particules en suspension si vous allumez des bougies, des anses, de l'encens, donc ne fumez pas, limitez vos efforts et puis pensez à rentrer vos animaux de compagnie à l'intérieur. L'utilisation des serviettes humides est une excellente technique car l'humidité aide à capturer certaines particules avant qu'elles ne pénètrent. Concernant vos témoignages, bah voilà, vous êtes les bienvenus, vous nous appelez pour nous dire ce que vous voyez là où vous êtes. 04 42 38 08 08. Ici Provence, un point sur le trafic. À Martigues, un véhicule est en panne sur la 55 sur Viaduc en direction de Fos. On a 15 minutes de bouchon à partir de l'Amed. Les Égalades à Marseille dans les deux sens, voie de gauche fermée, 10 minutes de perdu. Attention aussi à ce bouchon sur la 8 en direction de Nice, entre Trets et Pourrières. Ça c'est nouveau, c'est un accident qui vient de se produire sur la voie de gauche. Donc Pourrières, accident, voie de gauche en direction de Nice, on est au tout début du Var, sur l'autoroute A8 et déjà 5 minutes de bouchon. Accident à Belcoden sur la 52 en direction d'Aubagne, mais là c'est sur la bande d'arrêt d'urgence. Toulon, tout va bien. Lalonde en direction de Bormes-les-Mimosas, 10 minutes de perdu en arrivant à la Verrerie. Et ailleurs, ça se passe plutôt correctement. Et puis toujours les routes fermées autour de Corrence que nous allons vous rappeler dans quelques secondes. Vos infos routes, vos témoignages, édition spéciale incendie 04 42 38 08 08.
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0: Et beaucoup de fumée noire, nous écrit Patrice qui est en route vers l'Orgue. Donc Patrice a dû évacuer Carcès pour se rendre vers l'Orgue. Il nous écrit sur WhatsApp, je suis parti en observant des lueurs au niveau de la déchetterie de Carcès. Donc beaucoup de fumée noire, il nous tient au courant. Et puis les Canadairs aussi qui écopent en ce moment. André vient de nous partager la vidéo des Canadairs qui écopent au lac de Sainte-Croix. Et qui font donc des rotations avant que le soleil ne se couche et malheureusement il reste plus beaucoup de temps. Sarah qualifie le nouveau point sur la situation.
2: Oui, près de 600 hectares ont été parcourus en quelques heures et les moyens déployés sont toujours très importants au Gros Bessillon. 550 pompiers, 6 hélicoptères bombardiers d'eau, 6 canadaires, 2 dash et 40 gendarmes. Un feu qui prend de l'ampleur, affirme la préfecture, depuis 14 heures suite à des sautes de feu vers le secteur de Montfort-sur-Argent. Les fumées ont atteint les villages de Corinthe ou encore de Montfort-sur-Argent. Dans ce contexte, la préfecture ordonne l'évacuation de 2000 personnes. Certaines sont parties à la hâte, comme ceux que nous avons pu joindre par téléphone.
3: On a été évacués, donc on est un petit peu chamboulés. Je suis un peu l'estomac noué, là. On est parti il y a peut-être une heure et demie et on est parti chez le frère de mon époux. Il y avait des fumées, on entendait le bruit du feu. Voilà, on a reçu une alerte et on est venu chez nous aussi pour nous dire de partir immédiatement.
4: Ça y est, on est évacué. On habite au sud de la départementale qui traverse le village et on est évacué. Il y a les gendarmes qui font évacuer le quartier. Là, maintenant, on vient d'avoir l'alerte d'évacuation maintenant et les flammes, on les a vues depuis 16h30, 17h.
2: Des évacuations qui concernent aussi Corrence avec le camping du Grand Jardin, Châteauvert, Leval, Carcère. Et des évacuations qui se font donc quartier par quartier en fonction des communes, en fonction de l'endroit où vous habitez. Vous êtes soit amené à vous confiner ou à évacuer. Toutes les précisions sont à retrouver sur ici.fr/Provence. Selon la préfecture du Var, cette reprise importante est due à un fort mistral et des températures élevées puisqu'on est en vigilance orange canicule dans le Var. Et ça sera encore le cas demain. Des conditions qui sont propices à la reprise des flammes. Alors dans ce contexte, le préfet du Var interdit jusqu'à lundi 8h l'achat et la vente au détail de carburant ainsi que la possession hors du domicile et le transport de briquets de type allume-cigare, allume-gaz. Des contrôles aléatoires seront organisés et intensifiés pendant toute cette période par les autorités. Le préfet rappelle également qu'il ne faut pas se rendre sur les secteurs du feu et laisser la priorité aux véhicules de secours sur la route.
0: Conférence de presse du préfet du Var à écouter dans une douzaine de minutes a priori, donc vous restez bien à l'écoute de Ici Provence. Patrice, notre auditeur témoin de Carcès, qui a dû évacuer il y a quelques minutes suite à la réception du message FR Alert. Vous vous dirigez vers l'orgue. Patrice, comment ça se passe?
5: Oui, rebonsoir à tous. J'aimerais demander en fait à tout le monde, parce que je pars d'un petit chemin, bien sûr je suis dans un quartier assez isolé, tout le monde se dirige vers le lac de Carcès, s'il vous plaît, par le bois et tous les petits chemins, donc ça fait que ça... Voilà, ça bouchonne tous les petits quartiers, tous les petits chemins, donc s'il vous plaît, essayez de suivre les directives et partir là où vous demandez. Parce que c'est assez catastrophique d'être sur des petits chemins et d'avoir 10 voitures de chaque côté sans qu'il y en ait une qui puisse passer.
0: Vous nous dites qu'il y a des personnes qui ne respectent pas les consignes?
5: Oui, absolument. Et qui sortent de Carcès et partent en direction du lac, par le Pas de Santan, donc qui est vraiment un chemin forestier.
0: Ah oui.
5: Et donc du coup ça fait des bouchons avec, je vous dis, 10 voitures qui vont chacun dans un sens et personne ne peut passer. Donc s'il vous plaît, essayez de suivre au moins les directives et de suivre les grandes routes.
0: Ouais. Vous avez croisé les gendarmes, Patrice?
5: Non, pas encore.
0: Donc vous n'arrivez pas à sortir de chez vous, en gros, c'est ça?
5: Là, on vient de rejoindre la départementale, on est au niveau de la zone... De Carcès et on se dirige vers l'orgue. Mais ça a été assez laborieux pour passer, on va dire.
0: Bon. Allez, gardons tous notre calme, respectons bien les consignes émises par les autorités et prenons les grands axes et pas les petits chemins. C'est votre message, hein, Patrice.
5: Merci beaucoup.
0: Et on se dit à tout à l'heure dès que vous arrivez à l'orgue. 04 42 38 08 08. En attendant le préfet, nous vous rappelons donc la nouvelle évacuation en cours. Évacuation préventive à Carcès, les quartiers Saint-Jean, Les Teilles, Les Terres Rouges et Barayol. Au sud-ouest de Carcès, vous devez évacuer immédiatement. Et vous rendre à la salle François Mitterrand à l'orgue par la départementale 562. L'occasion aussi pour nous de rappeler les autres évacuations. Corrins, quartier Ponfrac et Levaillé, vous devez vous rendre à la salle des fêtes du Val. Habitants du Val, quartier Les Plaines de Térubie, Fontainebleau, le Bargidou, le Grand Baou, Cambon, Saint-Joseph, les Rébia, Châteaurial, Martin et Roumégon, vous devez vous rendre à la salle des fêtes du Val. Habitants de Châteauvert, vous devez vous rendre à la salle La Piscine de Barjol en empruntant la D554. À Montfort-sur-Argent, vous devez évacuer vers l'orgue à la salle communale François Mitterrand. Il y a aussi l'évacuation du camping du Grand Jardin à Corrins et des quartiers Fontpetite, les Suies, le Clahou des Pins, le Clahou, le Défend, le Vallon des Pins, les Pradaris, les Vallons de Martin, la Gipière et le Clon de Montfort-sur-Argent. Vous devez évacuer vers la salle du Gainage de Cotignac. 04 42 38 08 08. Vous continuez d'appeler Ici Provence, notre édition spéciale sur cette reprise du feu du Gros Bessillon, le feu de Corrence, on va l'appeler comme ça malheureusement cet après-midi. Et le point du préfet du Var dans une dizaine de minutes, vous restez à l'écoute.
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0: rendre à la salle François Mitterrand de l'Orgue en empruntant la D562 et non les petites routes. C'est un petit peu à l'anarchie. Avant de refaire un point, juste je vous rappelle aussi cet accident sur l'A8. On a eu un appel d'Océane qui a été témoin de cet accident en direction de Nice à hauteur de Pourrières. Un véhicule, une voiture a éclaté un pneu et il y a eu un carambolage qui s'en est suivi. Donc on est à la frontière entre les Bouches-du-Rhône et le Var. Au tout début du Var, la voie de gauche et la voie du milieu ainsi que la bande d'arrêt d'urgence sont neutralisées. Vous ne circulez qu'à droite. Il y a environ 15 minutes de bouchon pour le moment. Sarah Califi, quelles sont les dernières nouvelles?
1: Eh bien, toujours près de 2000 personnes évacuées. Ça concerne, vous l'avez dit, Corinth, mais aussi Châteauvert, Leval, Carcès et le village de Montfort-sur-Argent où habite Jean Blaise. Il n'a jamais défait sa valise puisque c'est la troisième fois qu'il est évacué. Le feu a été fixé depuis mardi, mais cette fois-ci, chez lui, à Montfort, il a peur pour sa maison. Il est attaché à sa commune. Il a du mal à partir.
2: Là, c'est vraiment une grosse surprise parce que ça a pris carrément au-dessus de là où j'habite. Ça s'appelle le Clon. Et alors que normalement c'était plus vers Corinth, Cotignac, sauf que là le problème c'est que le feu a sauté et il est arrivé directement sur nos collines. Il y a eu 84, il y a eu 2016 et là celui-là vraiment il est énorme. Mais là il est carrément du côté du village quoi, pas très très loin. Voilà. Et on a peur pour nos maisons forcément. J'avais quand même ma valise depuis 8 jours. Je ne l'avais pas déballée puisque une première fois, une deuxième fois, j'avais 203 comme on dit. Ben voilà, c'est beaucoup de stress parce que bon, après on a des nouvelles, les maisons pour le moment ne sont pas trop impactées. Il y a des pompiers, il y a 500 pompiers, il y a des canadaires, des Dash, des trucs, tout ce qu'il faut quoi. Voilà, on est un tout petit peu en confiance, mais voilà quoi. Et là c'est vraiment, c'est très très grave ce qui se passe à Montfort.
1: Et pour compléter le point sur les moyens déployés, toujours très importants, 550 pompiers, 6 hélicoptères bombardiers d'eau, 6 canadaires, 2 Dash et 40 gendarmes sont en train de lutter contre les flammes qui ont dévoré près de 600 hectares en quelques heures. Actuellement, c'est à l'ouest de Corinth que les flammes sont les plus menaçantes. Donc une reprise provoquée par un mistral fort et des températures élevées en cause notamment la vigilance orange canicule dans le Var qui sera maintenue demain. Alors dans ce contexte, on le rappelle, le préfet interdit jusqu'à lundi 8h l'achat et la vente au détail de carburant et la possession hors du domicile et le transport de briquets de type allume-gaz.
0: Dans quelques secondes, le préfet va s'exprimer. Vous allez pouvoir suivre sa conférence de presse en direct sur votre radio ici Provence. Nous vous rappelons aussi que demain, il sera formellement interdit de pénétrer dans tous les massifs du Var. Randonnée interdite, balade interdite, accès interdit. Donc partout, que ce soit dans les gorges du Carami ou sur le Mont Faron, donc il n'y aura pas de téléphérique à Toulon par exemple, il ne sera pas en service. Si vous comptiez aller sur les îles d'Hyères, à Porquerolles ou encore à Porquerolles, seules les plages situées immédiatement autour du débarcadère seront accessibles, mais sinon vous ne pourrez pas explorer les îles. Voilà, et puis pas d'exploration du rocher de Roquebrune ou encore du Cuguyon. Enfin, je vais pas vous citer tous les massifs bien sûr, mais voilà, tout le Var en interdiction d'accès demain concernant les massifs, avec même un risque extrême pour le secteur Sainte-Baume et pour le secteur Auvard dans les Bouches-du-Rhône. En revanche, pas de restrictions particulières pour les randonneurs. Le feu du Gros Bessillon et donc la reprise depuis le début de l'après-midi à Carcès, des évacuations, des routes fermées, nous vous les rappelons aussi, sont fermées. La départementale 45 entre Corinth et Montfort-sur-Argent, la D13 entre Cotignac et Pontevès, la D22 entre Cotignac et Montfort-sur-Argent, la route entre Montfort-sur-Argent et Leval, et la D562 entre Carcès et Leval. Ce qui fait que si vous devez évacuer depuis Carcès, vous devez vous rendre en direction de l'Orgue. Ce sera la seule route ouverte. Vos appels, vos inforoutes, l'édition spéciale de Ici Provence au 04 42 38 08 08.
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0: Vous écoutez Ici Provence, il est 20h. Dans un instant, la conférence de presse du préfet du Var, Simon Babre. En attendant, Sarah, donc rappelons le nombre d'évacués.
1: Oui, actuellement, 2000 personnes sont donc évacuées. Ça concerne, on l'a dit, Corins avec le camping du Grand Jardin, Châteauvert, le Val, Carcès et le village de Montfort-sur-Argent. Des évacuations quartier par quartier en fonction des communes. Dans certains cas, vous êtes amené à vous diriger vers un point d'évacuation. Dans d'autres,

0: En tout cas, on vous conseille de vous confiner. Toutes ces précisions sur le cas par cas, vous pouvez les retrouver sur ici.fr/Provence. Ou alors, vous avez reçu un message FR alerte. Vous savez, ce message envoyé par les autorités qui arrive sur votre téléphone, même s'il est en mode silencieux avec un son très strident. Alors, c'est le point sur le feu. Pour l'instant, ce sont 600 hectares qui ont été parcourus en quelques heures avec des sautes de feu vers le secteur de Montfort-sur-Argent. Les moyens déployés sur place, ce sont toujours très importants, 550 pompiers, 6 hélicoptères bombardiers d'eau, 6 canadaires, 2 dash et 40 gendarmes. Ce nouveau feu s'est déclaré vers 14h et il s'est propagé à une vitesse folle et il prend de l'ampleur, affirme la préfecture du Var qui va prendre la parole dans quelques minutes. Actuellement, c'est à l'ouest de Corinth que les flammes sont les plus menaçantes. Vous avez peut-être entendu des témoignages de personnes qui nous ont appelés pour nous partager leur inquiétude. Pour certains, c'est la troisième évacuation en l'espace de quelques jours. Cette reprise a été provoqué par un mistral fort et des températures élevées, en cause notamment la vigilance orange canicule dans le Var qui sera encore présente demain selon Météo France. Alors dans ce contexte-là, le préfet du Var a pris un arrêté. Il interdit jusqu'à lundi 8h l'achat et la vente au détail de carburant et la possession hors du domicile et le transport de briquets de type allume-gaz. Des contrôles aléatoires seront organisés et intensifiés pendant toute cette période par les autorités. Le préfet du Var qui rappelle également qu'il ne faut pas se rendre sur les secteurs du feu et laisser la priorité aux véhicules de secours sur la route.
1: Sarah Kelly pour le rappel de l'essentiel concernant cet incendie. La circulation maintenant est perturbée sur l'autoroute A8 en direction de Nice en raison d'un très grave accident. Un carambolage est en cours sur la commune de Pourrières. Toutes les voies semblent maintenant impactées et vous n'avancez pas. Donc on est entre Traits et Pourrières à la fin des Bouches-du-Rhône et au début du Var dans le sens ex-Lyon, dans le sens ex-Nice. Il y a environ 35 minutes de temps de parcours. Donc le mieux, vous allez sortir en amont. Pour vous qui venez d'Aix-en-Provence, vous sortez au Canet de Méreuil. Et puis vous allez prendre la Nationale 7 en suivant le panneau de couleur verte Fréjus-Saint-Raphaël. Donc vous traversez Châteauneuf-le-Rouge, Rousset, enfin pas les communes en elles-mêmes, mais sur le territoire communal de Châteauneuf-le-Rouge, celui de Rousset, puis tout ça. Et vous arriverez à Pourrières. Et à Pourrières, vous pourrez récupérer l'autoroute en direction de Nice. Et pour vous qui venez d'Aubagne, vous allez sortir à Belcoden. Et puis, pareil, vous récupérerez après Traits l'autoroute A8 au niveau de l'échangeur de Pourrières. Comme ça, vous éviterez de surcharger l'autoroute A8 qui est totalement bloquée maintenant en raison de ce très grave accident survenu sur la commune de Pourrières. Sinon, nous avions un véhicule en panne sur la 55 viaduc de Martigues en direction de Fos. Ça semble terminé. Nous n'avons plus que 5 minutes de ralentissement à partir de la Med Raffinerie. Les travaux de la 7 au niveau des Égalades à Marseille, voie de gauche fermée dans les deux sens, bouchon de 10 minutes environ. À Arles, il n'y a plus d'embouteillage. En revanche, il y en a entre Garon et Nîmes sur la 54 en direction de la 9 avec environ une demi-heure d'attente. Et puis le bord de mer, tout se passe bien dans l'ensemble, ça va beaucoup mieux entre la Londe et Bormes, il n'y a plus que 2-3 minutes de ralentissement. Vos infos routes en direct ou en vocal WhatsApp, vos infos incendies, vos témoignages 04 42 38 08 08.
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1: Vous restez à l'écoute de Ici Provence, le préfet du Var va s'exprimer, conférence de presse à suivre en direct. En attendant, Yazoo. Don't

0: vacances, l'édition spéciale se poursuit en attendant le point presse du préfet du Var, prévu finalement vers 20h15. Là, il est 20h07, donc vous restez bien à l'écoute. En attendant, vous continuez de nous envoyer vos messages sur WhatsApp. Maintenant, on va faire uniquement sur WhatsApp au 04 42 38 08 08. Vos photos, vos messages textes, éventuellement vos vidéos. Merci pour la vidéo envoyée tout à l'heure depuis le lac de Sainte-Croix où il y avait les canadaires qui étaient en train d'écoper. C'est André qui nous l'a envoyé. Merci à Romain d'Entrecasteaux qu'on a eu tout à l'heure un peu plus tôt en ligne durant l'émission spéciale avec depuis donc Entrecasteaux la vision du panache de fumée qui semble moins épais. On espère que c'est sur la bonne voie, nous écrit-il. Courage aux pompiers et à tous les engagés sur le sinistre. Merci beaucoup Romain pour votre photo et le message pour les pompiers et les évacués. Donc en effet, voilà, il y a un petit peu moins de fumée. Ça se confond presque avec la couverture nuageuse en ce moment. Et puis, nous pouvons lire ici ou là, mais surtout sur les publications de personnes situées dans l'Est Var. Mais qu'est-ce que c'est? C'est quoi cette fumée? C'est quoi cette cendre? Donc c'est bien l'incendie de Corrence et donc du groupe Essillon qui a repris. Et justement, nous faisons le point tout de suite.
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0: Sarah qualifie 2000 personnes évacuées.
2: Oui, et la solidarité s'organise entre ces évacués qui viennent de Corrence, de Châteauvert, du Val, de Carcès ou même de Montfort-sur-Argence où certains sont en train d'être évacués. Mais d'autres, comme Mélanie, on l'a dit, ont comprimé la solidarité et sont restés. Elle est donc partie aider ses amis.
3: Nous, on est sur place. Là, on va aider un ami qui commence à être entouré par les flammes. Devant nous, il y a des flammes et on va essayer de...
4: Qui sont sur les hauteurs du village ou vraiment à proximité d'habitation?
3: Proximité d'habitation et en bas du village, on est à côté du cimetière. Hein. Ça brûle à côté du cimetière. Ça a été évacué dans le village et nous, on voyait le feu derrière le château. On vit ça depuis une semaine. Si on ne tient pas notre sang-froid maintenant, ça ne sert à rien. Si on va mettre la zizanie, si on commence à paniquer, c'est... Bien sûr que la panique est là, mais et là, la priorité, c'est d'éteindre ce qu'on peut et de sauver ce qu'on peut.
2: Et donc, ces départs ont lieu dans un contexte aussi impressionnant puisque les fumées ont atteint certains villages comme celui de Corrence. Actuellement, c'est à l'ouest de la commune que les flammes sont les plus menaçantes. Des habitants ont donc été évacués à la hâte, comme ceux que nous avons pu joindre par téléphone.
5: On a été évacués, donc on est un petit peu chamboulés. Je suis un peu l'estomac noué, là. On est parti il y a peut-être une heure et demie et on est parti chez le frère de mon époux. Il y avait des fumées et on entendait le bruit du feu. Voilà, on a reçu une alerte et on est venu chez nous aussi pour nous dire de partir immédiatement.
6: Ça y est, on est évacué. On habite au sud de la départementale qui traverse le village et on est évacué. Il y a les gendarmes qui font évacuer le quartier. Là, maintenant, on vient d'avoir l'alerte d'évacuation maintenant et les flammes, on les a vues depuis 17h, 16h30, 17h.
2: Donc 2000 personnes en tout en train d'être évacuées. On le répète, ça concerne Corrence, Châteauvert, Leval, Carcès et le village de Montfort-sur-Argence. Des évacuations quartier par quartier en fonction des communes. On vous demande soit d'évacuer, soit de vous confiner chez vous. Toutes les précisions pour voir à peu près qu'est-ce qui concerne votre secteur sont à retrouver sur ici.fr/Provence. En tout, sur ce feu, près de 600 hectares ont été parcourus en quelques heures et les moyens déployés sont toujours très importants. 550 pompiers, 6 hélicoptères bombardiers d'eau, 6 canadaires, 2 Dash et 40 gendarmes.
0: Le problème, c'est que le soleil est en train de se coucher, donc il ne reste plus beaucoup de temps pour les moyens aériens. Donc, on est très très inquiet évidemment. Le préfet du Var va s'exprimer dans quelques minutes. Vous restez à l'écoute de Ici Provence. Le maire de Brignoles, Didier Brémond, vient de poster une vidéo très impressionnante de la forêt en flammes. Il écrit de tout cœur avec les habitants de Corrence, village qui n'est plus accessible à l'heure où je vous écris. Voilà pour la publication du maire de Brignoles. Les routes fermées sont nombreuses en ce moment autour de Corrence. Nous vous les rappelons ici Provence en édition spéciale avec donc ces routes fermées. La route entre Corrence et Montfort-sur-Argent, celle entre Cotignac et Pontevès, celle entre Cotignac et Montfort-sur-Argent, la route entre Montfort-sur-Argent et Leval, et la route entre Leval et Carcès sont fermés. Donc surtout, ne vous y rendez pas si vous comptiez traverser juste ces communes pour vous rendre dans le Haut-Var ou à l'inverse dans le Centre-Var. Il faut absolument éviter ce secteur-là. Le préfet s'exprime, Simon Babre.
7: Qui ont attisé les braises encore incandescentes. Vous savez que le feu était fixé, mais non encore maîtrisé et encore moins éteint. Et la reprise a été d'une très forte virulence en direction de villages qui avaient été déjà éprouvés. Le village de Corrance, le village de Montfort-sur-Argence. Et donc nous avons dû à nouveau procéder à des évacuations de tout l'habitat dispersé en dehors des cœurs de village, à Corrance, à Montfort-sur-Argence, au nord de la commune du Val et à l'ouest de la commune de Carcès. Ça représente près de 2500 personnes qui ont de nouveau pris le chemin de centres de regroupement ouverts par les mairies, les maires, dans le cadre de l'activation des plans communaux de sauvegarde. Nous avions anticipé que la journée serait une journée à risque avec un mistral qui était menaçant avec des rafales de près de 40 km/h, une sécheresse qu'on n'a plus à décrire et des températures qui sont désormais des températures caniculaires qui avoisinent les 40 degrés. Je rappelle que nous sommes en vigilance orange météo canicule. C'est la raison pour laquelle nous avions prépositionné des moyens aériens. Deux Canadair étaient dès hier soir, dès ce matin, positionnés sur l'aéroport de Hyères, et nous avions ce qu'on appelle un guet aérien armé, c'est-à-dire un avion qui en permanence survolait le Var pour détecter toute fumée suspecte et pouvoir rapidement agir avec du retardant ou de l'eau en son sein. Très vite, donc, le feu de 13h30 a été détecté. Très vite, des moyens aériens supplémentaires ont été dépêchés. À l'heure où nous parlons et depuis le début de l'après-midi, nous avons 8 Canadair qui s'activent sur la zone, 6 hélicoptères bombardiers d'eau, ainsi que, bien entendu, les effectifs au sol qui sont, à l'heure où nous parlons, de 700 sapeurs-pompiers qu'il faut ajouter à ceux qui sont sur l'autre flanc du feu qui était en voie de maîtrise et d'extinction, où ils sont toujours actif pour traiter les lisières et pour éviter que ce qui s'est passé au sud du chantier ne puisse se reproduire au nord de ce chantier. Nous avons des points très difficiles. Le village de Corrance est complètement isolé avec des routes qui sont toutes barrées puisque l'incendie a dévalé les pentes et a coupé tous les axes d'accès à ce village. Nous sommes en train de rétablir ces axes pour retrouver un accès au village où la population est confinée, où le téléphone passe et où il n'y a pas de victimes et j'ai pu joindre la maire et la situation est à ce stade rassurante. Nous avons aussi d'importants verrous qui sont tenus par les sapeurs-pompiers pour éviter que le feu qui progresse dans un axe nord-ouest vers le sud-est n'embrase des montagnes et des massifs forestiers plus importants encore que ceux qui ont été parcourus depuis le milieu de la journée. Nous sommes à 1000 hectares parcourus depuis 13h30 qui s'ajoutent aux 4500 hectares qui avaient été parcourus par le feu du Gros Bessillon. Voilà ce que je peux dire à cette heure. Je remercie les maires de leur très forte réactivité. Je remercie les populations du suivi scrupuleux des consignes d'évacuation. Tout le monde est très éprouvé. Certaines familles sont évacuées pour la troisième fois dans cette zone du sud du Gros Bessillon.
0: Voilà pour la déclaration du préfet du Var, Simon Babre. Ce qu'il faut retenir de sa déclaration, Sarah?
2: Eh bien que ce feu a été certes fixé depuis mardi, mais pas maîtrisé. Et c'est aux alentours de 13h30 qu'une reprise très virulente a eu lieu, en cause des rafales de près de 40 km/h, une sécheresse et des températures qui frôlaient les 40 degrés. Dans ce contexte, c'est près de 1000 hectares qui ont été parcourus. Et une évacuation de tous les habitats dispersés en dehors des cœurs du village a été mise en place. En tout, ce sont 2500 personnes qui ont été dirigées vers les centres de regroupement. Une vigilance particulière est portée sur le village de Corrance, très isolé. Tous les axes d'accès ont été coupés par l'incendie, a précisé le préfet. Les autorités sont en train de dégager le chemin pour atteindre la population qui est en sécurité, il l'affirme après avoir échangé avec la maire de la commune de Corrance. Et concernant les moyens actuellement, deux Canadair qui étaient prépositionnés depuis hier soir ont été amenés en renfort. En tout, actuellement, ce sont donc 8 Canadair, 6 hélicoptères bombardiers d'eau et un effectif de 700 sapeurs-pompiers qui luttent contre les flammes.
0: Donc Corrence, coupée du monde, en tout cas par la route, mais pas par les ondes. Donc si vous nous écoutez, on vous souhaite vraiment beaucoup de courage pour affronter cet incendie. Mais le préfet semblait un peu annoncer des nouvelles assez rassurantes.
2: Et la mer aussi d'ailleurs.
0: Voilà. Merci beaucoup Sarah d'avoir suivi avec nous cet incendie. Je voudrais juste avant qu'on rende l'antenne vous rappeler ce carambolage sur l'autoroute A8 en direction de Nice. Il y a maintenant une heure de bouchon entre Trets et Pourrières. Toutes les voies sont fermées. Il faut que vous sortiez en amont. Donc quand vous venez d'Aubagne, vous sortez à Belcoden et vous récupérez l'autoroute à Pourrières via Trets. Et quand vous venez d'Aix-en-Provence, vous sortez au Canet de Méreuil. Donc c'est la sortie juste après Aix-en-Provence et avant le péage de la Barque. Si vous passez le péage de la Barque, ce sera trop tard. Donc vraiment sortez avant le péage de la Barque, comme ça vous prenez la Nationale 7 Châteauneuf-le-Rouge jusqu'à Pourrières et à Pourrières vous récupérez la 8 en direction de Nice. Un mot aussi pour les routes coupées, je vous les rappelle quand même, autour de Corrence. Donc la route entre Corrence et Montfort-sur-Argent est fermée, celle entre Cotignac et Pontevès, entre Cotignac et Montfort-sur-Argent, entre Montfort et Leval et entre Leval et Carcès. L'édition spéciale s'achève ici. Vous avez toutes les informations sur notre site internet ici.fr/Provence et l'application ici. Et demain matin, dès 7h, nous développerons évidemment toutes ces informations avec ce qui se sera passé cette nuit. Et vous pourrez témoigner en direct, évidemment, aux côtés de Thibaut Gaudry et de toute notre équipe. Donc bon courage, on pense fort à vous et restez connectés sur nos réseaux et sur ici.fr/Provence.
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0: Ici Provence Weather avec Island in the Sun. Dans un instant, vous allez retrouver Émilie Mazoyer pour les essentiels de Décibel. D'abord, puisqu'on est encore avec vous quelques minutes, je voudrais vous faire écouter un vocal WhatsApp puisqu'il y a un véhicule en feu et ça tombe mal. Cette fois, c'est à Marseille.
1: Oui, bonjour. C'est pour vous prévenir qu'en direction de Marseille, juste un peu avant la sortie Saint-Antoine, il y a un véhicule en feu. Donc, à mon avis, ça va faire de gros ralentissements. Donc, voilà. Merci.
0: Merci à vous. J'ai pas votre prénom, mais merci d'avoir pensé à envoyer un vocal WhatsApp au 04 42 38 08 08. Véhicule en feu sur l'A7 au niveau de Septèmes-les-Vallons, juste après le convergent de Septèmes. Sur la voie de droite et sur la bande d'arrêt d'urgence, il y a déjà un embouteillage d'environ 10 minutes. Et puis toujours l'A8 en direction de Nice. Mais alors là, ça va mieux. Le temps de parcours est estimé à environ 35 minutes entre Trèves-et-Pourrières, suite au carambolage de tout à l'heure. Donc, A8 entre Trèves-et-Pourrières. Gros embouteillage en direction de Nice. Il y a Romain qui nous écrit sur WhatsApp. Merci à vous, Cédric, et toute l'équipe d'ici Provence pour votre édition spéciale d'utilité publique. C'est bien normal. Et puis, il y a Patrice, notre auditeur témoin, qui a dû évacuer de toute urgence tout à l'heure. On a vécu ça et c'était très émouvant. Enfin, je pense que vous aussi, vous avez ressenti cette émotion quand vous avez entendu ça. Il est bien arrivé à l'orgue. Donc, on est rassuré. Il est en sécurité. Et il va pouvoir se reposer, se restaurer, boire et peut-être dormir sur place vu que tel que c'est parti, on est... Ça a l'air, malheureusement, la situation. Ça va être ça pour lui, donc au niveau du centre d'accueil à l'espace François Mitterrand à l'Orgue. Nous vous rappelons, 1000 hectares parcourus en 6 heures, 2500 évacués, situation très tendue, a déclaré le préfet du Var, Simon Babre. Et toutes les infos donc continuent sur notre site ici.fr/Provence. Donc dans un instant, la suite Décibel, et c'est Émilie Mazoyer qui va prendre le relais après un petit peu de musique.

0: soirée.
1: Est-ce qu'il y a une chanson qui porte votre prénom?
2: Pas que je sache.
1: Ah non, il y a les Magnolias. Clo-Clo, mais les Camélias, non.
2: Il y a la Dame Camélia, l'opéra, ouais. Mais non, je crois pas qu'il y ait de chanson qui s'appelle Camélia. Je sais pas, peut-être qu'il y en a et que je ne les connais pas, c'est possible.
1: Je sais pas. Écoutez, sinon, vous pouvez toujours l'écrire pour votre prochain album.
2: Et voilà.
1: Bon, j'ai fait un petit sommaire un peu mensonger, parce que j'ai dit, ça se précise. Alors, ça se précise doucement, puisqu'on sait que vous aimez prendre votre temps sur les projets musicaux, et puis qu'avec le cinéma aussi, qui vous prend beaucoup de temps, voilà, chaque chose doit aller à son rythme. Ceci dit, on pense bien dans le milieu que vous allez sortir un album l'année prochaine.
2: Vous pensez pas mal, hein?
1: Ouais. C'est ça.
2: Non, vous avez raison, ça se précise quand même. Je commence à avoir un paquet de chansons que j'aime démesurément.
1: Ah.
2: Et qui ont l'air de former quelque chose d'assez cohérent.
1: Bon,
2: alors ça, c'est pas complètement faux.
1: C'est une très bonne nouvelle. Le dernier album en date, c'était Facile, Fragile en 2021, avec ce tube.

0: Et voilà qu'arrive Que ma peau. Alors c'est une nouvelle chanson qui est sortie il y a quelques jours, Que ma peau, accompagnée d'un clip absolument incroyable. Mais parlons d'abord de la chanson que nous écouterons là dans quelques minutes. D'où elle sort, cette chanson, de votre peau?
1: Exactement, elle est arrivée de manière très spontanée. On travaillait à la maison avec un artiste que j'aime beaucoup qui s'appelle Sei Sei. Et on s'était retrouvés des années en arrière à se rencontrer pour faire de la musique. Et puis on s'est retrouvés en studio avec une autre personne. Bon, on s'est dit, mais il faut qu'on fasse de la musique ensemble, en fait. Et puis on a co-composé cette chanson. Et ça s'est fait de manière très évidente, très organique. Et de la même manière, j'ai eu envie de chanter dans plusieurs langues. J'ai eu envie de célébrer mon héritage multiple, les différentes cultures qui font celle que je suis et qui m'inspirent, que je continue de découvrir tant elles sont riches et denses. Et assez vite, la chanson est née.
0: Alors d'abord la musique, ensuite les paroles. Comme ça que vous avez fonctionné là?
1: À peu près, enfin tout a été fait un peu le même jour, mais c'est plutôt dans cet ordre-là que ça s'est fait. Ouais, c'était plutôt rythmique au début, c'était très organique quoi. D'autant qu'il y a un renversement rythmique que j'adore dans ce morceau.
0: Vous allez l'entendre.
1: Ouais, qui trouble un petit peu. On se dit, ah attends, en fait on n'est pas complètement à l'endroit. En fait si, ça y est, on retombe sur nos pattes. Et voilà, et du coup un peu comme dans Lost, mon troisième album, et comme dans Windrack, donc la chanson que vous évoquiez de l'année dernière. Voilà, pouvoir chanter dans plusieurs langues, c'est quand même une grande chance et j'adore cet exercice-là. Ça me fait du bien vocalement et ça me fait du bien même. Voilà, ça me fait me sentir à plein d'endroits en même temps et j'adore ça.
0: Ouais, que ma peau, vous chantez en français, vous chantez en anglais et vous chantez en darija.
1: Exactement.
0: C'est ça, c'est trois langues. Le darija, c'est une des langues de l'Algérie.
1: Exactement. C'est ça. C'est la langue principale parlée en Algérie, mais en effet, c'est l'une d'entre elles, parce que en fait, il y en a beaucoup.
0: Il y en a quelques-unes. Ouais. C'est ça.
1: Et il y a un peu d'espagnol aussi.
0: Et oui, qu'il y avait déjà dans Windrack.
1: Exactement.
0: Il y en a un petit peu. Enfin voilà, il y a tout ça. C'est tout ça aussi, l'héritage et culturel et familial et historique et artistique de Camélia Jordana. Ça fait du monde, du beau monde, les amis. Aussi dans le clip, donc Camélia. Je peux pas citer toutes les femmes merveilleuses qui sont dans ce clip parce que elles sont nombreuses et l'émission ne dure qu'une heure, mais je tiens à dire que en regardant ce clip, vous reconnaîtrez les visages d'Amel Bent, Rachida Brakni, Sabrina Ouazani. Alors elle est actrice formidable. Mmh. Vous avez vraiment réuni tout un tas de talents et elles ont un point commun, toutes ces femmes.
1: Elles sont toutes d'Afrique du Nord.
0: C'est ça.
1: Ouais. Et elles m'inspirent aussi tout énormément, même jusqu'à Kélia Nemour, Nedra Ayadi, Lina Swalem. Enfin voilà, ce sont que des femmes qui sont liées, Kaoutar Benania, Myriam Boukadida, des femmes qui sont liées à l'histoire de l'Afrique du Nord. Et voilà, en fait, j'ai eu envie pour ce clip de pouvoir créer une image que je connaissais pas encore, à savoir celle de réunir plein de femmes nord-africaines.
0: Un gang.
1: Une tribu de femmes nord-africaines qui sont toutes ensemble les unes à côté des autres. Et quand je dis nord-africaines, du coup, c'est en effet de tout le Maghreb. Il n'y a pas que des femmes algériennes.
0: Ouais.
1: Comme je l'ai lu un peu à gauche à droite, il y a des femmes algériennes, des femmes marocaines, des femmes tunisiennes, des femmes métisses d'ailleurs, de ces trois pays. Deux, trois, enfin voilà. Et du coup, c'était une image que j'avais très envie de créer parce que j'avais encore jamais vu cette image de femmes qui m'inspirent. Qui excelle dans chacune des branches, parce qu'en l'occurrence, pour le coup, j'ai contacté aussi des femmes. Donc il y a Kélia Nemour qui est championne olympique, donc grande sportive. Mais il y a aussi d'autres femmes que j'ai contactées, des journalistes, des autrices. La chance que j'ai eue, c'est qu'elles m'ont toutes dit oui. Elles ont toutes été séduites par l'ambition et la démarche du projet.
0: Ouais. Et toutes se sont dit comme vous, mais c'est vrai qu'on nous a jamais vues toutes ensemble.
1: Oui, exactement. Alors malheureusement, il y en a certaines d'entre elles m'ont dit oui et n'ont finalement pas pu se rendre disponibles faute d'emploi du temps. Même si j'ai encore quelques idées, évidemment, en tête. mais pour autant, c'est vrai que, voilà, je crois que l'idée de nous réunir toutes, de montrer à la fois aux différentes industries desquelles nous sommes, dans lesquelles nous évoluons, et en même temps montrer ça à nos consoeurs, et au public, et aux médias, voilà, juste créer cette image qui n'existait pas, ça nous a toutes beaucoup séduites et beaucoup émues.
0: Et vous aussi, ça va vous émouvoir quand vous verrez les images de Que ma peau. Pour le moment, comme nous sommes à la radio, c'est le son qui arrive et qui prend toute sa place. Que ma peau, la nouvelle chanson de Camélia Jordana.

0: Ma peau, Camélia Jordana. Eh, franchement. Waouh. Waouh.
1: Merci.
0: Camélia Jordana, invitée de Décibel. Donc, on s'imagine un album pour 2027 et donc Winrack et Que ma peau qui nous donnerait un petit peu une direction artistique. 2027, c'est le temps donc d'être en studio, de choisir les chansons et aussi de faire encore un petit peu de cinéma peut-être.
1: Oui, parce que quand même, ça fait plaisir.
0: Mais je vous rappelle que mon invité de ce soir est à la fois honoré par les Victoires de la musique, mais aussi par les Césars. Donc il y a un moment, on ne va pas choisir. Mais c'est vrai, quand ça marche des deux côtés. En plus, je suis sûre que vous y trouvez un plaisir extrêmement différent.
1: Complètement.
0: C'est quoi la différence ?
1: En musique, je m'autorise à être moi, de la manière la plus brute qui soit. Je dis tout ce que j'ai envie de dire et en plus l'onirisme de la musique permet de pouvoir se planquer en disant un peu tout ce qu'on veut.
0: C'est vrai, il y a des messages cachés là dans la chanson qu'on vient d'entendre. Ok, d'accord.
1: Non mais du coup c'est chouette parce qu'en termes de créativité on peut dire des choses de manière très frontale et en même temps en effet on peut laisser des petits indices pour raconter d'autres choses qu'on n'assumerait pas forcément de dire de manière aussi directe. Là où en cinéma, quand j'ai ma casquette de comédienne, je ne suis plus moi. Et c'est aussi très reposant d'être quelqu'un d'autre, de faire croire qu'on est quelqu'un d'autre. Moi, ça m'amuse beaucoup, je trouve ça très ludique. Et puis, ça permet aussi de déposer des choses et de décharger des choses qu'on n'a pas forcément pris le temps de décharger ailleurs, dans la vraie vie.
0: Et la perte de contrôle, alors, parce que finalement, quand vous êtes comédienne, vous ne choisissez pas tout. Alors, vous avez évidemment une marge de manœuvre, sinon on ne vous donnerait pas le rôle à vous, on le donnerait à quelqu'un d'autre. Vous avez votre marge de manœuvre, mais vous ne décidez pas de l'histoire, du caractère de votre personnage. Si on décide que vous serez très méchante, vous serez très méchante. C'est pas flippant de perdre ce contrôle-là ?
1: J'ai appris à y prendre goût. Ouais. Enfin, au début, déjà, je connaissais pas du tout comment ça se passait, toute cette histoire. Donc, j'ai pris le temps d'apprendre tranquillement. Je suis de nature très curieuse, donc j'aime bien comprendre. Et du moment où j'ai compris, je me suis dit, il y avait des tournages sur lesquels je me disais, mais c'est bizarre, du coup, s'il veut raconter ça ou si elle veut raconter ça, pourquoi elle fait ce choix-là? Et puis, au bout d'un moment, je me suis dit, bon, écoute, t'es sympa, mais en fait, t'es comédienne, donc tu vas te mettre au service du projet. Et puis, toi, tu vas faire tes projets, puisqu'apparemment, t'as des choses à dire et à faire. Et voilà, et du coup depuis je développe mes propres projets que j'aimerais pour certains produire et réaliser, pour d'autres uniquement réaliser, et donc je coécris avec des gens que j'admire beaucoup et voilà, c'est dans les tuyaux.
0: Eh ben, on n'est pas prêt de partir en vacances, Camélia Jordana. Bon, il y a un truc que vous faites divinement, et ça depuis vos débuts, depuis qu'on vous a découvert bébé à 16 ans à la télé, c'est l'art de la reprise. Ah. Ça, c'est un truc que tout le monde ne sait pas faire. Tout le monde tente à un moment dans sa carrière, mais tout le monde ne réussit pas. Et alors, il va falloir que vous nous donniez quand même votre recette pour vous approprier si bien ces chansons. Je pense à votre reprise de Alléluia.

0: plus vieille.
1: Ah, wow.
0: Y a la reprise de Dalida, J'attendrai, avec Biolay. Ça, c'est une de mes préférées avec le trio SR9. Une reprise de Rosalia, Malamente.
1: Ah oui.

0: anglais, en français, en espagnol, dans toutes les configs possibles. C'est quoi votre méthode pour vous approprier les chansons comme ça? Quand je vous entends faire une reprise, j'ai l'impression que la chanson est de vous.
1: Ah bon?
0: Bah oui.
1: Ah bah chouette. Enfin, je sais pas. C'est... Généralement, je le fais. Enfin, je sais pas comment répondre à cette question.
0: Est-ce que c'est forcément des chansons que vous aimez déjà? On peut commencer par là.
1: Quand je les enregistre, oui.
0: Ouais.
1: Mais parfois, non. Et ça m'amuse. Enfin non, parce que je vous dis ça, ça m'est arrivé de reprendre une chanson un petit peu pour dire, vous vous rendez compte quand même que cette personne a chanté ça.
0: Ouais, d'accord.
1: Mais vous pouvez pas le dire comme ça. Donc, ce que je disais, l'avantage avec la musique, c'est qu'on peut
0: faire des petites messages.
1: Pirouettes. Ouais. Mais non. Mais la plupart du temps, quand même, ça reste des chansons que j'aime. Et puis non, ouais, je sais pas. C'est de toute façon, moi, quand je fais de la musique, je suis contente. Hein, donc,
0: ouais.
1: Vu que je suis contente, je pense que ça s'entend dans ma voix. Je sais pas, c'est peut-être ça.
0: Vous avez fait pour l'Institut du Monde Arabe il y a quelques mois une nuit DJ set où vous passiez justement des chansons. Alors là, c'était très précis. Hein. Vous avez sélectionné, c'était des chanteuses justement d'Afrique du Nord. Il y avait du raï, il y avait des choses comme ça. C'était une nuit thématique et vous étiez DJ, je sais pas comment on dit, de cette nuit-là. Toutes ces questions pour savoir si justement dans cette idée d'embrasser toutes les cultures desquelles vous venez, est-ce que sur votre prochain album vous envisagez de faire une reprise, pas forcément de quelqu'un de connu d'ailleurs, mais une chanson, une pépite qui serait passée inaperçue et que vous pourriez mettre sur le devant de la scène?
1: Eh bah peut-être bien que oui.
0: Vous voyez, j'ai fait des tours et des détours, mais j'ai un oui à la fin.
1: Ouais, franchement, bien joué. Hein. Je n'ai pas trop vu venir.
0: Je me dis, c'est un boulot aussi, quand on a décidé d'être un peu passeuse et de transmettre des choses. Et parfois, l'exercice de la reprise, il est intéressant. Quoi.
1: Après, la chanson que j'ai choisie, elle est très connue à certains endroits et pas du tout connue par d'autres. Mais oui, en effet, Émilie Passebrier, vous êtes très forte. Je vous confirme qu'il y aura carrément une reprise sur le prochain album.
0: Trop bien. Ouais. Camélia, elle avait fait une reprise dingue aussi avec Vita et Amel Bent. Bah oui, elles avaient repris Diams ensemble. Marie.

0: sorti sur l'album Soror il y a quelques années. Alors là encore, je fais un tour et un détour pour demander à Camélia Jordana des envies de duo, de trio, de chorale même sur le nouvel album.
1: Si vous saviez combien j'en ai.
0: Je sais, parce que vous êtes très bonne camarade, vous allez poser des voix sur les albums, des unes, des uns, des autres et tout. Et là, c'est le moment de... d'appeler les gens pour qu'ils vous rendent la politesse.
1: J'adorerais, j'ai un peu de mal à envoyer ma musique avant qu'elle soit finie.
0: Ouais, je comprends.
1: Ouais. Et du coup, j'ai une liste très précise de gens qui m'inspirent énormément, que j'admire depuis leur début et avec lesquels j'ai très très envie de travailler. J'attends d'avoir fini mes devoirs, quoi. J'attends d'être allée au bout, de m'être plantée sur mes arrangements, de revenir en arrière, d'avoir trouvé le ton parfait pour pouvoir leur envoyer, leur dire voilà, j'ai mis tout mon cœur là-dedans. Est-ce que tu me ferais l'honneur de poser ta voix là-dessus ?
0: Tout à l'heure, en évoquant le chemin qui vous amène à faire une chanson comme Que ma peau, vous avez évoqué Winrak et vous avez aussi évoqué l'album Lost. En 2018, c'est un album qui est très important, j'ai l'impression, un vrai pivot dans votre vie, dans votre carrière. Lost, ça veut dire perdu. Puis si on n'avait pas compris à l'époque, en plus sur la pochette de l'album, vous étiez avec un grand t-shirt avec marqué Lost dessus. C'est un album qui vous a permis, Camélia, l'année suivante, en 2019, aux Victoires de la Musique, de remporter meilleur album musique du monde. Parce que pour la première fois, vous chantiez pas en français ou en anglais, vous chantiez en arabe. Et donc, bim, vous êtes partie dans la catégorie musique du monde. Vous vous souvenez de cette période ?
1: Ouais, c'était une période très intense parce que déjà c'était c'est une période, le moment où j'ai créé l'album qui est sorti en 2018, c'était à partir de 2015. Et je sais pas si vous vous souvenez, mais vivre à Paris en 2015, c'était quelque chose, hein.
0: L'année des attentats, c'était atroce.
1: L'année des attentats, ouais. il y avait Nuit debout, dans mon souvenir, je crois qu'il y avait Trump pas loin. Oui. À ce moment-là, enfin, c'était le début. Donc ouais, dans mon souvenir, c'était une période qui était vraiment pas simple. On était, du coup, il y avait l'état d'urgence. Enfin, c'était, on assistait à des scènes assez improbables. Les news, c'était super.
0: C'était hyper angoissant.
1: C'était le début de quelque chose, quoi. Le début d'une ère. Et moi, cet album, il m'a permis justement de pouvoir exprimer un peu tout ce que je ressentais, mais en essayant de mettre de la lumière dessus. Donc déjà, quand on crée, c'est un peu comme à l'époque, justement, où voilà, justement, les scénarios que je recevais à l'époque, c'était que justement, du coup, sur le djihad, le djihad comme il est perçu, donc c'est-à-dire partir en Syrie, des histoires de terroristes et d'islamisme et de trucs.
0: Et on vous envoyait que ça ?
1: C'est-à-dire que du coup, étant donné qu'on traversait une période dans l'actualité, c'était très présent, donc ça a inspiré beaucoup de gens, je pense, pour raconter des histoires d'humains qui vivaient des choses comme ça. Et donc, je lisais pas mal de scénarios là-dedans, dans cette veine-là. Et... Enfin voilà, c'était une période chargée, quoi. Et du coup...
0: Interromps, mais il y a aussi votre âge. Je l'ai évoqué tout à l'heure, mais vous avez commencé votre carrière très jeune. Vous avez quitté vos parents, votre famille, votre sud. Vous aviez 16 ans, toute seule à Paris, un petit bébé. Mmh. Et peut-être aussi Lost, c'est le moment où vous vous affirmez un peu plus artistiquement, déjà.
1: Oui, c'est-à-dire que il y a eu à la fois le besoin de mettre de la lumière sur cette période qui était très difficile pour moi et où j'avais besoin d'exprimer plein de choses. Je me disais que c'était vraiment avec le temps, je me suis rendu compte que cet album était un album que j'avais fait pour moi.
0: Ouais.
1: Vraiment. Il y avait pas de pensée, il y avait pas de projection vers le public, vers la scène, c'était vraiment juste des chansons que j'avais besoin de créer, que j'avais besoin de sortir. Donc c'était un geste comme ça assez spontané, assez franc. Et en effet, artistiquement, du coup, le fait de l'avoir pensé exclusivement pour moi, parce que c'était un besoin presque organique, quoi. Du coup, oui, ça a donné naissance à une part artistique de moi, une part de liberté qui était nouvelle parce que je me suis retrouvée capitaine à bord esthétiquement, que c'est un album qui a eu une histoire en plus de une naissance compliquée, une gestation compliquée. Enfin, c'est un album qui m'a vraiment beaucoup coûté à plein d'endroits.
0: Ouais. C'est un pivot. Ça
1: donc
0: ça
1: c'est
0: aussi,
1: un pivot
0: hein.
1: Et c'est un album que j'aime énormément, dont je suis aujourd'hui très fière. Et voilà, comme il était difficile, c'était très heureux pour moi cette victoire en effet de la musique, de me dire ah ok, il y a une reconnaissance de la part de mes pairs, de la part du métier, de l'industrie qui dit non mais on a vu le travail que tu as fourni là et on le reconnaît, on le salue. C'était vraiment une petite cerise sur le gâteau qui était très bienvenue après ces années de combat pour faire exister cet album.
0: Et comme pour le décrire, vous avez utilisé le mot lumière, ça tombe bien, puisque Daou, ça veut dire ça. Hein.
1: Exactement. Dans la

0: chanson La Lumière, oui, où vous parlez du massacre des manifestants algériens à Paris en le 17 octobre 61 par la police de Maurice Papon pendant la guerre d'Algérie.
1: J'en parle pas directement dans la chanson. N'haoust ala d'daou. Daou, en effet, c'est la lumière. Et n'haoust ala d'daou, ça veut dire je cherche la lumière, je vais vers la lumière. Et en fait, c'est vrai que dans cet album-là, dans cette chanson-là, Daou, il y a l'idée. Voilà, je dis dans la scène Le Poids des Os, en effet, évidemment, c'est évoqué, j'y fais référence, mais je dis à mes poignets des bijoux fermés, liés à mes pieds. Donc, je fais référence aussi à une époque sombre pendant laquelle il y avait donc l'esclavage. Donc, en fait, je dis dans ma ville des robots, ils me tournent le dos. Enfin, voilà, il y a une espèce d'arrêt sur image comme ça à plein d'époques. Oui, différente de l'humanité en fait,
2: De l'inhumanité dans
1: exactement de la cruauté humaine.
2: Ouais,
1: parce que l'animal humain est un animal étonnant, capable de tellement d'amour, de tendresse, de bonté, de bienveillance, d'attention et en même temps des choses les pires, comme on peut le voir aujourd'hui dans notre monde, à notre époque et de tout temps malheureusement. Et donc c'est vrai que voilà, l'idée c'était de dire voilà plein d'étapes d'horreur et pour autant, eh bien, on n'essaie pas de se dire moi du coup je vais en vouloir à vie à un tel, du coup moi je vais être contre ci ou contre ça, non, je vais chercher la lumière. C'était ça le message même de cet album, c'est malgré toute cette violence, eh bien nous on reste concentrés sur la lumière.
0: C'est beau, et presque 10 ans après, je sais que votre label maintenant porte ce nom,
1: oui, voilà, Daou Prod.
0: Eh bien longue vie à Daou Prod.
1: Merci.
0: Et vivement 2027 pour ce nouvel album de Camélia Jordan Dana, qui arrivera quand il sera prêt, faites-lui confiance. Merci Camélia.
1: Merci.
0: À très bientôt.
1: À très vite.
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2: Mettez vos oreilles dans le vide avec le duo Belle Dame. Bientôt trentenaires, Tommy et Nathan, son frère jumeau, au Savoyard de la Vallée de l'Arve et surtout musiciens. Ils ont créé Belle Dame. Ils écrivent, ils composent, ils chantent et jouent. Guitare, clavier et machine. Et fin 2025, Belle Dame a sorti ce single Dans le vide.

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1: Chaque année, près de 800 000 personnes montent sur un bateau à Strasbourg, soit plus de la population entière de Marseille qui ferait la queue pour voir la petite France. Aujourd'hui, je teste pour vous les coulisses de Bateaurama. On est bien évidemment à Strasbourg, embarcadère du Palais Rohan. Et il est tôt, il est très tôt. Hein. La ville s'éveille tout doucement et je monte à bord d'une navette Bateaurama avec Dylan et les capitaines. Autour de nous, l'île est particulièrement silencieuse et on entend juste les clapotis de l'eau contre la coque. Pendant que les premiers touristes dorment encore, eh bien, l'équipage, lui, prépare déjà la journée. J'ai comme l'impression que je vais prendre part au spectacle que je vois défiler tous les jours devant les fenêtres des studios d'ici Alsace. Et une fois à bord de la navette, direction le port du Rhin, dans les locaux techniques de Bateaurama. Avant même qu'un touriste monte à bord, ah bah les bateaux passent par une vérification technique complète. Et Dylan m'explique que chaque navette est contrôlée quotidiennement. Hein. Les niveaux, la sécurité, les systèmes électroniques. Normal, on peut transporter jusqu'à 135 passagers par bateau. En fait, Bateaurama appartient au port autonome de Strasbourg. C'est le deuxième port fluvial français. Et à l'origine, les visites servaient surtout à montrer la puissance industrielle du port aux investisseurs. C'était pas vraiment pour les touristes. Aujourd'hui, la visite dure environ 1h10. Et on traverse la petite France, la Neustadt et le quartier européen. Et selon le capitaine, la difficulté principale, c'est de réussir à anticiper d'une part le courant, mais aussi les écluses et les autres embarcations. Hein, dans un espace, il faut le dire, relativement petit. Et ça prend pas mal d'entraînement pour réussir à passer un aussi long bateau sous les ponts de Strasbourg. Et moi, je me fais trimballer et je dois avouer que depuis l'avant du bateau, la ville est encore plus belle. On voit les rues et les façades des bâtiments complètement autrement. J'ai adoré ça. Aujourd'hui, la flotte compte une dizaine de bateaux. Parce que oui, il y a du monde. Et pour gérer l'afflux des visiteurs, j'ai rencontré Lucie. Lucie, elle est agent de quai. Et elle m'explique que ce sont plusieurs centaines de personnes par heure qui montent et descendent des navettes en haute saison. Et le timing est super précis, parce qu'un bateau part environ toutes les 30 minutes. Alors moi, pour montrer ma bonne volonté, j'ai tenté d'aider à amarrer le bateau. C'était une mauvaise idée. J'ai tiré la corde, mais dans le mauvais sens. Bref, le bateau ne bougeait absolument pas, mais ça a eu le mérite quand même de lancer un fou rire général. Bon, le capitaine m'a même dit que ça arrivait aussi aux marins. Bon, je me dis qu'à travers ça, je viens d'être officiellement adopté par la marine alsacienne. Youhou ! En tout cas, je réalise que derrière l'image romantique des bateaux qui défilent tranquillement le long de l'île, se cache surtout une organisation quasi aéronautique. Car finalement, Strasbourg, vu d'en haut, c'est sûr, c'est beau, mais vu d'en bas, depuis l'eau, c'est encore plus beau.
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2: Aujourd'hui, pour J'ai testé pour vous, c'est sur la commune de Viennet, dans les Deux-Sèvres, que je vous emmène. On va rencontrer Patrick Dujardin, il est apiculteur amateur, et il va nous faire découvrir ce qu'on pourrait appeler un métier hors du commun. Bonjour Patrick.
3: Bonjour.
2: Merci de nous recevoir ici sur ce rucher.

0: Alors, pourquoi un rucher école ?
1: Alors, parce que l'abeille du Poitou souhaite former chaque année un certain nombre d'apiculteurs amateurs. Alors, il y a de la théorie, mais il y a de la pratique. Et ici, la pratique, on l'a fait sur les ruches que l'on va visiter tout de suite.
0: J'imagine déjà qu'il y a une tenue enfilée comme la vôtre ?
1: Ah oui, je vais vous donner ça. Vous allez avoir une paire de gants.
0: La paire de gants, très bien.
1: Bien solide, en cuir. Et puis, la vareuse, la protection.
0: Ah oui, c'est pas une tenue de cosmonaute, c'est une
1: vareuse. C'est pas une tenue de cosmonaute, je vous conseille pas.
0: Bon, ça y est, j'ai mis la vareuse élégante. Ça change complètement de look, là.
1: Impeccable, on est paré pour aller voir les abeilles.
0: On va voir les abeilles ?
1: Ouais.
0: Je vous suis pour les ruches ?
1: C'est parti.
0: Allez, c'est parti. Alors là, nous voici donc devant une ruche. Comment ? Il n'y a pas trop d'abeilles dehors ? Ça a l'air d'être plutôt calme ?
1: Il n'y a pas d'abeilles sur la planche d'envol. On en voit une qui arrive à l'instant. C'est plutôt une bonne nouvelle pour moi. Ça veut dire qu'elles sont parties travailler, elles sont parties
0: D'accord.
1: récolter. Donc normalement, on devrait trouver pas mal d'activités à l'intérieur et pas mal de récoltes. On voit que sur cette ruche, il y a le corps de ruche, là où elles habitent.
0: Ouais.
1: Ça, on n'y touche pas, c'est chez elles.
0: Okay.
1: Et puis on a mis deux greniers. Alors souvent, on en met un seul. Mais quand on voit qu'elle récolte pas mal, on peut en mettre un deuxième, voire un troisième, exceptionnellement quatre.
0: Donc là, on peut l'ouvrir.
1: Donc là, on va ouvrir.
0: Ah, et on en voit quelques-unes qui essayent de
1: voilà, sortir. Voilà, elles viennent voir
0: ce qui se passe.
1: Donc, comme elles n'ont pas forcément tout eu le signal en bas, on va remettre un petit peu de fumée.
0: J'ai jamais été aussi près de tant d'abeilles. Ça voilà. Vous fait pas stresser, vous ?
1: Non, non, faut mieux pas, non. Donc là, on est face à une hausse qui est plutôt bien remplie. Il se trouve qu'on doit récolter dans une semaine, donc ça tombe plutôt bien. Et on va sortir un cadre.
0: Ah oui, on voit déjà des abeilles. Et c'est du miel qu'on voit.
1: Alors c'est du miel. Tout ce que vous voyez là, c'est du miel. Je vous laisse le soulever. Vous allez voir ce qu'il y a comme miel.
0: C'est hyper stressant.
1: Vous lâchez pas, c'est tout.
0: Non, je vous lâcherai pas. Non, vous inquiétez pas.
1: Voilà. Donc là, il y a 2 kilos de miel.
0: Oui, c'est lourd, ouais, effectivement. Voilà. Et imaginons, on a récupéré le miel. Derrière, c'est quoi ? On le met directement en bocal ?
1: Alors, pas tout à fait. On va le mettre dans un extracteur, c'est-à-dire que la pellicule que vous avez vue tout à l'heure de cire, on va la couper.
0: Ouais.
1: Voilà, le miel va commencer à couler. On va le mettre dans un extracteur, donc ça fonctionne par la force centrifuge. Et puis le miel va se mettre à couler. Et là, on va le mettre dans des réservoirs plastiques ou inox.
0: Okay.
1: Et on va le laisser décanter pendant quelques jours.
0: Merci Patrick, en tout cas, de nous avoir montré un petit peu votre métier et de m'avoir permis de tester ce métier un petit peu hors du commun.
1: Oui, je vous en prie, avec plaisir. Nous, on a toujours énormément de plaisir à partager, à faire découvrir. On le fera jamais assez.
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3: Un mot usuel occitan que vous connaissez, Nechaï Chegur, j'en suis sûr. C'est le mot bigot. Laurent, tu peux aller me chercher le bigot, je te prie ? Je savais pas où t'es, ton téléphone. Non, pas mon téléphone, mon bigot. Dis Montalier, dans mon atelier, en entrant à gauche. Effectivement, ce n'était pas le bigot phone, l'argot du téléphone. Bigot étant le nom de l'inventeur de l'instrument de musique en carton qui porte son nom avant de désigner familièrement l'appareil téléphonique. Non, le bigot dans la campagne de chez nous, c'est la bêche. Vaisersa l'oubigo, va me chercher la bêche, la binette ou la houe. En technique, le bigot est cette fourche retournée qui sert à tirer le fumier ou à briser les mottes après le bêchage. Bon nombre de révoltes paysannes se faisaient avec le bigot, l'arme qu'on attrape facilement, appuyée contre un mur. Si prene l'oubigo va veire, si je prends le bigot, tu vas voir. Ane adio.
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1: Hier, vous étiez supporter du MUC 72, aujourd'hui vous êtes supporter du Mans FC, bravo Vincent Malaire. Et comme vous, Vincent Malaire, qui se partage entre la France et l'Autriche, est parvenu à se constituer une incroyable collection de maillots authentiques de joueurs de l'équipe sartoise. Vincent Malaire, légende ici.
2: Bonjour, je m'appelle Vincent Malaire, j'ai 45 ans, je suis né au Mans. Je me partage aujourd'hui entre le Mans, où j'ai une maison, et puis l'Autriche. Mon métier, c'est vice-président pour un grand groupe logistique français, où je m'occupe de tous les entrepôts en Europe. Et ma particularité, c'est que j'ai réuni une collection de maillots du Mans FC MUC 72 de plus de 100 pièces. Et moi, j'étais à l'école au Mans, j'ai fait Bellevue, j'étais pas un très très bon élève. Et puis, j'ai financé mes études avec de la logistique. J'étais préparateur de commandes pendant les week-ends. Aussi chez Ouest France, où j'ai travaillé 10 ans sur le circuit en animateur commercial. J'ai fait pas mal de courses. Comment je suis arrivé à mon poste de vice-président avec un effectif de plus de 30 000 personnes? Eh bien, par la base, petit à petit, j'ai augmenté donc mes effectifs, mes fonctions, pour arriver maintenant à être gérer une équipe en Europe. Toutes les semaines, je prends l'avion. J'ai réussi à constituer une collection de plus d'une centaine de maillots du MUC 72, puis ensuite du Mans FC. C'était pas intentionnel au départ. Quand j'étais enfant, je faisais des revues de presse. Je collectionnais tous les articles de journaux. Et puis j'ai eu l'idée de faire une revue de presse pour chacun des joueurs que je distribuais en fin d'année. Magie, j'ai reçu un jour de la part d'un joueur, Aziz Alouali, je m'en souviens comme si c'était hier, son sac de sport à la fin du dernier match de l'année contre l'Olympique de Marseille, avec son maillot que j'ai gardé précieusement. Ça m'a donné l'idée, en fait, de continuer, d'aller à la rencontre des joueurs de foot qui étaient, pour moi, intouchables à l'époque. Hein. J'étais très jeune. De fil en aiguille, un maillot, deux maillots, 10 maillots. Et puis, cette collection de maillots, qui la collection démarre des années 90. J'avais 10 ans à l'époque, jusque dans les années 2010, quand je suis parti du Mans pour des raisons professionnelles. Aujourd'hui, ma collection, donc c'est plus d'une centaine de maillots du Mans. Ce que j'aimerais faire de la collection, ça c'est une vraie question. Je suis en lien avec la ville du Mans, avec le département, pourquoi pas. Et j'aimerais beaucoup la mettre à disposition pour pouvoir en faire profiter un maximum de personnes. Voilà, c'était Vincent Malaire. J'ai été heureux de vous parler de mon parcours, de mes passions. Et je voudrais vous dire que l'important dans la vie, c'est de vivre chaque jour des choses magiques.
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1: Le saviez-vous, tous les jours, on prend 2 minutes pour découvrir les histoires méconnues du Vaucluse. Et ça, c'est avec vous, Maxime Perron. Bonjour.
3: Bonjour Mathieu et bonjour à toute l'équipe.
1: Et aujourd'hui, vous nous parlez d'un surnom assez surprenant. Je pense que même les habitants de Villeneuve-les-Avignon ne connaissent absolument pas cette histoire. Alors, certains des habitants ont des surnoms. Alors, c'est le cas à Nîmes, on les appelle les crocodiles là-bas. Et donc, Maxime, vous nous dites qu'à Villeneuve-les-Avignon, les habitants sont surnommés les lézards.
3: Oui. Alors les lézards, ouais, c'est plutôt étonnant parce que derrière en fait ce surnom un peu amusant se cache une véritable histoire médiévale à la frontière entre la réalité et la légende. Une histoire qui commence donc au XIVe siècle avec un personnage aujourd'hui presque oublié, Pierre de Luxembourg.
1: Vous parlez de Pierre de Luxembourg, c'est qui ce monsieur? C'est un roi, un pape, un cardinal?
3: Un cardinal, oui. Oui, c'est ça. Un cardinal très jeune d'ailleurs, connu pour sa vie pieuse, son humilité et sa générosité. Il vit à Villeneuve-les-Avignon, dans un palais où il refuse le luxe et meurt d'ailleurs au même endroit en 1387 à seulement 26 ans. Après sa mort, sa réputation de sainteté est telle que ses reliques deviennent immédiatement un enjeu majeur. Et c'est là en fait que la rivalité avec Avignon commence. La ville d'Avignon souhaite récupérer les reliques pour les honorer, mais les habitants de Villeneuve-les-Avignon considèrent ces restes comme un trésor inestimable, presque sacré. Voilà. Alors les Avignonnais font une proposition spectaculaire. Nous vous donnerons autant d'or que la caisse des reliques peut en contenir. Ah, c'est une proposition alléchante. Et pour les habitants de Villeneuve, cette offre est difficile à refuser. Alors ils vont accepter. L'échange se fait entre les deux rives du Rhône, d'une manière très solennelle. Les reliques partent à Avignon dans l'église des Célestins, construite spécialement pour ces reliques quand même. Et les Villeneuvois repartent avec une caisse identique, censée être donc remplie d'or.
4: Censé, parce que ça veut dire qu'il y a un problème quelque part, c'est ça ?
3: Bah oui, parce que selon la légende, une fois la malle ouverte, les pièces d'or se transforment en milliers de lézards. Des lézards qui s'échappent aussitôt, qui filent dans les rochers de Villeneuve et disparaissent autour de la ville. Une histoire racontée dans des archives et des récits anciens comme une punition symbolique de la cupidité. Depuis plus de 6 siècles, on appelle les habitants de Villeneuve donc les lézards. Et aujourd'hui encore, il y a quelques symboles qui se cachent un peu partout, sur certaines façades et sur la place notamment Jean Jaurès, où vous avez une statue de lézard. Je vous ai mis la photo dans l'article web. Comme le disait Frédéric Mistral, « Gai lézard, bois ton soleil, l'heure passe trop vite et demain, il pleuvra peut-être. » À Villeneuve, les Avignons, être un lézard, ce n'est pas juste une moquerie, c'est presque une philosophie de vie.
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9: Keikaouzout le mot cluc.
10: Ça veut dire lunettes. Ken er mainat, qui me disait toustem den liba la miesh cluc.
11: Quand j'étais petit, on me disait toujours d'enlever mes lunettes avant de faire le sport. Et un jour, Udi n'est pas tirat la miesh cluc. Je ne les ai pas enlevées. Et Balou qui aimait se yaribat en loukap. Et ma cluc qui s'est son copat. Il y a eu un ballon qui est arrivé dans ma tête.

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1: On a l'honneur et la chance d'avoir le copain Tom Aubry en studio. Salut Tom.
2: Salut Richard, bonjour à tous.
1: Mille raisons d'aimer la Côte d'Azur. Chaque jour, un nouveau chapitre, une nouvelle page qui s'ouvre. C'est parti.
2: Et une nouvelle aujourd'hui, c'est parti. Voilà, raison 480, les trains et la Côte d'Azur. Alors, si on est râleur, et je le suis, on peut dire que les trains sur la Côte d'Azur, c'est pas un long fleuve tranquille. D'ailleurs, est-ce que vous êtes déjà demandé pourquoi est-ce qu'on longeait le bord de mer, ou comment marche le réseau ferroviaire azuréen, et quel était le train le plus luxueux qui ait jamais circulé dans les Alpes-Maritimes?
1: Bon bah, je suppose que tu vas nous expliquer tout ça.
2: Tout juste, Auguste, mais pour tout comprendre, il faut que l'on remonte un peu dans le temps. En France, en 1820, les trains se développent autour de Saint-Étienne, où se trouvait un bassin minier. L'enjeu à cette époque est donc de relier un pôle industriel à une ville ou à un port.
1: Et c'est après que les trains révolutionnent le tourisme.
2: Et oui, durant la seconde moitié du 19e siècle, dans les Alpes-Maritimes, la révolution du chemin de fer permet de désenclaver les territoires et de transporter un nombre toujours plus grand de marchandises et de voyageurs. La compagnie internationale des wagons-lits va d'ailleurs plus loin en proposant des voyages alliant confort, vitesse et sécurité. En 1886, le train bleu relier Londres à Menton.
1: Ah ouais.
2: Et les voyageurs peuvent pour la première fois se déplacer à bord, se faire servir des repas à table et surtout dormir correctement.
1: Et alors, quel impact ça va avoir chez nous ?
2: Eh bien, le rail accompagne la construction des palaces, l'essor des villas et en bref, la naissance de la Riviera. Sans le train, la Côte d'Azur n'aurait probablement jamais connu un tel développement touristique.
1: Mais alors, pourquoi est-ce que ces rails longent le bord de mer ?
2: Alors ça, c'est pour une raison géographique. Dans les Alpes-Maritimes, la mer borde directement des reliefs abrupts. Et donc à partir des années 1860, les ingénieurs n'avaient pas d'autre choix que de construire des lignes de chemin de fer sur la bande côtière. Car oui, il faut construire sur un terrain plat et avoir un accès direct aux villes portuaires.
1: Et donc la géographie impose ce tracé.
2: Oui, finalement, si le train longe la mer, ce n'est pas seulement à cause de la géographie. C'est parce que depuis 150 ans, la Côte d'Azur avance au rythme du rail. C'est une carte postale en mouvement, c'est un balcon sur la Méditerranée. Et ça, franchement...
1: Bah, c'est une très belle raison d'aimer la Côte d'Azur.
2: En plein dans le milieu, là.
1: Et franchement, on va pas se mentir, on a quand même la chance d'avoir l'un des plus beaux tracés au monde.
2: On est bien d'accord, on peut être penseur dans le train.
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3: Ouais, ça c'est un truc que je fais souvent. Alors c'est marrant parce que je le fais un tout petit peu moins parce que je vieillis. C'est des bateaux très violents, les bateaux de course. C'est les IMOCA, les bateaux du Vendée Globe. C'est des bateaux qui tapent vraiment très très très très fort. Je me suis cassé le dos une fois. J'ai cassé mes caméras plein de fois. Je suis reparti l'année dernière sur Tara, sur la goélette Tara. Donc là c'est plus cool, c'est plus smooth.
4: C'était improbable aussi de croiser tous les gens que t'as pu croiser avec Tara.
3: Ouais, je fais pas une liste, mais oui, ça va de Thomas Pesquet. Je sais même plus, je pourrais pas te dire, mais le dernier film sur lequel j'ai bossé, il sort bientôt d'ailleurs. Il s'appelle Mata. C'était avec Mélanie Laurent.
4: Et tu faisais quoi sur ce film ?
3: Là, c'était de la photographie de plateau. Photographie de plateau et making-of, ça, c'est un truc que j'aime beaucoup parce que un tournage, c'est compliqué, c'est éprouvant, c'est 6 semaines de travail intense. Et quand on est à ce poste, en fait, on est mobile, on fait ce qu'on veut, on se balade et ça rejoint mon amour du documentaire.
4: On va revenir sur le fait de naviguer parce que tu as participé à différentes courses, tu as navigué avec des grands skippers, des marins-pêcheurs, des sauveteurs de la SNSM. Comment on filme en mer ?
3: Sur les bateaux de pêche et sur des gros bateaux, c'est très facile. Et sur les IMOCA ou les ultimes, c'est la guerre. C'est vraiment, on est à genoux, on est malade, on se cogne partout. Et là, j'avais fait la face nette avec Jérémy Bayou et Franck Camas sur un IMOCA. On utilise 1% des rushs parce que le reste, ça bouge et c'est pas cadré, quoi.
4: Le gars qui est dans le chaos total, quoi.
3: Ouais, puis les bateaux sont fermés, ils vont vite, ils sautent, ils volent, enfin tout ce qu'on veut. Et par contre, il y a un truc qui est très très chouette et très formateur là-dedans, c'est que quand on revient à terre, et ben tout paraît facile. On appuie sur un bouton, ça fait un café, on a des toilettes normales et quand on cadre, ben, c'est cadré. Donc c'est une très très bonne école, c'est une sorte de mini-service militaire express.
4: Comment est-ce que tu pourrais la décrire justement, la mer, toi? Ça t'a appris des choses sur elle de la filmer?
3: Et ben en fait, c'est même pas que ça m'a appris des choses, c'est que moi je suis né à Cherbourg, j'ai grandi à l'école de voile de Cherbourg, j'ai fait l'optimiste du 420 en compétition. J'ai même été champion de basse Normandie en 93 d'optimiste. J'ai toujours fait du bateau. Quand je suis allé habiter à Paris, quand j'étais prof, j'ai acheté une péniche parce qu'il me fallait de l'eau autour de moi. J'ai tout fait pour revenir à Cherbourg et ça, c'est un attachement qui est vraiment profond. Et moi, le Cotentin, on parle de presqu'île, mais je le vois comme une île en fait. Et j'ai toujours été passionné par les îles. J'avais un bateau dans le port que j'ai vendu il y a pas longtemps parce que j'avais plus le temps d'en faire et que je naviguais beaucoup trop sur les autres bateaux. Quand je rentrais, j'avais pas envie de faire du bateau. C'est toujours un truc d'aller vers Aurigny, Guernesey, Serque. Il y a un petit côté passionnant, là, comme les Robinson ou la série Lost, tout ce genre de choses. Et donc, moi, le Cotentin, je le vois vraiment comme une île, pas comme une presqu'île, un lieu de retraite. C'est pour ça que j'ai jamais fait le choix d'habiter à Paris, ça serait plus facile, hein, pour plein de choses. Mais je préfère vivre ici et prendre le train pour aller travailler que l'inverse, que travailler à Paris et prendre le train pour aller me reposer au bord de la mer. C'est, en fait, quand on a grandi ici, on est né ici, c'est pas quelque chose qui fait partie du décor, c'est le décor.
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5: Fait voyager depuis 2012. Il a été créé à l'initiative d'un prof documentaliste et d'une bibliothécaire des lycées Jeannot et Curie de Sens. Chaque année, de novembre à avril, des centaines de jeunes découvrent des mangas sélectionnés avec soin. L'an dernier, 160 établissements y ont participé, et pas seulement dans Lyon. Sayonara organise aussi de multiples rendez-vous tout au long de l'année autour de la culture et des arts japonais. Cette fascination des jeunes pour la culture du pays du soleil levant ne date pas d'hier. Commencé dans les années 80 à la télé avec Récréa 2 et le Club Dorothée, le Capitaine Flamme et Albator ou Goldorak ont marqué toute une génération.
6: Père, Actarus, ils attaquent en force avec un antérac. Il faut que tu ailles aider Alcor. Bon, je vais y aller.
5: Et puis, les consoles Super Nintendo et Sega ont débarqué. Des consoles avec des personnages cultes comme Sonic et Mario. Dans les années 90 et 2000, Pokémon, Dragon Ball Z et Naruto ont pris le relais, renforçant l'attrait des enfants et des ados pour le Japon. Aujourd'hui, l'influence japonaise s'étend au cinéma, à la BD et même à la musique. Oshii en est l'exemple parfait.

littéraire. Les jeunes découvrent des mangas plus originaux ou exigeants que ceux qu'ils lisent d'habitude. Ça stimule leur curiosité, aiguise leur sens critique et leur apprend à varier les plaisirs tout en alimentant leurs rêves de Japon.

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1: Bonjour Médéric Gasquet-Cérus.
2: Bonjour Philippe, bonjour tout le monde.
1: Notre linguiste marseillais, Médé, vous avez un joli menu à nous proposer aujourd'hui.
2: Ah oui, il y a quelques semaines, on a beaucoup parlé de ce chiffre, vous vous souvenez. Les trois quarts des établissements de restauration du 15e arrondissement de Marseille sont des fast-food.
1: Ouais.
2: Ce qui pose bien sûr plein de questions, et notamment en termes de vie de quartier, de sociabilité et d'économie, et bien sûr de santé, car on est ce que l'on mange. Et souvent, ce que l'on mange, ben, c'est pas bon. Pas bon au goût, mais surtout pas bon pour la santé. Colorants, additifs, sorbate de trompastium, acide trichlidrique, j'invente, trucs en tox ou plastoc, plat réchauffé dans des barquettas au goût fadas. On trouve ça dans certains fast-food, bien sûr, mais pas tous, meuf, ne pas tout confondre, mais aussi dans beaucoup de cantines où vont manger les minots, dans les rayons de supermarchés, mais aussi dans la restauration collective, mais aussi dans certains restaurants, oui, attrape touristes ou attrape couillons, ou resto plus ou moins branché, ou brasserie de cake, mais qui gratte sur la qualité. Et j'ajoute, je pense aussi à cette boulangerie-pâtisserie que je ne nommerai pas, mais où j'ai acheté récemment des bugnes, des mini-bugnes, vous voyez, toutes petites comme ça, là,
1: une euro pièce.
2: Franchement, je dis là-bas pour acheter 8 bugnes, qui étaient grasses, mais grasses, grassasses, pas bonne, écœurante, et ça m'a fait rouméguer quand je pense que mon grand-père était boulanger. Bref, voilà.
1: Ouais.
2: Je pense aussi à ces platées de pâtes trop cuites ou de ricolés estouffés garis. Je pense à ces carottes râpées orange fluo qu'on dirait qu'elles sont surlignées aux surligneurs, vous voyez. Je pense à ces choux qui sentent les scaoufis. Je pense à cette salade rasqueuse qui n'a jamais vu la terre et qu'on vous met dans un coin d'assiette comme ça, à côté du steak rasqueux lui aussi. Je pense à ces brocolis mouligas, ces gorgées d'eau. Je pense à ce surimi orange fluo lui aussi qui contient tout sauf du crabe et il a plus la tête des cheveux de Trump qu'autre chose. Je pense à ces desserts goût fraise, sans que jamais aucune fraise n'ait ben justement ramené sa fraise dans l'emballage.
1: Ouais.
2: Bon bref, voilà. Il y a un moulon d'autres choses aussi appétissantes que les fameuses cigarettes de Bordy et de Cigalon, de Pagnol, cigarettes de Bordy, autrement dit, les cannellonis dans lesquelles on refourgue tout ce qui n'a pas été mangé de la semaine. Tout ça n'a aucun goût, ou comme le chante le groupe Quartier Nord, en utilisant l'expression de chez nous, ça n'a ni goût, ni gouste.
3: Donc,

0: démolir. Les Goonies Booster, les Goonies Booster,
1: les Goonies Booster. Dans notre parler, ni goût ni gouste, c'est une expression qui veut bien dire ce qu'elle veut dire, et une tournure qui insiste sur la fadeur d'un plat, d'un aliment ou même d'un événement. Ni goût ni gouste, avec prononciation du S originel que l'on retrouve dans le provençal gustus, goûteux, et qui a été remplacé depuis par l'accent circonflexe dans notre orthographe moderne. Le tout venant de la locution provençale n'avait ni goût ni gouste. Et pourtant, en Provence, nous en avons des choses qui ont du goût, de bons produits, de bonnes recettes traditionnelles, des plats gustus comme les pieds paquets, la daube ou l'aioli, même si Pierre Blasi donne comme exemple son aioli, il avait ni goût ni gouste. Ouais, il faut le faire, un aioli sans goût quand même. Hein. Oui, c'est ce qu'on appelle chez nous, désolé, aussi un aioli de parisien. Mais meuf, il ne faut pas tout mettre dans le même panier. Il y a des fast-food de qualité qui font de très bons burgers, des snacks où l'on mange de très bons sandwichs, de très bons kebabs, et merci à eux d'être là le midi ou en fin de soirée ou quand on rentre du stade, moi j'apprécie. Chacun ses goûts, mais parfois chacun ses dégoûts, voire ses égouts. Vive le bon goût, car le fada, ça rend fada.
0: Pour vous dire,
2: c'est un bonheur. C'est aussi bon que l'aioli. C'est Médéric Gasquet-Séry sur Marseille tous les matins. À demain, Médé.
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4: Un circuit court à Vals-les-Bains aujourd'hui avec Geoffrey Guillermin, créateur de bijoux uniques et magnifiques, vraiment. Geoffrey a lancé en Ardèche sa marque Gautreau en 2018.
5: J'étais cuisinier, j'ai passé toute ma vingtaine à travailler dans des cuisines, à monter dans les échelons et à voyager, à travailler à l'étranger. Je me suis installé en Écosse, une autre fois en Allemagne, je suis revenu en France. Et je savais qu'au fond de moi, il y avait quelque chose avec les mains, quelque chose à faire. Puis un jour, j'ai commencé à acheter des outils pour sculpter le bois. J'ai vu que j'avais une certaine facilité, enfin que ça me parlait, quoi, et que j'arrivais à faire des choses qui me plaisaient. Et petit à petit, j'ai pris plus de temps à côté de mon travail pour maîtriser un peu cette partie-là. Et puis, quand j'ai découvert, grâce à la résine, on pouvait créer un petit monde à l'intérieur, j'ai commencé à sérieusement penser à créer une marque de bijoux et je me suis lancé comme ça.
4: Et alors, ce bois dont parle Geoffrey est vraiment au cœur de chaque création. Ce n'est pas un simple décor. Chaque fibre est une empreinte, chaque vénure un relief. Et avec ces bois choisis pour leur caractère, leur histoire et leur singularité, Geoffrey crée différentes collections de pendentifs et de boucles d'oreilles.
5: Donc, il y a une collection qui est faite avec ces deux matières exclusivement. Donc, on n'en voit pas trop. Mais c'est une technique qui est super intéressante parce que ça permet de faire des mélanges de couleurs. Moi, j'utilise pas mal d'essences de bois exotiques, des bois rares, mais aussi des bois locaux comme le buis, l'olivier, le cadre aussi dans le futur. Ça permet d'utiliser pas mal d'essences. Ensuite, on a la possibilité de colorer la résine et garder cette transparence. Moi, c'est ce que j'aime bien. Je veux pouvoir voir le bois à l'intérieur. En lui rajoutant de la couleur à la résine, on peut du coup donner un thème. Et ensuite, une fois qu'on a ces deux matières assemblées, c'est sans limite d'une certaine manière, il y a une collection qui est basée sur cette technique-là. La collection entre ciel et terre, donc il y a plein de sous-collections dans celle-là. Donc la nuit d'Islande, le rêve de Dolly, le Zahir. C'est la collection bois, résine et opale de laboratoire. Une alternative à la pierre d'opale qui est super intéressante pour ce que je fais. C'est ça qui va donner cet effet d'un peu d'aurore boréale dans les bijoux ou alors le côté nacré. On a l'impression que le bijou bouge, on a l'impression que les aurores bougent à l'intérieur du bijou à cause de la lumière qui réfléchit à l'intérieur. Et j'adore ça, ça fait voyager d'une certaine manière. Et ensuite, on a la collection bois éternel qui est faite exclusivement avec des bois stabilisés. On voit pas trop en bijouterie, mais qui est utilisé notamment dans la coutellerie d'art. Ça consiste à imprégner le bois d'une teinte et d'une résine ultra liquide. Et le stabiliser, ça veut dire que ça va rester bloqué à l'intérieur et solidifier le bois. Donc, ça le rend imputrescible et ça lui donne des couleurs. C'est incroyable, des mélanges de couleurs. C'est folle, on n'a pas l'impression que c'est du bois quand on les regarde, ces bijoux. On croit souvent que c'est des pierres, justement. Sauf que c'est beaucoup plus léger. Utiliser des simples morceaux de bois qui ont, a priori, pas grand-chose qu'on pourrait jeter par-dessus l'épaule. Et puis, en fait, en faire quelque chose où on y voit un monde et puis ça inspire à l'imaginaire, ça fait rêver. Je me rends compte avec pas mal de clients lorsqu'ils voient les pièces devant eux, ce que ça leur évoque. Par exemple, dans les nuits d'Islande, il y a des gens qui m'ont écrit récemment en me disant « Oui, on a fait 7 voyages en Islande. » Ça tombe à pic de tomber sur des bijoux comme ça qui nous rappellent ce voyage. Les mille et une nuits qui me rappellent un voyage dans le désert du Maroc. Et là, en fait, c'est un bijou où on voit comme des dunes avec un ciel de nuit à l'intérieur. Puis pour d'autres, ça peut aller jusqu'à faire imaginer des mondes sous-marins ou d'autres choses. C'est un peu à chacun son interprétation, j'ai envie de dire.
4: Alors forcément, c'est très visuel, donc je vous invite vraiment à aller faire un tour directement sur le site de Geoffrey Guillermin. Le nom de sa marque, c'est Gautreau. Comme d'habitude, je vous mets toutes les infos qu'il vous faut sur ici.fr, rubrique circuit court.
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7: Il a pour le coup des histoires qui nous restent bien dans la tête, c'est Arnaud Fromage qui est avec nous. Bonjour Arnaud.
8: Bonjour, bonjour à tous.
7: Arnaud, ça faisait longtemps que vous ne nous aviez pas déterré une vieille loi de l'époque révolutionnaire.
8: Oui, mais cette fois j'en ai trouvé une qui sert vraiment à quelque chose. Je dirais même que c'est une loi qui a tout changé. Il s'agit de celle qui, en 1799, a instauré en France le système métrique. Ou plutôt, le système MKPS pour mètre kilogramme poids seconde. Trois unités de base pour les unir toutes et en finir enfin avec les toises, les perches, les pouces, les lieux, les livres et les boisseaux. Il faut dire que chaque région et parfois même chaque ville possédait sa propre unité de mesure. À Besançon, c'était l'Aune, par exemple, qui mesurait un peu plus de 80 cm. Pour éviter les embrouilles, eh bien une tige en métal, une aune étalon, avait été scellée dans la pierre au XVIe siècle à l'extrémité gauche de la façade de l'hôtel de ville. Et elle y est toujours, d'ailleurs, elle est toujours en place. Mais voilà, à la demande des commerçants de l'époque, un système identique était nécessaire et ce fut donc le système métrique.
7: Le système métrique qui a depuis été adopté par presque tous les pays du monde, on peut le dire.
8: Oui, en gros, il n'y a que les États-Unis, le Libéria et la Birmanie qui refusent toujours le système métrique. Et c'est vrai que le Royaume-Uni l'utilise en traînant des pieds. Le système métrique, qui a évolué d'ailleurs depuis, il a intégré le système SI, le système international, qui rassemble toutes les unités de mesure de base desquelles on peut calculer toutes les autres. Et elles ne sont que 7. Le kilogramme, la seconde et le mètre, donc, auxquels s'ajoutent le kelvin pour la température, l'ampère pour l'intensité électrique, la mole pour la quantité de matière et le candela pour l'intensité lumineuse.
7: Et avec ça, on peut tout calculer ?
8: En grande partie, oui, les autres unités se déduisent de ces 7-là, mais il y a malgré tout un monde qui résiste encore et toujours au système métrique et, je dirais même, à la logique humaine, celui des pointures de chaussures. Personne n'y comprend rien, alors j'ai mené des petites recherches. Tout part du point de Paris, inspiré du quart de pouce britannique. La pointure d'une chaussure est calculée en divisant la longueur de l'intérieur de la chaussure en centimètres par le point de Paris. En gros, une pointure 40, ça fait environ un pied de 26 cm de long. Pour les Italiens, c'est le même calcul, mais avec une pointure en moins. Les Américains commencent à compter à partir de la taille 1, qui correspond à notre 31. Les Anglais, c'est pareil, mais eux, ils commencent à 0. Les seuls qui ont un système à peu près compréhensible, ce sont les Japonais. En gros, un pied de 26 cm correspond à la taille 26, et ensuite on décale, mais toujours en fonction du fameux point de Paris. En résumé, il serait peut-être temps de mettre un bon coup de botte là-dedans, parce que, rayon chaussure, moi, je ne sais plus sur quel pied danser.
7: Ah, c'est le cas de le dire, oui. C'est vrai qu'on a un petit peu perdu avec tout ça. Merci beaucoup, notre cher Arnaud Fromage, avec ses nécessaires minutes comptoises. Et puis à très bientôt.
8: À demain.
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1: Bonjour, Serge Papagali.
2: Monsieur Thomas, bonjour. Et Dauphinoise, Dauphinois, bien le bonjour également.
1: Où partons-nous pour ce Dauphiné Tour aujourd'hui?
2: Oh, mon cher Thomas, aujourd'hui, nos pas nous amènent dans une tribu dauphinoise.
1: Une tribu?
2: Oui, j'ai dit tribu car le village compte moins de 350 habitants. Allons visiter les Murimontois ou les Chamois. Alors non, nous ne sommes pas dans un zoo, une réserve. Nous sommes à Saint-Mury-Montémor.
1: Ah, tout simplement.
2: Saint-Mury-Montémor, la tribu des Chamois habite donc dans ce charmant village. Alors, Saint-Mury vient de Saint-Maurice et Montémor d'un mont qui appartient à un certain Aimon. Bon, c'est tout simple, vous voyez.
1: Voilà.
2: Puis on s'en fout un peu. On n'est pas compliqué dans le Grésivaudan. On aurait pu appeler les habitants de Saint-Mury-Montémor, je ne sais pas moi, les Murtois, les Murciens, les Martiens, tiens, pourquoi pas.
1: Oui, pourquoi pas.
2: Eh bien, on a choisi les Chamois, alors là...
1: Rien à voir.
2: On est en Dauphiné, on est les marteaux dans la région, mais évidemment pas. Alors, un peu d'histoire quand même. On n'est pas là uniquement pour se moquer gentiment.
1: Non, on se moque pas.
2: Des Chamois, je sais pas si ça fait ça sur moi, je suis pas sûr que ça fasse... Dans le temps, passer un temps, comme disait mon grand-père, passer un temps, le village fournissait à la Toussaint une redevance au prieuré de Domaine. J'ai lu ça.
1: Ah oui.
2: Et, il lui donnait cette redevance en huile de noix. Alors c'était comme ça à l'époque, aujourd'hui on ne paye plus en huile de noix. Et pourtant on payait ses impôts en huile de noix, ça paraît une idée concevable. Vous me direz, il y en a encore qui seraient capables de se graisser au passage. Oh, jeu de mots.
1: C'est beau.
2: Oui, voilà. Image, pas jeu de mots. Mais bref, Saint-Mury-Montémor a une autre spécialité, et vous savez laquelle? Non, bien sûr.
1: Non, je ne connais pas. Heureusement que vous êtes là, Serge.
2: Si vous me dites oui, je suis dans le caca, voyez. C'est bien que vous me disiez non. Les ravioles.
1: Ah.
2: Mais attention, pas les mêmes qu'à Royan. Oulala, non, ce sont plutôt des rissoles, on dit. Alors, on peut se poser la question, pourquoi appelle-t-on donc ravioles, ce qui est en fait une rissole?
1: Et oui, pourquoi on les appelle comme ça?
2: Eh bien, écoutez, on posera la question un jour au chamois. Pourtant, elles sont bonnes, les rissoles de Saint-Mury. Et celles de ma grand-mère, elle était aussi, d'ailleurs. Tiens, farcie non pas à la viande, mais à la pomme de terre. Quand j'étais gamin, servi avec du jus de viande dessus.
1: C'est à table.
2: Oui, absolument. Mais je ne suis pas là pour vous parler de mon enfance et de ma grand-mère. Germaine, hein, que j'embrasse si elle nous entend, mais de Saint-Mury-Montémor et aussi alors des lieux dits qui l'entourent, parce que j'ai lu dans le truc qu'il y a plus petit que Saint-Mury.
1: Ah bon?
2: Oh, mais on aime bien les gens tout petits, moi. Je rigole même, tendresse bien sûr. Ça fait pas tellement tendresse, ça. Bon. Cholet, Chape, Gorge, Sainte-Agnès, jadis regroupés à Saint-Mury. Alors, on parlera jamais d'eux, ils sont trop petits, c'est trop petit. Un salut fraternel au balcon de Beldonne, dans ce massif de la belle la donne, de la belle femme, je ne sais toujours pas où elle est, mais enfin bon. Humour italo-dauphinois oblige, bien sûr. Comme disait mon papa Mario, il faut rire dans la vie, le temps passe, alors rions tant qu'on a des dents. Il n'avait pas cet accent, mon père, en fait. Hein. Ridere quando avevo i denti, disait. Allez, tous ensemble,
1: on n'est pas des quand même.
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3: Franchement, c'est mignon, Cormeille. Si vous cherchez du typiquement normand, vous êtes au bon endroit. Et puis, on est à la campagne, tout en étant qu'à 20 minutes de la mer et à 15 km de Pont-l'Évêque. Cyril, lui, vous le trouverez en plein cœur du village, sur la place du Mont-Mirel. Il m'aurait plu son métier à Cyril, si j'avais pas eu de main gauche.
4: Trop bien ça. Comment ça va?
5: Ça va, oui, impeccable.
4: Tu viens de rentrer?
5: Eh ben à l'instant, on vient de rentrer de chantier.
4: T'étais dans une église?
5: Oui, on était dans une église à une vingtaine de kilomètres d'ici, à Saint-Pierre de Salerne.
3: Son métier, c'est de donner vie à la lumière.
5: Nous, la lumière, on la redonne dans les édifices et puis on la reprend, mais colorée, la lumière.
4: Mais tu fais pas que les églises?
5: Non, on fait les manoirs, on fait les particuliers, on fait tout plein d'édifices, que ce soit particulier ou monument historique.
3: Cyril, il est comme ton père, il est pas vitrier.
5: Non, je ne suis pas miroitier ni vitrier. Moi, je suis maître verrier, restaurateur, créateur de vitraux.
3: Je pensais qu'on disait vitrailliste.
5: Ah oui, vitrailliste. Vitrailliste, c'est pour ceux qui ont moins de 10 ans d'expérience.
3: Ah.
5: Voilà. Et au-dessus de 10 ans d'expérience, quand on a travaillé dans des monuments historiques et autres classés, eh bien, on devient maître verrier.
3: J'entends du monde à la cave.
5: En bas, ils sont en train de faire du montage au plomb. Donc, on les entend un peu taper avec des clous, des marteaux. Ouais. Et ils remontent des vitraux en plomb.
3: Bah oui, c'est du plomb entre les bouts de verre.
5: Bon, après, il y en a d'autres qui peuvent utiliser une technique au Tiffany, mais c'est pas la technique traditionnelle. Nous, on fait la technique traditionnelle plomb, verre et étain, comme au Moyen-Âge.
4: Ah, le Tiffany, c'est la même technique que celle qu'on utilise pour les lampes qui portent le même nom ?
5: Exactement, c'est ça. C'est la technique qui s'appelle Louis Comfort Tiffany, qui a fait les lampes aux États-Unis.
4: Ah, mais je croyais que c'était du plomb,
5: hein. Ah non, c'est du Tiffany.
4: D'où le nom de la lampe ?
5: D'où le nom de la lampe, puisque c'est le nom du créateur, Louis Comfort Tiffany.
4: Je vais me coucher, moi, con, ce soir.
3: Pour ça, il y a encore du boulot.
5: Et d'autres aussi, peut-être, du coup.
3: Il a pas l'air si vieux, à la louche.
5: À la louche, le mois prochain, 44.
4: Quand t'avais 15 ans, tu voulais être...
5: Un an après. Moi, j'ai commencé à l'âge de 16 ans mon métier, à l'apprendre, bien évidemment. Et puis, je suis ressorti d'une école sur Paris à l'âge de 20 ans.
4: Et ça devient d'où, cette envie de travailler le verre, comme ça ?
5: Eh ben, on parlait tout à l'heure, la lumière le matin. Bon, ouais. Moi, c'était la lumière, tout simplement, qui se décolorait sur les murs par rapport à des vitraux, avec le soleil qui passe à travers. Ça m'a tout de suite attiré, et j'ai voulu savoir comment ça se passait. J'ai découvert une école, l'école de Paris, et je suis rentré dedans.
3: Le maître verrier, il travaille pas que le verre.
5: On travaille le bois, le métal, la pierre et le verre.
4: La pierre aussi ?
5: Eh oui, quand là, on vient de sortir de chantier, on vient de taper dans la pierre pour retirer les vitraux. Et puis pour les reposer, il faut savoir faire du mortier avec la pierre.
4: Donc tu casses et tu refais, quoi.
5: Exactement, on casse et on refait.
3: Si vous voulez un vitrail chez vous, il peut vous le faire ?
5: On peut le faire. Par contre, nous, on a une chance assez extraordinaire, et je touche du bois, on a à peu près un an et demi d'attente avant de pouvoir le réaliser.
3: Ah bah oui, mais non, j'en avais besoin pour ce week-end, moi.
5: Donc Fred, t'auras ton vitrail dans un an et demi, pas avant.
3: Il a fait des beaux chantiers, le copain.
5: Moi, celui qui me vient tout de suite en tête, c'est le Petit Palais à Paris, de refaire les quatre rosaces du Petit Palais à Paris.
3: Bon, il était pas tout seul, hein.
5: Je les ai restaurés avec des compagnons, mais j'étais dessus, j'étais chef de mon équipe à cette époque.
3: Pour voir le travail de Cyril, vous tapez ateliergouty.com avec un Y à Goutille.
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6: Si vous portez le nom de famille Salin, restez à l'écoute. Et mais avant cela, je vais vous parler d'un bretonnisme bien connu qui est le lagen.
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6: Moi, je suis dans le lagen. Bon. Voilà une expression typique dans le français local, c'est inspiré par notre belle langue bretonne. On l'entend souvent aujourd'hui, en particulier les lendemains de fête. Quand on est un peu dans le brouillard, on a tendance à dire « ouais, je suis dans le lagen ». Alors ce mot a pourtant une signification un petit peu différente en breton. En breton, « lagen », c'est en général de la boue bien collante, impossible à cultiver, dans laquelle on a difficulté à marcher, voire on s'enfonce un peu. Mais pas que ça, ça désigne donc les fondrières, les mares d'eau boueuse. Donc Béa et Lagen, être dans le Lagen, c'est devenu une expression permettant de dire que l'on est dans un état qui n'est pas des plus sympathiques. Vous saurez maintenant que Lagen, c'est pas la gueule de bois, mais c'est de la boue en langue bretonne. À Lagen.
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6: Et j'en arrive maintenant à un nom de famille très commun. Vous en connaissez peut-être, hein, peut-être qu'il y en a dans votre entourage, ou peut-être le portez-vous vous-même. C'est Salin. Alors, déjà en breton, on prononce Salahune. Pas Salin, mais Salahune. Comme le célèbre ermite de la forêt de Landévennec, ou encore du Folgoat, près de l'Esnevin, Salahune Arfol, Salin dit le fou. Salin est donc un nom ou un prénom, et son origine remonte à loin, très loin, et vient aussi de très loin. C'est avec l'évangélisation de l'Armorique que ce nom est sûrement arrivé, car Salin, ou Salahune, n'est rien d'autre que l'adaptation bretonne du prénom Salomon. Salomon, fils de David, roi d'Israël. Donc, un nom de famille biblique aujourd'hui. Salomon, devenu Salahune en breton, mais aussi Salou ou encore Salik. C'est la même origine pour ces noms de famille. Salin ou Salomon, si vous voulez, fut d'ailleurs le nom d'un autre roi, mais de Bretagne, cette fois-ci au 9e siècle. Donc, un nom de famille plus que royal. Les Salins pourront à l'avenir se vanter d'avoir un nom de famille prestigieux. Je vous dis à demain, même heure, même radio, en Mans. 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